0: scrute ces inconnus. Qui sait s'ils ne sont pas là pour voler ? Un petit garçon les voit aiguisant leur couteau au bord d'un sentier. C'est à lui que le trio réclame son chemin. La ferme des Campistrous, tu sais où c'est ? Arrivé à destination, il toque à la porte et tombe sur Philippe, le chef de famille. C'est Louise, sa fille, que la dame du trio demande à voir. Elle dit être une ancienne amie. Direction un champ proche où Louise est à pied d'œuvre. Quand elle aperçoit sa visiteuse, elle se jette dans ses bras, l'embrasse avec effusion et propose au trio de passer la nuit à la maison. Dimanche 27 novembre, Rosalie, une voisine des Campistrous, s'étonne de voir les volets fermés. Elle frappe à la porte, personne. Louise, silence. Un sombre pressentiment envahit Rosalie qui part alerter monsieur le maire, lequel se transporte sur place, accompagné de quelques hommes. Un épouvantable spectacle les attend. Philippe, le chef de famille, gît inanimé dans son lit. Une mare de sang s'écoule à travers le matelas. Un double bâillon noué derrière la tête et fortement serré a été posé sur sa bouche pour l'étouffer ou l'empêcher de crier. Des plaies béantes sur sa poitrine, son cou, sa tête lui ont été infligées par une arme blanche. Et Louise, elle, c'est dans l'écurie que son cadavre mutilé sera découvert, lardé de coups de couteau. Pour les gendarmes de Bagnères, il n'y a pas à chercher bien loin. Le vol est le mobile de ce double meurtre. Les meubles ont été fouillés, le linge des armoires jeté au sol. Un objet va pourtant retenir leur attention.
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0: C'est un cache-nez noir et blanc. Rosalie, la voisine, est formelle. Il appartient à l'un des deux hommes arrivés la veille. Elle a croisé le trio quand il se dirigeait vers la ferme en début de soirée. Et bizarrement, tout ce beau monde a disparu. Nul ne sait à ce stade qui sont les deux hommes à l'accent espagnol qui accompagnaient la visiteuse qui se disait amie de Louise Campistrous. Elle, en revanche, est très vite identifiée. Elle se nomme Marie Viaud. Née à Tarbes, elle s'adonne depuis longtemps à la prostitution dans les rues du chef-lieu de la Bigorre. Selon les policiers, Marie s'est mise en ménage avec un certain Francis Badel, un homme fort dangereux, condamné par trois fois et fraîchement sorti de prison après avoir failli assassiner un compatriote. Sa spécialité, c'est le vol d'argent et malheur à la victime qui lui résiste. Un voleur patenté, capable de tuer sa proie, voilà qui dessine le portrait idéal du suspect numéro 1 dans l'enquête ouverte sur le crime survenu le 26 novembre à la ferme de Montousset. Reste une question. Comment Marie Viaud a-t-elle fait connaissance avec Louise ? La réponse ne tarde pas. Quelques mois avant son assassinat, la jeune paysanne avait fait un petit séjour derrière les barreaux à la prison de Tarbes à cause d'un menu larcin. Et c'est là que Louise et Marie s'étaient liées d'amitié, à tel point que Louise lui fit promettre qu'il faudrait passer la visiter une fois dehors à la ferme familiale. Immature, Louise avait glissé une imprudente confidence. Philippe, son père, avait longtemps vécu aux Amériques. Il en était revenu riche, très riche, et pour preuve, il cachait sous son matelas des lingots d'or et 30 000 francs en espèces.
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0: Une confidence qui ne tomba pas dans l'oreille d'une sourde. Marie en parla aussitôt à son amant, lui aussi en prison. C'est pour s'emparer de ce joli magot que Marie Viaud conçut le projet de rendre visite à son ex-voisine de cellule, aidée des deux hommes que les policiers ne tardent pas à identifier comme étant les deux frères Badel, Francis et Valentin. Mais où sont-ils passés ? Le lendemain du crime, le trio sanguinaire a déjà traversé la frontière afin de se planquer en Espagne. Grâce à l'entraide entre les deux pays, les trois suspects seront malgré tout interpellés vite après. Face au juge, Marie Viaud se met à table et elle raconte. Profitant de l'hospitalité du vieux campiste Rousse, le trio assassin entamait la soirée en savourant les spécialités culinaires de la ferme de Montousset avant de tuer le père et sa fille. Selon ses deux compères, c'est Marie Viau qui a décidé d'achever le vieil homme.
2: Il faut en finir, et vite, sinon les gendarmes vont arriver.
0: Joignant le geste à la parole, elle s'empare d'un couteau de cuisine posé sur la table et elle le tend à son compagnon.
2: Vas-y, achève-le.
0: Détail sordide, une fois les deux meurtres commis, la jeune femme s'est mise à danser, ivre de joie, à l'idée du magot qu'elle imaginait découvrir dans les armoires de la ferme. Mais sa joie sera de courte durée. Malgré une fouille approfondie, les trois compères ne trouvent pas une seule trace du butin dont Louise avait parlé à sa copine de cellule en prison. Ni lingots d'or, ni billets, ni pièces de monnaie. Le butin se résumera à quelques vêtements. Deux robes, un parapluie, des boucles d'oreilles, des chemises, des draps et une montre.
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0: Un butin bien dérisoire face à la guillotine que les trois assassins encourent à présent. Inculpés du crime de vol suivi de meurtre, commis avec préméditation, ils retournent à la prison de Tarbes, et pour longtemps, la même où naquit leur sanglant projet criminel. Le procès aux assises s'ouvre au printemps 1877. La presse locale et nationale est là. L'affaire passionne l'opinion publique car, aux yeux de tous, les frères Badel ne sont que des exécutants. Le cerveau du drame, l'instigatrice, c'est Marie, la diabolique. Dans l'inconscient populaire, la femme donne la vie, pas la mort. Et comme chaque fois lorsqu'une femme est accusée d'un crime horrible, la foule accourt. Face aux magistrats et aux jurés, les frères Badel semblent résignés, convaincus que leur sort est déjà scellé et qu'ils finiront coupés en deux par la lame du bourreau. Mais Marie, jeune et belle, joue la comédie jusqu'au bout. En pleine audience, elle tombe à terre, en proie à des attaques nerveuses. Simule-t-elle la folie pour échapper à la peine capitale ? Un médecin court, il lui fait respirer des sels. Marie se calme, repose sa tête sur l'épaule d'un gendarme et l'audience reprend. Au nom de la société, l'avocat général, M. Dumoulin, requiert la peine de mort contre les trois accusés. Unis dans le crime, unis dans le châtiment. Une heure suffira à la cour pour rendre son verdict. Peine de mort pour Marie Viau, peine de mort pour Francis Badel et prison à vie pour le jeune frère Valentin. C'est le 12 mai suivant que Francis sera guillotiné. Marie aura plus de chance. Elle est graciée par le chef de l'État. Devenue une détenue modèle, elle sera libérée 25 ans plus tard, en 1902.
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0: D'or et de sang, c'était ce nouvel épisode du podcast. Je vous propose de nous retrouver dans un prochain rendez-vous avec cette fois-ci un petit voyage dans le temps en juillet 1992. Un curé d'origine basque est découvert dans les toilettes d'une aire d'autoroute en Charente-Maritime. Que s'est-il passé ? Réponse dans un prochain numéro. À bientôt.
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4: Adi Oubalen et Adi Sias à toutes. Est-ce que vous connaissez le mot fenestru ? Ben, une fenestru est une fenestre. Pitchot, c'est une petite fenêtre. Peut-être une couple obésie m'a bien contat qu'a bien pas spougu d'intra d'in l'oustal. Un jour, mon voisin m'avait raconté qu'il n'avait pu rentrer chez lui. Sabes perché? Vous savez pourquoi? Ben, sa femme avait clavé la porte d'entrée. Clavé, qui vient de l'occitan claba. Alors, à votre avis, qu'est-ce que ça veut dire?
5: Eh ben, je dirais fermé à clé, verrouillé.
4: Et en effet, je m'explique. Mon voisin était sans clé et sa femme, eh bien, elle était parti faire une course en ville. Comme il n'avait pas les clés, eh ben, Chabez et Kefaget, vous savez ce qu'il a fait? Eh ben, t'es passé par le fenestro del garage. Il est donc passé par le fenestro du garage. Le fenestro est lingo nostro. C'est la lucarne, le vasistas, une précisionnette. Je pas plat, je pèse le bégier, et et je magre, mon voisin est maigre. C'est bien pour ça qu'il a pu passer par le fenestro du garage.
5: Et le fenestro, ça peut être autre chose?
4: Eh bien oui, le fenestro bremonde. Et stabé l'autre mot pour parler de la télévision. Ce mot fenestro s'utilise également pour parler de la télévision. Bon, c'est tout un copain, hein, surtout autrefois, car les téléviseurs étaient pitchous, ils étaient petits. D'ailleurs, quand les premiers postes sont arrivés, certaines personnes appelaient cet objet le fenestro. Mais depuis, eh bien, les choses ont bien changé avec ces grands écrans de télévision.
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6: On part en Vendée ce matin à Bouin, tout près de Beauvoir-sur-Mer et Noirmoutier. Voici François, conteur d'histoire depuis 1987. Il transforme chaque balade en un voyage dans l'imaginaire. Il fait naître des histoires qui touchent petits et grands, mêlant tradition locale et émotion. Une passion présente depuis très longtemps pour François.
7: Ça vient de très loin, ça vient de ma grand-mère qui racontait des histoires à mon papa et de mon papa qui nous racontait des histoires quand on était petit. Notamment une histoire que ma grand-mère lui racontait. Racontait l'histoire de Jean sans peur. C'est l'histoire d'un petit garçon qui part de chez lui et qui rencontre le diable.
6: Oh
7: ouais. Et c'est la première histoire que j'ai racontée devant un public. Et en fait, c'est là que j'ai réalisé que j'avais un don pour le conte.
6: Ça se sent le fait d'avoir ce don pour raconter les histoires, c'est parce que c'est pas donné à tout le monde.
7: Alors pour moi c'est donné à tout le monde, mais c'est une passion et puis c'est un plaisir d'emmener des gens juste avec l'imaginaire, avec très peu de décors et juste avec les mots. Alors moi j'adore les mots, j'attache énormément d'importance aux mots, à leur sens, et quand j'invente une histoire, je choisis mes mots avec beaucoup de rigueur.
6: On est d'accord, c'est votre métier, François.
7: Alors c'est mon métier, c'est devenu mon métier un peu après. Donc moi j'ai eu un parcours où j'ai vécu une vingtaine d'années à la montagne du côté de Bourg-Saint-Maurice et j'étais gardien de refuge. Je racontais des histoires au refuge aux gens le soir à la veillée et ils remontaient au refuge pour que je raconte mes histoires de colporteur d'histoire.
6: Quelle émotion justement vous recherchez à travers vos histoires, vous?
7: Le rire, la joie et aussi un des grands messages, c'est dire qu'on peut toujours se relever. Que dans chaque épreuve de la vie, on peut trouver quelque chose qui va nous faire rebondir.
6: Alors, elle est où la part de vérité là-dedans?
7: Alors, dans le conte, il y a toujours de la vérité. D'abord, la première vérité, c'est le vocabulaire.
6: Ouais.
7: L'autre vérité, c'est que, effectivement, dans la vie, on peut toujours s'en sortir. S'émerveiller de quelque chose, même quand on pense que tout est fini, qu'il n'y a plus d'espoir. Qu'il y ait plein de vie, même dans un lieu qui est quand même assez rigoureux.
6: Comment la Vendée vous inspire, vous, pour vos histoires?
7: La Vendée, c'est mes origines, c'est ma famille, c'est mes oncles et tantes chez qui je suis allé beaucoup en vacances, c'est les bisous de mes grands-mères. Quand, après 20 ans en Savoie, je suis revenu en Vendée, je suis allé boire un café sur la route, et là, j'ai entendu l'accent. Un accent vendéen qui est très maternel, qui est très affectueux, qui est très affectif.
6: Comment vous imaginez votre avenir, tout simplement, François?
7: 56 ans, j'ai encore une trentaine d'années à travailler.
6: Ouais, vous êtes un jeune homme.
7: Voilà, je pense qu'à 90 ans, j'aurai la barbe encore un peu plus blanche, les cheveux tout blancs, mais je pense que je continuerai à faire des balades comptées au port du Bec, au port des Champs, à la Couplace, etc. Parce que c'est pas un métier facile où on gagne des millions, ça c'est un choix. Et par contre, c'est toujours le bonheur de faire rêver les gens, de les faire rire, énormément rire.
6: François, c'est un personnage attachant et généreux. Avec lui, une simple promenade devient un moment hors du temps.
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2: Itinéraire bis à Chablis cette semaine et aujourd'hui je me suis arrêtée à l'obédiencerie du domaine La Roche, ici à Chablis. Margot Meunier, bonjour.
3: Bonjour.
2: Vous êtes responsable marketing, communication, domaine La Roche. Une obédiencerie, Margot, c'est quoi ?
3: Alors, une obédiencerie, c'est un ancien monastère qui recueillait les chanoines de l'ordre de Saint-Martin de Tours et donc qui louait obédience au Seigneur, donc un lieu de prière et également un haut lieu de vin.
2: Ici, on est à l'origine des vins de Chablis, c'est ça ?
3: Exactement, l'obédiencerie est le berceau des vins de Chablis. Il faut imaginer que les chanoines sont arrivés à Chablis, ont cultivé la vigne et ont vinifié les vins ici à l'intérieur de nos caves pour la première fois.
2: On est dans une cave très très ancienne ici.
3: Tout à fait, la partie la plus historique est datée du 9e siècle.
2: Et ici, on entrepose quel type de vin de Chablis ?
3: Au domaine La Roche, on est fiers de continuer de vinifier, d'élever l'intégralité de nos premiers grands crus dans ces caves, qui nous permet de perpétuer cet héritage de plus de 1000 ans et d'avoir une qualité exceptionnelle au niveau des vins.
2: Cette obédiencerie, elle est ouverte à la visite et au public.
3: Tout à fait, on a à cœur de faire vivre et de partager cet héritage et ces monuments. Donc nous accueillons le grand public sur des créneaux fixes deux fois par jour tout au long de l'année et nous disposons aussi également de différentes prestations qui peuvent être sur mesure ou à la demande.
2: Qu'est-ce qu'on explique ? Quelle est l'histoire que l'on raconte aux visiteurs ?
3: Lorsqu'on reçoit des visiteurs, on leur fait partager l'histoire de l'obédiencerie et du domaine La Roche. C'est un voyage de plus de 1000 ans d'histoire à travers l'héritage culturel et vinicole que l'on détient.
2: Et puis on peut voir... peut-être toucher quelques grandes bouteilles.
3: Tout à fait, on a la chance d'avoir une vinothèque assez exceptionnelle, aussi bien en qualité qu'en démonstration. Donc c'est possible de découvrir des flacons aussi bien en format que des vieux millésimes que vous ne pouvez pas trouver partout.
2: Et puis un magnifique, exceptionnel pressoir.
3: Exactement, lors de la visite, vous êtes amené à découvrir un pressoir authentique du XIIIe siècle à l'intérieur de nos caves. C'est vraiment une découverte grandiose et qui retrace des siècles d'héritage vinicole en Bourgogne et particulièrement à Chablis.
2: Ici donc le berceau de ce vin exceptionnel qui est le Chablis et puis c'est un endroit qui vit toujours.
3: Exactement, donc toutes les équipes se rendent quotidiennement dans les caves, que ce soit pour faire visiter au grand public ou que ce soit pour veiller sur le bon déroulement des vinifications et des élevages de nos vins.
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2: Itinéraire bis à Chablis et aujourd'hui on ne va pas parler de vin à Chablis, on va parler de bière. Alexis Madelin, bonjour.
4: Bonjour.
2: Nous sommes aux bières Madame. Ces bières Madame, Alexis, elles sont nées comment et quand ?
4: Eh bien, elles sont nées il y a bientôt 10 ans, donc c'était en octobre 2016, la fondation des bières Madame, avec une première bière qui s'appelait la Porte Romane.
2: C'est plutôt étonnant de voir une entreprise, une microbrasserie comme ça, dans une des capitales du vin français.
4: Oui. Aussi, bien sûr, mais moi j'ai des origines viticoles, vigneronne, et du coup ça me semblait absolument normal pour moi de créer une brasserie ici. Et on retrouve beaucoup de similitudes entre la bière et le vin. On parle de fermentation, de mise en bouteille, de refermentation en bouteille, de méthode champenoise, donc on a beaucoup de similitudes, d'accord, mes boissons, donc mes bières, dans le cas concret, et puis bien sûr ça reste des produits plaisir qu'on peut consommer entre amis, en famille. Sans problème.
2: Et qu'on consomme bien sûr avec modération. Les caractéristiques des bières Madame, quelles sont-elles, Alexis ?
4: Alors, les caractéristiques principales, c'est bière avec une bulle très fine, une aromatique, une belle longueur en bouche, parce que justement, pour faire le parallèle avec le monde du vin, on fait un élevage sur lit, donc en bouteille, et ce qui permet d'avoir des bières très aromatiques avec de la matière.
2: Et une belle gamme.
4: Et une gamme maintenant qui s'est bien densifiée depuis le démarrage il y a 10 ans, puisqu'on a aujourd'hui une dizaine, voire un petit peu plus de bières qui étudient un peu tous les styles, les grands styles des bières françaises et internationales, et aussi des bières un peu plus impactantes sur le territoire, puisqu'on a des bières qui sont élevées en fût de chêne, donc des fûts de Chablis, des fûts de Bourgogne-Rouge, qu'on élève à la manière d'un vin. 10, 12, 15 mois d'élevage en fût. Voilà.
2: Je voudrais qu'on parle ici de l'établissement où on se situe. C'est un établissement qui est presque neuf.
4: Oui, au début, on a recherché pour s'installer en centre-ville. civil, dans un bâtiment ancien, mais c'est compliqué à trouver quand même. Donc on s'est installé là où on a trouvé, donc un petit bâtiment au début, et en 2016, et ensuite on a agrandi en 2020-2021 pour avoir aujourd'hui une belle surface et de production et de vente, puisqu'on a aussi un bar maintenant avec de quoi accueillir également des séminaires d'entreprise.
2: Voilà, les bières pression, des tables où on peut déguster et quelquefois même manger, dîner.
4: Eh oui, on peut faire un petit peu tout ce qu'on veut, puisqu'on a même de la musique, des soirées musicales, des concerts de rock, de musique celtique, avec de la bière, ça se marie très très bien.
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2: Itinéraire Bis, toujours à Chablis cette semaine, et aujourd'hui j'ai décidé de m'arrêter au musée Vinéa Passion. Alexandre Gautrin, bonjour.
5: Bonjour à tous.
2: Ce musée, Alexandre, il porte bien son nom, puisque vous avez réuni ici le fruit d'une vraie passion, le vin.
5: Oui, exactement. J'ai commencé de collectionner les outils de la vigne et du vin dès mon plus jeune âge, à l'âge de 16-17 ans, jusqu'à aujourd'hui, et j'ai 48 ans.
2: Alors, on va parler de ce musée. Il est sur deux étages, c'est ça ?
5: Il est sur deux niveaux. Et le musée Vinéa Passion retrace l'évolution de la vigne et du vin depuis le 19e jusqu'à nos jours. On a environ 3000 objets, à peu près. Il faudrait les recompter, ce qu'on en rajoute toujours. Hein, quand on trouve de nouvelles pièces, on les rajoute. Mais bon, ça fait déjà une collection assez conséquente.
2: Des pièces qui sont les vôtres, vous l'avez dit, mais qui vous sont données, que vous achetez, que vous trouvez où ?
5: Toute ma collection, c'est dû à 30 ans de Chine, sur les brocantes, les vigreniers, les foires aux outils spécialisés. En fait, un vrai métier d'outil de la vigne et du vin.
2: Et c'est important pour vous d'ouvrir ce musée pour les montrer au grand public et pour expliquer ce qu'était le travail de la vigne.
5: Ben oui, c'est très important de déjà premièrement de mettre en valeur les outils d'autrefois que les anciens utilisaient pour faire voir l'évolution en laquelle nous en sommes arrivés au jour d'aujourd'hui avec des outils ultra modernes par rapport à il y a 150

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1: Et puis, ici, il y a également un petit train touristique, Alexandre.
0: Alors oui, c'est une activité qu'on propose depuis 2 ans. Découvrir le vignoble de Chablis en petit train touristique et le village de Chablis. Tout ça, c'est une balade qui dure environ 1 heure. 30 minutes dans les vignes, 30 minutes dans Chablis. Et tous les édifices où on passe dans Chablis sont commentés.
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1: Itinéraire bis à Chablis. Aujourd'hui, on va parler de patrimoine. Je suis en compagnie de Joël Bouchard. Joël, bonjour.
3: Bonjour.
1: Ça s'entend peut-être. Nous sommes à la collégiale Saint-Martin et avec vous, on va parler de l'association Chablis Terre d'Histoire. Cette association, quels sont ses buts, ses missions?
3: Je dois déjà commencer par le commencement, c'est-à-dire elle a été créée en 2019, ce qui n'est pas si ancien. Et ça n'a l'air de rien, mais à l'heure actuelle, nous voilà rendus à 70 adhérents. Et c'était notre objectif de parler patrimoine, de parler histoire et de parler richesse et intérêt de notre histoire.
1: Parce que Chablis, ce n'est pas que le vin.
3: Alors, Chablis, ça n'est pas que le vin, mais c'est quand même principalement le vin. On tourne autour du vin dans les recherches que nous faisons, dans les découvertes que nous faisons.
1: Alors ici, on est dans la collégiale, Joël, et eh bien, il y a eu des recherches de fait et des choses extraordinaires de découvertes. On peut le dire.
3: Quand on dit découverte, c'est en fait des choses qui étaient au vu et au su de tout le monde depuis quasiment le 19e siècle, à savoir des toiles, des tableaux de grands noms de la peinture française, déjà comme Pierre Mignat, ensuite Philippe de Champaigne, qui était le portraitiste officiel du roi Louis XIII, et une toile attribuée au peintre Bassano, qui est une référence de la Renaissance italienne.
1: Joël, lorsque j'ai poussé les portes de cette collégiale Saint-Martin ici à Chablis, je me suis aperçu que ce très beau monument, je pouvais le visiter grâce à mon téléphone.
3: Alors ça a été un de nos... Ouf ! Une belle victoire de l'année 2024, au cours de laquelle nous avons réussi à faire référencer par le site Belles Églises, qui est d'envergure nationale, notre collégiale Saint-Martin. Donc nous avons fourni à Belles Églises toute la documentation technique, architecturale, historique, etc., qui est actuellement maintenant à disposition du visiteur, numérique, entièrement gratuit.
1: Et puis en parlant de cette association, moi je suis allée faire un petit tour sur votre site internet et là il est magnifique. Avant de venir visiter Chablis, regardez-le.
3: Je vous ai parlé de 2019, la création de notre association, ça a été notre tout premier objectif, première réalisation. On trouve sur ce site toute la documentation, l'explication, la vitrine de ce qu'est l'histoire de Chablis avec des éléments documentaires qui n'ont jusqu'alors jamais été publiés, donc d'un intérêt majeur.
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1: Itinéraire bis à Chablis cette semaine, et vous l'attendez tous, c'est la partie gourmande de ma balade. Ici à Chablis, je suis à la boulangerie-pâtisserie, le pilier de Chablis dans la famille Boucher. Je voudrais Amandine. Amandine, bonjour.
4: Bonjour.
1: Présentez-vous à nos auditeurs. Ici, on est dans une affaire totalement familiale.
4: Oui, je suis du coup la fille de la maison. Ma maman est la chef pâtissière de l'entreprise et mon papa, chef boulanger.
1: C'est pour ça, dites-moi, qu'ils vous ont prénommé Amandine.
4: Je pense que ça vient un peu de là. C'était soit Amandine, soit Charlotte.
1: On va parler des spécialités de la maison. Alors ici, quand on rentre, on a envie de tout manger. On va commencer par les spécialités de pain, là, qui sont juste à côté de nous, si vous le voulez bien, Amandine.
4: Oui, alors en spécialité de pain, donc, on peut retrouver chez nous donc, la tradition. Après, on a tout ce qui est pain spéciaux, donc le pain au maïs, le bûcheron, qui est un petit peu plus prononcé en goût, le 7 céréales, et plein d'autres variétés.
1: On passe à la pâtisserie. Je suis dans mon élément, moi, ici. Hein.
4: Moi aussi. Alors, la pâtisserie, on fait tout ce qui est pâtisserie classique, on va dire pâte à choux, tartelettes, et puis gâteaux un petit peu plus travaillés.
1: Et c'est la maman qui les fait.
4: Exactement.
1: Et puis, les chocolats, avec un chocolat qui a donné son nom à cette boulangerie-pâtisserie, c'est le pilier de Chablis.
4: Oui, c'est ça. Alors, le pilier de Chablis, c'est vraiment notre spécialité ici. C'est une marque qui est déposée, donc qui existe déjà depuis

0: plus de 30 ans maintenant. Donc c'est un bonbon de chocolat, donc avec un enrobage chocolat noir, lait ou blanc. Et à l'intérieur, on trouve une ganache pralinée au marc de Bourgogne avec des raisins macérés au ratafia.
1: C'est une recette qui existe depuis plus de 30 ans et c'est une recette qui a été transmise à votre maman ou votre papa ?
0: Exactement. On a repris la recette avec la boulangerie.
1: Il y a d'autres spécialités gourmandes comme ça ? On m'a dit qu'on se déplaçait le dimanche pour la gougère de la boulangerie-pâtisserie, le pilier de Chablis ici.
0: C'est vrai que le dimanche, c'est le jour du marché ici à Chablis. Et la gougère, bah, c'est quelque chose qui accompagne parfaitement le Chablis. Donc le dimanche, oui, c'est une grosse journée gougère. Et en période estivale, on la détourne aussi avec des lardons, de l'andouillette, de l'escargot, tout ce qu'il faut.
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5: Bonjour Olivier, on parle donc de cuisine aujourd'hui ?
4: Tout à fait, et on fait un viron du côté du nord du département. Bonjour les amis, petit tour du côté du pays rouennais aujourd'hui. Comme on y dit là-bas, la gastronomie c'est très important à Rouen. Vous en avez peut-être écouté parler. Sur le plan linguistique, le Y pronom neutre, on y aime bien dans le nord du département. Et je vous rappelle que le verbe entendre n'existe quasiment pas. À Rouen, on écoute. Donc vous avez peut-être écouté parler de l'importance de la gastronomie là-bas. Alors la figure tutélaire, c'est la maison Trois Gros, 3 étoiles au guide Michelin. Le restaurant tenu à partir de 1930 à Rouen par Jean-Baptiste Trois Gros et son épouse Marie, puis par leurs fils Jean et Pierre, et enfin par leur petit-fils Michel, qui s'est installé depuis quelques années à Ouche près de Rouen, et maintenant son fils César. Vous avez remarqué comment je dis Rouen en une syllabe plutôt que Roanne en deux syllabes ? C'est comme ça qu'on y dit dans la région. Donc, vous l'avez compris, la gastronomie, c'est important, c'est number one. Les gens aiment bien les douceurs aussi. Hein. La région rouennaise, c'est la terre où l'on a fait la vraie papillote, celle qui est faite chez Révillon en Coteau, ça va être de saison. Et puis, nous avons la praluline, une brioche au beurre et aux pralines roses, créée par Auguste Pralu en 1955. Au fait, la pâtisserie et chocolaterie Pralu, c'est bien d'origine rouennaise, même si on en trouve un peu partout aujourd'hui, et même si les Lyonnais tentent de se l'approprier. Non, les Gones, Pralu, c'est rouennais. Les pralulines, ils en font tellement qu'il faut qu'ils prennent très tôt le matin. Prendre, ça peut vouloir dire embaucher, commencer le travail dans le parler rouennais. Alors, attention quand même avec les papillotes et les pralulines, hein, si vous avez une chemise blanche, parce que vous pouvez vous faire une catole, c'est-à-dire une tache. Par contre, après avoir mangé, vous aurez la caisse. À d'autres termes, vous serez en forme. Les ch'tis, ils adorent. Oui, à Rouen, on parle volontiers de ch'tis pour désigner les enfants. Ne pas confondre avec le ch'timi du Schnorr. Un événement incontournable de la région rouennaise, c'est Rouen Table Ouverte, RTO pour les intimes, dans lequel gastronomie et spectacle vivant se rencontrent pour le plaisir des papilles, des yeux et des oreilles. Un autre grand rendez-vous, c'est le Salon de la Gastronomie, organisé par le comité des fêtes au Coteau et qui se tient depuis quelques années dans la grande salle du Scarabée à Riorges. On y propose le meilleur de la production d'une centaine d'exposants et leur savoir-faire. Et même si ça pleut, et si la pluie vous y craignez, comme on dit volontiers à Rouen, c'est-à-dire si vous n'aimez pas ça, vous serez bien à l'abri au Scarabée. Au Scarabée, on peut s'étendre, mot du patois rouennais qui veut dire se réchauffer. Voilà, voilà.
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6: Bonjour, je suis Pierre Bourguignon, je suis un ancien officier de gendarmerie. J'ai depuis quelques années écrit quelques polars. J'habite en bordure de côte. Le but de mon écriture, c'est de faire connaître les Landes et faire connaître un peu la gendarmerie, comment elle fonctionne, parce que ces films télévisés et autres ne reflètent pas du tout l'esprit gendarmerie.
7: D'où est née cette idée d'écrire justement a posteriori de votre profession de gendarme ?
6: J'ai eu envie de donner une image précise de la gendarmerie et de la justice plus largement parlant. C'est pour cette raison que j'ai commis une dizaine de polars dont les enquêtes sont menées par les gendarmes. Mais le dernier, bizarrement, il est mené par un détective. Ce détective, il s'appelle François Latournerie. D'accord, mais comme c'est pas très vendeur, c'est Jack Larson.
7: Est-ce qu'il y a un peu de vous dans Jack Larson ?
6: Ouais, disons que je fantasme un peu. Certainement, oui, peut-être.
7: Et alors justement, les diaboliques d'Ossegor, l'histoire en elle-même, vous l'avez complètement inventée ?
6: Ah, complètement inventée. Elle se passe dans une boîte échangiste, c'est pas graveleux, c'est simplement de l'humour, ce que je tiens à maintenir dans tous mes polars. Les Landes, j'aime bien, je les connais bien pour y avoir vécu depuis tout petit. Les secteurs dont je parle, je les connais particulièrement, qu'il s'agisse du courant du Chêne, de Molliès, de Messanges ou de Dax. J'ai travaillé dans le Tursan, Jaune, Air-sur-Adour. J'ai eu aussi envie d'en parler puisque j'ai un titre qui se déroule dans ces lieux même. Palombe, Tursan et Salami, le titre. Si vous voulez, on m'a comparé souvent à San Antonio, mais dans le rural. Donc j'ai envie d'avoir des titres qui fassent sourire. Tous mes polars, il y a du suspense. Vous savez pas qui a fait quoi jusqu'à la dernière page. Ce que je souhaite, c'est pas forcément le cas, mais ce que je souhaite, c'est que le lecteur ait envie d'en lire un autre. J'écris quand j'en ai envie. Quand j'ai 10 minutes, 5 minutes, je reprends où j'en étais et j'ai aucune pression. Je me mets dans la peau de l'enquêteur que j'ai été. Et bien sûr, je me mets dans la peau du truand. Je me dis, si j'étais truand, pour contrer les enquêteurs, qu'est-ce que je pourrais faire? Et ça vient tout seul.
7: Ce métier de gendarme, finalement, c'était une vocation?
6: C'est arrivé par hasard, mais c'est une vocation. Parce qu'être gendarme, c'est être à la disposition des gens, être prêt, être humain, essayer de comprendre, de trouver des solutions, d'éviter des drames. C'est ça, être gendarme. Et aujourd'hui, ça a beaucoup changé. Les gendarmes sont à l'image de la société aujourd'hui. C'est-à-dire que de la rentabilité, de montant, c'est pas ça.
7: Vous voulez dire que leurs conditions de travail ont changé?
6: Ah, complètement. Ils sont débordés. On leur colle sur le dos de plus en plus de tâches. On peut pas tout faire. On peut tout faire, mais pas forcément bien. Dans le temps, les gendarmes étaient accueillis par la population. Aujourd'hui, on se fait agresser. C'est pas du tout pareil.
7: Donc, on rappelle quand même que le nouveau roman, ça s'appelle Les Diaboliques d'Osor. C'est publié aux éditions Terre de l'Ouest, qui, mine de rien, est une maison d'édition de Seignos.
6: C'est un nouvel éditeur qui s'appelle Benjamin Jugiot à Seignos, qui porte une attention particulière à l'orthographe et à la syntaxe. Et cet éditeur est au top niveau pour ça.
7: Moi, j'ai un petit truc à vous demander, là, quand même, Pierre, avant de se quitter. On va pas le faire à la façon commandant, mais j'aimerais bien quand même que, assez rapidement, vous me donniez le nom de la radio qui vient de vous tendre le micro ce matin.
6: C'est ici, Gascogne.
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8: Nous sommes dans les années 1970. Un ovni se pose à Chasseneuil. Dans cette soucoupe volante, attention, pas d'extraterrestres, mais des gens en maillot de bain.
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8: Cette drôle de piscine en forme d'ovni est ce qu'on appelle une piscine tournesol. En fait, il s'agit d'un modèle qui a poussé en France dans les années 70 et qui a pour origine un programme lancé par l'État en 1969. Ce programme, nommé 1000 piscines, intervient dans un contexte marqué par deux événements. D'abord, le fiasco des nageurs français aux Jeux Olympiques de Mexico en 1968. Ensuite, plusieurs noyades tragiques impliquant des enfants. Résultat, eh bien, il faut apprendre à tous les Français à nager, vite et partout. Pour cela, un concours est lancé afin de concevoir des équipements innovants, économiques et facilement reproductibles. Et le type tournesol est l'un des plus caractéristiques. Il est l'œuvre de l'architecte Bernard Scholler. Alors attention, 1000 mètres carrés au sol, 6 mètres de haut, cette piscine était révolutionnaire à l'époque. Il faut imaginer 36 arches métalliques qui soutiennent un dôme de plastique en partie escamotable et pivotant afin de profiter au maximum du soleil, d'où son nom, hein, le tournesol. Dedans, on retrouve tout le nécessaire, un bassin de 25 mètres, des vestiaires, des douches, bref, un vrai vaisseau spatial aquatique.
9: Cette piscine tournesol de Chasseneuil-sur-Bonnieure était-elle le seul modèle construit dans notre région?
8: En France, entre 1972 et le début des années 80, il y en a eu 183 construites sur les 250 prévues au départ, dont 18 en Nouvelle-Aquitaine. Mais attention, hein, la moitié a déjà disparu, à l'image de celle qu'il y avait à Châtelaillon-Plage. Il faut dire aussi que ces piscines tournesol, eh bien, elles ont tendance à mal vieillir. Maintenir ces structures à flot, sans mauvais jeu de mots, coûte cher et les rénovations ne sont pas toujours simples à réaliser. C'est pour cela que la piscine tournesol de Chasseneuil est un vrai petit morceau de patrimoine des Trente Glorieuses, toujours bien vivant avec près de 40 000 usagers par an. Les gens sont sensibles à son charme rétro-futuriste, à ses petits carreaux de faïence ou à ses grands hublots. Alors en cette fin d'été, eh bien, si vous passez du côté de Chasseneuil, n'hésitez pas à aller piquer une tête dans cet ovni.
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1: Louis Thomas est notre invité et il a choisi l'Auvergne depuis un an déjà. Louis Thomas, l'Auvergne vous a ouvert les bras et vous êtes donc chez nous dans cette si belle région, on peut le dire. Même si la douceur du Tarn n'est pas là, la région vous plaît?
2: La région me plaît, ses saveurs aussi. Avant de venir à Clermont-Ferrand, j'avais commencé par m'acheter tous les fromages d'Auvergne pour...
1: pour être bien sûr de votre choix.
2: Ça faisait rire ma compagne. Je regardais les deux racines et des ailes sur l'Auvergne. J'essayais de m'imprégner avant d'arriver et je ne suis pas déçu.
1: Vous avez grandi dans le Tarn, dans une maison que vous appelez votre maison du bonheur et un peu auberge espagnole. Pour quelle raison?
2: Pour plusieurs raisons. Enfin, déjà le terme. Une maison, on a reçu toujours beaucoup, beaucoup de monde, des amis, déjà enfants, famille, amis de mes parents, avec des enfants qui avaient le même âge que nous, à tous jouer ensemble, construire des cabanes. Non, c'était vraiment une belle époque. Et puis ensuite, moi, j'ai pris le relais au lycée pour organiser mes premières soirées aux grandes dames de mes parents.
1: Ah oui. Ah là, ça plaisait moyennement, si je comprends bien. Peut-être trop d'amis et trop souvent à la maison.
2: Oui, mais ça va, je ne cassais rien. Je ne cassais rien ou peu de choses ou des choses trop petites pour que mes parents le remarquent.
1: Un petit malin, un petit cachotier.
2: Oui, voilà. Donc,
1: vous avez évoqué les spécialités auvergnates, en tout cas ce beau plateau de fromage que nous avons la chance d'avoir. Qu'est-ce que vous aimez manger donc ici? Qu'est-ce que vous avez découvert de notre région Auvergne?
2: Alors, moi, je connaissais le Roquefort parce qu'une partie de ma famille est avéronnaise. Et je dois vous avouer que je préfère le bleu d'Auvergne. Ouais, c'est beaucoup plus crémeux et je le préfère tout simplement. Ensuite, je vais régulièrement à la Régalade, lieu emblématique de Clermont-Ferrand. Effectivement, son plateau de fromage est incroyable. Entre la Fondambert et la Comtesse de Vichy, bon, c'est un peu plus haut, mais fromage et sa carte des vins aussi est exceptionnelle.
1: Mais vous ne vous nourrissez pas de vin et de fromage. Quel autre plat cuisiné est-ce que vous aimez?
2: Alors moi, c'est plutôt l'Italie, car j'ai beaucoup voyagé, déjà dès le lycée, et j'y vais tous les ans. Tout ce qui va être gastronomie, je suis plutôt parti sur l'Italie que sur les plats français.
1: On le disait, hein, nous sommes dans votre showroom. Pouvez nous décrire un peu tout ce qu'on aperçoit, en tout cas les pièces maîtresses de ce showroom?
2: Tout ce que nous avons autour de nous provient de collectionneurs amateurs du 18e siècle, que ce soit des meubles ou des peintures. C'est vraiment les grands siècles. On a vraiment une expression des grands siècles français ici. Des commodes, des secrétaires, des fauteuils Louis XV, des portraits royaux, des tapisseries. C'est vraiment une expression classique. D'ailleurs, c'est le nom de cette vente, Intérieur Classique, qui pourra, je l'espère, satisfaire les envies de Clermontois pour meubler leur intérieur.
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1: On sait qu'on est Lorrain parce que...
2: Parce qu'on est grenat à la vie, à la mort.
3: Bien sûr, évidemment.
2: Je la croise à la librairie La Pensée Sauvage, avenue de Nancy à Metz. Un charmant repère d'amoureux de livres de nature et de poésie.
3: Pas très loin du stade Saint-Symphorien.
2: Exactement. Amoureux de livres de nature et de poésie, donc je m'étais perdu.
3: Oui.
2: Elle entre dans la boutique, je lui demande son prénom, persuadée de lui avoir déjà signé un livre. Anne-Marie, elle lâche du bout des lèvres. Elle m'assure que je ne lui ai jamais rien signé, elle s'en souviendrait, et je comprends vite que son après-midi serait plus belle si je daignais lui lâcher la grappe. C'est ma fâcheuse habitude de parler aux inconnus. Mais c'est con, j'ai pas envie de lui lâcher la grappe parce que je pressens le bon millésime.
3: Oui.
2: C'est que la dame a de l'allure et de la conversation. Alors je pousse un tout petit peu le taillage de bavette en lui demandant si ça va. Attention, un vrai ça va, hein.
3: Oui.
2: Pas le gant de toilette tiède de politesse constant à tout bout de champ, sans jamais écouter la réponse.
3: Oui, non, puis c'est toujours oui, de toute façon.
2: Un vrai ça va, intéressé, une main de fer dans un gant de téflon.
3: Oui.
2: Et c'est là qu'elle me cueille en répondant qu'elle a enterré son mari la semaine précédente.
3: Oh.
2: Ah ben, me voilà bien. Je m'excuse, je concède avoir gaffé.
3: Oui.
2: Or, j'y suis pour rien dans le décessus mentionné.
3: A priori.
2: Alors, je demande à Anne-Marie si elle a été heureuse avec son mari et aussi comment ce mari s'appelait. Tout ceci est vrai. Hein.
3: C'est délicat, non, c'est vrai.
2: Oui, bien sûr. Il s'appelait Norbert et il a consacré toute sa vie au sport. Supporter du FC Metz devant l'Éternel, il a été enterré avec un maillot grenat floqué du nombre 33, son année de naissance. Le foot était tout pour lui, précise Anne-Marie. Et lorsque je lui demande si Norbert a pu aller au stade jusqu'au bout, elle s'exclame, évidemment, à la fin c'était dur pour lui à cause de la maladie et à cause des résultats du club. Alors je me suis demandé combien sont-ils en Moselle à indexer la santé ou la courbe de leur morale sur les résultats de leur club de cœur. Pour combien de vrais supporters la météo dépend d'un point arraché à Jean Bouin, La Beaujoire ou Raymond Coppa. J'ai laissé Anne-Marie à ses livres, à sa nature et à sa poésie, songeant qu'on peut aimer sans condition les bouquins, sa femme ou l'équipe de foot de sa ville. Et je me suis laissé espérer qu'un instant entre les rayons chargés d'ouvrages, Norbert avait pointé le bout de son nez.
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veux pas. Ce très jeune artiste a adopté la Bretagne et le pays de Ploërmel pour en faire son espace de création. Déjà repéré et soutenu par des musiciens comme Gizmo du groupe Trio, il propose des chansons au style frais et léger.

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3: Et bonjour.
4: Ah,
3: et bonsoir.
4: Tellement contente. Oui, bonjour, bonsoir.
3: On sait plus où on est.
4: Alors, j'imagine qu'une semaine de sortie d'album, tu sais plus si c'est bonjour ou bonsoir.
3: Ouais.
4: Et puis, tu sais plus si c'était hasta luego ou good morning. Parce qu'en plus, tu fais de la promo dans tous les pays, là, pour ce disque.
3: Ouais, non, c'est cool. Après, l'accueil est sublime. Donc, c'est hyper agréable de partager avec tous les gens.
4: Thank you for being here, Zaz. Merci d'être avec nous.
5: Yeah.
4: Je vais me transformer en Nelson Montfort.
3: En anglais, vraiment.
4: Pour vous annoncer, donc, oui, que Zaz sort son 6e album, Sain et Sauf. Allez,

0: reconnaît instantanément la voix de Zaz, son timbre, son grain. Ah ouais. Et ce titre, quand même, qui n'est pas anodin, sain et sauf, c'est une expression qu'on utilise pendant un moment de soulagement après le danger. Est-ce que tu as la sensation d'avoir été, de t'être mise en danger, alors dans tes 15 ans de carrière ou même dans ta vie?
1: Oui, j'ai été beaucoup en danger et, ouais. Et je me suis mise beaucoup en danger après. Oui.
0: Parce que l'expression sain et sauf, elle n'est pas anodine, quoi.
1: Ah, bah non, elle n'est pas anodine, mais c'est vrai que j'ai traversé énormément de choses, mais j'ai une capacité de mourir et renaître assez exceptionnelle, vraiment.
0: La chanson qu'on va écouter, c'est une des premières que tu as dévoilée sur ce disque, elle s'appelle Je pardonne. Donc là aussi, on est, oui, sur du soulagement. Après la colère vient le pardon.
1: Ouais.
0: Donc en fait, je trouve que tout ça, que ce soit le titre de l'album, la chanson que tu as choisie pour nous le présenter il y a quelques mois et tout ça, tu as un gros message à faire passer, alors sur toi-même, évidemment, mais aussi peut-être une sensation à partager avec les autres, de dire la résilience, en fait, ça fait du bien.
1: Oui, après, il faut traverser tout ça et c'est comme quand les gens te disent ça y est, t'es heureuse, t'as le bonheur. On dirait qu'il est dans une petite boîte et ça y est, t'as le bonheur dans la boîte. C'est pas si simple que ça. C'est la vie, elle est faite de haut et de bas. Il faut aussi accepter tout ça. C'est juste que je pense que à force d'avoir expérimenté, à un moment j'avais envie de me détacher aussi de choses qui étaient néfastes pour moi, de relations. Tu sais, quand tu veux que l'autre reconnaisse ta souffrance, quand tu veux, et tout mon travail que j'ai fait depuis mes 20 ans, en fait, à peu près 20 ans, ça a été justement de retrouver toute ma liberté, de me défaire de ce qui m'appartenait pas, des choses que la société voulait que je, tu vois, des injonctions qu'on a à être ou à pas être, des choses.
0: Et c'est encore plus quand on est dans l'œil du public.
1: Oui, bah disons que en fait, quand j'ai eu la notoriété, je me suis, ça a réveillé les failles que je pensais avoir réglées. Les failles se sont ouvertes et les gens ont été joués dedans et ça m'a donné une bonne base de travail, en tout cas, ça c'est sûr.
0: Oui, je me doute.

0: todo.
1: Zaz, oh là là, cette chanson s'appelle Je pardonne. Ce qu'on a dit tout à l'heure sur le fait de comme un phénix, mourir et revenir, renaître plein de fois. Sur ce retour-là, sur ce nouvel album, Zaz, le sixième, donc je le rappelle, qui sort vendredi. Ouais. T'as une nouvelle équipe, une nouvelle maison de disques, un nouveau management. Donc là, c'est un retour presque sur table rase.
0: Table rase, je sais pas, parce que il y a des choses qui ont été avant qui étaient merveilleuses et qui portent ses fruits aujourd'hui aussi.
1: Mais t'as changé beaucoup de choses.
0: Oui, je pense qu'en fait j'avais une fin de contrat, j'avais le choix d'être soit en indépendant, soit de re-signer dans une maison de disques. J'avais très envie d'être indépendante, mais vu qu'il y a le succès à l'international, ça fait beaucoup de boulot et je venais juste de rencontrer mon équipe de management et en fait je me disais c'est un peu casse-gueule tout seul. Ça fait beaucoup de boulot et j'ai rencontré Vincent Frérebeau qui a toutes les qualités d'un indépendant
1: et
0: les grandes forces d'une grande major. Donc c'était et surtout la joie qu'il avait à vouloir que je vienne avec lui. Et je me suis reconnue en fait en lui, c'est-à-dire que c'est une locomotive, c'est quelqu'un qui rêve, c'est quelqu'un. En plus, il aime les artistes, il aime la magie de la scène, il aime la magie du spectacle et tout ça. Et il c'est un gros kiffeur.
1: Je sens que ça t'amuse, toi, d'être dans un endroit où il y a à la fois Vianney et Chaka Ponk.
0: Ouais, et puis il y a pas que, j'en ai découvert, il y en a vraiment des merveilleux quoi. Et c'est très éclectique, mais il y a un point commun chez tous les artistes, c'est-à-dire il y a quelque chose de très humain. Et c'est vraiment une famille. Il y a vraiment c'est vraiment vrai. Hein, c'est une famille. Et il y a plus de gens d'ailleurs qui travaillent que d'artistes. C'est-à-dire plus de gens qui travaillent autour que d'artistes. Et puis il y a Nathalie Noëlec qui a travaillé toute mon image. Et elle m'a fait rencontrer des gens exceptionnels sur le clip, sur les clips, sur le visuel des albums. Enfin c'était hyper agréable d'avoir des gens mais qui enfin je sais pas moi aussi j'ai changé donc je pouvais mieux accueillir les choses et du coup j'ai trouvé beaucoup d'amour de bienveillance et je trouve ça trop cool.
1: Ah, c'est une bonne nouvelle. Alors sur cet album Sain et Sauf, vous allez avoir des surprises. Alors oui, vous allez retrouver la Zaz que vous connaissez évidemment, mais on ne s'ennuie jamais et certainement pas dans ce disque-là avec Zaz. La preuve avec ce titre, on peut comme ça.

0: enfant. Parce qu'elle sait tout faire, Zaz.
1: Alors, je n'étais pas toute seule, hein. Il y a eu plein de bons musiciens. Je n'ai pas tous les noms en tête, mais la chanson, c'est Noé Préchoff qui a écrit. Et il y a un musicien qui a composé aussi avec. Je n'ai pas le nom là, parce que je suis désolée pour lui.
0: Il sera écrit en gros dans les poches, voilà, dans la pochette de ton disque.
1: Il y avait une maquette. On aimait vraiment l'énergie de la maquette. Ensuite, on est parti en studio faire une version acoustique avec des très bons musiciens dont j'ai oublié les noms. Je suis vraiment navrée, mais on l'entend au piano. Enfin, c'est Nico. Je suis désolée. Et en fait, mais ça faisait. Du coup, c'était pas. Il y avait quelque chose de trop acoustique et j'avais envie de mettre de l'électro dedans. Du coup, c'est passé entre les mains des Puggy et j'ai dit voilà, j'aimerais bien ça. Vas-y, je fais des chœurs là, je fais des cris. Le résultat est. Je l'adore.
0: Ah oui. Ouais. Cette chanson, elle est d'une liberté folle. Donc elle s'appelle On peut comme ça. D'ailleurs, celle-ci est déjà disponible avant même la sortie de l'album vendredi. Mais je trouve que c'est une belle preuve de ta joie, puisqu'on a dit qu'on parlait pas du bonheur qu'on garde, qu'on met en cage et tout. Mais en tout cas, de ta joie à faire de la musique, ça s'entend. En fait, on ne se dit pas oh là là, la pauvre, elle a souffert en studio. Là, on se dit mais elle s'éclate, Zaz.
1: Ouais.
0: Et elle est complètement libre, elle ne s'interdit rien. Est-ce que c'est le cas ?
1: Ah oui, complètement. Puis j'avais vraiment envie de chercher là. J'étais en mode, je kiffe cet album, je veux kiffer parce que je suis toujours très exigeante. Et des fois, j'ai fait des albums où c'était souvent les albums que j'ai fait à part le premier. Mais je me mettais la pression, une espèce d'un truc intransigeant. Je répétais, j'étais insatisfaite. Et là, je me suis dit sur cet album-là, je veux juste kiffer en fait. Je veux évidemment. Moi, je suis toujours un peu perfectionniste, voire beaucoup. Mais
0: c'est pas un défaut.
1: Ça dépend, c'est un défaut quand ça devient rigide et que ça devient dur et que du coup tu oublies de prendre du plaisir.
0: Oui, bien sûr.
1: Donc c'est bien et en même temps par parcimonie. J'arrête pas d'employer ce mot-là.
0: J'aime bien parcimonie.
1: Parcimonie, on dirait tu sais, c'est quelqu'un. C'est genre,
0: oui.
1: Parcimonie.
0: Parcimonie.
1: Ouais, par Isabelle.
0: Appelez-moi Simonie. Zaz.

kiff de te réentendre avec Charles Aznavour, ouais, pour dire que voilà, la chanson qu'on a écoutée avant, on peut comme ça, pas ton premier jazz, et aussi pour nous amener lentement vers les collaborations. Tu citais Puggy, avec qui tu as beaucoup travaillé sur, ouais, cet album. Tu as fait aussi des duos dans ta carrière qui nous ont marqués, je pense à celui avec Icar.

0: Et là, sur le nouvel album, il faut qu'on parle de Raphaël.
1: Ouais.
0: Raphaël vient. C'est pas la première fois, évidemment, que vous travaillez ensemble. Je pense que la chanson la plus connue de vous deux, c'est Ébloui par la nuit.
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0: Voilà, tout le monde connaît cette
1: chanson.
0: Il y a
1: la fée aussi, la fée. La fée avait très bien marché. Ouais. Port-Coton, qui n'est pas très connu, mais qui était sur le premier album, qui est sublime.
0: Donc ça veut dire que dès tes débuts, dès ton premier album, Raphaël est dans le coin. Et c'est quelqu'un qui, là, a une place à part sur ton album.
1: Bah ouais, j'ai choisi plein de chansons, on a travaillé ensemble de manière encore différente. Je trouve qu'à chaque fois, depuis 15 ans qu'on se connaît, on grandit tous les deux, donc on se voit évoluer. Et j'ai encore rencontré Raphaël de manière encore différente. Il a plein de dimensions à son être. Je sais pas comment dire, quand je suis avec lui, je perçois plein de choses très subtiles, plein de couleurs. Il a une manière d'écrire très cinématographique aussi, je trouve. Il y a sa poésie qui lui est propre, qui est vraiment singulière. Et voilà, et on a bossé ensemble. Et puis il y avait une chanson qui traînait et il me l'a fait écouter. Je dis, oh, je la veux. Et c'était une chanson qu'il avait écrite en pensant à sa mère. Et je dis, mais tu l'as pas faite. Il me dit, bah non, mais j'avais déjà... Voilà, après, je vais pas raconter sa vie perso, mais...
0: En tout cas, la chanson existait.
1: La chanson existait. Donc
0: mais il l'avait pas chantée.
1: Non. Et en fait, je lui ai dit, je la prends, parce que je la trouve... Ça parle du transgénérationnel, donc moi, c'est vraiment parfait.
0: Ça s'appelle une passerelle vers la mer.
1: Et moi, mon interprétation de ça, c'est... on incarne l'histoire aussi de nos parents, dans notre ADN. On a les non-dits, les choses pas résolues. Il y a quand même... On porte aussi les choses de nos ancêtres qui traversent le temps, et donc de nos parents. Et en même temps, ils nous transmettent des choses très, très belles aussi. Donc, c'est de dire, bah voilà, si... Moi, en tout ça, c'est comme ça que je le prends. Si toi, t'as pas su faire la paix, ou si t'as pas réussi... Moi, je vais l'incarner ça et j'espère que ça va pouvoir rejaillir sur toi et que tu vas pouvoir profiter de tu vois, je vois ça comme ça, c'est une chanson très tendre. Et je lui ai dit, mais vas-y, on l'a fait en duo, ça n'a pas de sens que je la prenne et que je la chante toute seule. Et je voulais absolument qu'il la chante et avec moi. Et je trouve que l'arrangement, comment on a réussi, parce que nos tessitures sont complètement différentes et il a fallu que je change. On a essayé plein de trucs et ça marchait pas, enfin, c'était pas clair. Avec les Puggy, il est venu en studio, donc chez les Puggy à Bruxelles. On a essayé, on s'est dit, tiens, on va le faire entendre. Donc, je vais changer ma texture de voix, moi. Tu m'entends sur la chanson, ma texture de voix est différente.
0: Moi, je t'ai jamais entendu chanter comme ça.
1: Oui, c'est ça. C'est qu'il fallait que j'ai un timbre très, très soufflé, quoi, et presque murmuré. Je sais pas comment dire. Ouais, dans le souffle, pas forcé, quoi.
0: C'est agréable pour toi de chanter comme ça, parce que là, vous allez découvrir donc ce duo. Vous allez entendre Zaz comme vous l'avez jamais entendu. Et est-ce que c'est doux pour toi de chanter comme ça?
1: En tout cas, c'était difficile parce que c'est un exercice que j'ai pas l'habitude de faire.
0: Déchanter, en fait.
1: Ouais, il faut que faut pas que je force. Faut pas que je passe les choses en force. Et moi, j'ai tout le temps, tu vois, dans ma mécanique, je suis tout le temps en force, tout ça. Donc, je suis obligée de. Mais j'ai envie d'avoir plusieurs palettes, tu vois, de pas juste être comme un mécanisme où je serais tout le temps en force. Donc, depuis quelques années, j'apprends vraiment à faire moins force, parce que quand je me réécoute, je trouve ça pas beau aussi, tu vois, quand c'est trop en force. Et puis il y a moins de nuances quand t'es tout le temps en force, donc je trouve ça quand même plus agréable, les nuances. Et du coup, ça, c'est plus agréable à écouter. Et celle-là, je trouve qu'elle est tellement bien arrangée et nos voix se mêlent. Il y a une magie. Et puis par rapport aux propos et à son écriture aussi, parce qu'elle est hyper bien écrite et elle est particulière, quoi.
0: Elle était faite pour être chantée par vous deux, on dirait. Une chanson qui t'a
1: attendue. Oui, et en plus, j'ai l'impression que c'est comme si... parce qu'on n'a jamais eu de duo tous les deux.
0: Non, puis là, c'est un duo-duo, quoi.
1: C'est ça, c'est un vrai duo. Donc du coup, c'est comme s'il y avait quelque chose qui était bouclé, entre guillemets. Enfin, bouclé pour j'espère qu'on continuera de travailler ensemble. Mais il y avait comme quelque chose qui aboutissait à quelque... Enfin, je ne sais pas comment dire, je n'ai pas le mot là.
0: Bah, aboutissement, moi je trouve ça bien,
1: hein. Voilà,
0: mais même si effectivement c'est pas la fin.
1: C'est pas la fin, non.
0: Évidemment, mais alors en tout cas c'est une belle étape supplémentaire dans votre relation artistique.

0: Zaz, pendant toute la chanson, t'avais le casque sur les oreilles, t'écoutais attentivement.
1: En fait, c'est comme si c'était même plus moi qui chantais, je sais pas comment dire, j'entends vraiment, je la trouve sublime. Et c'est comme si je m'oublie en fait que c'est, je sais pas comment dire, tu sais, je la trouve trop belle.
0: Et ben moi aussi. C'est un truc que tu cherches, la beauté?
1: Ah bah oui, quand tu fais...
0: Non mais ça peut être un critère, tu
1: vois.
0: Oui,
1: après la beauté, elle est relative, ça dépend de ce que tu appelles la beauté, tu vois. Lisser les choses et rendre tout lisse pour que ce soit propre, bah du coup on perd de la beauté des fois, tu vois ce que je veux dire. Pour moi c'est les aspérités aussi, la beauté, donc ça dépend de ce que tu mets dans ce mot-là.
0: Là en tout cas, moi j'ai trouvé ça vachement beau.
1: Ouais, je la trouve incroyable, l'arrangement est beau, puis notre manière de chanter est vraiment différente, on a découpé les mots aussi, enfin je sais pas, il y a un truc qui me plaît.
0: C'est un peu magique cette affaire.

0: les hallucinations auditives.
1: Est-ce que tu veux une tarte au dessert, mon amour?
0: Donc c'est sain et sauf.
1: Oui.
0: En espagnol.
1: Oui, c'est pas la traduction. C'est une adaptation. C'est pas la traduction littérale. Et en fait, j'ai un tel amour pour la langue espagnole. On m'a proposé. J'ai dit vas-y, on le fait. C'est trop cool.
0: Ah là là, c'est magnifique. Et puis c'est un chouette cadeau pour tous ces fans que t'as, qui sont hispanophones, alors que ce soit en Espagne, mais au Mexique, en Colombie, en Argentine, tous ces pays-là, t'y vas quasiment à chaque tournée. Là-bas, tu remplis des stades. C'est une autre partie de ta vie que nous, je pense, on a du mal à imaginer vu d'ici.
1: Ouais, moi je le vis. C'est vrai qu'à chaque fois qu'on me prend en interview, je dois le répéter comme si les gens l'intégraient pas. Ou des fois, quand les gens partent à l'étranger, ils disent ah mais je t'ai entendu là, je t'ai entendu
0: à la radio.
1: Ouais. Ou alors tu demandes une artiste française, ils vont dire ton nom. Tu dis, ah bon, mais en fait, je pense que j'ai beau l'expliquer, le dire, il y a, je sais pas, c'est sûrement compliqué pour les gens parce qu'ils le vivent pas.
0: Mais surtout parce que, évidemment, on est tellement auto-centré. On se dit, artiste française, nous on est français, c'est chez nous que ça se passe. Non, Zaz, ça se passe vraiment dans le monde entier. Et la République tchèque, et l'Autriche,
1: oui,
0: et
1: parce que les gens se disent, c'est des expats. Ils se disent, c'est des expats, ou c'est les trucs des les françaises. Mais en fait, comment on appelle ça
0: la francophonie.
1: Oui, mais non.
0: Mais en fait, là-bas, c'est les gens.
1: Les ambassades françaises, des choses comme ça.
0: Oui, l'émission française.
1: Pas le nom. Merde.
0: Moi non plus.
1: Pourtant, j'en ai fait plein.
0: L'Alliance française,
1: voilà. Alors qu'en fait, non, c'est pas du tout des expats, non.
0: Bah non, c'est ça.
1: C'est assez dingue.
0: Ton public, dans
1: ces
0: pays-là.
1: Après, moi, je le vis depuis 15 ans. Donc
0: alors, comment tu l'analyses? Qu'est-ce qui fait? À quel moment ça démarre? Ça démarre au même moment en France et dans le reste du monde?
1: Ouais, en fait, ça démarre sur le premier album. Je vends autant en France qu'en Allemagne.
0: Ouais.
1: Donc l'Allemagne, ça cartonne.
0: Alors qu'ils parlent pas français, les Allemands.
1: Non, mais ils adorent la culture française et ils aiment la langue et je pense qu'il y a quelque chose aussi le swing. Ils sont vraiment mélomanes, ils adorent la musique, ils écoutent la musique, ils ont une qualité d'écoute qui est vraiment particulière.
0: Ouais. Donc ça commence comme ça, c'est l'Allemagne.
1: L'Allemagne et les pays genre il y avait la Suisse et tout ça, mais ça c'est francophone. Mais côté flamand, par exemple, quand tu marches en Belgique, généralement tu marches pas du tout du côté flamand. C'est
0: en
1: Hollande,
0: c'est très
1: rare.
0: Ouais.
1: Et moi ça remplit de ouf là-bas. Enfin genre parce que il y a, je pense, ce côté swing jazz qu'ils entendent dans ma voix. Je pense que le fait que ce soit pas leur langue, ils captent quelque chose qu'on peut pas capter quand c'est notre propre langue.
0: Et tu alors nous on l'a jamais vécu et on va pas se mentir les amis, on ne le vivra sans doute jamais. Donc je pose la question à Zaz et projetons-nous un peu dans son expérience. Ça t'a fait quoi la première fois que t'as pris l'avion pour aller jouer en Amérique du Sud et qu'en fait t'étais attendu là-bas?
1: Et ben c'était ouf. En plus on savait pas vraiment on savait pas ce qui allait se passer. Donc c'était une petite salle. Et c'était blindé. Il y avait des gens qui attendaient dehors. Il y avait des gens qui pleuraient parce qu'ils avaient fait 1200 kilomètres pour venir me voir. Ils pouvaient pas rentrer. C'était une dinguerie. Franchement, on hallucinait, quoi. C'était, mais un amour. J'avais l'impression d'être leur sœur. Enfin, et j'ai toujours le même truc. C'est-à-dire que je suis leur sœur. C'est-à-dire que je suis pas la star. Il y a pas une notion de star.
0: Il y a une vraiment proximité.
1: Il y a un truc de t'es ma sœur. Enfin, tu vois, ils captent mes valeurs. Et en fait, après, en plus, en grandissant avec eux, j'ai fait des trucs un peu exceptionnels là-bas aussi. En Argentine, j'ai été dans des vichas où tu peux pas rentrer normalement. J'ai travaillé avec des associations locales, des trucs où tu peux, si tu rentres, tu ressors pas, tu vois. Enfin, des endroits incroyables. Le lendemain, j'étais au Luna Park devant 10 000 personnes. Et la veille, je faisais un concert dans un endroit pour récupérer des sous pour des... Bref, c'était complètement surréaliste. J'ai été manger sur la Plaza del Mayo avec des SDF, avec des chefs qui font à manger pour eux. Enfin, on a fait des trucs de dingue. Donc, il y a une compréhension aussi de qui je suis. Et du coup, je sais pas comment dire. Il y a un truc vraiment de... Je suis leur sœur, quoi. Ils m'aiment, genre, je les aime d'amour. Vraiment, c'est fou, quoi. C'est fou.
0: Il y a une telle connexion. Donc là, sur Sain et Sauf, il y a une chanson en espagnol. On l'a dit, l'adaptation de Sain et Sauf en espagnol.
1: Ouais.
0: Tu ferais un jour un album tout en espagnol?
1: Peut-être, mais tu vois, quand j'allais au Brésil, je chantais aussi en portugais.
0: En portugais, ouais.
1: Et il y a Samba en Preludio. J'arrive pas à le dire, mais c'est pas pareil. Du coup, j'ai pas les mêmes...
0: automatismes de prononciation.
1: Automatisme, mais par exemple j'avais fait je veux en japonais, j'avais fait en italien, j'avais fait comme ci comme ça en allemand, donc j'ai fait des petits trucs et je pense que j'aime les langues en fait, j'adore ça, je pourrais Moi, mon rêve, ça serait de faire un album avec plein de langues différentes, avec des chansons typiques du pays. Mais après, ça, t'imagines, la logistique, il faut s'y préparer.
0: Moi, je me dis que si t'en as envie, t'auras pas peur de la logistique.
1: Non. Puis mais je veux dire, j'en ai plein des rêves. Il y a plein de choses à faire. Et en fait, il faudrait plusieurs as pour et plusieurs équipes aussi, parce qu'on est à un moment, c'est déjà, on est beaucoup, mais il y a énormément de travail. T'imagines la logistique qu'il faut avec multiplié par les pays.
2: C'est vrai.
1: C'est énorme. Bon, on se rend pas compte.
0: Longue vie à tes rêves et à ce nouvel album. Merci beaucoup d'être venu nous voir.
1: Merci à toi. Merci Mélie.
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0: Sérieux, vous en avez fait combien des émissions de radio, de télé dans votre vie? Non, mais des milliers.
5: Ah oui, oui, oui. Ah bah oui. Bon, en même temps, je suis un gros bavard, hein, donc c'est pas un problème. Ouais, moi je déroule, j'adore. Je raconte des tas de choses.
0: Ah bah déjà dans votre album, vous racontez des tas de choses.
5: Bah oui.
0: Et là, on va essayer ce soir justement pour celles et ceux qui l'ont déjà écouté, de leur donner quelques clés. Puis celles et ceux qui n'y sont pas encore allés dans ce grandeur nature, d'en savoir un petit peu plus. La jeunesse de cet album, c'est une chanson que Vianney vous a proposée. Elle s'appelle T'aimer encore.

0: Elle vous est arrivée à quel moment, Florent, cette chanson signée Vianney?
1: Oh, elle m'est arrivée en 2022.
0: 2022.
1: Donc on avait... J'ai fait la finale et la demi-finale de The Voice en 2022 et je sortais à peine des traitements. Donc c'est vrai que mes amis Vianney ou Marc Lavoine ont vécu ça avec moi puisqu'ils m'accompagnaient sur le programme et ça les a un petit peu bouleversés, ça les a inspirés aussi avec la sensibilité qu'ils ont et les gros cœurs et ouais parce que c'est des gens remplis d'amour et puis avec un vrai cerveau, une vraie plume, ce qui fait que Vianney est arrivé avec ce titre que j'ai écouté en lui disant waouh, tu sais que ça c'est une grosse chanson mais je vais pas la chanter tout de suite. Par contre, comme elle est pour moi, je vais la garder sous le coude parce que quand j'aurai envie d'y retourner, quand j'aurai envie de reprendre le chemin des studios et de repartir sur une nouvelle aventure avec des nouvelles chansons, déjà entre celle de Vianney ou celle de Marc Lavoine qui est L'amour est toujours devant nous, j'avais déjà deux belles chansons d'amour. Et j'ai pu après les intégrer dans un autre voyage qui était encore plus pop rock et donc ça fonctionnait très bien. Mais c'est vrai que elles sont restées 3 ans sous mon coude et au bout de 3 ans, quand j'ai eu envie, c'était les premières que voilà, c'était déjà sur la liste. Après, il fallait qu'il y ait que des nouveautés.
0: Mais alors, moi, j'ai envie de savoir à quel moment justement l'envie de chanter elle revient, puisque si on refait le déroulé des 5 dernières années, il y a votre tournée des 60 ans que vous interrompez parce que vous êtes malade. Vous devez botter le cul de ce cancer avant de faire autre chose.
1: Ouais,
0: ça prend du temps.
1: Ouais, enfin après moi j'évaluais pas tout à fait les choses qui allaient se passer, mais c'est vrai que d'un seul coup, quand il t'arrive une merde comme ça, elle prend toute la place.
0: Ouais.
1: Ça devient prioritaire. Donc ok, tu sais que tu peux pas terminer ta tournée, tu vas rentrer dans un tunnel que tu connais pas. Ensuite, on verra ce qui se passe. Mais bon, moi j'ai réussi quand même à chaque fois faire quelque chose en même temps. J'ai eu 2 récidives où j'ai eu encore d'autres traitements et j'arrivais quand même à alterner entre activités, de tournée avec les festivals, une émission on devait faire sur la fin de la tournée des 60, on devait faire une émission spéciale où j'avais tous mes camarades, où j'invitais tous mes camarades à venir partager quelques-uns de mes titres. Bon, là, ils sont venus sur tous les titres, ce qui fait que j'ai pu même faire un...

0: D'un seul coup, le désir était véritablement revenu. Il y avait une vraie tournée qui se préparait pour 2026. Et je
1: la tournée des 65.
0: La tournée des 65. Ouais. Bon, même si je vais faire que mes 64 maintenant, mais l'année prochaine, ça sera en effet ma 65e année. Et tu te dis, bon, nouvelle tournée, j'ai déjà bien donné sur tout mon répertoire, puisque j'ai écrémé tout ce que j'avais fait pendant 35 ans, et ça serait quand même bien d'avoir un nouvel album qui me donne envie d'y aller et qui me file la pêche, et c'est exactement la chance que j'ai eue, c'est de trouver des chansons qui correspondent à ça, et je vais me faire un vrai plaisir de monter sur scène avec ce nouvel album Grandeur Nature, et quand même les Gold, les incontournables.
1: Ah bah oui, c'est-à-dire, il y en a certaines, si vous les chantez pas, il y a Manif à la fin du concert.
0: Mais c'est sûr que les gens, ils viennent chercher certaines choses, certaines chansons qui correspondent tellement, c'est tellement des bornes dans la vie des gens, c'est tellement lié à des souvenirs, à des choses qu'on a tous vécues en même temps, ce qui fait que c'est sûr que tu passes pas à côté. Ma liberté de penser ou savoir aimer, tu es obligé de les faire, quoi.
1: Alors, dans les nouvelles chansons, vous citiez celle de Marc Lavoine, « L'amour est toujours devant nous ».

0: nature, il y a beaucoup de chansons au futur qui regardent devant. T'aimer encore, c'en est une. L'amour est toujours devant nous, là c'est carrément explicite. Mm-hmm. Et puis il y a la dernière chanson de l'album aussi, elle.
1: Il faudra.
0: Voilà, encore du futur. Il faudra.

0: Et c'est d'ailleurs logique de trouver des correspondances dans les chansons, puisque c'est comme ça que vous avez fabriqué l'album. Vous, vous ne composez pas, vous n'écrivez pas de paroles. En revanche, vous assemblez les chansons de manière à raconter une histoire. Et donc là, on va tout droit devant, quoi.
1: Bah, disons que moi, mon rôle, c'est d'être un messager. Je fais pas de musique, j'écris pas les paroles. Par contre, je me positionne que comme interprète, mais un interprète exigeant et qui veut trouver des messages universels, des messages qui concernent tout le monde, qui me concernent moi, mais qui concernent aussi les autres. Et puis se dire que si on peut avoir des chansons qui nous donnent des clés avec de l'espoir, avec de l'amour, avec un futur beaucoup plus agréable que ce que qu'un présent qui est un peu difficile ces derniers temps, bah pourquoi pas, c'est quand même une bonne idée d'arriver avec des messages positifs.
0: Ah, je suis entièrement d'accord. Le pays était prêt, Florent.
1: C'était le bon moment. Hein.
0: Oui.
1: Non, mais dernièrement, c'est juste grave. Tu fais, mais c'est pas possible de se détester à ce point-là. À tous les niveaux, pour n'importe quel sujet, pour n'importe quelle histoire et tout, que ce soit les genres, les tendances, les religions, les machins. On se déteste. Cette humanité, elle devient super grave. À un moment, tu dis, bah attendez, moi, j'ai un plan pour vous. J'ai une solution pour tout ça. Un peu d'amour, ça ferait pas de mal quand même.
0: Ouais, Florent Pagny branchait la guitare. Un peu.

0: vraiment tous les codes du pop rock. Ça vous va hyper bien, hein.
1: J'adore.
0: Alors après, pour les amoureux de Florent Pagny qui chante sur du piano, ne vous souhaitez pas, vous avez vos moments sur Grandeur Nature. Hein. Sur

0: les prods sont super.
1: Ouais. Grandeur Nature, c'est la chanson qui donne son titre à l'album. Qu'est-ce qu'elle a de spécial pour vous, pour être autant en avant
0: sur ce disque ? Elle m'inspire ces longues marches dans les grands espaces. Mais bon, elle est accompagnée de ça. Puis quand t'écoutes ça, alors tu peux l'écouter dans ta bagnole aussi. Tu pars, tu vas faire la route, et je peux te dire que tu vas faire des kilomètres, tu vas même pas t'en rendre compte. Mais si tu pars dans les grands espaces, te faire une belle marche avec ça dans les oreilles, mais waouh, tu regardes et tu prends tout, mais à 100%. Elle a ce truc, elles ont ce truc-là de l'altitude, chanson de musique d'Alain Lanty, et c'est un mec qui s'appelle David Verlan qui écrit Grandeur Nature et de l'altitude. Et il y a cette dimension et dans les mots et dans la musique qui te permettent de, voilà, tu décolles, c'est fait pour. C'est la musique, elle doit t'embarquer, elle doit te faire un voyage. Et les chansons doivent te faire des voyages. Et là, oh, je suis servi, mais grave.
1: Mais alors, servi à tel point, je me dis, là, donc sur ce disque, on a ces 11 chansons, 6 interludes aussi, on en parlera tout à l'heure, je trouve ça très intéressant. On a dû vous en proposer plein.
0: Ah oui, j'en ai eu.
1: Comment, parce que celles-là, bon, on a compris vraiment, vous les aimez d'amour, là, les 11 qui sont là, c'est vos préférés. Les autres disparaissent dans la nature, sont rendues à leurs auteurs, vous les gardez pour plus tard. Comment ça marche, ces chansons-là?
0: En fait, j'ai reçu beaucoup, beaucoup de choses. J'ai reçu des titres où je me suis dit, c'est pas pour cet album, c'est presque pas pour moi, mais je trouve ça beau. Et je les ai quand même mises de côté. Et je les ai tellement mises de côté que j'ai enchaîné et j'ai fait un autre album.
1: Non. Vous avez fait deux albums ?
0: Oui, mais bon, je suis sur celui-ci. L'autre, on verra plus tard.
1: En tout cas, si vous vous demandiez si l'envie de chanter était revenue, alors là,
0: ah,
1: carrément...
0: Ah oui, j'étais servi. Mais j'avais tout. En plus, je suis devenu mon propre producteur. Donc, c'est moi qui commandais. Mon contrat de 32 ans se terminait. Et d'un seul coup, j'ai re-signé avec Universal, mais en distribution.
1: Ouais.
0: Et bon, j'ai fait la même chose que ce que je faisais avant, à part que là, maintenant, je fais l'échec. Mais,
1: oui.
0: Comme ça, j'ai encore plus conscience de tout ce qui se passe. Mais c'est un peu ce qui s'est passé. Alors, on parle pas de cet autre, parce que cet autre il est très particulier aussi, mais c'est vrai que c'est arrivé et je me suis dit je vais pas les abandonner, je vais pas les laisser comme ça, parce que à la fin j'avais un autre disque très barré, très atypique, très particulier, et j'ai eu envie de le faire. Donc je l'ai fait, mais bon, je me le garde pour l'instant sous le coude.
1: Ok, bon bah ça c'est une info.
0: Vous avez un scoop.
1: J'étais pas au courant, merci
0: mais
1: pour
0: bon,
1: le
0: c'est
1: scoop.
0: Votre question qui me l'amène, ouais. Où tu fais, bon bah je vais pas faire l'hypocrite ni le menteur, je sais pas mentir.
1: Bah merci pour ce scoop. Donc il y a un deuxième nouvel album de Florent Pagny. Il est barré et il est quelque part dans son coffre à trésors.
0: C'est ça.
1: Affaire à suivre. Très bien. Florent Pagny est de retour avec un album Grandeur Nature et des chansons qui me paraissent, Florent, taillées pour la tournée. En studio, en enregistrant, vous pensiez déjà à l'effet que ça allait vous faire et que ça allait faire au public pendant la tournée ?
0: Je crois que même c'est dans les choix des titres quand
1: même de les enregistrer.
0: Oui, j'avais cette envie, et quand elles arrivaient et que ça partait dans cette direction avec ce côté, avec cette dynamique, parce que c'est important d'avoir des chansons. Alors c'est agréable d'avoir des chansons tendres, des chansons douces, un peu lentes, mais sur scène il faut que ça envoie, il faut que ça pulse. Puis en plus on commence à avoir un certain âge, il faut pas s'endormir, il faut y aller, il faut se réveiller aussi. Et donc, quand d'un seul coup les titres arrivaient, je me dis, oh ça c'est trop bien pour cet album et pour ce spectacle. Donc dès le choix, c'était évident qu'il me fallait ça, quoi.
1: Alors imaginez-vous à l'Arena du Pays d'Aix, au Zénith de Nancy, à l'Arkéa de Bordeaux ou encore au Zénith de Nantes, de Lille, à ce moment-là. Libre.

0: Vous allez faire ça, vous allez faire chanter à des foules de 10 000 personnes, libres nous sommes, vous allez commencer la révolution, Florent Pagny, en fait.
1: Bah oui, mais en même temps, on peut y arriver peut-être.
0: Je sais pas.
1: Bah oui, bien sûr.
0: La musique peut-elle changer le monde ?
1: On peut déjà être libre dans sa tête.
0: C'est vrai.
1: Et puis après, à nous de trouver des chemins qui nous permettent d'être libres.
0: On a beaucoup parlé depuis la sortie de cet album de votre voix, à raison.

0: ben, ça fait pas semblant de chanter.
1: Ah bah oui, hein, c'est vocal. Hein.
0: Waouh.
1: Ah oui, oui.
0: Waouh. Wow.
1: Ça, c'est pareil. Ça, c'est une chanson donc de Rémi Lacroix. Le mec chante super bien.
0: Ouais. Donc,
1: vraiment, les maquettes, quand elles arrivent, ces vocalises, ces notes qui partent comme ça, c'est lui qui me les indique. C'est lui qui me donne cette direction. Quand j'écoute, je fais... Comment il fait ça, lui? Et donc, il y a un moment, tu te dis, mais voilà, il faut que la voix soit là. Une fois que j'ai trouvé ma tonalité, mais ces envolées, c'est un tel plaisir de pouvoir les interpréter et de les faire claquer comme ça, ça fait un bien fou. À moi de les faire, et ouais. J'ai un peu l'impression que ça fait un bien fou de les écouter aussi, parce que c'est agréable, des belles notes.
0: Ah bah, c'est absolument canon, évidemment. Et c'est... un des effets incroyables aussi, je vous ai entendu le raconter, bah de l'arrêt de la clope, de l'arrêt de la fumette,
1: ah,
0: qui
1: oui.
0: fait qu'en fait vous récupérez de la puissance vocale et
1: ouais, ou de la clarté plus.
0: De la clarté,
1: ouais.
0: Et vous chantez c'est... comme un petit oiseau.
1: Ben, j'ai rajeuni. Mon ingénieur du son qui me fait ma voix depuis 30 ans,
0: ouais.
1: Et après cet album, il me dit... Tu réalises quand même comment t'as chanté et la couleur qu'elle a, elle est. J'ai l'impression de t'entendre quand t'avais 40 ans.
0: Ouais.
1: J'ai dit ouais, j'ai rajeuni. C'est un truc, c'est un phénomène. De la même manière que ma barbe est pas revenue aussi blanche qu'elle était avant les produits.
0: Et puis vous avez un joli teint,
1: et
0: une peau de pêche.
1: Mais alors non, mais vraiment, je vous propose pas de faire la même chose.
0: mais il faudrait.
1: Mais il y a des trucs qui arrivent, on s'y attendait pas quoi.
0: Ça donne envie d'arrêter de cloper, je vous jure.
1: Ouais, ça peut. Ouais.
0: Ah là là, Florent Pagny, j'ai dit tout à l'heure qu'on allait parler des interludes. Parce qu'alors ça, c'est un truc absolument fascinant. Les interludes sont donc de petits moments musicaux entre les chansons qui lient les chansons entre elles. Mmh. Alors sur votre album, il y en a 6. On va en écouter 3 pour se donner une petite idée de votre degré hippie parfois, torturé parfois, nature parfois.
1: D'accord,
0: ouais,
1: vas-y.
0: Sur un fil invisible.

0: Alors, respiration après une chanson qui, souvent dans vos chansons, voilà, ont des moments de fin assez intenses. Préparation, introduction à la chanson suivante.
1: Ouais, j'ai rien inventé, mais c'est vrai que c'est une demande de ma part aux musiciens, leur disant, tiens, fais un petit bout de musique avant ton titre. Donc j'ai demandé à Alain Lanty, Régis Ceccarelli, les gens qui étaient dans la prod, de mettre des petits interludes musicaux pour faire un lien, pour rester dans le voyage, pour rester dans une ambiance, pour ne pas être que à écouter une chanson, un blanc, une chanson, un blanc. Et en fait, alors c'est la troisième fois que je fais ça. Moi, j'avais fait ça une première fois sur un album qui s'appelait Abracadabra.
0: Ouais.
1: Ensuite, je l'ai fait sur un album en espagnol. Mon premier album en espagnol, c'est comme ça. Et puis c'est vrai que ça se prêtait super bien. Alors, on le fait pas sur tous les titres.
0: Non.
1: Mais sur les trois premières et les trois dernières, ça peut être un joli voyage. On passe d'un titre à l'autre et on est accompagné entre les deux chansons.
0: Et ça implique, mes amis, que si vous voulez vivre l'expérience, du coup, de cet album de Florent Pagny, il faut l'écouter dans l'ordre et il faut écouter tous les titres. Et là, Florent, vous luttez contre l'époque parce que c'est une époque de playlist, de un titre par-ci, un titre par-là. Là, pour vivre pleinement l'expérience et pour profiter des interludes.
1: Ah oui.
0: Faut
1: faire le voyage entier.
0: Faut faire le voyage entier.
1: Mais bon, il est court, hein, c'est 38 minutes.
0: Oui, c'est vrai.
1: Ce titre,
0: plus.
1: Non, ouais, mais ouais, moi, ouais. C'est 40 minutes le temps d'attention d'une personne pour ne pas s'ennuyer et peut-être avoir envie d'y retourner. Si on fait 15, 16 titres, 17 titres, il y a un moment, c'est bon, on a tellement entendu, on a fait plus d'une heure, tu fais, c'est bon, je retournerai pas. Mais je sais que le format, je fais toujours des albums de 10, 11 titres, en général, c'est plutôt 11, et ça tourne autour de ces 38, 40 minutes, et comme ça, ça crée, t'as pas le temps de te lasser, et t'y retournes parce que le voyage est sympathique.
0: Comment aimeriez-vous qu'on l'écoute? Parce que tout à l'heure, on plaisantait en disant que la chanson Grandeur Nature, fallait l'écouter, c'est mieux en voiture qu'en trottinette pour aller très très vite. Mais en vrai, dans l'idéal, si vous pensez là à quelqu'un de votre public qui va découvrir l'album là tout à l'heure, après avoir écouté l'émission, ce serait quoi les meilleures conditions pour vous pour écouter votre disque?
1: Bah, je reviens à la bagnole, moi.
0: Bagnole, ouais.
1: Ouais, en fait, c'est là où j'écoute le mieux les chansons. Parce qu'en fait, ou alors à la maison, et tu te poses dans un fauteuil, et tu mets ton disque, et tu bouges pas, tu restes à faire le voyage comme ça. Mais à la maison, t'as toujours un truc à faire, ouais. T'es toujours en train de bouger, tout. Alors que dans la voiture, bah, à un moment, t'es derrière ton volant, ou t'es sur ta banquette, et tu bouges pas. Et là, tu peux, moi, c'est dans la caisse que j'écoute le mieux les albums et les chansons. Mais en même temps, ça va. C'est tu peux aujourd'hui quand même avec ces AirPods, ces
0: oui.
1: choses, on peut se balader et vivre avec de la musique non-stop et ça marche très bien.
0: Voyage en train aussi, moi.
1: Ah bah oui.
0: Moi je l'écoutais.
1: Oui,
0: dans
1: en fait, le train, l'avion, tu peux te faire ce genre de trip, ça te fait passer le temps.
0: Ouais.
1: Parce que finalement, c'est vrai qu'un voyage en avion des fois il est un peu long. Entre écouter un bon album plusieurs fois et puis regarder quelques films, ça peut être sympa. Et à un moment, t'es arrivé, ah super. J'ai pas vu le temps passer. Important.
0: Tiens, d'ailleurs, en parlant d'avion, j'ai entendu dire que vous revenez vous installer en France, dans une ferme. Alors, j'ai entendu ça cet été. Maintenant qu'il commence à faire un peu moche, vous êtes sûr?
1: Oui, vous inquiétez
0: vous retournez
1: pas.
0: Pas.
1: si, je retourne. Mais moi, je fais toujours.
0: Ah, voilà.
1: Non, mais moi, je fais toujours que passer.
0: Ah.
1: Je m'installe nulle part.
0: The passenger, vous voyez?
1: Oui, je fais vraiment. Je peux pas rester trop longtemps au même endroit. Donc, il faut toujours que je puisse circuler et atterrir dans des endroits où j'ai envie à chaque fois de me sentir chez moi. Alors, c'est vrai que.
0: La ferme, c'est vrai.
1: La ferme, oui, bien sûr.
0: Ah,
1: la ferme, c'était un vrai retour aux sources. C'est la Bourgogne. Moi, je suis bourguignon. Et j'ai eu envie soudain de retourner un peu dans ma région parce qu'elle est magnifique et qu'en plus avec ce petit changement climatique finalement les saisons sont bonnes, il commence à faire chaud et même cet été il faisait pas aussi chaud que dans le sud mais ouais. Il faisait quand même bon, on était bien et puis c'est pas si loin et puis c'est beau et donc c'est une belle région et donc voilà ce petit retour mais ça n'empêche que dans une semaine je suis dans mon avion quand j'ai fini tout ce que j'ai mis en route là je suis dans l'avion et je repars les octobre novembre je suis en Argentine.
0: Le retour, c'est le nom de cette tournée très attendue et déjà très très très remplie de Florent Pagny, le retour 2026. On a hâte, évidemment. Vous y jouerez quand on a trop de cœur?
1: Ah oui, mais je pense que je vais jouer tout cet album. Je vais le diviser, je vais pas faire tout dans sa continuité.
0: Ouais.
1: Mais je pense que cet album, je peux franchement le jouer entièrement sur scène. Ça me fera du bien, et puis ça fera du bien aux gens qui, parce que ça fait quand même longtemps hein, qu'on se connaît tous, moi sur scène, dans la salle, et qui m'entendent chanter toujours les mêmes chansons, et c'est formidable d'avoir d'un seul coup un nouveau répertoire qui puisse nous enthousiasmer et qui aille avec l'ancien, avec ces fameux gold qui fonctionnent très très bien. Donc non, je suis super heureux, je suis comblé. Un bon retour.

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2: Bonjour la France, j'espère que tu vas bien la France. Nous sommes mercredi, je n'ai pas de candidat. Autant vous dire qu'aujourd'hui et demain, j'ai intérêt à gagner.
3: Elle va pas bien.
2: Sinon, on va finir la saison avec une personne avec un égo surdimensionné.
3: Ils étudient les nouveaux plans de construction de la maison de la radio pour agrandir les portes.
2: Voilà, donc la France, si tu pouvais penser à moi. Bien, je rappelle que toute la semaine, nos candidats vont s'affronter pour aller en finale vendredi. Le premier prix, les amis, c'est... Ça sent les vacances. On vous offre un séjour pour 4 adultes à Port Aventura World. Et oui, 3 jours, 2 nuits, pension complète, hôtel 4 étoiles. Et donc vous avez l'accès illimité pendant 3 jours à Port Aventura Park. Vous avez l'accès à Ferrari Land. Et vous aurez 100€ de carburant pour aller dans ce magnifique endroit. Si on ne gagne pas ça, qu'est-ce qu'on gagne, mon bouchon?
3: Bah écoutez, pour accompagner un beau séjour comme ça en Espagne, il faut qu'on se mette à l'heure espagnole.
2: Bien sûr.
3: Olé, monsieur Joe Malongo et sa famille.
2: Olé.
3: Il a fabriqué una machina a café 30 de dosetta. Si verra en verre, voilà, qu'est-ce que la machine peut être pour vous vendredi.
2: Eh ben, on attaque tout de suite nos deux candidates, qui sont des filles, Céline et Alexandrine. Bonjour les filles, comment ça va?
4: Bonjour.
5: Bonjour Valérie.
2: Alors, Céline joue avec ici Drôme Ardèche, Alexandrine avec ici Occitanie. Comment ça va, Céline?
3: Beaucoup trop de femmes.
5: Eh ben, ça va très bien. Je suis bien contente de vous avoir.
2: Eh ben, moi aussi, figure-toi, parce que la Drôme Ardèche, c'est un peu ma passion dans la vie. Alors, tu as 52 ans, tu habites Bourg-les-Valence.
5: C'est ça.
2: Alors, je sais plus comment on dit les habitants de Bourg-les-Valence.
5: Les Bourquins.
2: Les Bourquins?
3: Les Bourtins.
2: Non, Bourquin.
3: Ah, Bourquin.
2: D'accord. Ah d'accord, ok, t'es une petite bourquine quoi. Hein?
5: Et ben voilà.
2: Voilà. Alors, tu vis avec Franck, tu as 2 enfants et tu as un petit chat.
5: Oui.
2: Alors, j'aimerais comprendre pourquoi ton papa et ta famille proche t'appellent Totoche.
5: Ah, eh ben, je ne sais pas.
2: Oh, ah oui, d'accord.
5: Parce que quand je demande à mon papa, il me dit je ne sais pas.
2: Ah d'accord.
5: Okay. Toute petite, je t'ai appelée comme ça, mais je ne me souviens plus pourquoi et c'est resté.
2: Totoche, quand même, Totoche. Mais
5: quand même.
2: Alors,
5: je vous ai dévoilé quelque chose. Hein.
2: Ah ben j'adore. Moi les surnoms, tu sais, Totoche, moi c'est Valoche. Hein. Remarque, c'est pas mieux. Alors, tu bosses au rayon vêtements d'un hypermarché. Tu bosses où? À Bourg-les-Valence ou plus loin?
5: Oui, tout à fait, à Bourg-les-Valence.
2: Eh ben voilà. Et alors, il paraît que petite, on voulait faire danse avec les stars. On faisait de la danse de salon.
5: Ben oui.
2: C'était quoi ta danse préférée?
5: Le rock.
2: Ah oui, voilà, bon bah alors t'as pas continué parce que bon, à l'époque, il y avait pas danser avec les stars, mais s'il y avait eu danser avec les stars, bah oui, t'aurais pu être danseuse là-bas. Bon.
5: Ah ouais.
2: Tu regardes danser avec les stars?
5: Oui, je regarde, j'aime bien.
2: Évidemment.
3: T'as vu Valérie quand même?
5: Bien sûr.
3: Bah voilà.
2: Évidemment, comment te dire, la reine du Quick Step. Ben oui. Alors, comme nous avons démarré très en retard, rapport au cadeau qui fait deux minutes d'annonce,
3: 2,5 km,
2: je vais tout de suite te faire gagner ton premier point, ma chérie, avec la première question, vrai ou faux. Tiens, on va se mettre un tango, c'est pas mal. Alors, figure-toi que le pape François, il a été videur de boîtes de nuit en Argentine avant d'être pape. Est-ce que c'est vrai ou faux? Top chrono 5 secondes. Il a été videur de boîtes de nuit en Argentine, vrai ou faux?
5: Je dirais faux.
2: Non, c'est vrai! Évidemment, mais oui, il a fait plein de boulot à Buenos Aires pour financer ses études. Il a été videur de nuit, agent d'entretien, technicien de labo. Voilà, donc comment te dire? Bon, pas de points, mais tu sais un truc maintenant.
3: Et le nouveau pape, il sera à Paris d'ailleurs le 28 septembre prochain avec une messe sur le Champ de Mars. Non, la Concorde. Un événement quand même, hein. Alexandre, je vois que vous en foutez complètement.
2: Complètement, comment te dire?
3: Alexandrine est avec nous, avec ici Occitanie. Bonjour Alexandrine.
6: Bonjour.
3: Alors, j'aime bien ce prénom, ça me passe Alexandrine. Oui. Tu habites à Montrabé, c'est en Haute-Garonne. Sois la bienvenue. Tu es mariée? Tu vis comment? Oui.
6: Oui, je suis mariée.
3: Comment s'appelle la personne?
6: Il s'appelle Fadel.
3: Fadel, très bien. Fadel, il y a une fille, c'est la vôtre?
6: Oui.
3: Charlène, 28 ans. Voilà. Et du coup, eh ben, t'es mamie, si je dis pas de bêtises.
6: Oui, je suis une jeune grand-mère. Donc, j'ai un petit-fils qui a 4 ans, bientôt 4 ans et demi, et qui s'appelle Ismaël.
3: Et t'es devenue grand-mère, t'avais 49 ans, en fait, hein, si je fais bien les calculs. Donc, jeune grand-mère, quoi.
2: Oh, il s'appelle jeune Ismaël. Ismaël, joli prénom.
3: Ouais, c'est tout mignon, ça, Ismaël. Alex, pour toi, hein, voilà, Alexandrine, on parlait de Totoche. T'as pas vraiment de surnom, toi, c'est Alex, hein, tout simplement, pour les potes, les collègues. Ouais.
6: Voilà, tout le monde m'appelle Alex et mon mari m'appelle Mathus. Voilà.
3: Oui, c'est normal, ça. C'est sympa. Bon, Alexandrine, tu travailles et tu es agent EDF.
6: Tout à fait.
3: Qu'est-ce que tu fais exactement? C'est quoi ton expertise?
6: Alors, donc je suis expert technique. Je fais plutôt un travail de bureau. Je fais du contrôle qualité sur des dossiers et j'attribue de la certification en économie d'énergie pour encourager de la rénovation énergétique. Et derrière, nous finançons, nous attribuons des primes. Donc, c'est vraiment un travail de qualité.
3: Cette phase est beaucoup trop longue, mais j'ai compris à peu près. Avant, tu étais secrétaire, tu as été assistante commerciale et aujourd'hui, voilà, tu fais ça avec EDF. Ça a l'air super intéressant, en tous les cas, ton métier.
6: Oui,
3: Alexandrine, allons-y sur la question. La première question, je te rappelle que j'ai deux candidats et que je compte sur toi pour
2: que
3: tu sois...
2: Ouais, ça va, stop, pose la question.
3: La troisième. Voici un petit extrait.
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3: Eddie Mitchell et le hamburger. Le hamburger a été inventé dans la petite bourgade de Burgsville, dans le Tennessee, aux États-Unis. Est-ce que c'est vrai ou faux? 5 secondes, Alexandrine.
6: Je dirais vrai.
3: Tu dis vrai. Le hamburger tire ses racines de la ville? Non, de Hambourg, c'est donc faux. C'est Hambourg. Ben oui, il a vu le jour il y a plusieurs siècles. C'était au 19e siècle. Et non, je suis désolé.
2: Allez, ça fait 0 plus 0, la tête à Toto. Et là, tout de suite, oh là là, j'aime quand vous dansez. Bon, pas en voiture, hein, les gars, vous vous arrêtez sur le côté.
3: Ah ben oui.
2: On sort de la caisse, on bouge son boule et on fait pour une begina avec toi. Pour une begina.
3: Excusez-moi,
2: avec
3: moi,
2: toi.
3: Je vais écouter Marc Lavoine, je vais aller lire le dernier Nadine Mouchet.
2: Allez, Marc Lavoine, pour une begina avec toi, vous écoutez ici, on vous aime, à tout de suite.

0: le puzzle macabre de Nadine Mousselet que j'ai lu avec bonheur. Le nouveau Nadine Mousselet,
1: c'est ta petite passion.
0: Ah oui, moi, Marc Lavoine, voilà, je crois. Puzzle macabre quand même.
1: Ouais, Marc Lavoine. J'aime bien Marc, mais oui, on adore les jingles.
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1: On est très triste quand il n'y a pas la pub de Nadine Mousselet pour ses romans, parce que
0: c'est partie de ces personnages légendes, Joe Malongo, Nadine Mousselet.
1: Mais oui, Lucinda Riley, tous ces personnages qui font partie de l'émission.
0: Avec nous depuis 2 ans.
1: Et voilà. Alors, nous jouons avec Céline et ici Dromardèche contre Alexandrine et ici Occitanie. Céline habite à Bourg-les-Valence. Céline, alors il paraît que bon, ok, tu voulais être danseuse de salon, t'as pas fait ce que tu voulais, mais... tu continues à faire de la danse, tu fais de la zumba, du jambala, du step et de la salsa.
3: Et oui, un petit peu.
1: Alors, la salsa, comment ça se passe au niveau du bassin, tu tiens là?
3: Ah, ça va bien, mais c'est dur quand même. Hein.
1: Ah, c'est dur, mais c'est pas aussi dur que la samba, ma chérie. La samba, c'est dur. Bon, et alors, tu fais combien de fois par semaine de la salsa?
3: Une fois seulement, c'est pour ça que c'est un peu dur quand même.
1: Ah oui, mais alors est-ce que tu y vas avec Franck? Ou alors Franck il danse pas?
3: Alors oui, j'y vais avec Franck, mais le souci c'est que on peut pas danser ensemble pendant toute l'heure parce qu'on tourne.
1: Ah,
0: avec d'autres partenaires.
3: Et du coup avec son cavalier on danse quoi, 5 minutes au début, 5 minutes à la fin quoi.
1: Oui, mais bientôt vous allez devenir des bêtes de salsa et vous pourrez danser ensemble. Là ils font tourner pour que vous appreniez vraiment les pas quoi. Qui est pas de.
3: Eh oui.
1: Alors, tu ne fais pas beaucoup de bricolage. Bon, ça, c'est pas. Bon. En revanche, t'aimes bien t'occuper de tes fleurs. Tu fais du jardinage.
3: Oui, voilà, c'est ça.
1: Et alors, il paraît que tu fais des boutures et que tu donnes ça à tes copines.
3: Oui, c'est des plantes grasses. Je crois que ça s'appelle les succulentes ou je sais plus trop
1: Noms. Mais... Ah, les succulentes. Mmh. Et alors, t'es douée, parce que moi je sais pas faire une bouture par exemple, tu vois.
3: Mais non, mais je suis pas douée, ça pousse tout seul, parce que j'ai pas la main verte. Donc si je le fais, tout le monde peut le faire.
1: Ah d'accord, bah écoute, je vais acheter des succulentes alors, parce que ça va être.
3: Ah oui, vraiment.
1: Ok.
0: Mais vous avez tous les talents, Valérie. Quoi que vous touchez, vous le savez, ça se transforme en or.
1: Mince. Oh bah j'aimerais bien, dis donc.
0: Voilà. Moi aussi.
1: Allez, enfin, tu sais comment ça a fini, tu connais la légende de Midas, hein, le pauvre Billy.
0: Le pneu.
1: Aïe, aïe, aïe, bon, allez, je vais plutôt tout de suite poser la question à ma petite Céline pour qu'elle marque son premier point. Tiens, je vais te parler de la Finlande, un joli pays du Nord. Écoute, en Finlande, des agriculteurs peignent les bois des serres.
0: Bonjour madame.
1: Ça c'est Eric Bastien qui demande un sandwich.
0: Ouais.
1: Donc il paraît qu'en Finlande, les agriculteurs peignent les bois des serres avec de la peinture réfléchissante. Est-ce que c'est vrai ou faux, top chrono? 5 secondes.
3: Je dirais que c'est faux.
1: Et non, c'est vrai. Et oui, parce que c'est l'association des éleveurs de rennes en Finlande. Et ils pulvérisent une peinture réfléchissante sur les bois des rennes pour qu'elle soit plus visible et pour que les collisions se fassent moins. Donc voilà, c'est une très bonne idée des Finlandais. Pas de point.
0: Alexandrine. Bah oui, Alexandrine n'a pas de point non plus. Mais Alexandrine revient en force avec Ixi, Occitanie, Haute-Garonne. On l'a dit, jeune grand-mère à 49 ans avec le petit Ismaël. Tu as déjà des choses de prévues pour cet été, par exemple? Tu as des vacances qui sont organisées ou pas?
4: Alors, les vacances, je n'en prends pas beaucoup cet été.
0: Ah bon,
4: je partirai plutôt, moi, fin septembre, début octobre.
0: Ah oui.
4: Donc là, je vais faire un voyage en Guinée, voilà, parce que mon mari est originaire de là-bas.
0: D'accord.
4: Et sinon, si j'ai pris quelques jours au mois de juillet, mais bon, on a des travaux à la maison et puis on a la piscine, donc bon, on est presque en vacances, quoi.
0: Alors, ça tombe bien que tu parles de la piscine parce que tu plouffes. Tu fais de l'aquagym, quoi, t'es sportive. Aquagym régulièrement, ouais?
4: Non, j'en fais un petit peu à la maison.
0: Oh, c'est bien.
4: Quand je vais dans des centres, quand je vais dans des centres balnéo, j'en fais un petit peu. J'essaye de nager, mais c'est pas une activité régulière.
0: Bon, tu marches beaucoup, donc voilà, tu te maintiens en forme, c'est ce qu'il faut. Et puis alors, tu connais parfaitement bien ce générique de télévision. Et l'émission qui revient.
1: In the middle of the street.
0: L'émission qui revient sur
1: M6. Mais oui, allez vous inscrire sur M6+, les amis. Voilà. On va vous refaire vos maisons.
0: Déco, Valérie, Damido, qui est en retour sur M6. Alors en voilà une qui a suivi tes conseils, Valérie. Parce que toi, tu bricoles, tu sais peindre, tu sais démonter un siphon, tu sais remplacer une poignée de porte. Bon, tu sais tout faire.
4: Alors, Quand même pas, mais quand on a une maison et un jardin, voilà, et ben il faut apprendre, il faut se débrouiller, et puis oui, c'est du plaisir d'entretenir son chez soi.
0: Bien sûr, mais t'es manuel, hein, tu fais de la couture, des torchons, oui. Des rideaux, des vêtements aussi un petit peu.
4: Voilà, je peux transformer des vêtements, des tisolés, oui, des petites choses, hein, c'est pas de la grande couture non plus. Hein.
0: C'est bien, puis tu t'occupes de tes fleurs, voilà, tu cultives ton jardin, comme dirait l'autre.
4: Exactement.
0: Nous jouons, Alexandrine. Allez, une question supplémentaire et surtout un premier point, ça serait quand même intéressant. Extrait.
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0: L'Europe est le seul continent à ne pas posséder de désert. Vous entendez dans la chanson. Est-ce que c'est vrai? Est-ce que c'est faux? Top chrono, l'Europe n'a pas de désert.
4: Je dirais que c'est vrai.
0: C'est faux. Il y a un désert. Et en plus, c'est là, c'est en Espagne, puisque c'est là où on vous offre ce beau cadeau. C'est en Andalousie, c'est celui de Tabernas, en Andalousie, dans le sud donc de l'Espagne, qui a servi de décor d'ailleurs à pas mal de westerns, qui est assez connu.
1: PortAventura, c'est pas du tout dans le sud de l'Espagne, hein, c'est limite à la frontière. Hein,
0: ça donc, reste quand même l'Espagne, là, on est d'accord.
1: Oui,
0: l'Andalousie,
1: mais
0: c'est le sud de l'Espagne.
1: Oui, d'accord, mais c'est pas là où on les invite.
0: Excusez-moi, Monaco, c'est en France
1: Je sais pas, mais en tout cas, PortAventura, c'est pas dans le désert. Okay.
0: Mais qui a dit que c'était dans le désert?
1: Toi, t'as dit c'est là où on vous invite.
0: C'est en Espagne. Je voulais
1: ouais,
0: dire.
1: Ouais, c'est ça.
0: Vous me cherchez, vous, hein?
1: Ouais, pas du tout. Mmh. Allez, c'est bien. Donc, ça fait toujours 0 plus 0, la tête à Toto.
0: Ouais.
1: Et là, tout de suite, on va écouter une magnifique chanson. J'adore. C'est Bon Entendeur.
0: C'est pas nous, hein. On n'est pas Bon Entendeur.
1: Le ciel est bleu.
0: Ah, c'est ça, ouais.
1: J'ai deux amis qui sont aussi les amoureux. Je vous aime. Vous écoutez ici, à tout de suite.
0: Surtout pas de candidat.

0: Exactement.
1: J'ai deux amis qui sont aussi des amoureux.
0: Isabelle Pierre, bon entendeur, avec le temps est bon sur ici.
1: Le ciel est bleu sur ici. Allez, à tout de suite,
0: c'est toujours beau.
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0: Je vous ai dit que puzzle macabre était sorti de Nadine Mousselet.
1: Oh, le nouveau Nadine.
0: Je vous jure.
1: Oh mon Dieu.
0: Une histoire de trésor,
1: d'héritage. Oh là là, les filles, là, Céline et Alexandrine, alors que vous lisiez Nadine Mousselet, Lucinda Riley, c'est tellement palpitant.
0: Le papillon doré.
1: Oh là. Alors, Céline, comme ça, on aimerait bien déjeuner avec Céline Dion. On adore Céline Dion.
3: Oui.
1: Ouais. Et tu la vois là, à la rentrée là?
0: T'as rendez-vous avec elle ou...
1: Non, mais je veux dire, tu vas à son concert quand qu'elle va donner là?
3: Non, malheureusement, non, je n'ai pas de place. Par contre, en septembre, je vais voir Génération Céline. C'est d'autres chanteuses qui chantent du Céline Dion. C'est une autre consolation.
1: C'est bien. Moi, je trouve que c'est bien. Voilà, il y a un moment donné.
0: Oui, mais ça va Céline quand même.
1: Oui, mais c'est les Céline Dion, elle n'a qu'à faire des places qui ne coûtent pas de reins, quoi. À un moment donné, ok.
3: C'est ça.
1: Voilà, on est d'accord. Bon, voilà.
0: C'est le cas, je vois.
1: Ouais. Mmh. Alors, ma petite chérie, c'est le quiz musical. Est-ce que tu chantes? Est-ce que tu fais des karaokés avec tes amis?
3: Ah, pas trop. J'en ai beaucoup toute seule dans la voiture.
1: C'est déjà pas mal. Alors, écoute bien. C'est le mot manquant qu'on va devoir découvrir. Je vais te faire écouter une chanson de Gilbert Bécaud. Il y a deux mots à trouver. Un point par mot. Donc, c'est une chanson archi connue.
0: Ah,
1: écoute
0: oui.
1: Bien. Quand il y a le mot qui manque, t'entendras un pouette-pouette. Attention.
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0: Alors, et maintenant, que vais-je faire de tout ce que sera ma vie? 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Voilà, top chrono, 10 secondes.
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0: Eh bien, nous allons écouter tout de suite Gilbert qui va nous donner la réponse. Je pense que c'est pas mal.
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0: que vais-je faire?
3: Il doit avoir des crampes, le gars. Il joue toujours la même chose.
0: De tout ce temps. Oui, premier point. Que sera ma vue? Et attention. De tous ces gens qui m'indiffèrent. Bravo! Céline, 2 points, bravo.
1: Ah, quand même, merci.
0: Quand même, ça démarre.
3: Allez. Ah là là, Alexandrine, passons à table rapidement avant de jouer, j'ai faim. Et je me suis laissé dire que côté cuisine, c'était pas mal.
1: Oui.
3: Allez, qu'est-ce que tu nous prépares pour midi, pour 13h, là?
1: Alors, à midi, ce sera une salade, tout simplement, et un fruit, on va faire léger.
3: Ah oui, t'es léger, là.
1: Sinon, oui, je cuisine un petit peu, oui.
3: Non, mais attends, je viens pour une salade et un fruit, c'est sympa, mais tu veux pas me faire ton petit poulet au citron, là?
1: Ah non, ça, on le fait quand on a de la famille ou des amis,
3: Je ne suis pas un ami, c'est ça que t'es en train de dire?
1: Ah, si, mais bien sûr.
3: Ça. Un petit poulet au citron dans une recette sénégalaise. Voilà ce qu'Alexandrine sait nous faire. Petite tarte tatin et tiramisu en dessert, ça vous va? Petit pastis landais aussi. Toutes tes spécialités. Alexandrine.
1: Oui.
3: Es-tu spécialiste de la musique? Réponse tout de suite. Avec ton quiz et le mot manquant, une chanson hyper connue comme celle de Gilbert Bécaud. On est sur Starmania, la comédie musicale, le blues du businessman. La chanson s'arrête à 2 reprises et tu devras trouver les mots qui manquent. On y va.

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2: J'ai du succès dans mes affaires.
0: Bien sûr.
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0: Attention.
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0: Bravo, Alexandrine, bravo.
1: Ah, enfin.
0: Eh ben oui, enfin.
3: Ah. Ben voilà, les filles, vous marquez les points en même temps, c'est magnifique ça. Ça fait 2 points pour Céline, 2 points pour Alexandrine. Ça, c'est bien ça, j'aime quand ça marque des points. Surtout ma candidate Céline, hein, voilà.

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2: Et je vous rappelle que toute la semaine, les candidats s'affrontent pour la finale de vendredi. Le premier prix, c'est un séjour pour 4 adultes à Port Aventura World, avec 3 jours, 2 nuits en pension complète dans un hôtel 4 étoiles. L'accès illimité pendant 3 jours à Port Aventura Park. Un accès à Ferrari Land, 100 euros de carburant pour y aller. Si vous ne gagnez pas ça, vous gagnez bien sûr la machine à café Malongo, les 32 dosettes et les 6 verres en verre. Allez, jingle, on reprend la compète.
3: Olé !
2: Qu'est-ce qu'il y a ?
3: C'est le nouveau jingle au taquet. Jusqu'à vendredi, à chaque fois que vous direz jingle, ce sera ça.
2: Ah,
3: ça
2: okay,
3: vous plaît ?
2: D'accord.
3: Ça vous va ?
2: Ouais, c'est marrant, moi j'adore l'Espagne, tu sais. Donc.
3: Bon bah voilà, donc vous pouvez me refaire jingle pour voir ?
2: Jingle.
3: Ah voilà, moi j'aime bien.
2: Olé ! Alors, Céline qui joue avec ici Drôme Ardèche. Céline, alors comme ça, quand on était petite, on balançait des boules puantes dans l'ascenseur des nouvelles galeries à Valence ?
4: Mais non, faut pas dire ça !
2: Ah bah je sais pas, tu l'as raconté à Gwen, faut rien dire à Gwen, hein, je t'explique. Qu'est-ce que c'est que cette histoire ? Parce que du coup, ça bloquait un peu l'ascenseur. Raconte-nous ça.
4: Un petit peu, oui.
2: C'est-à-dire, hein ?
4: Tu jetais quoi ? Avoir 13 ouais, ou 14 ans quand même.
2: Combien tu jetais de boules puantes dans ce pauvre ascenseur ?
4: Oh, pas tant que ça. On a fait aller 3 fois grand max.
2: Ouais, bien sûr. Et du coup, bah, plus personne ne pouvait prendre l'ascenseur. Et en plus, tu te baladais dans le magasin et tu remettais des boules puantes dans le magasin.
4: Moi, une fois, je crois.
2: Ouais, bien sûr.
3: Je crois que c'est pas clair, le dossier, là. Je crois que c'est pas clair, votre truc.
2: Bien sûr. Comment s'appelait ta copine ? Tu t'en rappelles ?
4: Isabelle.
2: Alors, Isabelle et Céline, hein, les nouvelles galeries peuvent nous appeler. Enfin, ça a fermé, les nouvelles galeries à Valence.
4: Ouais, depuis, voilà, on craint plus rien.
2: Donc, on craint plus rien, on peut le dire.
3: Bah, c'est à cause d'elle que ça a fermé.
2: Mais non, ça...

0: c'était Céline. Ah là là là là. Bon, tu t'es jamais fait choper, tu t'es jamais fait engueuler.
1: Non.
0: Bon, voilà, le reste, c'est de la littérature, on s'en fiche. Alors, par contre, t'es un peu... t'es un petit peu... T'oublies tout. T'es un peu comme notre petit Pierre Richard, parce que tu oublies tout le temps ton sac à main sur le toit de la voiture.
1: Pas tout le temps, mais ça m'est arrivé quelques fois. Et c'est vrai que c'est bien énervant, quand même.
0: Bah, tant qu'il tombe que sur le pare-brise, ça va. S'il tombe sur de par terre et que tu le vois pas, c'est un peu plus embêtant, quand même.
1: En général, on le voit bien quand il tombe.
0: Ah là là là là. Bon, alors là, tu sais, c'est le moment de te vraiment de t'envoler dans les scores. C'est la question à choix multiple. Je te pose la question, je te fais des propositions de réponses. Et à mon top chrono, tu auras 10 secondes pour me donner ta réponse. Tiens, écoutons.
2: Ah, les cro-cro-cro, les cro-cro-cro, les crocodiles. Là, là, là, là. Ils sont partis, n'en parlons plus.
0: Julien Doré, les crocodiles. Alors aujourd'hui, mercredi 1er juillet, le film concert qui a été capté lors de la dernière date de concert de Julien Doré, est diffusé au cinéma pour une soirée unique. Mais est-ce que tu sais le nom, le titre de ce film qui va passer au cinéma ? Est-ce que c'est Aimé Tour, Coco Caline fait son cinéma, Le dernier pestacle ou Éric Bastien est un crocodile ?
3: Voilà.
0: Donc c'est quoi le nom du film qui passe à partir d'aujourd'hui dans les cinémas ? Aimé Tour, Coco Caline fait son cinéma. Le dernier.
1: Sur le dernier pestac.
0: Le dernier pestac, t'es 100% sûr?
1: Oui.
0: Eh bien, c'est une bonne réponse! Oui! Voilà, c'est le dernier pestac et c'est une seule soirée au cinéma. C'est magnifique. Voilà, tu as 3 points de plus, tu as 5.
3: Bon, on a 2 points.
1: Je vais très souvent au cinéma.
0: Eh ben voilà.
3: Alexandrine, on a 2 points, mais on va pouvoir égaliser. Alors, on va jouer dans un instant, mais on en profite pour faire connaissance jusqu'à 13h. On a dit il y a un instant que tu cuisinais de bonnes choses, notamment ce petit poulet au citron dans une recette, c'est décalé. Oui. Ah, là, là, là. Alors tu as des qualités, c'est vrai, mais tu as aussi des petits défauts. Et on aime bien en parler, parce que ça nous fait toujours un peu rigoler. On entend Monk, tu sais, c'est voilà, t'es un peu comme ça, t'as des petites manies, tu vérifies que la porte d'entrée est bien fermée plusieurs fois.
1: Oui, c'est vrai.
3: Mais combien de fois, genre avant de te coucher, il faut que tu t'y retournes combien de fois?
1: Je sais que je l'ai fermé, mais je vais me coucher et il faut que j'envoie soit mon mari ou que je redescende pour m'assurer que c'est bien fermé. Une fois, deux fois. Alors pas tout le temps, mais c'est quand même souvent.
3: Ouais. Ok, ouais, ouais, j'entends. Bon, t'as aussi un petit côté maniaque, alors là c'est plutôt pour le ménage. Là, la propreté, il faut que ce soit impeccable à la maison, il faut que ça brille.
1: Ouais, plutôt. Ouais, ouais, ouais.
3: Mais d'où se vient cette maniaquerie un peu excessive? Sur le rangement aussi, il n'y a pas que la propreté. Enfin, voilà.
1: Ah, le rangement, je me fais violence, je laisse un peu traîner maintenant, mais je pense que ça me vient de. Pas chercher, ma mère, hein, qui a senti la même chose. Hein.
3: Comme
1: ouais.
3: souvent,
1: ouais,
3: comme ouais. souvent. Bon, ce qui me plaît, c'est que tu as un porte-bonheur, j'espère que tu l'as sur toi. Tu possèdes un œil de Lucie, donc c'est un coquillage.
1: Oui, tout à fait.
3: Et tu l'as avec
1: c'est
3: toi
1: ma soeur qui... ouais. Oui, je l'ai avec toi, il est dans mon porte-monnaie. C'est ma sœur aînée qui me l'a offert. Okay. C'est un tout petit coquillage qui a un demi-centimètre de diamètre à peu près. Et en fait, on le glisse dans son porte-bonnet et c'est censé apporter protection, chance, prospérité. Et lorsqu'on se voit, ma sœur et moi, eh bien, on vérifie qu'on lâche.
3: Que vous l'avez bien, c'est trop beau. C'est une belle histoire de sœur, ça. Allez, voici ta question. Alors, tu as, je regarde, oui, tu es un petit peu de la même génération que moi, donc tu as
0: génération
3: connu.
0: Génération
3: X. T'as connu le Walkman, bien sûr, le Walkman.
1: Oui.
3: Aujourd'hui, nous sommes le 1er juillet, Valérie l'a dit, car elle a bonne mémoire. 1er juillet, c'est également l'anniversaire de la sortie du tout premier Walkman, de Sony. Voilà, c'est aujourd'hui qu'il sortait. Mais est-ce que tu sais quelle était sa couleur principale, le tout premier Walkman de Sony? Il était rouge. Il était jaune, il était bleu et argent, ou noir, une des couleurs préférées d'ailleurs de Valérie D'Amito. Top chrono, 10 secondes. Rouge, jaune, bleu et argent, ou noir?
1: Moi je dirais qu'il était bleu-argent.
3: Je vois exactement à quoi ressemble ce Walkman et tu as raison, il était bleu et argent. Il a été lancé en 1979, il s'appelle le TPS L2 et c'était effectivement cette espèce de design très années 80. Bravo!
0: Alors ça fait 5 pour Céline, 5 pour Alexandrine. Et là tout de suite, ça va nous ramener presque à l'époque du Walkman. Oh là là, bah oui, là on est avec mon 501 Métiac, les gars, je vous le dis tout de suite. C'est Nick Kershaw, The Riddle.

0: là,
1: elle portait ses tiagues, elle avait déjà son Walkman sur les oreilles. Bah, allez, bah, elle écoutait Nick Kershaw à cette époque.
2: Évidemment, jungle.
1: Avec The Riddle.
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1: Attendez, ils sont trompés de jingle, hein. C'est pas ça le jingle, on a dit que c'était ça. Hein.
2: Ah d'accord.
1: Ça
2: va, okay.
1: Alors.
2: Olé. Bien, alors Céline et Alexandrine, vous êtes à égalité, vous avez 5, c'est dingue, vous êtes vraiment les filles à égalité parfaite. Alors, ma petite Céline, comme ça, on a un petit peu des manies.
4: Moi,
2: j'ai des manies, dit-elle. Alors comme ça, oui, c'est un peu comme Monk, hein, on vérifie le gaz et les prises électriques.
4: Ah là là, c'est insupportable.
2: C'est-à-dire, il paraît que tu pars du boulot, tu débranches les prises, tu débranches les appareils, tu vérifies la porte d'entrée, enfin tu vérifies tout quoi.
4: Oui, puis je suis un petit peu comme Alexandrine, je crois que même si je le fais, j'envoie quelqu'un le faire pour moi ou je rappelle et je dis tu peux vérifier que j'ai bien fait ça. Je le sais, mais tant qu'on me l'a pas dit, bah c'est compliqué.
2: Mais attends, enfin, c'est-à-dire, t'as déjà eu un accident électrique ? Enfin, je veux dire, qui a déclenché cette petite passion des prises et des portes ?
4: Mais je crois que c'est ma mère aussi, parce qu'elle fait pareil. Et il y a eu une chose qui n'a rien arrangé, c'est qu'il y a quelques années, il y a une maison à côté de chez moi qui a brûlé. Donc, comment te dire ?
2: Ah oui, maintenant tu fais gaffe. Oui, je comprends. Alors là, moi, je ne fais pas ça, mais je ferais bien de le faire. Parce que moi, j'ai tendance à tout laisser ouvert. Alors, il paraît qu'on adore les activités à sensation. Il paraît que t'as sauté en parachute avec ton fils.
4: Oui.
2: C'était bien ?
4: Ah, super bien.
2: Ah ! Et alors, t'as fait une plongée en scaphandre à l'île Maurice.
4: Oui, tout à fait.
2: Oh là là là là, c'est pas trop étouffant le scaphandre là ?
4: Eh ben j'avais peur, effectivement, parce qu'au moment où ils te mettent ça sur la tête, t'as tendance à hyperventiler. Puis non, une fois que t'as compris que t'étais bien, ben tout se passe bien.
2: Oh là là, comme dans le Grand Bleu. Oh mon Dieu, mon Dieu, mon Dieu. Et du coup, t'as vu des beaux poissons ?
4: Ah oui, très beau. Vraiment, j'ai des photos d'ailleurs, c'est génial.
2: Oh là là.
1: Oh, j'avais pas écouté ce générique depuis 1812, quoi. Ushuaïa. Générique d'Ushuaïa, ça, quand même.
2: Oui, et alors, tu interromps donc ma candidate.
1: Ah oui, parce que ça a provoqué en moi quelque chose. Oui.
2: Ça provoque quoi chez toi ? L'envie de couper la parole aux gens ?
1: Déstabiliser.
2: Oh là là, c'est pas possible. Bon, ma chérie, tu as 5. Elle a 5, c'est bien là, si tu marques tout de suite 5 points là. Allez, on s'envole. Écoute bien. Si tu flânes dans le quartier de Plaka, quelle capitale européenne visites-tu ? Si tu flânes dans le quartier de Plaka, t'es dans quelle capitale européenne ? Top chrono, 10 secondes.
4: Je sais pas.
1: Voilà.
2: T'es à Athènes, parce que Plaka, c'est le plus vieux quartier d'Athènes. C'est au pied de l'Acropole. Et c'est super beau d'ailleurs, Plaka. Et donc, bah, tu n'as pas trouvé, mon petit chéri. Donc, tu restes à 5.
4: Je ne savais pas du tout.
1: Vous venez de ranger le point dans le Plaka.
2: Qu'est-ce que tu racontes ?
1: Bah, vous n'avez pas donné votre point. Vous l'avez laissé dans le Plaka. Re, le Plaka. Du jeu de mots.
2: Le Plaka re ?
1: Bah oui, je vous fais un jeu de mots, écoutez.
2: Mais c'est quoi ton jeu de mots ?
1: Mais parce que vous avez dit Plaka, la réponse, là.
2: Oh là là.
1: Ah, vous n'arrivez même plus à comprendre mes blagues de fin de saison, quand même.
2: Ah non, mais excusez-moi, c'est pas des blagues. Les blagues, c'est censé être drôle. Pardon, hein, je demande pardon à l'humour.
1: Je suis sûr qu'il y a des gens qui ont ri. Peut-être deux personnes. Manifestez-vous.
2: Eh bien, écoutez, si vous avez ri, manifestez-vous.
1: Alexandrine. Ah, quelqu'un a ri. Gwenaëlle, le professeur Coupez a ri, elle me dit dans le
2: cas. Le professeur Coupez est une faillotte et c'est tout.
1: Faillotte. Alors, la rencontre avec Fadel. On n'a pas encore parlé de cette belle rencontre. Et ouais, c'était la boum. C'était une soirée étudiante ?
5: Oui, c'est ça, une soirée étudiante. Ouais, il y a très longtemps.
1: Bah oui, tu étais avec une amie qui connaissait Fadel et puis bim, ça fait tilt tout de suite.
5: Et oui, elle me l'a présenté et puis il s'est passé quelque chose dans le regard et puis voilà.
2: Oh là là là là là là.
1: Ouais, mais pas de bol parce que. Et il partait au Cambodge juste derrière pendant 6 mois quand même, donc
5: oui,
1: dur.
5: Ouais, ouais, et j'ai attendu et il est revenu.
1: Il est revenu pour toi ?
5: Non, il est revenu parce qu'il avait fini sa mission.
1: Bah oui. Et alors, si vous n'êtes pas lâché, ça fait 33 ans que vous connaissez, 25 ans de mariage, vous avez à peine 50 ans, donc noces d'argent, bravo, top. Ouais. Et puis alors, un mot sur la Guyane, parce que là, on a découvert que tu es parti en Guyane pendant 2 ans et que tu as eu l'occasion de manger des trucs que Valérie connaît. Moi, je ne connaissais pas. Le cabi,
2: le caïbara, le capibara.
1: C'est quoi ça?
5: Ouais, le cabia, ils appellent ça le cabia. C'est un gibier local, c'est un gros rongeur, c'est un, le plus gros rongeur au monde.
2: Mais c'est le...
5: Ça ressemble à un castor. Et voilà,
2: mais c'est si mignon, comment t'as pu manger cette petite bête si mignon?
5: Je savais pas au départ comment c'était, je connaissais pas l'animal, je l'ai mangé avant de l'avoir vu. Et après, oui, j'ai...
2: Oui. Après, tu l'as vu, t'as regretté de l'avoir mangé?
5: Pas du tout.
1: Elle a mangé du serpent, elle a mangé de l'iguane, elle a mangé du rongeur. Ouais. Berk, j'ai envie de dire.
5: Bah, bon, quand on va à l'étranger, il faut découvrir, il faut tester. Et puis voilà.
2: Bah, tu peux aller faire Fort Boyard maintenant.
1: Hein. Ah oui. Bon, il y avait Poulet Boucané qui était quand même un peu plus sympa. Ah voilà, c'est partie des choses que tu as découvertes. Allez, on va jouer avec cette question. Cache, elle vaut 5 points. Concentre-toi. On est à 5 et Céline à
2: 5 aussi.
1: Ah d'accord. Alexandrine, on peut peut-être prendre le dessus. Hein. Voici ta question. Comment. Petit extrait, pardonnez-moi.
0: Je voudrais toujours te plaire dans mon jardin d'hiver.
1: Voilà, jardin d'hiver, Salvador. Comment appelle-t-on une structure extérieure installée dans un jardin ou sur une terrasse composée de poteaux et d'un toit léger? Comment ça s'appelle? 10 secondes.
5: Une pergola.
2: Je trouve que la facilité de tes questions est de plus en plus...
1: Enfin, je veux dire,
2: à un moment donné...
1: Oui, c'est une bonne réponse, une pergola qui permet de profiter du jardin.
2: C'est que moi, il faut que je trouve un quartier d'Athènes, un quartier que si t'as pas visité Athènes, t'es pas censé connaître. L'autre, il a un truc de pergola, le truc le plus simple du monde. Merci Raphaël, merci Luigi, vous lui filez toujours des questions faciles. S'il a une troisième candidate aujourd'hui, à cause de vous, Raphaël et Luigi, changez de pays, changez de ville. Comme je connais vos adresses, je connais vos familles. Et je suis amie avec le roi du pistolet à eau. Croyez-moi, ça va chier les bulles. Bien, allez, ça fait 10 pour Alexandrine.
1: Eh oui.
2: 5 pour Céline. Eh oui. Bon, ma petite Céline, j'ai confiance en toi. Tu vas tout déchirer sur le bingo. Et là, tout de suite, nous allons écouter une petite nouveauté magnifique. Oria, soirée mondaine. Vous écoutez ici, on vous aime. À tout de suite.

0: soirée mondaine, c'est une nouveauté. Et c'est Auréa sur ICI.
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2: Soline, l'heure est grave. Je n'ai pas de candidat pour la finale. Il faut que tu sois finaliste. Sinon, ça va être un drame. Est-ce que tu m'entends bien, ma petite chérie?
3: Oui, je t'entends bien.
2: Merci, c'est magnifique. Avant que tu gagnes et que tu l'emportes dans le bingo, je veux dire que, bon, tu adores voyager. Hein. Là, on a dit qu'en octobre, t'allais au Mexique. T'adorerais partir à Tahiti. Mais tu as le mal des transports.
0: Ah oui.
2: Et oui, il paraît qu'il y a 2 ans, t'es parti en Corse. Et pour être sûr de ne pas être malade, t'as tout pris, hein. Et vas-y, le scotch. Ah voilà, le scotch sur le nombril, le bracelet avec les aimants, les lunettes sans verre avec des ronds, les cachetons, tout, t'as tout pris.
3: T'as tout pris.
2: Et ça a marché?
3: Bah oui, parce que j'ai pas été malade. Donc est-ce que y en a un sur les 3-4 qui a fait on s'en fiche. Le tout, c'est que j'ai pas été malade.
2: Ah bah c'est le plus important, j'ai envie de dire. Alors là, franchement, c'est magnifique parce que le mal des transports, c'est terrible. Hein. C'est horrible. C'est horrible. Voilà. Alors pour t'encourager, pour te faire gagner, pour te faire triompher, pour que tu sois ma première candidate,
0: ah oui.
2: Je vais t'encourager avec ça.

0: Bon. C'est pas gentil, elle a raison. Tu vas arrêter?
1: C'est réaliste en même temps.
0: Écoute-moi bien.
1: Je suis factuel.
0: Ça fait 2 ans que je gagne. T'as gagné une seule fois en 2 ans.
1: C'est vrai.
0: Je ne t'ai jamais humilié comme tu le fais depuis le début de la semaine. Ton ego te perdra, mon petit bonhomme. Tu es tout petit.
1: Ouais.
0: Ma Céline, écoute bien ce petit bingo. Il est très simple. Voilà, à mon top chrono, tu vas devoir.
1: Oh, il faudra une caméra, là, c'est énorme.
0: Bon, déjà, j'ai mes lunettes de soleil de vue, parce que j'ai oublié une de mes vraies lunettes.
2: Picoter comme ça.
0: Bien côté.
2: Ah, je vais vous le faire.
0: À mon top chrono, tu vas devoir me donner un maximum de noms de présidents de la France. Tous les présidents. Les morts, les vivants, les. Voilà. Les max de présidents qu'on a eus en France. Top chrono, 10 secondes.
3: Macron, Chirac,
0: Non, Sarko, Mitterrand, De Gaulle, Hollande. René Coty, Paul Doumer, Gaston Doumer, Paul Deschanel. Non.
3: J'ai trop de stress.
0: Céline, tu m'en as donné 2 seulement. Oh my god.
3: Oh non.
1: Aïe. Vous allez donc rester humble jusqu'au bout.
0: Ouais, t'aurais un peu se planter pour en donner 15.
1: Exactement,
0: aussi, hein.
1: C'est pourquoi je reste marche sur des œufs et je suis à tâtons avec Alexandride. Mais bon Dieu, que ça sent bon. Pardon, excuse-moi.
0: T'arrêtes de marcher sur les œufs parce que il y en a plus beaucoup en ce moment, ils ont augmenté le prix. Marche sur tes petits pieds déjà.
1: Oui. Commencez pas.
0: Avec tes grosses chevilles.
1: Ça va, voilà, je la laisse faire. Alexandra.
0: Oui.
1: Elle a fait 2. Donc, si tu fais 3, voilà, si tu donnes 3 bonnes réponses, ça suffira pour être la 3e candidate dans la team Bastien et être avec nous surtout vendredi pour t'offrir ce beau séjour en Espagne. Donc, c'est quand même pas rien. OK?
3: Mm-hmm. Hein? OK.
1: Allez, pour te faire plaisir et pour t'encourager, Joe Dassin, tu adores Joe Dassin.

0: et yeah. tous les midis.
1: Okay. Allez.
0: Qui va gagner, Ricounet?
1: C'est toi.
0: On va rester dans les présidents. Décidé. 10 secondes pour me citer un maximum donc de présidents, mais américains, s'il te plaît. Tous les présidents américains en 10 secondes. Top chrono.
2: Alors, Ronald Reagan, Carter, Bush, le père, le fils, Donald Trump,
0: oui.
2: Barack Obama. Bon, ben, je crois que c'est bon.
1: Bon, écoutez, c'est bon, elle en a donné 7.
0: J'ai juste envie d'envoyer ça. Allons-y. Troisième candidate. Bravo. Allez.
1: J'en appelle à la France. La France, je ne t'ai jamais laissé tomber. En 2 ans, la France, je t'ai prouvé à quel point je t'aimais. Demain, la France, ma candidate, doit gagner. Mais c'est pas possible. Mais vous vous rendez pas compte de ce que vous faites là, en laissant gagner cet animal? Il va pérorer dans les couloirs. Bon, Céline, je suis désolée, ma chérie, tu n'as pas gagné.
0: Désolée, Céline.
1: Ah bah, je sais, mon petit canard. Bon, écoute, c'est pas grave.
2: C'était un plaisir de jouer avec toi.
1: Oh, merci, ma chérie. Moi aussi, c'était un plaisir, parce que franchement, c'était très sympa. Bien, eh ben, écoutez, bonne journée, les filles.
2: Bonne journée.
0: Moi, je vais passer une bonne journée.
2: Bonne journée à vous.
1: Tais-toi bien, toi.
0: Qui est capable de me battre?
1: Je remercie Céline à la réalisation, Vincent à la technique, Maître Coupez au savoir et au fou rire pour des vannes pourries, Alex au standard, Maître Bastien qui va continuer à enfler de la tête.
0: Ah oui.
1: Je vous embrasse très fort, je vous aime, je t'aime la France, à demain. Vous avez écouté Au Taquet, il est 5h, Paris s'éveille. C'est l'heure de quoi, mon petit chou?
0: C'est l'heure de, avant de se retrouver à midi d'ailleurs, je précise, c'est l'heure de retrouver Johan Rock, qui est très en forme, il arrive pour les petits matins là.
1: One for the money, two for the show. A tout de suite.

0: notre Finistère, JP Nataf et ses camarades. Ici, c'était Les Innocents.
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0: Bon réveil à l'écoute de votre radio locale. Entre lève-tôt, on se comprend et on est ravis de vous retrouver pour entamer cette nouvelle journée ensemble. Des bons plans, des conseils pratiques et quelques bonnes chansons triées sur le volet pour vous donner la force à l'heure du petit déjeuner. Tiens, dans les prochaines minutes, Eurythmics et Monsieur Eddy. Et puis tout ce qu'il vous faut savoir de l'actualité du jour, journaux et reportages par les rédactions d'ici. Parce que l'info n'attend pas. Bonjour Cyril Dardo-Redon.
2: Bonjour Johan, bonjour à tous.
0: C'est à la une de l'actualité ce matin.
2: Nous reviendrons sur la déclaration de candidature de Marine Le Pen.
0: Si je vous dis que la Banque de France peut vous aider à gérer votre budget, vous me répondrez non mais arrête, c'est pas vrai. Eh ben si, par ici les économies va tout vous expliquer dans 10 minutes. Puis en attendant, venez donc nous raconter ce qui va se passer dans cette nouvelle journée. Vous connaissez le principe, dès lors que vous passez sur l'antenne, d'office, vous gagnez votre pack été 0810 055 056. Il est 5h.
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0: Nous sommes le mercredi 8 juillet, bienvenue, il est 5h. Le journal présenté par Cyril Hardoredon et elle se lance donc dans sa 4e élection présidentielle.
2: Marine Le Pen, condamnée en appel dans l'affaire des assistants d'eurodéputés FN, décide d'être candidate et de nommer Jordan Bardella Premier ministre en cas de victoire. Une peine d'inéligibilité de 15 mois déjà purgée et d'un an de prison ferme sous bracelet électronique a été prononcée. Mais peine qui a été suspendue suite à son pourvoi en cassation.
3: Ce soir, je suis candidate à l'élection présidentielle. Conviction a été très rapidement faite puisque j'avais indiqué, vous le savez, que je ne ferai pas campagne sous bracelet électronique. Mais comme j'ai la possibilité de faire un pourvoi en cassation, ce qui n'était pas obligatoirement le cas des autres hypothèses, et que le pourvoi en cassation suspend les effets de l'arrêt, je ferai donc campagne sans bracelet électronique.
2: Marine Le Pen hier soir aux 20h de TF1 et elle précise qu'en cas de victoire, Jordan Bardella sera nommé Premier ministre. Lui qui se préparait à se lancer dans la course à la présidentielle. Mathilde Le Maire, Marine Le Pen se lance donc dans un pari très risqué judiciairement.
4: Marine Le Pen se dit très confiante. Elle table sur le fait que la Cour de cassation examine son dossier dans un délai ordinaire de 18 à 24 mois, c'est la moyenne. Son sort judiciaire serait ainsi tranché après la présidentielle. Après, espère-t-elle, son accession à l'Élysée, elle bénéficierait alors d'une immunité jusque 2032. Mais voilà, le premier président et le procureur général près de la Cour de cassation, quand elle est tombée en première instance sous le coup d'une inéligibilité avec application immédiate, avait promis d'examiner exceptionnellement son dossier rapidement avant 2027, étant donné le calendrier électoral, l'intérêt démocratique. Si cette volonté d'aller vite est maintenue et si la Cour de cassation rejette ce pourvoi, la condamnation de Marine Le Pen sera définitive et elle sera dès janvier-février convoquée par le juge d'application des peines pour la pose de son bracelet électronique en pleine campagne. Interrogée sur ce scénario tout à fait possible, la désormais candidate s'est contentée de répondre « Alors, nous verrons ». Marine Le Pen prend son risque.
2: Explication de Mathilde Le Maire et donc début de campagne dès ce matin pour Marine Le Pen et Jordan Bardella. Il se déplace ce matin sur le marché de la Flèche dans la Sarthe. Dossier complet à retrouver sur notre site et notre application ici.fr. Les députés ont adopté hier un texte en faveur de la présomption d'usage légitime des armes à feu par les forces de l'ordre. Concrètement, il y aura une présomption de légitime défense pour un policier ou un gendarme qui utiliserait son arme. La gauche et plusieurs ONG dénoncent un permis de tuer. La proposition de loi doit désormais être examinée par le Sénat.
0: La situation reste difficile dans les Pyrénées-Orientales face à l'incendie qui a démarré samedi.
2: Le feu n'est pas fixé, dit le préfet, même si la situation s'améliore peu à peu selon les pompiers. 4900 hectares de végétation ont été parcourus au total, plus de 10 000 personnes évacuées. Les habitants de deux communes sont autorisés à retrouver leur domicile pendant que d'autres découvrent les dégâts, comme cette agricultrice que vous avez rencontrée à Y-sur-Tête, Benjamin Ely.
5: Son exploitation est au pied des collines. Aujourd'hui, noircie, brûlée, ces collines qui dominent Y-sur-Tête. Les flammes à sa porte, la fuite en catastrophe, elle n'a rien oublié. Le stress est toujours là. Et maintenant, s'ajoute ce constat.
6: On a perdu la moitié des terrains. Tout ce qu'on avait planté en verger a cramé.
5: Iskra, 40 ans, agricultrice, elle a pu aller sur place pour se rendre compte de l'ampleur du désastre.
6: Une partie d'un terrain, on avait beaucoup de cabanes en bois, de stockage, du matériel. tout le bas du terrain, il est parti en fumée. On a perdu la quasi-totalité de nos affaires. Il y a des animaux, je ne sais même pas s'ils ont réussi à survivre, parce qu'on avait des chèvres dans la montagne, on avait des oies, et en fait, tout est parti, tout le bas du terrain a flambé. C'est vraiment psychologiquement très difficile. On espère juste qu'il y aura un élan de solidarité pour nous aider à replanter, à reconstruire, et que surtout, que les assurances elles vont suivre.
5: L'étape d'après, évidemment, mais Iskra devra encore être patiente. Il sur tête, comme plusieurs dizaines de communes, reste vidée de ses habitants. L'ordre d'évacuation n'a pas été levé, car 850 pompiers sont toujours mobilisés pour venir à bout de l'un des plus gros incendies des 50 dernières années dans la région.
2: Reportage de Benjamin Ely. Au total, selon la Fédération nationale des sapeurs-pompiers, il y a une quarantaine d'incendies en cours ce matin en France, dans la Drôme ou en Corse du Sud par exemple. Ce matin, 7 départements du Sud sont placés en rouge pour un risque très élevé d'incendie. Tous les massifs forestiers des Bouches-du-Rhône sont interdits au public. Les syndicats de la fonction publique, reçus ce matin par le ministre des Comptes publics pour discuter de leur rémunération. Les organisations syndicales réclament des hausses de salaire et menacent déjà d'une grève fin septembre pour peser dans le futur débat budgétaire.
0: Ici 5h05, les huitièmes de finale de la Coupe du Monde de foot, c'est terminé.
2: Victoire in extremis 3-2 de l'Argentine sur l'Égypte. La Suisse, elle se qualifie pour la suite en battant la Colombie au tir au but après un nul 0-0. La France joue demain soir son quart de finale face au Maroc. Coup d'envoi à 22h, match qui sera évidemment à suivre sur votre radio locale ici et sur ici.fr. Et puis en pleine canicule, la cinquième étape du Tour de France aujourd'hui, près de 200 km entre Lannemezan dans les Hautes-Pyrénées et Pau dans les Pyrénées-Atlantiques, avec un final promis aux sprinteurs. On jette un coup d'œil aux couleurs du ciel, Johan, et la troisième vague de forte chaleur se poursuit en France aujourd'hui.
0: Avec une alerte rouge vigilance canicule qui concerne les départements de l'Hérault, l'Aude, les Pyrénées-Orientales et le Languedoc-Roussillon, une chaleur extrême qui est attendue donc dans ces départements. Aujourd'hui, conséquence de ces fortes chaleurs, cette nuit le thermomètre a eu du mal à baisser, donc au lever du jour, ce matin les températures seront déjà élevées, 19 à Biarritz en milieu de matinée, 21 à La Rochelle, Nantes et Bordeaux, 21 dans la capitale et 28 degrés, rendez-vous compte ce matin à Perpignan. Cet après-midi, le soleil sera présent pour tout le monde, soleil de plomb à l'exception de quelques nuages au-dessus de la frontière belge et allemande, et puis un soleil donc qui va cogner, 34 à Paris, 39 à Toulouse en Occitanie, 38 à Bordeaux et 41 degrés sur le pourtour méditerranéen à Montpellier et à Perpignan. Comment ça se passe chez vous ce matin à 5h06? Vous prenez votre clavier, votre téléphone, un petit message sur la page Facebook d'ici, le nom de votre commune, une température, comme tous les matins, ici, on fait la météo ensemble.
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0: Voici les doux rêves d'Annie Lennox, Sweet Dreams par Eurythmics. 5h07, bon réveil, vous écoutez ici.

0: mercredi en France qui débute. Et vous qui êtes déjà à l'écoute d'ici, il est 5h10.
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0: Quitter son domicile pour partir en vacances, pour certains, c'est très angoissant. Il y a toujours cette inquiétude de se demander si quelqu'un ne va pas rentrer chez soi pour vous cambrioler. Et c'est pour cette raison qu'une habitante du nord de Los Angeles a équipé récemment sa maison de tout un barda de caméras de surveillance connectées. Chez elle, des caméras, il y en a partout, on dirait presque un studio de télévision. Eh bien, ça n'a pas empêché que ce qui devait arriver arriva à 800 km de chez elle en pleine nuit. Alors qu'elle dormait à l'hôtel, elle a reçu une petite alerte sur son téléphone, lui signalant qu'un intrus venait de rentrer chez elle. Et là, à l'écran, sur son smartphone, elle a vu l'identité du cambrioleur, un ours de dévaliser sa cuisine, ouvrant placards, tiroirs et frigos, saccageant tout sur son passage. Elle a tout vu en direct, cette jeune femme totalement impuissante. Et pendant une demi-heure, donc, dans cette cuisine de Los Angeles, l'ours a fait son petit marché, il choisissait ses victuelles. Il allait dans le jardin ensuite pour les manger. Visiblement, ce qu'il a le plus apprécié, l'ours, sont les tacos.
2: Voilà, ah oui.
0: En premier, puis en second, la nourriture du chien. En revanche, au dire de la propriétaire, il n'a pas touché aux 3 bouteilles de vodka qui étaient présentes dans le frigo. Peut-être que pour les ours, le dry January, c'est au mois de juillet. On sait pas. En attendant, à 5h11 ce mercredi, on va partir pour le Vaucluse, Cyril.
2: Un département rouge face au risque très élevé de feux de forêt et où des bénévoles montent à cheval dans les massifs forestiers pour sensibiliser les promeneurs.
0: Et dans la playlist de votre début de journée ce mercredi, il y aura... Je vous présente Bruno Mars.
2: Ah non, c'est Bruno Juillet.
0: Ici, on est ensemble le matin et on fait des économies. Bah oui, évidemment, avec Valère Correa. Bonjour Valère, chaque jour vous nous partagez un bon plan pour redynamiser notre pouvoir d'achat et aujourd'hui on parle budget.
3: C'est vrai qu'on n'a pas appris à l'école à gérer un budget, savoir ce qui compte, comment placer ses économies, préparer sa retraite, les différentes solutions d'emprunt aussi. En somme, comment gérer son argent, que l'on en ait un peu ou beaucoup. C'est important de bien savoir gérer un budget. Et c'est pour ça que je voulais vous parler d'un site proposé par la Banque de France, mesquestionsd'argent.fr. Alors, comme son nom l'indique, il répond à toutes nos questions autour de l'argent. Gérer son budget, les moyens de paiement, les assurances, l'épargne, la retraite, la perte d'autonomie, les arnaques, mais aussi les aides. Je vous recommande vraiment d'aller le voir parce que c'est un bon moyen d'obtenir des informations d'abord fiables, indépendantes, et c'est totalement gratuit.
0: Alors comment peut-on se faire aider grâce à cette plateforme ?
3: Il y a deux services que je trouve intéressants. D'abord, les points conseil budget, des lieux pour rencontrer un conseiller près de chez vous si vous vous sentez perdu sur le plan financier. Ça peut être une mise au point, un échange pour comprendre les services qui existent, des conseils pratiques. Le plus important, si vous en ressentez le besoin, c'est surtout de ne pas rester seul avec vos angoisses. Ensuite, vous avez une rubrique qui référence toutes les aides qui existent, mais aussi et surtout la possibilité de renseigner vos informations et vérifier si vous ne passez pas à côté d'un dispositif qui pourrait vous donner un coup de pouce. Et puis le site mesquestionsdargent.fr est intéressant parce que ça vous met dans une démarche, en fait, celle de regarder en face un sujet angoissant quand on est très serré. Et c'est notamment là, plus que jamais, qu'il faut un maximum de clarté pour prendre les bonnes décisions. Est-ce que vous avez déjà testé ce site ? Vous en pensez quoi ? Pensez à m'écrire par ici leséconomies@radiofrance.com.
0: Merci pour l'info, Valère. Demain, vous nous parlerez des soldes d'été. En attendant, pour retrouver toutes les astuces, les bons plans de par ici les économies, vous allez direct sur le site de la radio ici.fr. Il est 5h13.
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0: À 5h14, l'info d'ici, ce sont 7 départements du sud de la France qui sont ce matin en rouge face à un risque très élevé de feux de forêt selon Météo France.
2: Et 47 autres départements sont en orange pour un risque élevé. Et parmi les territoires en rouge, donc le Vaucluse, où la sensibilisation du public est de mise, dans la commune de Saint-Saturnin-les-Aptes, des bénévoles montent à cheval pour aller à la rencontre des promeneurs. Patrouille que vous avez suivie, Philippe Aupert.
7: À Saint-Saturnin-les-Aptes, les 40 volontaires du comité feux de forêt patrouillent toujours en 4x4, mais cette année, ils ont deux nouvelles recrues, deux chevaux, Caris et Nafoué, un pur sang anglais, un quarter horse, avec Françoise Videmans, cavalière en orange.
8: Quand on est à cheval, on a fait l'expérience sur les premières patrouilles qu'on a déjà fait depuis le début de la saison. On est quand même en position haute, donc nous, on regarde en hauteur, et donc on voit quand même très bien le paysage. Et vous voyez, par exemple, ici, on est juste au-dessus du village et on est très très panoramique. Ça brûle !
7: Pendant qu'on discutait, l'autre cavalière, Océane Savoie, tend le bras vers une fumée plein sud.
9: Oui, bonjour, je fais partie du comité des feux de Saint-Saturnin-les-Aptes. Je vois un départ de feu qui est situé derrière le petit Luberon, vers Cadenet. On voulait savoir s'il
10: oui,
9: était...
10: Oui, on est engagé, on a envoyé le camion là.
9: Ok.
10: Merci à vous, au revoir.
7: La patrouille à cheval reprend.
9: Oui, bonjour.
7: Sous les arbres, Léon se repose. Avant sa balade à vélo, ce vacancier marseillais avait regardé la carte du risque incendie.
11: Donc rouge, moi d'habitude, je vais voir les lavandes là-haut, par les pistes. Eh ben, je suis passé par la route, quoi. Je connais les gens en orange parce que je les rencontre de temps en temps. Moi, je suis en vacances, là. Je savais pas qu'il y avait un cheval. C'est nouveau pour moi. Moi, j'adore les chevaux, donc c'est très beau. C'est un bel animal.
7: Les chevaux sont surtout utilisés pour faciliter la rencontre avec les touristes et les habitants.
9: Il y a toujours cette capacité, bah, de suite. Vous faites du cheval, vous êtes cavalière. Donc, il y a toujours d'abord ce petit dialogue avant de rentrer dans la réglementation des massifs. Pourquoi vous êtes là, etc. Bah, ils sont beaux, vos chevaux. Comment ils s'appellent, etc. Et après, à ce moment-là, on peut intégrer dans la parole, est-ce que vous avez pu voir l'accès au massif aujourd'hui? Et puis voilà, comme le monsieur faisait du vélo, bah nous on dit qu'on faisait du cheval.
7: Jusqu'à la mi-septembre, la patrouille à cheval répétera les risques d'incendie de forêt au départ des sentiers de randonnée, près des campings et même sur le marché de Saint-Saturnin-les-Aptes.
2: Un reportage de Philippe Paupert, ici Vaucluse, et au total, selon la Fédération Nationale des Sapeurs-Pompiers, une quarantaine d'incendies est en cours ce matin dans les Pyrénées-Orientales, la Drôme ou encore en Corse du Sud.
0: Ce mercredi, double ration de Stéphane Bern, en plus de son voyage dans le temps, avant les infos de 5h30. Dans 3 minutes, il sera aussi l'invité des coulisses télé, normal ce soir à la télé. Il y a le village préféré des Français. Pour l'heure, Eddie Mitchell est là, 5h17.

0: Merci d'avoir choisi ici votre radio locale pour vous accompagner tout au long de l'été. C'est un 8 juillet qu'ils sont nés, la journaliste Audrey Crespo-Mara, qui officie dans le magazine 7 à 8 le dimanche soir sur TF1. Elle a été aussi la compagne de Thierry Ardisson, à qui elle avait consacré un portrait documentaire sorti après la mort de l'homme en noir. On souhaite un bon anniversaire ce mercredi à Mimi Mati, alias Joséphine Ange Gardien. 22 saisons pour cette série télé où à chaque épisode, l'héroïne est envoyée sur Terre pour venir à la rescousse de quelqu'un qui a des problèmes. Et une fois la situation résolue, hop, en un claquement de doigts, elle s'éclipse. Un 8 juillet de l'année 1621, le fabuliste Jean de La Fontaine voyait le jour. 4 siècles plus tard, les élèves des cours élémentaires apprennent toujours ces fables, le corbeau et le renard, la cigale et la fourmi. Il vous reste quelque chose, vous, Cyril, de tout ça ?
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0: Évidemment, pas que tout mono. Et puis enfin, ce mardi... C'est la journée nationale du jeu vidéo, une journée dédiée à tous les gamers et monomaniaques du joystick, vos enfants, vos petits-enfants, qui sait peut-être vous-même être un zinzin du jeu vidéo. Bon anniversaire à vous en tous les cas, si c'est un 8 juillet que vous êtes né, on vous souhaite de profiter au maximum de cette journée. Il est 5h22 chaque matin ici, on check le programme télé du soir et ce mardi, je vous emmène dans les coulisses du village préféré des Français. Des rues, des églises, des châteaux et des jardins. Ce soir, France 3 célèbre le patrimoine avec Stéphane Bern.
2: C'est un nouveau Tour de France que je vous propose ce soir, à la découverte de 14 villages, tous plus beaux et attachants les uns que les autres.
3: Quel endroit magnifique!
0: 14 ans déjà que Stéphane Bern sillonne les routes à la recherche de ces petites communes qui espèrent devenir le village préféré des Français. À chaque saison, ils sont 14 en lice. Et j'ai demandé à Stéphane sur quels critères ces derniers sont sélectionnés.
4: D'abord, il faut qu'ils soient consentants, qu'ils aient envie de participer. Ensuite, évidemment, il faut que ce soit des villages qui ont une certaine joliesse, beauté, beaucoup d'authenticité. C'est ce qu'on valorise. On valorise aussi, évidemment, le patrimoine bâti, le patrimoine culinaire, enfin, toutes les traditions locales. Et puis souvent, la vraie richesse des villages, ce sont les gens qui l'animent. Et pour ça, on voit la mobilisation des villages un peu partout en France.
0: Et depuis sa création, cette émission est devenue une véritable institution. Elle fait office de vitrine en montrant le prestige à la française. Et forcément, chaque année, pour le village gagnant, les retombées touristiques sont immédiates.
4: Lorsque le village remporte le titre de village préféré des Français, évidemment, il voit dans le week-end qui suit un afflux de touristes. On annonce même 30% en général. Cette émission attire des touristes du monde entier, des Japonais, des Américains, des Anglais, des Belges, des Suisses, évidemment. Il y a un afflux massif de touristes. Alors, il faut surtout organiser les parkings ensuite. Mais ça dope l'économie locale.
0: Parmi les régions qui attirent traditionnellement le plus de votes de téléspectateurs figurent l'Alsace, la Bretagne, tandis que la région parisienne, elle, est habituellement boudée. D'ailleurs, est-ce que les goûts de l'animateur coïncident avec celui des téléspectateurs ?
4: J'aimerais pouvoir prendre un joker pour répondre à cette question. Écoutez, moi je valorise sur souvent peut-être moins l'attrait touristique que laissait mon appétence pour le patrimoine et pour les traditions locales. Mais globalement, sur les 15 éditions, je dois dire que mon choix se porte aussi sur le village qui remporte. Alors, ça peut se jouer aux 3 premiers villages, vous voyez. Et parfois, je suis un peu déçu parce que les villages que j'aime beaucoup se trouvent dans des positions subalternes et je le déplore.
0: Alors, quelle commune gagnera cette année ? Réponse ce soir, 21h05 sur France 3, dans le village préféré des Français. Qu'est-ce que vous avez prévu de faire de beau ce mercredi ? Si vous veniez nous le raconter, 0810 055 056, cette semaine, dans le paqueté, il y a un roman de Franck Tillier, le maître du suspense à la française, un calepin pour noter vos souvenirs, et puis même une paire de lunettes pour profiter de l'éclipse, 0810 055 056. Voici Bruno Mars. Était il y a 10 jours de passage en France pour une série.

0: Vous écoutez ici, avant l'actualité locale et le 90 secondes, on va faire un crochet par l'histoire, la petite qui raconte la grande avec vous, Stéphane Bern, qui ce mercredi nous emmenait au temps où Bayonne inventait ses propres traditions.
1: On imagine volontiers les fêtes de Bayonne héritées du Moyen-Âge entre deux remparts et trois légendes gravées par l'épée d'un preux chevalier. En réalité, leur objectif est beaucoup plus terre-à-terre, relancer le commerce local. Bayonne, printemps 1932. L'ambiance n'est pas exactement festive. La crise économique, arrivée après 1929, a ralenti les affaires. Les vitrines sont pleines, mais les poches sont vides et les clients se font rares. C'est là qu'intervient Benjamin Gomez, architecte local. Il propose une solution simple, presque moderne, créer un événement. Son idée tient en une formule. Les fêtes sont le sourire des villes. Un slogan mi-office du tourisme, mi-dentifrice.
2: Pour des dents plus blanches en 3 jours seulement.
1: On organise donc une opération de séduction à grande échelle. Il faut attirer les riches vacanciers de Biarritz, les Espagnols de Bilbao, les élégants de Saint-Sébastien. Bref, on vise le carré VIP. Le comité des fêtes envoie 14 voitures sur les routes pour distribuer des prospectus. Une campagne marketing version années 30 avec essence, poussière et coup de klaxon. En juillet, tout est prêt. Le programme est chargé. Danseurs basques, géants, corrida, alcool, course de vaches, régate, bal, alcool, théâtre en plein air, braderie, alcool. À consommer avec modération, bien sûr. On ne lésine pas sur les moyens et ça fonctionne immédiatement. En 1947, on invente le lancer des clés depuis l'hôtel de ville. Le blanc, lui, arrive bien plus tard, popularisé dans les années 60. Il ne devient vraiment incontournable que dans les années 90. Même si, côté lessive, on aurait sans doute pu viser une couleur un peu plus stratégique.
3: Plus blanc que blanc, qu'est-ce que c'est comme couleur? C'est nouveau, ça vient de sortir.
1: C'est peut-être ça le vrai génie bayonnais. Avoir fabriqué une tradition si bien réussie qu'on jurerait qu'elle a toujours existé. Sur ce, Gora Bayona et vive Bayonne.
0: La même chose, merci à vous Stéphane Bern. Ça fait partie des rendez-vous de l'été ici. Chaque mercredi, un libraire vous recommande un bouquin qu'il a littéralement emballé. Aujourd'hui, il sera à la une de la presse. Pour l'heure, il est 5h30. L'info en français dans le reste du monde, c'est l'heure du 90 secondes avec vous, Cyril Ardo-Redon.
4: Ce sera donc elle, le visage du Rassemblement National pour la campagne présidentielle. Marine Le Pen, candidate, c'est ce qu'elle a annoncé hier soir sur TF1 après sa condamnation dans l'affaire des assistants d'eurodéputés FN. Une peine d'inéligibilité de 15 mois déjà purgée.

0: 9 crèmes solaires sur 10 vendues sur Temu, Shein ou AliExpress sont dangereuses pour la santé. Selon une étude de Que Choisir Ensemble, elles contiennent des substances interdites et ne protègent pas du soleil. L'association appelle à suspendre temporairement l'accès à ces trois sites marchands. La Coupe du Monde de foot, on connaît désormais toutes les affiches de quart de finale. La dernière sera Argentine-Suisse après la victoire in extremis 3-2 de l'Albi Céleste sur l'Égypte. La Suisse, elle, s'est imposée au tir au but après un nul 0-0 face à la Colombie. Et puis la cinquième étape du Tour de France, aujourd'hui dans la chaleur, près de 200 km entre Lannemezan dans les Hautes-Pyrénées et Pau dans les Pyrénées-Atlantiques, avec un final promis aux sprinteurs.
1: Ici 5h32, Marine Le Pen est donc candidate à l'élection présidentielle.
0: Elle l'a annoncé hier soir après sa condamnation en appel dans l'affaire des assistants d'eurodéputés FN. Une peine d'inéligibilité de 15 mois déjà purgée et d'un an de prison ferme sous bracelet électronique a été prononcée. Mais Marine Le Pen se pourvoit en cassation, ce qui doit lui permettre de faire campagne sans bracelet, au moins au début. Une décision saluée, Audrey Tison, sur sa terre d'élection à Hénin-Beaumont dans le Pas-de-Calais.
2: Je suis candidate à l'élection présidentielle. Quand elle entend ces mots depuis le bar PMU du centre-ville, Jessica se sent rassurée.
3: Bah oui, parce qu'elle lâche jamais rien. J'aime bien Marine.
2: Un peu plus loin, en terrasse, Jérôme salue lui aussi le panache de celle qui a décidé de se présenter contre vents et marées.
4: Qu'elle se bat pour sa candidature. C'est ça que je vois. Moi, c'est bien les gens qui se battent pour obtenir ce qu'ils veulent. Bah, j'espère que ça va aller pour elle. Je trouve qu'elle est bien, moi.
2: Et si 2027, c'était la bonne année ? Manuel y croit plus que jamais.
5: Ouais, je pense que, à mon avis, c'est une des dernières chances pour que le Rassemblement National arrive au pouvoir. Et puis, j'espère qu'il va y arriver, quoi. Voilà, sincèrement, parce qu'il y en a marre.
2: Mais chez ceux qui osent lutter contre le RN, ici à Hénin-Beaumont, on s'interroge sur un acharnement de la part de Marine Le Pen. Vincent s'agace.
6: Bon, ça ne m'étonne pas d'elle. Ça fait des mois, des années, des décennies qu'ils font traîner tout ça. Elle va continuer à faire traîner tant qu'elle peut. Mais en même temps, ça montre toute leur incohérence.
2: Il rappelle qu'il y a quelques années, Marine Le Pen proposait une peine d'inéligibilité à vie pour les élus condamnés par la justice.
0: Un reportage d'Audrey Tison et lancement de campagne ce matin pour Marine Le Pen et Jordan Bardella. Ils se déplacent sur le marché de la Flèche dans la Sarthe. Dossier complet à retrouver sur notre application et notre site ici.fr. On jette un coup d'œil au ciel. Il va faire encore très très chaud aujourd'hui, Johan.
1: Alerte rouge, vigilance canicule pour les départements de l'Hérault, l'Aude, les Pyrénées-Orientales et le Languedoc-Roussillon. Une chaleur extrême donc attendue une nouvelle fois ce mercredi. Conséquence de ces fortes chaleurs, bah, vous l'avez vu et vous l'avez ressenti cette nuit, c'est tropical, effectivement, les températures, et ça va continuer les nuits prochaines. En attendant, au lever du jour ce mercredi, les températures, 19 à Biarritz, 21 à La Rochelle, 19 à Strasbourg, et puis déjà 28 degrés en milieu matinée pour Perpignan. Et puis cet après-midi, un soleil qui va cogner dur, 34 à Paris, 39 à Toulouse, 38 à Bordeaux, 41 degrés, la maximale sur le pourtour méditerranéen à Montpellier, ainsi qu'à Perpignan. Et chez vous, comment ça se passe ? Vous nous l'écrivez, vous nous postez un petit message sur la page Facebook d'ici, comme l'a fait Nadine qui nous écrit depuis Rennes ce matin dans son jardin. Il fait 14 degrés, 18 à Limoges chez Jean qui cuisine d'ores et déjà pour le déjeuner de ce midi avec sa sœur et puis Nadia. Elle vit à Marseille avec son chien Théophile. On salue Théophile, il fait 23 degrés déjà ce matin à Marseille.
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1: Ça fait 30 ans qu'il vit sur la route. Toute la sainte journée, Gérald de Palmas. On est ensemble ce matin. Ici, il est 5h, il est 5h35.

0: n'y a pas de doute. Vous êtes ici ce matin et il est 5h39.
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0: Et ici, tous les jours, on vous évite de tomber dans le panneau. Halte aux arnaques dans C'est pas vrai. Ce mercredi, Cyril, méfiez-vous des rétroviseurs.
2: Imaginez, vous êtes au volant de votre voiture. Un homme vous alpague, vous accuse d'avoir endommagé son rétroviseur. Et bien la suite, c'est Valentin Bertrand qui nous la raconte dans quelques instants.
0: Et puis côté musique, Cock Robin sera bientôt de la partie. Les années 80 à l'honneur sur votre radio locale. En attendant, 6h-20, on accueille Annie. Bonjour Annie.
2: Bonjour Annie.
3: Bonjour.
0: Vous nous appelez de la Creuse. Depuis quelle heure vous êtes réveillée ce matin?
3: 3h à peu près.
0: Ouf. Pour quelle raison?
3: Non, mais j'étais endormie de bonne heure par contre.
0: Ah oui, d'accord. Donc vous aimez bien vous réveiller tôt?
2: Couche tôt, lève tôt.
3: Eh ben, c'est mon horloge biologique.
0: Évidemment, on ne peut pas lutter contre. Alors, parmi les choses qu'on m'a dit au standard, vous êtes fan de Bruce Springsteen, c'est vrai?
3: Yes. Et j'aimerais, j'en profite que je passe à l'antenne, pour qu'on passe autre chose de Springsteen que Born in the USA, Street of Philadelphia et Street of Minneapolis.
0: Je vais marquer ça à l'attention du programmateur. Annie demande cahier de doléances. Ça part direct ce matin.
2: Le programmateur nous écoute, hein, ça lève tout lui aussi.
0: À votre service. Bon, qu'est-ce qui est prévu pour cette journée, Annie, dans la Creuse?
3: Ah ben, je vais à Guéret, à la fraîche, du coup, parce que je fais du créatif.
0: Donc,
3: je vais récupérer du matériel pour faire mon atelier créatif. Mmh. Après, je rentre, je vais au Moutier d'Aon, le village préféré de Stéphane Bern.
0: Qui passe ce soir à la télévision. Oui.
3: Ouais, non, mais le Moutier d'Aon a participé il y a quelques temps. Il est arrivé 5e ou 6e de.
0: Donc vous allez visiter effectivement ou redécouvrir ce village à l'occasion de cette.
3: Je vais m'installer au bord de la Creuse, je vais dessiner, je vais écrire.
0: Enfin, profiter de la vie. Bon, vous savez. Puisque vous aimez les loisirs créatifs, on va vous envoyer le pack été. Il y a un sac aux couleurs DC, il y a plein de choses, dont un roman. Non seulement vous allez pouvoir créer, mais en plus profiter du roman de Franck Tillier qui fait partie de ce pack été tout au long de cette semaine. Voilà pour vous.
3: Super.
0: Je vous embrasse, Annie, et puis je vous souhaite une belle journée.
3: Ok, bah vous aussi. Merci.
0: Ça se passe comme ça, tous les matins. Vous êtes les bienvenus sur l'antenne de votre radio locale.
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0: 5h42, chaque matin ici, vous retrouvez C'est pas vrai, votre rendez-vous anti-arnaque. Et ce matin, Valentin Bertrand, les entourloupes du quotidien nous conduisent direct au rétroviseur. C'est un auditeur qui nous alerte sur cette arnaque.
6: C'est Alain qui nous raconte sa mésaventure. Il a 73 ans, son épouse 76. Il y a quelques jours, à la sortie de leur supermarché, ils sont alpagués par un homme remonté. Il les accuse d'avoir endommagé son rétroviseur. Alain s'approche, ne voit aucune trace ni sur la voiture de l'homme face à lui, ni sur son propre véhicule. Mais l'homme n'en démord pas. Il exige 40 euros en guise de dédommagement. Alain refuse, propose plutôt un constat pour laisser les assureurs trancher, mais reçoit un non catégorique. C'est là qu'arrive une dame. Elle se présente comme une agent de sécurité du supermarché. Et étonnamment, elle va dans le sens de l'homme. Elle incite Alain à trouver un arrangement à l'amiable, mais il tient bon.
0: Et alors, a-t-il bien fait?
6: Oui, surtout, il ne faut pas céder. Les scénarios sont bien rodés, jouent sur la corde sensible, la peur du malus de l'assurance, la facilité d'un échange d'argent, la culpabilité aussi. Et sur Internet, on en trouve d'autres, des témoignages de ce type. L'arnaque au rétroviseur, c'est en fait un classique. Alain et son épouse ont finalement eu beaucoup de chance, puisque des policiers, des vrais, sont arrivés. On ne sait pas vraiment comment ils ont été prévenus, peut-être par un témoin un peu plus loin sur ce parking. Et ce sont eux qui ont démêlé l'affaire. Chacun a fini par faire une déclaration à son assurance et c'est tout. Mieux vaut donc toujours commencer par ça, appeler son assureur pour prendre des informations, insister pour faire un constat et en cas de besoin, faire appel directement à la police ou à la gendarmerie.
0: Merci Valentin. Et si vous qui nous écoutez, vous êtes victime d'une arnaque, vous nous envoyez les infos concernant, vous partagez cette information, cette arnaque avec la communauté des auditeurs d'ici. L'adresse, c'est ici.arnaque avec un S, @radiofrance.com. Dans un instant, vous allez faire la connaissance d'un oiseau champion incontesté du plongeon de haut vol. Ce sera dans le monde merveilleux du vivant, juste après Stilto. Ici, il est 5h44.

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1: C'est mercredi, que vous soyez en cuisine, à la salle de bain ou déjà sur la route, vous écoutez ici et à 5h47, il est temps d'aller voir le monde merveilleux du vivant. Bonjour Benoît Prospero, aujourd'hui vous allez nous apprendre trois choses sur le grand oiseau marin nicheur de France métropolitaine, le fou de Bassan. Bonjour Benoît.
2: Oh, c'est magnifique, et son nom c'est le fou de Bassan. Bonjour à toutes et tous, au programme tempête, plongeon et kilomètres. Et donc d'abord, première chose à savoir, l'envergure du fou de Bassan peut atteindre 1,80 m et son poids entre 2,5 kg et 3,5 kg. Il est donc parfaitement profilé pour le vol et peut ainsi parcourir des dizaines de kilomètres portés par les vents sans vraiment battre des ailes.
1: Et ce, même en pleine tempête.
2: Mais oui, et même le plus souvent en pleine tempête. Et alors, deuxième chose à savoir, par le parapluie du papillon citron, le fou de Bassan est sans conteste le champion de plongeon de haut vol. Pour se nourrir au-dessus de la mer, en fait, il est capable de s'élever à plus de 40 mètres de haut et d'effectuer un véritable piqué à la verticale, la tête la première et les ailes rabattues contre le corps. Et au moment où il pénètre dans l'eau, il est à près de 90 km/h. Et en fait, un de ses secrets pour ne pas se blesser, eh bien, c'est une série de petits coussins d'air situés sous la peau de sa tête et de son poitrail, de véritables airbags intégrés qui lui permettent d'absorber en fait, les chocs au moment de l'impact des plongeons.
1: Et en plus de ça, Benoît, il a une vue particulièrement aiguisée pour repérer un petit poisson d'une telle hauteur.
2: Eh bien, c'est tout à fait vrai. Et alors, troisième chose à savoir, au moment de l'élevage des jeunes, les fous de Bassan adultes quittent la colonie pour chercher du poisson. Problème, les espèces de poissons avec lesquelles ils nourrissent leur progéniture ont quasiment disparu des côtes nord de la Bretagne. Conséquence, les oiseaux sont obligés de faire des trajets de plus en plus longs pour trouver de quoi se nourrir, parfois plusieurs centaines de kilomètres. Des trajets donc de plus en plus longs qui, selon les chercheurs, ont une incidence négative sur la physiologie des adultes et la survie des poussins, ce qui risque de conduire à un déclin inexorable de l'espèce. Le monde vivant est merveilleux, préservons-le. Et pour leur connaissance, un immense merci à Philippe-Jacques Dubois et Élise Rousseau, auteurs du livre « Les guetteurs ». C'est publié chez Albin Michel.
1: Merci à vous, Benoît Prospero. Et pour info, en France métropolitaine, les fous de Bassan sont rassemblés sur un seul et unique site de reproduction, l'île Rouzic. C'est aux sept îles dans les Côtes d'Armor, ce qui confère à cette espèce animale une très grande fragilité. On vous retrouve demain, même heure, même antenne, sur votre radio locale, Benoît Prospero.
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1: 6h-10, c'est l'un des nouveaux rendez-vous de votre été. Ici, chaque mercredi, un libraire vous recommande son roman préféré du moment.
4: Et ce matin, on part à Brest, dans la librairie Dialogue de notre libraire du jour.
1: Bonjour Anaïk Kernesé.
5: Bonjour Johan.
1: Anaïk, vous êtes libraire depuis plus de 30 ans. C'est un métier que vous avez toujours souhaité exercer ?
5: Alors, je n'étais pas destinée à être libraire. J'ai fait des études de commerce et je recherchais un métier dans lequel je ne m'ennuierais jamais. Alors, j'ai pu mettre ces études de commerce au service de ma passion pour les livres. Et être libraire me permet de partager et transmettre cette passion.
1: C'est ça justement qui vous plaît le plus dans ce métier ? Transmettre le goût de la lecture aux autres ?
5: Oui, c'est important. Pourtant, je lis énormément, mais je ne lis pas que pour moi. Je me considère un peu comme une passeuse de livres, voilà, si vous permettez l'expression.
1: Votre coup de cœur ce matin, c'est le roman de Franck Tillier, À retardement, un thriller qui parle de quoi ?
5: Dans À retardement, Franck Tillier a décidé de nous immerger dans un endroit très fermé qui est une UMD, une unité pour malades difficiles. Le docteur Éléonore Ourdel est psychiatre au sein de cette UMD et on va lui confier un nouveau patient délirant, sans papier d'identité. Et en parallèle de ça, Franck Charcot et son équipe enquêtent sur une disparition. Et bien sûr, les différents éléments de l'intrigue, que l'on pourrait croire sans rapport les uns avec les autres, se rejoignent et s'imbriquent.
1: Qu'est-ce qui vous a plu, vous, dans ce livre, au point de le recommander aux auditeurs d'ici ce matin ?
5: Ah, alors, dans À retardement, Franck Tillier fait vraiment très fort. Hein. J'ai été impressionnée, et pourtant, ça fait plus de 20 ans que ces personnages récurrents m'accompagnent, et que je suis toujours ravie de les retrouver. Je trouve que Franck Tillier, il est facile à conseiller si on aime le thriller, parce qu'il plaît à un large public. Ces intrigues sont originales, solides. Les enquêtes sont précises, documentées, réalistes, passionnantes.
1: C'est pas que la libraire qui parle. Vous êtes fan à titre personnel.
5: Oui. complètement. Franck Tillier est mon écrivain de thriller français préféré.
1: Oui. D'accord.
5: C'est vrai que quand même, j'ai un gros faible pour ces thrillers.
1: Il est déjà passé à la librairie?
5: Oui, je dirais 3 ou 4 fois.
1: Ah oui, d'accord. Bon, c'est un
5: familier. Et on ne s'en lasse pas et on le réinvite quand il veut.
1: Bon, le message est lancé à retardement, le roman de Franck Tillier. Chez Pocket, c'est le choix de lecture de notre libraire Anaïque à la librairie Dialogue à Brest, qui fait partie du groupement des libraires Ensemble. Merci à vous, Anaïque. Bel été.
5: Merci, bel été à vous.
1: Dans ces tendances, on parle ici régulièrement de ce qui se passe sur TikTok. Ce mercredi, une fois encore, il sera question de ce réseau social qui participe à déculpabiliser les mères de famille. Bon début de journée. Vous écoutez ici, voici Coq Robine.

0: réveil à vous qui venez d'arriver. 5h56 avant de retrouver toute l'équipe d'ici matin sur votre radio locale. Muriel Jordan est avec nous pour décrypter, comme tous les jours, un phénomène de société. Aujourd'hui, Muriel, vous nous parlez d'une tendance TikTok qui déculpabilise les mamans.
1: Oui, des mamans qui subissent les jugements du tribunal de l'Internet, hein, qui les considèrent parfois comme des mauvaises mères. Vous avez sans doute déjà lu dans les commentaires après une vidéo postée par une maman qui explique, par exemple, qu'elle ne fait pas manger de viande à son enfant et qui reçoit en retour des « Quoi ? Vous décidez ça pour votre enfant ? Mais c'est n'importe quoi, blablabla. » Idem si on dit qu'on donne du chocolat à un enfant après 18h. « Quoi ? Mais c'est trop tard. Et puis ça file des caries. Non mais ça va pas, madame. Vous avez pas toute votre tête. » Bref, vous voyez sans doute ce que je veux dire. Depuis quelques semaines, des vidéos se multiplient pour dénoncer cette pression subie par les mamans sur les réseaux sociaux. Des vidéos qui commencent toutes par la même phrase « Je suis une mauvaise mère parce que… » Extrait.
2: C'est une mère indigne. Oh, je suis une mauvaise mère.
3: Ça va pas plaire à tout le monde. Ouais. Je pense vraiment qu'aujourd'hui, je serais passée pour une mauvaise mère.
4: Les gars, en ce moment, il y a la trend. Je suis une mauvaise mère parce que quand je regarde ce que les femmes disent, ça me fait doucement glousser parce que c'est trop soft. Genre, moi, en fait, si vous voulez savoir pourquoi je serais potentiellement une mauvaise daronne selon le tribunal des réseaux sociaux, parce que je trouve que je suis une super mère. Je m'occupe très bien de mon enfant et il est très heureux. Mais je fais des trucs pas du tout recommandés. Par exemple, la première chose que mon enfant a mangé, c'est du chocolat. Il adore ça.
1: Voilà donc le principe, lister les comportements qui, sur Internet, pourraient être critiqués et nous valoir l'étiquette de mauvaise mère.
0: Et cette trend, en français, cette tendance sur TikTok explique quoi, Muriel ? Est-ce que c'est un ras-le-bol des injonctions, des conseils non sollicités ?
1: Eh ben, c'est tout ça à la fois, oui. Il y a autant de conseils de maternité et d'éducation que de recettes de pâtes sur Internet. Vous allaitez, le tribunal d'Internet va vous juger. Vous vous faites du mal, c'est fatigant, tout ça. Vous donnez le biberon, c'est pas bien pour le bébé, c'est pas bon pour sa défense immunitaire, toujours d'après le tribunal de l'Internet. Cette tendance du « je suis une mauvaise mère parce que » est donc libératrice parce qu'elle permet de déculpabiliser, de souffler un bon coup. Ce n'est pas la première fois qu'une tendance de ce genre apparaît. L'année dernière, il y avait le mouvement Ghetto Sorry, véritable pied de nez à la méthode Montessori, à l'éducation positive. Ghetto Sorry a été inventé par des mamans qui en avaient marre de toutes ces injonctions à devenir la maman parfaite. Ça donnait des vidéos comme celle-ci.
5: Donc apparemment, je suis une maman ghetto-sori. Bien sûr que je mange des bonbons devant Victoire. Et que quand elle me demande si elle peut en avoir un, ben, je lui dis que non, elle n'a pas le droit.
1: Évidemment, ces tendances n'ont qu'un objectif, se dégager des clichés de la maman parfaite. Là, ces vidéos apportent un peu de légèreté à l'heure où nous sommes toutes et tous biberonnés, non pas au lait, mais aux clichés.
0: Merci Muriel Jordan, ici.fr, pour retrouver toute la collecte des ces tendances. Cet après-midi, l'Anne Mezan, Pau, 5e étape du Tour, du plat, mais possiblement pas mal de surprises. C'est à vivre en direct, ici, dès 13h30. On vous laisse avec toute l'équipe d'ici matin,
6: oui,
0: votre radio locale.
6: Merci beaucoup, on prend le relais. C'est pas facile de se lever très tôt comme ça. Bonjour Jade Péchira.
7: Et bonjour Marie-Corinne.
6: Allez, on est mercredi, une bonne fête au Thibaut. Oui, on vous embrasse, c'est votre fête aujourd'hui. Quel que soit votre prénom d'ailleurs, on vous embrasse. Le réveil avec vous l'équipe d'ici matin. Étienne au son, Cathy au téléphone. On partage tout, l'actu locale, la musique, la bonne humeur. Promis, jusqu'à 9h. Bon réveil.
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6: Et très bon mercredi le 8 juillet, vous écoutez ici Gironde, il est 6h. Les infos, Jade Péchira.
7: Encore 39 degrés attendus à Bordeaux aujourd'hui, 38 à Libourne et Lermet-Musset. Ailleurs, on respire un peu mieux, à peine 31 petits degrés à la teste, c'est presque frais. Bon, plus sérieusement, hier, c'était a priori la journée la plus chaude de cet épisode de canicule. Il a fait près de 41 degrés à Bordeaux, plus de 40 à Pauillac. La Gironde reste placée en vigilance orange. Un troisième épisode de canicule. Alors qu'il y a 4 mois, rappelez-vous, le département subissait des inondations terribles. À Cadillac-sur-Garonne, par exemple, aujourd'hui, on cherche désormais l'eau pour se rafraîchir, Clément Carpentier.
9: Oui, car en ce moment, ce ne sont plus les pompes qui fonctionnent à plein régime chez Cathy.
10: On fait tourner les ventilos au maximum.
9: Et surtout, la restauratrice a...
10: les pieds dans le sec.
9: Cathy en rigole dans son restaurant, c'est un peu moins le cas de Didier dans sa boutique.
11: On crève sous la chaleur, donc voilà, ouais, c'est un gros contraste et vraiment beaucoup de difficultés en fait.
9: En même temps, difficile de s'y retrouver, il y a 4 mois, la rue principale ressemblait à une rivière. Aujourd'hui, c'est un four dans lequel on cherche l'ombre. Sylvain ne sait plus où donner de la tête.
12: La semaine dernière, on a eu des grêles alors. Et le lendemain, il faisait 38 degrés. Alors, allez comprendre cette météo.
9: Et elle n'est pas sans conséquence pour Didier.
11: Les murs qui ont pris l'eau, puis qui prennent la chaleur, il peut y avoir du jeu, il peut y avoir des fissures, voire pire. Donc, c'est vrai qu'à ce niveau-là, c'est inquiétant.
9: Sans même parler des commerçants qui voient leur chiffre d'affaires pâlir à chaque fois, Cathy.
10: Pour une première année, on aura tout eu. On verra bien maintenant l'hiver prochain.
9: En attendant de voir ça cet hiver, Didier ne sait pas dans quoi investir aujourd'hui.
11: C'est compliqué, parce que si on investit pour sortir l'eau, c'est ça qu'on ne pourra pas faire en été quand il fait chaud. Et à l'inverse, un ventilateur, quand il pleut, ça ne sert pas à grand-chose.
9: Heureusement, il y aura un petit bonheur en fin de semaine.
10: Vendredi, nous avons le Tour de France qui arrive sur Cadillac. Donc, on espère qu'il y aura du monde.
9: Et ce sera une bonne petite respiration, même sous 35 degrés, comme c'est annoncé.
7: Le Tour de France qui sera à vivre sur ici.fr pour cette 7e, sur ici, tout court, Gironde, et ici.fr également, pour cette 7e étape entre Ajetmo et Bordeaux. Hier, c'est Mats Pettersen qui s'est imposé à Foix. Le Norvégien Thorsten Tran a récupéré le maillot jaune. Aujourd'hui, les coureurs s'élanceront de Lannemezan, direction Pau, étape pour les sprinteurs. Si vous vivez sous les toits, comme dirait l'autre, vous savez ce que c'est que la canicule. On parle souvent des vieux immeubles, des passoires thermiques à rénover, sauf que les habitants des logements neufs peuvent aussi souffrir de la chaleur. Mal conçue, dites-vous ? Peut-être. En tout cas, dans le quartier Belsier de Bordeaux, par exemple, les appartements sont devenus de vrais fours. Mathis en sait quelque chose, c'est là qu'il habite.
13: Ok, c'est que c'est très bien isolé, mais l'hiver, donc ça conserve très bien la chaleur, mais l'été, c'est moins sympa. Voilà, donc non, là, dans les appartements, chez nous, là, il fait 32 degrés à peu près, en pleine canicule, donc non, c'est difficilement tenable. Parce qu'on n'a pas le droit d'installer de clim dans notre immeuble, c'est à peu près le seul moyen, donc là, on gruge, on essaie de trouver des plafonniers, des façons de clôturer la lumière avant qu'elle arrive. Ça marche mal, mais voilà. Après, c'est pour ça, nous, on aimerait bien peut-être faire un recours auprès de la société qui a construit l'immeuble, parce que c'est pas normal. Il faudrait que tout le monde soit d'accord, ce qui n'est pas fait quand même. Mais bon, ouais, pourquoi pas. Il faudrait lancer un truc, là.
7: En attendant, certains locataires font des aménagements comme l'installation de clim portable à leur charge. Une centaine de pompiers mobilisés hier à Avançon dans le Médoc pour contenir un feu de forêt. Les 50 habitants du hameau Le Brédéra ont dû être évacués dans l'après-midi. Ils devaient pouvoir regagner leur logement hier soir. Un hélicoptère bombardier d'eau et un dash ont effectué plusieurs largages. Au final, 4 hectares de forêt ont brûlé. Un peu plus tôt dans l'après-midi, là, c'est une maison qui a été détruite par un autre feu à Saint-Capré de Bordeaux dans l'Entre-deux-Mers. Il n'y a pas de blessés.
6: Les massifs forestiers sont donc sous haute surveillance en Gironde, toujours en vigilance orange feu de forêt.
7: Interdiction de se promener dans la forêt entre 14h et 22h. L'accès à certaines pistes cyclables est aussi restreint. Interdit de débroussailler avec des appareils, de brûler ses déchets verts ou de faire un feu d'artifice dans votre jardin, s'il fallait le rappeler. Selon les pompiers, les conditions de chaleur et de sécheresse actuelles sont comparables à celles des étés 2022 et 2003 avec les conséquences qu'on a connues. Dans ce contexte, des annulations en cascade dans Gironde à cause de la chaleur et de la vigilance feu de forêt. Adieu les Olympiades Quai des Sports Saint-Michel à Bordeaux, les animations sur la plage d'Andernos, la soirée cinéma en plein air à Senon ce soir, et puis surtout certains feux d'artifice publics pour le 14 juillet, eux aussi seront annulés si la vigilance persiste. Mais certaines communes prennent les devants à Castelnau de Médoc, à Mios, Saint-Émilion, au Saint-Denis-de-Pile. Bref, on se renseigne avant de prendre la route. Les pompiers de la Gironde, eux, lancent un appel aux employeurs pour leur demander de faciliter la mise à disposition des sapeurs-pompiers volontaires du département qui travaillent dans leur entreprise. Il faut des bras en plus, disent-ils, entre les départs d'incendie et les interventions en plus à cause de la canicule. Exemple, tiens, hier à Arcachon, un homme de 38 ans a failli se noyer. C'était tout près de la jetée La Chapelle, près de la Croix des Marins. Il a été transporté en urgence absolue par les pompiers au pôle santé d'Arcachon.
6: Ici Gironde, 6h05. 2025, Marine Le Pen sera bien candidate à l'élection présidentielle de 2027.
7: Elle l'a annoncé hier soir aux 20h de TF1 après sa condamnation pour détournement de fonds dans l'affaire des assistants parlementaires de députés européens, condamnée à 1 an de prison ferme sous bracelet électronique et 15 mois d'inéligibilité, peine qu'elle a déjà purgée. Marine Le Pen annonce ce pourvoir en cassation. L'autorisation environnementale du projet de raffinerie M entre Parampuire et Blanquefort, validée par la préfecture de la Gironde. C'est une étape cruciale qui vient d'être franchie hier. L'usine de cobalt et de nickel est toujours contestée par les associations écologistes et par certaines communes elles-mêmes, car elle doit s'installer dans une zone humide. Mais désormais, Alice Marot, avec cette signature, eh bien, les travaux peuvent en théorie commencer.
14: Ça y est, les premiers coups de pelle peuvent être donnés. M a déposé son permis de construire début juin. Pour le valider, il ne manquait que cette autorisation environnementale. Elle prévoit des mesures pour protéger la zone humide. Il y aura un dispositif de surveillance environnementale autour du site, mais c'est loin d'être suffisant pour les opposants au projet qui continuent de contester l'installation de cette usine Seveso dans une zone inondable. Un recours a déjà été déposé vendredi dernier par l'association La Cépenceau et les communes de Blanquefort et Saint-Louis de Montferrand pour contester le lieu d'implantation de la raffinerie. Un autre sera déposé cette semaine pour contester le permis de construire, mais tout ça va mettre du temps à être examiné. Alors les opposants comptent sur un référé suspension, procédure qui permettrait d'empêcher les travaux de commencer avant une décision sur le fond. Lui aussi sera déposé dans les prochains jours.
7: Et à terme, cette usine devra permettre de couvrir 30% des besoins français en matériaux stratégiques pour la filière batterie. Elle est d'ailleurs reconnue projet d'intérêt national majeur. Usine qui doit aussi créer 200 emplois directs et 300 emplois indirects en Gironde. 87,9%, c'est le taux d'admission au bac en Gironde cette année. Les résultats sont tombés hier. Résultat provisoire avant les rattrapages, mais toujours au-dessus de la moyenne nationale à 85,5. Les résultats sont accessibles en ligne, nom par nom, directement sur notre moteur de recherche sur ici.fr.
6: Eux se sont qualifiés pour les demi-finales du mondial de rugby des moins de 20 ans.
7: Les Bleuets ont battu hier l'Australie 34-29 avec trois joueurs de l'UBB, Eljay Ibsayen, Adrien Drault et Valentin Huteau. La France affrontera la Nouvelle-Zélande lundi à Tbilissi, en Géorgie.
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7: Bon, Marie-Corinne, c'est pas frais, non? Toujours pas.
6: Non, pas frais,
7: mais
6: non.
7: 2-3 degrés de moins qu'hier, on va dire.
6: C'est ça, ça va baisser un tout petit peu aujourd'hui. C'est vrai qu'on scrute le moindre degré. On en est rendu là. Cet après-midi, en effet, 39 degrés à Bordeaux, 37 sur le Réolais, le Langonnais, le Libournais, 36 à Blaye, 31 degrés, un peu plus agréable sur le bassin d'Arcachon, 30 degrés à Lacanau, 29 sur le Médoc. En attendant, ce matin, on se réveille avec du 18-21 degrés, quelques petits nuages sur le bord de mer et du soleil encore pour aujourd'hui. Toujours cette vigilance orange canicule et vigilance orange feu de forêt, donc on ne fait pas n'importe quoi. On reste vigilant sur les routes girondines, prudence aussi. Et vous notez d'ores et déjà la fermeture en nocturne du pont Chaban-Delmas. Ce sera ce soir à 23h34 jusqu'à minuit 57 demain matin. Le Balmoral va tenter de partir cette fois-ci de la Garonne. Le pont Chaban-Delmas qui sera donc fermé à la circulation.
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6: Et ce matin, on se réveille, 6h09, les yeux tournés vers l'Amérique. Et je ne parle pas que de foot, avec la Coupe du Monde de foot qui se déroule là-bas, chez nos voisins lointains américains. Non, c'est Joe Dassin qui chante pour vous. On vous souhaite un bon réveil et good morning, la Gironde.

0: Et un bon réveil, retour en Gironde après l'Amérique de Joe Dassin. Merci de commencer cette journée avec nous à 6h12. Vous écoutez Ici Gironde.
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0: Ah, vous en êtes au café Tartine peut-être à cette heure-ci. Imaginez prendre votre petit-déj dans un chai à barrique au cœur du Médoc.
3: Eh bien, c'est ce qu'on vous propose ce matin. Votre été en Médoc au château Pierre de Montignac pour un réveil pas comme les autres et avec de belles découvertes à suivre.
0: Et pour les anniversaires du jour, on va mettre une petite bougie là, sur la chocolatine pour Mimi Mati, 69 ans. Mimi Mati qui connaît bien Claire Keim, croisée dans la troupe des Enfoirés. La comédienne et chanteuse, compagne de Bichente Lizarazu depuis 20 ans. Tout pile, elle fête ses 51 ans aujourd'hui. Et on se souvient de son duo avec Marc Lavoine.
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0: La douceur du petit matin pour vous souhaiter aussi un très bel anniversaire, si vous êtes né vous aussi, un 8 juillet. Gros bisous.
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0: À 6h13, ici c'est le Sud-Ouest, l'info chaque matin chez nous et nos voisins. Alors ce matin nous sommes en Charente-Maritime, à Saint-Loup plus précisément, c'est à quelques kilomètres à l'est de Rochefort.
3: L'église de Saint-Loup qui a retrouvé hier sa cloche après 4 ans d'absence. Elle avait été déboulonnée parce qu'elle était usée, fragilisée et donc dangereuse. Elle pèse tout de même 150 kilos. Le bâti a été rénové, consolidé et l'église a donc pu retrouver sa cloche à 15 mètres de hauteur. Hier, une bénédiction a même eu lieu pour son grand retour à Saint-Loup. Reportage Éric Le Bihan.
6: Pour la bénédiction de cette cloche, que Dieu vous bénisse dans sa bonté.
7: Avant de la voir monter au ciel, le père Sylvestre, curé de Saint-Loup et des environs, bénit la cloche.
6: Amen.
8: Chez moi au Congo, le jour où l'évêque est venu m'installer comme curé, la première des choses il m'a montré, c'était la cloche. Sonner la cloche pour que les gens viennent.
7: Pour l'occasion, le maire, Erwan Charles, est entouré de ses deux petites filles.
9: L'église, c'est là qu'on est baptisé, c'est là qu'on se marie, c'est là qu'on est enterré. Donc c'est les grandes, grandes étapes de la vie qui sont célébrées.
7: Annie est aux premières loges, elle, l'enfant du village.
10: Moi, j'ai toujours vécu ici. J'ai même une anecdote, il y a quelques années, il y a une cloche qui était tombée sur le talon de ma grand-mère devant l'église. Là. Ça avait fait beaucoup de bruit à l'époque. C'est pas d'aujourd'hui qu'elles étaient pas bien.
7: Aimé Chabot s'en souvient parfaitement, lui qui a passé 49 ans au conseil municipal.
11: Quand il y avait plus qu'une cloche, l'église était orpheline. Hein.
12: C'est l'enlever tout le droit possible.
7: Fondue en 1701, la cloche et les systèmes d'accrochage ont souffert des intempéries pendant plus de 3 siècles.
12: Attends.
7: 6 mois de restauration ont été nécessaires et la voilà qui s'envole enfin. Jordan Dubois, chargé d'affaires de l'entreprise Baudet Campanaire.
13: Là, bon, c'était une tyrolienne, on n'en fait pas tous les jours, mais c'est original. Tout le village regarde les spectateurs. Normalement, c'est qu'une fois dans leur vie, alors bon, c'est pas mal à faire.
14: Bravo.
15: Ah ben c'est toujours un moment sympa quoi, de voir une pièce de notre patrimoine retrouver sa place après avoir été absente pendant si longtemps. Donc oui, c'est un beau moment dans la vie de la commune.
3: Et la cloche résonne donc à nouveau à Saint-Loup. Reportage d'Éric Le Bihan d'ici La Rochelle.
0: Allez, le réveil aussi sonne peut-être pour vous à 6h15. Michel est déjà bien réveillé. Déjà le petit mot sur la page Facebook ici Gironde avec des nuages, une petite brise, 22 degrés quand même déjà à Hourtin. La nuit n'a pas fait descendre la température intérieure. Il fait 24 degrés chez vous Michel. Bon courage à vous, merci pour le petit mot. Des températures encore chaudes hein, qui vont frôler les 40 degrés aujourd'hui sur la Gironde. Vigilance orange canicule. Alors on y va tranquille et vous restez à l'écoute d'Ici Gironde. Tout de suite, bon réveil.

0: 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Une belle ambiance ce matin pour vous accompagner. J'espère que tout va bien chez vous. Ce matin, et comme chaque jour de la belle saison, Godefroy Cuypers partage avec nous les joies d'un été dans le Médoc. Aujourd'hui, on prend le temps de respirer, de découvrir le plaisir d'une nuit au milieu des vignes.
1: Nouvelle étape, et cette fois-ci, nous sommes au cœur du Médoc. Le château Pierre de Montignac est situé à Civrac. C'est à un bon 20 minutes des plages de l'océan et à seulement 7 km de l'estuaire. La propriété compte 25 hectares de vignes, toutes cultivées en bio, et le cadre est tout simplement idyllique. Romain et Marie, les propriétaires du domaine, font tout d'ailleurs pour que vous puissiez en profiter pour vous ressourcer. Le château propose une offre d'œnotourisme qui attire chaque année des milliers de personnes. On précise que cet épisode est enregistré le matin. On prend le petit déjeuner avec Romain. Bonjour Romain.
2: Bonjour.
1: Alors là, on est dans la salle du petit déjeuner, c'est ça ?
2: Exactement, c'est la salle du petit déjeuner qui est aussi une salle de dégustation pour découvrir nos produits. Il peut même être pris dans le chabaric puisqu'on a, on a équipé de tables dans le chabaric pour être vraiment en immersion.
1: Est-ce que vous trouvez que le café ou les tartines ont un goût un peu plus sympa quand c'est dans le chabaric ?
2: Alors ça, il faudrait demander aux clients, mais je pense que oui, ça a une autre forme de dégustation.
1: Évidemment, c'est un accueil à la médocaine. Je suppose qu'il y a une histoire de dégustation quand même à un moment.
2: Exactement. Bon, après, c'est pas une obligation, mais dès qu'il rentre dans la chambre, de toute façon, il y a la petite bouteille de vin de bienvenue. Donc déjà, il commence à comprendre où ils sont. Et ensuite, petit déjeuner dans la salle de dégustation au milieu des bouteilles de vin et des barriques.
1: Et alors, Romain, tout à l'heure, on s'est demandé si vos clients appréciaient vos recommandations. Vous m'avez dit qu'il faudrait leur demander.
2: Si monsieur, dame prennent le petit déjeuner, vous pouvez y aller.
1: Comment vous vous appelez ?
3: Patricia.
1: Patricia et
4: Philippe.
1: Et alors, qu'est-ce que vous pensez de cet accueil du château Pierre de Montignac ? Vous y êtes bien ?
4: Nous avons été très très bien accueillis. Ensuite, nous avons pu faire la visite du chai. On nous a accompagnés, nous expliquer un peu comment fonctionnait le château, le traitement du vin, etc. Donc voilà, tout simplement. Et puis, je le redis, on a été très très bien accueillis.
3: Et puis surtout, on est dans la tranquillité. Tranquillité, on a eu beaucoup de bienveillance. Et voilà, tranquillité, ouais.
1: Et est-ce que vous en avez profité pour visiter un petit peu la région ? Est-ce qu'il y a des sites que vous recommanderiez ? Qu'est-ce qui vous a plu dans le Médoc ?
4: C'est que 2 jours, et on a préféré plutôt rester au niveau du château et découvrir ce qui se faisait. Donc c'était plus intéressant pour nous, je pense. On était venu plutôt dans ce but-là.
1: Donc une vraie immersion dans le monde viticole. Et on sait faire du vin dans le Médoc, ça va, c'est validé ?
3: Oui, c'était fabuleux. Ouais, très très bien.
1: Merci beaucoup, bon petit déj. Nous étions au château Pierre de Montignac à Civrac, et à l'image de Patricia qui était de passage, on vous souhaite un très bel été dans le Médoc.
0: Le château Pierre de Montignac qui vous accueille donc tous les jours de l'année, été comme hiver, et franchement, leur petit déj, il a l'air bien sympa à 6h22 ce matin, le vôtre aussi, avec ici Gironde dans les oreilles, l'hymne de la Coupe du Monde de foot pour vous réveiller, signé Shakira, J-1, hein, avant le quart de nos bleus, France-Maroc. C'est donc demain soir à 22h, le coup d'envoi, à suivre en direct comme tous les matchs de l'équipe de France de foot sur ici Gironde. Allez les bleus, et bon réveil.

0: Et les infos du Mondial de foot avec Ici Gironde sur l'appli Ici aussi depuis votre lieu de vacances aussi. À suivre à 6h26, il y a l'horoscope de Catherine Viguet.
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0: Et l'horoscope tous les matins à 7h06. Catherine Viguier avec nous. Bonjour Catherine.
7: Bonjour à tous. Bonjour Marie-Corinne.
0: Un message pour nos douze signes.
7: Neptune, planète de l'intuition et des illusions, fait marche arrière.
8: Bélier, même si cela vous demande des efforts, de prendre le temps, vous évite de faire des erreurs.
9: Taureau, vous avez de l'imagination, vous êtes patient et concret à la fois, alors ça ira.
10: Gémeaux, vous voulez retenir ou attirer le cœur d'un être bien-aimé ? Eh bien, réfléchissez à votre plan d'action.
11: Cancer, important, n'ayez pas d'inquiétude si une proposition de travail tarde un peu.
12: Lion, vous avez beaucoup d'atouts, alors malgré les aléas de la vie, gardez confiance en vous.
13: Vierge, indispensable, faire le point avec ce qui vous fait mal à l'intérieur, vous allez trouver des solutions.
14: Balance, amoureux, parents, artistes également, l'une de vos initiatives vous rend fière de vous.
15: Scorpion, la période est agréable, alors diminuez la dose d'exigence que vous avez envers vous-même.
16: Sagittaire, la lune vous invite à embellir votre quotidien et Neptune à regarder votre vie affective en toute sincérité.
17: Capricorne, vous faites le point en famille ou à son sujet et c'est essentiel pour la suite.
18: Verseau, si vous devez vous déplacer ou communiquer, essayez de ressentir ce qui est le mieux pour vous.
19: Poisson, c'est côté argent que cela se joue. Soyez prudent dans vos transactions afin de ne pas vous faire avoir.
20: Et pour nous tous, on rêve, on imagine, mais on ne s'illusionne pas.
0: Merci Catherine, à demain.
7: À demain Marie-Corinne.
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0: Et bravo à vous pour le réveil. Bah oui, première étape d'une grande journée. C'est un bon début. On est là avec vous ici matin jusqu'à 9h. L'actu locale en Gironde, Jade Péchira.
21: On a testé pour vous l'étape du Tour de France en trajet de Meaux et Bordeaux. Ce sera à vivre en direct sur Ici Gironde vendredi. Mais en attendant, reportage sur la route de cette cinquième étape dans moins de 2 minutes.
0: 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Très bon réveil à 6h30. Toute l'actualité en France et dans le monde. Le 90 secondes avec vous, Cyril Ardo-Redon.
22: Une bonne nouvelle pour Éric Ciotti. Les limites de la décence dépassées pour l'insoumise Clémence Guettet. Les réactions sont nombreuses ce matin après l'annonce de la candidature de Marine Le Pen à l'élection présidentielle. Malgré sa condamnation dans l'affaire des assistants d'eurodéputés FN, 15 mois d'inéligibilité et 1 an de prison ferme sous bracelet électronique. La chef de file du RN annonce pourvoir en cassation. La situation reste difficile dans les Pyrénées-Orientales selon les pompiers alors qu'un feu a parcouru 4900 hectares depuis samedi. Une quarantaine d'incendies est en cours en ce moment. 7 départements du sud du pays sont placés en rouge par Météo France face à un risque de feu très élevé. Les 3/4 de la France en vigilance orange canicule aujourd'hui. 67 départements sont concernés par cette alerte. Le nord, l'est et la Corse sont épargnés. Pour la 4e année de suite, nos émissions de gaz à effet de serre ont baissé. 5 millions de tonnes équivalent CO2 émises en moins en France en un an. Une baisse de près de 5%. Notre notamment car nous avons moins allumé nos chauffages en raison d'un hiver doux. Une enquête ouverte à Paris après les propos racistes d'une sénatrice paraguayenne à l'encontre de Kylian Mbappé, c'est ce qu'indique le parquet. Des paroles tenues après la victoire de la France face au Paraguay samedi en 8e de finale de la Coupe du Monde. Et puis justement, plus aucun match de 8e de finale. Victoire in extremis 3-2 de l'Argentine sur l'Égypte. La Suisse, elle, s'est imposée au tir au but après un nul 0-0 face à la Colombie.
0: Et l'info d'ici en Gironde, Jade, ce matin, c'est que le Tour de France n'est plus très loin de chez nous.
21: Après la victoire de Mats Pedersen hier à Foix, aujourd'hui,

0: des images fortes à la télé vendredi aux yeux des spectateurs du monde entier. On poursuit notre route. On arrive à Ilat, désormais 1400 habitants. Et alors que là, j'aperçois des agents de la ville, semble-t-il, avec leur gilet jaune. Bonjour, messieurs. Voilà, vous travaillez à la ville ?
1: Ouais. On est à la ville pour le Tour de France. Que ce soit propre, qu'ils ne crèvent pas une roue ou un pneu.
0: Si on crève à Ilat, ça fait mauvais genre quand même.
1: Ouais.
0: En tout cas, vos pelouses et vos bosquets, là, c'est taillé nickel. Hein. On sent
1: ah,
0: que...
1: bon, ça va alors. Il y a un peu de problème d'arrosage, mais bon, rétention d'eau. Hein.
0: Allez, on monte à présent sur le pont Eiffel, à Cadillac-sur-Garonne, avec l'entrée dans le bourg, vue sur l'église. Il fait chaud. J'aperçois un monsieur et une dame qui sortent de la pharmacie. Bonjour, vous avez prévu quoi vendredi ?
2: On va venir manger là, déjà. Parce qu'il y a une dame, elle fait un cochon de lait farci. Voilà, c'est la troisième fois qu'il passe là.
3: C'est un jour de fête, oui.
0: Et la côte de Béguet, un peu plus loin, principale difficulté du parcours, vous la connaissez ? Vous l'avez déjà montée à vélo ?
3: Oui, parce que je faisais pas mal de vélo. Il y a un passage qui est un peu compliqué.
0: Bon, les cyclistes du Tour de France, eux, ils vont s'amuser.
3: Voilà, ils vont même pas le sentir.
0: Vous, par contre, vous le sentiez quand vous la montiez.
3: Oui.
2: Moi, j'avoue.
0: Allez, c'est parti pour cette côte de Béguet. On va essayer de la prendre à fond et puis on va voir ce que ça donne. Allez, je descends un peu du vélo. On est à 38 bornes de l'arrivée. On est au sommet de cette côte de Béguet, qui a l'air un peu plus courte que ce que j'imaginais. Mais quand on la monte à fond, eh ben c'est difficile. En tout cas, quand on n'est pas Tadej Pogacar. C'est une première, messieurs, dames, après avoir longé la Garonne, être passé par l'Anguaran. On franchit maintenant le fleuve sur le pont Simone Veil, inauguré il y a 2 ans. 549 mètres de long. Et donc, une fois que ce pont est passé, on va bifurquer à droite, longer la Garonne jusqu'au Quinconce. On aura une carte postale magnifique en arrivant ici. La place de la Bourse, le miroir d'eau, où là, on a des gens qui pataugent gentiment avec les enfants, qui tentent de se rafraîchir tant bien que mal. Voilà, on arrive en tout cas sur la ligne d'arrivée. Reste maintenant à savoir qui franchira cette ligne le premier vendredi et inscrira son nom au palmarès à l'occasion de ce 82e passage de la Grande Boucle à Bordeaux dans l'histoire du Tour.
4: Bon, et la vidéo de ce périple à vélo et de Kevin en cuissard de cycliste est à voir sur ici.fr et sur les réseaux sociaux d'ici Gironde.
5: À 6h34, l'info d'ici en Gironde, c'est aussi la canicule qui se poursuit dans notre département.
4: Ouais, près de 41 degrés hier à Bordeaux, plus de 40 à Pauillac. Dans le journal de 7h, on va reparler des passoires thermiques, mais pas n'importe lesquelles. Les bâtiments neufs, visiblement mal conçus, les habitants râlent, normal, vous allez l'entendre. Marie-Corinne, vigilance orange, toujours aujourd'hui. 2-3 degrés de moins qu'hier, on va dire.
5: Oui, une légère baisse qu'on ne va pas sentir a priori, puisqu'on sera quand même sur du 39 cet après-midi à Bordeaux. Ça reste bien chaud, 37 degrés à Saint-Émilion-Rosan ou encore à Fronsac, à Saint-Macaire-et-Landiras, 37 du côté de Montségur, La Réole, 36 sur le Blayais, 31 degrés sur le bassin d'Arcachon, 29 sur le Médoc cet après-midi. Et pour la suite, encore du soleil, de la chaleur. Ça devrait baisser en milieu de semaine prochaine. C'est ce que nous dit en tout cas Météo France. Sur les routes girondines, la fermeture du pont Chaban-Delmas ce soir à Bordeaux de 23h34 à minuit 57. Pour l'instant, il n'y a pas de difficulté signalée sur nos routes. Vous avez peut-être une info à partager avec nous, le 05 56 19 10 10. Et vous notez, on parlait du Tour de France là il y a quelques instants, que la circulation sera difficile, en tout cas modifiée, dès demain soir 22h. Et puis également jusque dans la soirée du 10 juillet vendredi, avec différents secteurs à éviter. On vous a mis toute la liste pour vous y retrouver sur notre site ici.fr.
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5: On se réveille tous les matins, ça c'est un plaisir de vous retrouver un peu à la fraîche, dirons-nous. 22 degrés à Arcachon, là en ce moment déjà, chez Marie-Christine qui nous écrit sur la page Facebook ici de Gironde. Que des correspondants météo fidèles, merci d'être avec nous tout au long de l'année, même en été vous êtes avec nous. On écoute Jean-Jacques Goldman, Je marche seul, à 6h36. Bon réveil avec ici Gironde.

0: Je marche seul, Jean-Jacques Goldman, le faiseur de tubes, des centaines pour lui et d'autres artistes. 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Parmi eux, Désirless. Voyage, voyage. 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Vous votez toute la journée et on écoute votre tube de l'été préféré ce soir avant 19h.
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0: Tout cet été, là, sur Ici Gironde, à cette heure-ci, à 6h41, bah, vous nous emmenez dans vos lieux à vous, vos coins de paradis en Gironde, là où vous aimez vous ressourcer. Et avec ce nouvel épisode de chaleur, Cédric de Bordeaux, il a accepté de partager un bon plan fraîcheur. On est à une soixantaine de kilomètres de la capitale girondine, cap à l'ouest, à Carcans. Il se confie à Bertrand Fissot.
3: Bonjour, je suis Cédric de Bordeaux et mon coin de paradis, c'est le lac de Bombane. C'est un lac qui est assez calme, qui n'est pas très reconnu. Enfin, il y a peu de gens qui y vont. Et du coup, pour se ressourcer, c'est très bien. Il y a plein de petits coins autour du lac, des bonnes petites balades à faire. C'est très bien pour y aller avec des amis ou avec sa compagne, même en famille. Et on peut y passer tout une après-midi sans se ressourcer sous l'ombre des arbres. Il n'y a pas de vagues. C'est très cool, il y a peu de fond du coup pour les enfants, c'est très pratique aussi. Et oui, pour passer des bonnes après-midi en pique-nique, c'est très très bien.
4: C'est peu connu, mais vous du coup, vous avez connu comment ?
3: Moi je l'ai connu grâce à un ami, c'est lui-même qui nous a amené à la base. Et il nous a amené dans un petit coin de ce lac. Et effectivement, il y avait à peine 2-3 familles en plus sur ce coin-là. Et du coup, bah, c'était super calme et depuis, bah, ça m'arrive d'y aller tous les ans, j'y retourne à chaque fois.
4: Alors envoyez-nous la carte postale du lieu, ça ressemble à quoi ce lac ?
3: Eh ben, c'est un lac très calme, assez grand, on peut voir l'autre côté du lac avec des fois des petits bateaux passer et surtout pas mal de gens qui sont là pour se balader, pour profiter. Et ouais, c'est une sorte de petit coin de paradis un peu en dehors du temps.
0: À Carcans, la plage Bombane, ce petit coin de paradis donc en Gironde de Cédric. Hors du temps, toujours, là, tout à l'heure, dans votre magazine estival, bienvenue chez vous. Notre guide, Marie Autose, elle nous emmènera dans le Médoc, à Pauillac, à l'occasion du festival Les Vendanges du 7e art, un événement ici Gironde, un événement de cinéma qui a débuté hier jusqu'à dimanche. On vous présente cette nouvelle édition tout à l'heure, dès 9h.
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0: 6h44, ici Gironde avec vous ce matin. Alors, on rêve souvent d'avoir deux petits chats complices qui dorment blottis l'un contre l'autre, mais la réalité est souvent bien différente. La cohabitation qui peut tourner au cauchemar. Consultation et conseil de notre vétérinaire tous les matins, Pierre Fabin, qui est avec nous. Bonjour Pierre.
6: Bonjour Marie-Corinne, bonjour à tous.
0: Alors, pourquoi tant de haine là tout de suite entre deux chats ?
7: Alors, il faut savoir que contrairement au chien, le chat n'est pas un animal social qui vit en meute. C'est un chasseur solitaire et un grand territorial. Quand vous ramenez un nouveau petit félin à la maison, dans sa tête, vous ne lui offrez pas un gentil petit copain de jeu pour combattre l'ennui. Vous introduisez de force un concurrent direct qui vient lui voler ses précieuses ressources, sa nourriture, ses zones de sieste en hauteur, sa litière et surtout votre attention. Son premier réflexe naturel face à cet intrus, c'est donc de défendre son territoire en tentant de le chasser. C'est pour cela que les premiers jours sont rythmés par des feulements, des crachements et des grognements sourds, parfois très impressionnants.
0: Et pour éviter que le sang ne coule dès le premier jour, comment on organise les présentations ? Est-ce qu'on les met tout de suite nez à nez au milieu du salon pour qu'ils règlent leur compte ?
7: Et surtout pas, la confrontation directe va provoquer un traumatisme immédiat. La règle d'or pour une cohabitation réussie, c'est la séparation. Pendant la première semaine, enfermer le nouveau chat dans une pièce dédiée avec sa litière, son eau, sa nourriture et ses jouets. Ils vont d'abord se découvrir uniquement par l'ouïe et par l'odeur sous l'interstice de la porte, sans jamais se voir. L'astuce, c'est d'échanger leurs coussins ou de les caresser. avec le même gant de toilette pour qu'il s'habitue à l'odeur de l'autre. Ensuite, au bout de plusieurs jours, organisez des rencontres visuelles très courtes au moment de la pâtée, avec la porte juste entrouverte. La nourriture va créer une association très positive dans leur cerveau.
0: Bon, si malgré toutes ces précautions, la guerre froide s'installe à la maison avec des courses-poursuites, des bagarres, comment on fait pour apaiser durablement le foyer au quotidien ?
7: La solution, c'est de multiplier les ressources. La règle d'or en comportement félin, c'est le nombre de chats plus un. Si vous avez deux chats, il vous faut impérativement trois bacs à litière répartis dans des pièces différentes. Faites exactement la même chose pour les gamelles d'eau et les croquettes. Si tout est regroupé dans la cuisine, le chat dominant va faire barrage et terroriser l'autre qui n'osera plus aller manger. Ensuite, utilisez à fond la verticalité de votre logement, installez de hautes étagères murales ou des grands arbres à chat. Le chat agressé doit toujours avoir la possibilité de fuir et de se percher en hauteur pour observer sans se sentir acculé.
0: Des bons conseils tous les matins. Merci beaucoup Pierre.
7: À demain Marie-Corinne.
0: À demain notre vétérinaire qui consulte tout l'été et c'est gratuit. C'est comme ça pour commencer la journée. La musique aussi pour vous. George Benson, Gold et Indochine. J'ai demandé à la lune alors que le soleil se lève. On vous souhaite un très bon début de journée. À l'écoute d'ici Gironde.

0: Indochine, ici Gironde en mode radio réveil à 6h50. Soyez les bienvenus et bon début de journée.
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0: Trois bons plans, idées de sortie. À vous de sortir justement le papier, le crayon et on note, Jade.
3: On commence avec un bunker à visiter à Arcachon pendant l'été.
0: Et oui, ce bunker, c'est un vestige de la guerre. On l'appelle le bunker 502, construit en 43 sous l'occupation allemande. Eh bien, ce bunker de 120 mètres carrés, spécialisé dans les télécommunications, a été bâti sous terre pour être protégé des bombardements. Il est désormais ouvert au public, ce lieu qui n'avait jamais été visité jusqu'alors. Un mode immersif, pédagogique, patrimonial aussi. Un vestige de la Seconde Guerre mondiale, désormais restauré, avec une scénographie immersive qui vous accompagne pour la découverte de ce symbole d'Arcachon. On peut le visiter en toute autonomie tous les jours aux horaires de l'Office du Tourisme. Ça coûte 2 euros l'entrée. Pour en savoir plus sur ce bunker et les autres vestiges de la Seconde Guerre mondiale, on vous recommande de faire un tour sur le site gramaza.fr.
3: Si vous avez besoin d'aide pour vos démarches administratives et que vous habitez Libourne ou les environs, le bus France Service ne prend pas de vacances, Marie-Corinne.
0: Exactement. Santé, famille, retraite, logement, impôts. Il y a des conseillers qui vous accueillent pour vous aider dans vos démarches au quotidien. Vous pourrez comme ça vous faire conseiller, accompagner pour répondre aussi à vos questions. Les permanences sont gratuites, ouvertes à tous, sans rendez-vous. Les lundis, mardis, jeudis de 9h à midi, de 13h30 à 16h30. Les mercredis et vendredis de 9h à midi, deux conseillers à vos côtés donc pour vous aider dans toutes ces démarches administratives en ligne auprès des différents organismes. Ça peut faire un peu peur. Là, vous ne serez pas tout seul. Pour connaître le planning de ce bus dans votre commune, il suffit de vous connecter au site lacali.fr.
3: Et puis, vous nous parlez aussi du programme de l'été à Langon.
0: Oui, tout au long de l'été, il y a un sacré programme sur la ville de Langon avec le concours du service culturel, les associations aussi. Une programmation riche et accessible à tous avec expo, spectacle, concert, animation, découverte gourmande et rendez-vous familiaux, notamment du côté de Langon, donc avec le 14 juillet en point d'orgue, évidemment, démonstration de danse, bal des années 80. Il y a un spectacle laser et effet lumière par Laser Harmonie qui sera proposé. Là aussi, pour en profiter, vous organisez. Vous avez tout le détail sur le site de la ville, les Estivales de Langon, pour passer un bel été en Gironde. Et si vous cherchez d'autres bons plans aussi, ici.fr, l'appli ici, tout plein d'idées pour profiter de l'été, puisqu'on est là avec vous pour passer de très bons moments. Et c'est le cas aussi avec la musique, c'est George Benson. Bon réveil.

0: Dance Floor, dès le réveil, la piste de danse avec George Benson, Give Me The Night à 6h56 ce matin, ici Gironde, et des problèmes de couple peut-être. Si vous avez du mal à comprendre votre moitié, la meilleure thérapie de couple arrive avec les humoristes d'ici Gironde, Anne Roumanoff et Romane Fraissinet, à suivre sur ici Gironde.
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0: La vie de couple n'est pas un long fleuve tranquille. Et certains ont leur propre manière de communiquer. Dans l'humour en tube, Fred Ballard, elle a par exemple remarqué qu'un couple qui ne se dit pas un mot au restaurant n'est pas forcément au bord de la rupture.
13: Quand on ne se parle plus, on ne s'engueule plus.
14: Ben oui, c'est logique et c'est une manière pour certains couples d'éviter une confrontation inutile et stérile qui émaille la vie à deux tout au long du parcours conjugal.
13: À 30 ans, quand ton mec fait la gueule, tu veux absolument comprendre ce qui se passe. Non, je t'en prie, dis-moi ce que tu ressens parce que là, je sens que tu ne te sens pas bien. Et tu sais que quand tu ne te sens pas bien, je ne me sens pas bien. Donc j'ai vraiment besoin que tu me parles de ton ressenti parce que là, j'ai la sensation que tu ne peux plus me sentir. À 50 ans, quand ton mec fait la gueule, tu savoures le silence.
14: Et oui, et on peut compter sur la longue expérience d'Anne Roumanoff pour nous aider à décrypter le langage codé des couples au bord du gouffre. Mais comme Romane Fraissinet, il faut savoir aussi décrypter le langage corporel de certains individus.
15: Il y a des gens, ils envoient un message très précis. Par exemple, il y a des gens, ils envoient le message « Je suis un père de famille en vacances ». Le message, il est clair. J'ai un short. Le short, il a énormément de poches. Tu peux tout ranger dans le short. Il est parti en vacances sans valise. Tout est déjà dans le short. Mais le polo, il est court, court, court.
14: Voilà, ben là, le message est clair. Hein, quand le laisser-aller vestimentaire va de pair avec le gras du bidou, le couple est en général à son apogée et préfère se fendre la poire en discutant le bout de gras que de se prendre le chou entre la poire et le fromage. Parce que tant qu'il y a de l'humour, il y a de l'amour pour toujours.
0: Ah, de l'amour et de l'humour. Donc tous les matins avec Fred Ballard, juste avant les infos.
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0: Et très bon mercredi, le 8 juillet, vous écoutez Ici Gironde. Il est 7h. Les infos, Jade Péchira.
16: On a passé le plus dur. Le pic de chaleur de ce troisième épisode de canicule est a priori derrière nous. Hier, il a fait près de 41 degrés encore à Bordeaux, plus de 40 à Pauillac. La Gironde reste tout de même en vigilance orange canicule aujourd'hui.
0: Météo France annonce encore un 39 degrés aujourd'hui à Bordeaux et Saint-Seurin-sur-l'Isle, 38 à Saint-Symphorien.
16: Pas de quoi rafraîchir les passoires thermiques. Hein, vous savez, les appartements sous les toits ou dans les vieux bâtiments. Ce qu'on imagine moins, c'est que les habitants de certains immeubles flambant neufs souffrent aussi de la chaleur. Exemple, dans le quartier de Belsier à Bordeaux, Elsa Marot l'a constaté.
4: Véronique, 54 ans, habite rue de la Séglière et dans son appartement.
17: Il fait très chaud, c'est horrible.
4: Et pour Tom, c'est la faute du béton.
18: C'est super bien isolé par rapport aux anciens bâtiments. Donc en fait, quand la chaleur rentre, la faire partir, c'est compliqué.
4: Alors les thermomètres s'affolent jusqu'à 34 degrés dans les appartements. Laura Marie est habituée. Elle a sa petite routine pour rafraîchir son deux pièces.
19: En vrai, on galère. On a des ventilos, mais ça brasse de l'air chaud. On essaie de se refroidir le max. On fait comme on peut. On ferme les volets hyper tôt. On les ouvre quasiment pas. On vit dans le noir. C'est un peu compliqué là. Ouais.
4: Et ouvrir les fenêtres pour aérer, impossible pour Mathis. Il habite juste en face d'un chantier.
18: Le bruit commence très très tôt le matin, donc on ferme et pour pas que la chaleur rentre et pour arriver à dormir parce que sinon il y a des marteaux piqueurs qui tabassent. Donc non, en ce moment le matin c'est quelque chose.
4: Deux vagues de chaleur en moins d'un mois, les habitants en ont ras-le-bol. Surtout qu'ils ont peu de solutions en tant que locataires, rappelle Lola, 23 ans.
20: On a contacté notre agence immobilière qui ne se sent absolument pas concernée par la situation et qui nous a dit que si on voulait des aménagements, c'était à notre charge. Donc en tant qu'étudiant, c'est un peu compliqué.
4: Certains ont pu investir dans un climatiseur portable, mais c'est un équipement coûteux, énergivore et moins efficace qu'une clim traditionnelle selon Engie.
16: Les propriétaires du quartier Belcy envisagent un recours contre le constructeur. Un incendie de forêt contenu à Avançant hier dans le Médoc. Des gros moyens ont été déployés avec une centaine de pompiers, un hélicoptère bombardier d'eau et un dash. Les pompiers ont dû lutter contre deux sautes de feu. Au final, les flammes ont parcouru 4 hectares. Les 50 habitants du hameau Le Brédéra ont été évacués. Ils devaient pouvoir regagner leur logement dans la soirée. Autre incendie dans l'après-midi à Saint-Capré de Bordeaux dans l'Entre-deux-Mers. Une maison a été détruite. Il n'y a pas eu de blessés. Dans les Pyrénées-Orientales, la situation reste difficile avec la reprise de la Tramontane aujourd'hui. 800 pompiers sont toujours à pied d'œuvre sur l'incendie qui a parcouru 4900 hectares en 4 jours. Le feu n'est pas fixé selon le préfet. Alors que le département de la Gironde est toujours en vigilance orange, feu de forêt, les pompiers lancent un appel aux patrons d'entreprise. Merci de libérer les sapeurs-pompiers volontaires pour venir nous prêter main forte. Selon le SDIS de la Gironde, les conditions de chaleur et de sécheresse sont comparables à celles des étés 2022 et 2003.
0: Et dans ces conditions, certaines communes de la Gironde ont d'ores et déjà décidé d'annuler leur feu d'artifice du 14 juillet.
16: Alors, dites-vous bien que de toute façon, si la vigilance feu de forêt est maintenue, ce sera annulé partout, à moins d'avoir un feu d'artifice sur l'eau. Mais certaines communes anticipent. Les feux de Castelnau de Médoc ou de Mios sont annulés, ceux de Saint-Émilion et de Saint-Denis-de-Pile reportés. Décision difficile à prendre, mais nécessaire, selon la maire de Saint-Denis-de-Pile, Fabienne Fontenot, qui est aussi vice-présidente du SDIS de la Gironde.
21: Il fait près de 40 degrés, tout est sec, archi sec. La végétation, elle est déjà grillée, les arbres ont perdu pour partie leurs feuilles. Donc il y a un risque incendie réel. Donc il convient aujourd'hui, alors que le SDIS voit ses interventions multipliées par deux en ce qui concerne le secours aux personnes et que ils sont aussi sur des chardons ardents pour tout ce qui est lié donc au risque incendie sur des massifs plus forestiers, ça ne me semble pas utile d'aller générer des risques supplémentaires. Nous aurons bien d'autres occasions de nous rassembler, de nous amuser. Inutile d'aller prendre des risques inconsidérés.
16: Bon, la commune de Saint-Denis-de-Pile maintient tout de même la soirée prévue le 13 avec concerts et repas. En revanche, beaucoup d'autres événements sont annulés en Gironde avec la canicule, pas seulement les feux d'artifice. Les animations sur la plage d'Andernos, les Olympiades à Saint-Michel à Bordeaux, la séance de ciné en plein air ce soir à Senon. Bref, mieux vaut se renseigner avant de partir. 2 heures de retard sur certains trains entre Bordeaux et Paris. Hier, la circulation ferroviaire a été perturbée à cause d'un incendie près des voies ferrées à Marcoussis. Le trafic a repris en fin de journée.
0: Ici Gironde, 7h05. Une étape cruciale franchie par le projet de raffinerie M à Parampuire et Blanquefort.
16: L'autorisation environnementale validée par la préfecture malgré la contestation des associations écologistes et de plusieurs communes. Autrement dit, désormais, les travaux peuvent commencer. L'usine Seveso, qui produira du cobalt et du nickel, doit être implantée dans une zone inondable. Elle créera à terme 200 emplois directs et 300 emplois indirects en Gironde. Marine Le Pen fera donc campagne pour la présidentielle de 2027 sous bracelet électronique. La chef de file des députés du RN a été condamnée en appel hier pour détournement de fonds publics dans l'affaire des assistants parlementaires des eurodéputés du FN à l'époque. Condamnée à 15 mois ferme d'inéligibilité, peine qu'elle a déjà purgée, et à un an de prison ferme sous bracelet électronique, elle a annoncé sa candidature dans la foulée hier soir sur le plateau de TF1. Les bacheliers de la Gironde seraient-ils meilleurs que les autres? Ils font en tout cas mieux que la moyenne nationale. Les résultats du bac sont tombés hier. En Gironde, le taux d'admission est de 87,9% avant les rattrapages. C'est plus de 2 points de plus qu'ailleurs en France. Si vous voulez savoir si votre petit-neveu ou la fille de votre voisine a décroché le bac, on vous a mis un moteur de recherche avec tous les résultats sur ici.fr.
0: Ils se rapprochent tous les jours un peu plus de chez nous et on les attend avec impatience.
16: Les coureurs du Tour de France, ils étaient hier dans l'Aude et l'Ariège. Aujourd'hui, 5e étape entre Lannemezan et Pau. Le Norvégien Thorsten Tran a récupéré le maillot jaune. Jeudi, petit tour dans le Béarn avant l'arrivée dans les Landes et en Gironde. Vendredi, 175 km entre Ajetmo et Bordeaux. Étape pour les sprinteurs qui passera notamment par Cadillac sur Garonne, où les habitants se réjouissent de cette belle fête à venir après les inondations en début d'année, puis désormais les canicules. Ça va faire du bien.
1: Ça emmène beaucoup de monde. Ça fait drainer du monde de partout, même si les routes sont coupées pour une certaine heure. Mais le monde joue la carte, quoi. Tout le monde est là, fait la fête. En plus, il y a tout un protocole qui est fait sur les places, donc tout va bien.
17: Ça va être extraordinaire, cette journée-là. Il faut vraiment être prêt. On espère qu'il ne fasse pas trop chaud, mais apparemment, les températures redescendent un peu en fin de semaine. Donc, ça doit aller pour que les gens bougent un petit peu plus.
22: Ça fait de l'animation, quand même, pour Cadillac. Enfin, c'est plutôt sympa. Hein. C'est très festif, etc. Donc, oui, ça, c'est une bonne chose. En plus, ça fait déjà, je crois que c'est la 3e ou 4e fois qu'il passe. Donc, on commence à être un petit peu habitué. Manifestement, on plaît aux organisateurs.
16: Bon, cette 7e étape du tour sera à vivre, en tout cas, en direct sur Ici Gironde, vendredi. Donc, avis aux amateurs de surf, c'est le début aujourd'hui de la 45e édition du Caraïbos Lacano Pro, la plus ancienne compétition de surf professionnelle d'Europe. Ce sera jusqu'au 14 juillet. Plus de 160 surfeurs sont attendus à Lacano.
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16: On va avoir encore chaud aujourd'hui en Gironde.
0: Oui. Ah oui, du soleil. Quelques petits nuages quand même ce matin sur le bord de mer, mais des températures qui sont déjà chaudes. Hein, 18-21 degrés au réveil cet après-midi. 29, alors c'est plutôt agréable sur le Médoc cet après-midi pour les températures maximales. 30 degrés sur le secteur de Lacano. 31 degrés sur le bassin d'Arcachon. Et puis ça se réchauffe doucement, effectivement, dans les terres. Hein. 36 degrés à Blaye. 37 cet après-midi à Coutras. Ou encore à Langoiran, Cadillac, Blasimont et Montségur, 37 degrés aussi. À Saint-Symphorien, jusqu'à 39 cet après-midi. À Bordeaux, avec encore du soleil, de la chaleur au programme toute cette fin de semaine. Également pour ce week-end, c'est ce que nous dit Météo France. Sur les routes girondines, vous notez que le réseau TBM s'ajuste une nouvelle fois avec les fortes chaleurs là de ces jours. En ce moment, cette canicule, cette vigilance orange, avec des fréquences allongées, par exemple, sur le tram B, entre les stations Quinconce et Clavaux. Tram D également, fréquence allongée entre Quinconce et Karl Vernet. Donc vous prenez vos précautions, partez peut-être un peu en avance.
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0: Et avec tout ça, nous, on a envie de chanter. Même un peu faux, si c'est votre cas, ou si vous avez le droit. Gold, laissez-nous chanter sur Ici Gironde pour vous réveiller à 7h09. Un très bon début de journée, bon réveil.

0: Et on chante ensemble ici, Gironde, pour le réveil. C'était Gold à 7h12.
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0: Un plouf à l'océan, ça vous dit cet été?
3: Ah ben, c'est un grand oui pour aller se baigner sur les plages surveillées de notre littoral. Un grand oui aussi pour aller voir l'expo Océan des Bassins des Lumières à Bordeaux. C'est l'endroit idéal en pleine canicule. Incontournable, hein, pas trop chaud, à l'ombre pour découvrir ou redécouvrir cet univers.
0: Et aussi celui de Matisse et Frida Kahlo, l'autre expo à voir en ce moment. Humbert Vuatrin, c'est le directeur des Bassins des Lumières à Bordeaux. C'est l'invité d'ici Gironde dans un instant.
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0: 7h14, mon œil ce matin avec ses cris de joie, quelques larmes aussi, les résultats du bac qui sont tombés hier et le ministre de l'Éducation nationale qui avait demandé aux correcteurs de ne pas mettre la moyenne aux copies bourrées de fautes d'orthographe. Il n'a pas franchement été écouté si l'on en croit les résultats du bac affichés hier, hein, Delphine Gautcheau.
7: Et ce sont des résultats encore provisoires, mais ils donnent déjà une tendance très nette. Il y aura en 2026 quasiment autant de bacheliers que l'année dernière. 85,5%, c'est le taux de réussite avant le rattrapage. En 2025, on était à 85,75%. Autant dire que les exigences d'Édouard Geffray n'ont pas franchement été suivies. Pourtant, le 19 mai dernier, le ministre de l'Éducation avait martelé toute copie qui n'a pas un niveau suffisant en termes d'orthographe, de syntaxe et de grammaire ne peut pas avoir la moyenne au baccalauréat. Gros coup de stress pour les lycéens à un mois des épreuves. Une opération de communication pour les enseignants destinée, selon eux, à répondre aux critiques de l'opinion publique sur le niveau du bac. Les syndicats rappellent que l'orthographe et la grammaire sont déjà prises en compte dans toutes les disciplines et que la possibilité de sanctionner une copie incompréhensible existe déjà depuis 2025. Le ministère de l'Éducation nationale dénonce une inertie. De son côté, l'enseignement supérieur s'inquiète de la baisse du niveau de français. On assiste à une chute phénoménale, assure le président d'une université française. De plus en plus de facs mettent d'ailleurs en place des modules de remise à niveau en français. Mais c'est bien plus jeune qu'il faut s'atteler au problème. Selon une étude publiée il y a 3 ans par le service statistique du ministère de l'Éducation, les élèves de CM2 scolarisés en 2021 font 2 fois plus de fautes en dictée que leurs aînés de 1987.
0: Bon, quand même, un grand bravo à nos jeunes Girondins. Hein. 87,9% de réussite au bac. Les résultats sur ici.fr. Dernier jour de révision, c'est fini. Et dernier jour de disco aussi sur ici Gironde.
8: Le terme

0: Et ben si avec ça vous n'êtes pas réveillée, Juliette Armanet sur ICI Gironde à 7h19 ce matin. Tous les jours, des incontournables à voir, à faire cet été en Gironde. Et parmi ces incontournables, les bassins des Lumières à Bordeaux et leur expo en partenariat avec ICI Gironde. Humbert Vuatrin, directeur de ce lieu désormais emblématique, est avec nous. Bonjour.
1: Bonjour.
0: Alors avec les chaleurs là, de ce début d'été, Humbert, est-ce que c'est un plus de se trouver dans une ancienne base sous-marine ?
1: Ah oui, évidemment, c'est un plus puisque il y a une espèce de fraîcheur un peu naturelle avec les murs en béton armé de l'ancienne base sous-marine. Donc ça reste très agréable.
0: Alors on s'y réfugie avec ces chaleurs en ce moment, avec une superbe programmation qui est aussi rafraîchissante puisque c'est le retour d'océan pour cet été.
1: Alors tout à fait, on va avoir une double programmation cet été. Le matin, on aura Océan entre 10h et 14h. Et ensuite, on aura Mathis Frida Kahlo de 14h à 19h. Donc là, je pense qu'on pourra en avoir pour tous les goûts. Pourquoi pas les familles le matin et peut-être les amoureux de l'art, de l'histoire de l'art l'après-midi.
0: Oui, parce que c'est vraiment deux publics différents. C'est comme ça aussi que vous pensez la programmation des Bassins des Lumières ?
1: Alors, les publics sont pas forcément différents. Néanmoins, c'est vrai qu'il y a parfois des préférences. Et c'est vrai que, en l'occurrence, l'exposition sur Océan attire particulièrement les familles et les enfants. C'est une création qu'on avait pu passer en fin d'année dernière et qui a déjà attiré plus de 150 000 visiteurs. Donc, c'est un vrai carton. Et donc, on nous l'a redemandé. Donc, voilà, on en profite pour le rediffuser cet été. Et l'idée, c'est vraiment de faire découvrir la richesse infinie des mondes sous-marins, de mettre en lumière ce monde souvent invisible mais finalement essentiel par sa diversité, sa forme ou ses couleurs, et de pouvoir inviter les petits et les grands à un regard renouvelé sur toute cette vie sous-marine, montrer à la fois sa fascinante richesse mais aussi sa vulnérabilité. Et le devoir de préserver cet écosystème.
0: Alors tout ça, Humbert Vuatrin, dans un écrin, cette ancienne base sous-marine à Bordeaux, pour celles et ceux qui ne connaissent pas encore, qui n'ont jamais vécu peut-être l'expérience des Bassins des Lumières, c'est vraiment une plongée dans des univers, c'est assez incroyable, c'est vraiment à faire au moins une fois dans sa vie.
1: Oui, tout à fait. Alors effectivement, pour rappeler le lieu, c'est l'ancienne base sous-marine allemande de Bordeaux, dans laquelle on a implanté un centre d'art numérique immersif. Et donc très concrètement, on a une technologie de pointe qui nous permet de projeter des images sur les murs, au sol, accompagnée d'une bande son bien précise qui va intégralement envelopper le visiteur et se retrouver soit au cœur de l'océan et de cet univers marin pour le matin et l'après-midi au cœur des œuvres de Matisse et de Frida Kahlo.
0: Affaire donc incontournable, les Bassins des Lumières à Bordeaux en ce moment. Alors nous, on se projette beaucoup, Humbert, hein, sur les vacances, l'été et tout ça. Est-ce que vous profitez aussi peut-être de cet été pour penser à la suite, à la rentrée ? On sait déjà peut-être ce qui sera programmé, Humbert.
1: Oui, bien sûr. Alors, à partir de début octobre, on aura une nouvelle exposition, là aussi, je pense, qui va attirer notamment beaucoup les familles, sur le monde préhistorique et les dinosaures. À partir de début octobre, et donc là ça promet aussi d'être un spectacle assez fascinant, notamment parce que la base sous-marine se prête particulièrement, vu son gigantisme, à mettre en valeur ces créatures absolument gigantesques.
0: Ça promet, les Bassins des Lumières incontournables, on vous l'avait dit, en partenariat avec ICI Gironde pour de belles découvertes encore cet été à la rentrée. Humbert Vuatrin, merci beaucoup d'être passé par chez nous ce matin.
1: Merci beaucoup.
0: Et bel été donc, les infos sur le site des Bassins des Lumières et sur notre site ici.fr, et des invitations à gagner aussi en écoutant ICI Gironde tout au long de l'été. C'est la fête dès le réveil en ce mercredi. L'été tranquille, peut-être la préparation pour aller travailler. Bon courage à vous. Opus, belle ambiance. Merci d'être avec nous ce matin.

0: 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Opus, 7h26, on se remet tranquillement, on chante dès le réveil. Et le Tour de France, vous l'attendez chaque été, incontournable. Et quand ça passe par chez nous, bah c'est encore mieux. Rendez-vous vendredi pour une grande journée du Tour à suivre en direct avec Ici Gironde. Et bah, Magne, lui aussi, il attend le Tour chaque année. C'est son plaisir de l'été. Il nous le raconte très bien au micro Ici Gironde dans un instant.
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0: Le Tour de France, on est en plein dedans. Là, on attend cette grande boucle vendredi, cette étape girondine. Kevin Blondel, que vous connaissez bien, il a mis le réveil un peu plus tard hier. Il est parti tester le parcours. On vous fait découvrir tout ça depuis ce matin, aussi sur notre site ici.fr. Le Tour de France, c'est le plaisir de l'été de beaucoup d'entre nous, de Magne aussi. Écoutez.
11: Et c'est ça qui est bien, ce Tour de France. C'est l'évasion pour le spectateur. Bonjour, je m'appelle Magne et mon petit plaisir l'été, c'est le Tour de France. Le vélo, je trouve ça formidable aussi, puisque j'en fais comme beaucoup. Mais le premier plaisir, c'est les paysages, ils sont bien filmés. On en profite. L'été, c'est l'évasion. Et c'est ça qui est bien, ce Tour de France. C'est l'évasion pour le spectateur. Il ferait ça l'hiver, ça marcherait pas comme ça.
12: Et est-ce que ces dernières années, il y a une étape du Tour de France qui vous a particulièrement plu ?
11: Oh non, je sais pas. Je suis pas assez passionné par le Tour de France pour dire les étapes.
12: Vous arrivez à tenir tout du long parce que c'est long le Tour de France. Moi, il y a toujours un moment où je m'endors.
11: En général, je tiens tout le long de l'étape. Si ça me passionne pas trop, parce qu'une course, c'est pas toujours très passionnant, je fais autre chose et je viens voir le final qui a gagné.
12: Vous revenez pour l'heure du final.
11: Ben voilà, c'est très sportif.
12: Qu'est-ce que vous souhaitez aux auditeurs d'ici ?
11: Eh bien, du bonheur, avant tout. C'est facile, mais ça fait du bien.
0: Ah ben oui, du bonheur aussi, tout simplement un petit plaisir de l'été. Merci beaucoup d'écouter Ici Gironde, ça nous fait aussi très plaisir. Bon réveil à vous. Vous êtes à l'écoute d'Ici Gironde, donc, en ce mercredi matin.
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0: Et l'actu locale en Gironde avec vous, Jade Péchira.
13: Rappelez-vous, il y a 4 mois, les pieds dans l'eau à Cadillac. Et aujourd'hui, plus une goutte d'eau avec la canicule. Comment les habitants vivent-ils ce grand écart ? On est allé voir, c'est à écouter dans moins de 2 minutes.
0: On fait un point sur votre météo aussi, juste après les infos, à 7h30. Toute l'actualité en France et dans le monde, c'est le 90 secondes tout de suite. Et c'est avec vous, Cyril Ardo-Redon.
14: Premier déplacement de campagne pour Marine Le Pen qui est ce matin la flèche dans la Sarthe avec Jordan Bardella. Elle s'est déclarée hier soir candidate après sa condamnation dans l'affaire des assistants d'eurodéputés FN. Une peine d'inéligibilité de 15 mois déjà purgée et d'un an de prison ferme sous bracelet électronique. Elle va se pourvoir en cassation. La situation évolue favorablement, dit ce matin le préfet des Pyrénées-Orientales sur Issy-Roussillon, alors qu'un incendie a parcouru 4900 hectares depuis samedi. Nous pouvons être optimistes, mais on ne peut pas exclure que le feu reparte, ajoute-t-il. Ce matin, 7 départements du Sud sont placés en rouge pour un risque très élevé d'incendie. Un permis de tuer et une loi liberticide pour les opposants. Un soutien à nos forces de l'ordre pour le ministre de l'Intérieur, Laurent Nunez. L'Assemblée nationale vote en faveur d'un texte sur la présomption d'usage légitime des armes à feu pour les policiers et les gendarmes. La proposition de loi doit désormais être examinée par le Sénat. Les crèmes solaires vendues sur Temu, Shein ou AliExpress sont à éviter à tout prix. Dit en substance, que choisir ensemble? 9 sur 10 sont dangereuses selon l'association. Elles contiennent des substances interdites et ne protègent pas du soleil. Et puis ça y est, on connaît désormais toutes les affiches de quart de finale de la Coupe du Monde de foot avec Argentine-Suisse après la victoire in extremis 3-2 de l'Albi-Céleste sur l'Égypte et le succès au tir au but de la Suisse face à la Colombie. La France affronte, elle, le Maroc demain soir à partir de 22h.
0: Et l'info d'ici en Gironde, Jade, ce matin, c'est comme dans beaucoup d'autres départements, la canicule qui se poursuit.
13: Le pic de chaleur, a priori, est passé. C'était hier avec près de 41 degrés à Bordeaux-Mérignac, plus de 40 à Pauillac notamment. Aujourd'hui, Météo France prévoit encore 39 à Bordeaux, entre 29 et 31 sur le littoral. Un troisième épisode de canicule alors qu'il y a à peine 4 mois. Rappelez-vous, le département subissait des inondations terribles à Cadillac-sur-Garonne, par exemple. Aujourd'hui, on cherche désormais l'eau pour se rafraîchir, Clément Carpentier.
5: Oui, car en ce moment, ce ne sont plus les pompes qui fonctionnent à plein régime chez Cathy.
6: On fait tourner les ventilos au maximum.
5: Et surtout, la restauratrice a...
6: les pieds dans le sec.

0: Alors, allez comprendre cette météo, un peu bizarre quand même.
1: Et elle n'est pas sans conséquences pour Didier.
2: Ce qui peut être inquiétant pour les habitations, c'est que les murs qui ont pris l'eau, puis qui prennent la chaleur, il peut y avoir du jeu, il peut y avoir des fissures, voire pire. Donc, c'est vrai que niveau-là, c'est inquiétant.
1: Sans même parler des commerçants qui voient leur chiffre d'affaires pâlir à chaque fois, Cathy.
3: Pour une première année, on aura tout eu. On verra bien maintenant l'hiver prochain. Mais on espère quand même que ça se termine là, avec un hiver qui commence comme il faut.
1: En attendant de voir ça cet hiver, Didier ne sait pas dans quoi investir aujourd'hui.
2: On a beau essayer de trouver des solutions, mais enfin, c'est compliqué, parce que si on investit pour sortir l'eau, bah, c'est ça qu'on ne pourra pas faire en été quand il fait chaud. Et à l'inverse, bah, un ventilateur, quand il pleut, ça ne sert pas à grand-chose.
1: Face à ces épisodes météorologiques de plus en plus extrêmes, Hermina appelle à une prise de conscience collective.
4: Il faut vraiment qu'on fasse attention à tout ce qu'on fait, parce que là, ça a un impact vraiment très mondial et très catastrophique.
1: Heureusement, il y aura un petit bonheur en fin de semaine.
3: Vendredi, nous avons le Tour de France qui arrive sur Cadillac. Donc, on espère qu'il y aura du monde. Ça aiderait un peu plus.
1: Et ce sera une bonne petite respiration, même sous 35 degrés, comme c'est annoncé.
5: Ouais, d'autant que les températures vont à nouveau remonter à partir de demain, avec un épisode qui se poursuit au moins jusqu'à la fin de semaine.
6: 7h34, l'info d'ici. En Gironde-Jade, c'est aussi ce nouveau feu vert pour le projet de raffinerie M entre Parampuire et Blanquefort.
5: L'autorisation environnementale a été validée par la préfecture de la Gironde. Autrement dit, les travaux peuvent en théorie commencer. On y revient dans le journal de 8h. Marie-Corinne, il va faire chaud.
6: Chaud, ben oui, voilà, avec du soleil encore aujourd'hui. Bon, ça c'est cool pour le soleil. Quelques petits nuages peut-être au bord de mer, si c'est le cas près de chez vous par exemple ce matin. Mais alors effectivement, toujours cette vigilance orange canicule sur notre département. Des températures jusqu'à 39 degrés dans Bordeaux et sa métropole. Ça c'est en ressenti, même un peu plus, hein, on imagine. 37 degrés donc à Libourne, à Saint-Émilion et Rosan. 37 degrés à Socate, à Langoiran, à Barsac. Et du côté de Castillon, la bataille cet après-midi. 36 sur le Blayet, 31 sur le bassin d'Arcachon, 29 degrés sur le Médoc cet après-midi. Cette chaleur, donc vous l'avez dit, Jade, qui continue encore dans les prochains jours. Sur les routes girondines, quelques petits coups de frein, mais c'est quand même l'effet des vacances. Là, c'est un petit peu plus tranquille ce matin. Quelques coups de frein sur la 62 pour rejoindre la rocade bordelaise ce matin. Puis vous notez aussi l'ajustement de TBM, les transports de Bordeaux Métropole, depuis plusieurs jours avec ces fortes chaleurs. Des fréquences rallongées, notamment sur la ligne B entre les stations Quinconce et Clavaux. La ligne D, pardon, circule, je vais tenter de vous donner l'information avant de... circulation entre Cantinol et Quinconce uniquement. Il y a la ligne C ensuite à disposition entre Quinconce et Carl Vernet. La ligne F, elle circule entre Aéroport et Carl Vernet uniquement. Et là aussi, vous êtes reporté vers la ligne C entre Carl Vernet et la gare de Bègles. Renseignez-vous bien avant le départ. Bon courage à vous sous la chaleur.
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6: 7h36, besoin d'un petit verre d'eau, d'un petit café et besoin d'amour aussi. C'est France Gall pour vous accompagner. Très bon début de journée à l'écoute d'Ici Gironde ce matin.

0: de l'amour et des tubes aussi. France Gall, ici Gironde, pour vous ce matin. Il y a Teddy Swims qui arrive dans quelques minutes aussi. Bon réveil à 7h39.
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0: De la bonne musique donc pour le réveil, de la musique et du sport aussi, Jade.
3: Ici Gironde vous prépare une grande journée vendredi. Vous allez suivre chaque minute avec nous de cette étape du Tour de France en trajet Meaux et Bordeaux.
0: Du départ dans les Landes jusqu'à l'arrivée place des Quinconces, on sera avec vous sur la route du Tour de France, dispositif spécial dès 9h vendredi.
3: Le Tour de France qui se rapproche donc de chez nous et on fait un point sur l'étape du jour avec Christian Prudhomme, patron du Tour, avec nous dans quelques minutes.
0: Et avant le vélo, attachez vos ceintures. Tous les matins, au départ de Bordeaux, on découvre la Gironde en voiture avec Marie Autose.
4: Partons sur la 62. 39 minutes de trajet pour se retrouver 35 km plus loin dans la forêt des Landes, au sud de Bordeaux, toujours en Gironde, à Cabanac et Villagrain. Et je m'inquiète un peu là, parce que je vois double. Je suis à deux doigts d'appeler un orthoptiste pour me débarrasser d'un gênant strabisme convergent. Mais en fait non, c'est normal, à Cabanac et Villagrain, il y a une seule mairie, mais deux mottes, deux salles des fêtes, deux églises, deux anciennes gares, deux lavoirs, deux anciennes prisons, deux monuments aux morts. Alors sur place, plusieurs personnes pensent que Cabanac et Villagrain étaient les quartiers, distants de 6 km, d'une commune plus large, et que suite à la construction de routes, les habitants ont préféré s'installer dans les quartiers du bourg. Mais il est plus largement admis que les deux paroisses se seraient réunies après la Révolution en 1811. Je vais commencer ma visite au niveau des deux mottes castrales. Alors, pour vous faire une idée, si vous n'avez pas vu Braveheart ou Sacré Graal récemment, les mottes castrales, ce sont les futurs châteaux forts que l'on connaît. Ce sont des buttes de terre artificielles relativement proches sur lesquelles pouvait se trouver une résidence pour les seigneurs du territoire ou des tours de guet pour surveiller les alentours, entourés de palissades en bois. Voilà, vous avez l'image. On imagine donc les chevaux broutés à proximité, prêts à être enfourchés au moindre mouvement ennemi au loin, les fanions, les armures. Et pour nourrir notre imagination, le fossé d'une des mottes entretient une légende, la fontaine des fées. Les fées auraient jadis jailli d'une source, tarie depuis vraisemblablement, puisque j'ai eu beau chercher, j'en ai pas vu une. En septembre 2020, l'association Adichat a effectué des fouilles sur place. Des morceaux de céramique, des pièces métalliques et des os d'animaux ont été trouvés. Mais Cabanac et Villagrain nous réservent bien d'autres surprises. Si on se déplace de quelques mètres, on arrive aux abords du Gatmore, un affluent de la Garonne. Et là aussi, beaucoup d'histoires sous nos pieds. Des fouilles ont été menées entre 2004 et 2014 et ont permis de révéler une faune fossile attribuée aux Campaniens supérieurs, soit il y a environ 80 millions d'années, rien que ça. Et ça, c'est très rare de retrouver des dépôts du Crétacé en Gironde. Ces zones de fouilles sont référencées au patrimoine national géologique. On retrouve par exemple une étrange coquille d'escargot, l'oplocasphite, à retenir pour jouer au Scrabble, par exemple.
0: Oui, c'est pratique. Bal des pompiers, lundi prochain, en tout cas le 13, à la caserne de Cabanac. Rendez-vous dès 19h pour manger, danser. À la tombée de la nuit, une nouveauté, un spectacle des fontaines féeriques. Marie Autose qui a dégoté tout ça pour nous. On va rester en voiture, direction l'un des plus grands lacs artificiels de France. Il est en Creuse, découverte de celui qu'on surnomme le Petit Canada. Vos vacances ici, partout en France, c'est dans quelques instants.
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0: Et un bon début de journée. Ici Gironde à 7h44, on prend un bol d'air.
4: Prends quoi?
0: Poum! Dis donc, on se réveille. 650 mètres d'altitude. Un nouvel épisode de vos vacances ici.
3: Ouais, chaque jour de l'été, du lundi au vendredi, on vous donne un bon plan, une idée originale, pratique et pas chère pour passer vos vacances. Et ce matin, direction le centre de la France, dans la Creuse.
0: Plus précisément, au bord de son petit paradis, c'est le lac de Vassivière, l'un des plus grands lacs artificiels de France. On le surnomme le Petit Canada, Marie-Jeanne Delepaule.
8: C'est un lac immense, 10 km carrés, il y a de quoi faire à Vassivière.
9: On joue au ballon, on sort la bouée, on fait des ploufs, on s'éclabousse.
10: La vie est belle.
9: La vie est pas si mal en fait. Le lac est une vraie chance, voilà.
11: Franchement j'adore, il y a du paddle, du pédalo, ouais. Du catamaran et tout, c'est vraiment trop bien.
8: Un beau terrain de jeu aussi pour les pêcheurs.
10: Alors ça mord ?
12: Pas vraiment. Mais je pense que ça vient plus du pêcheur que des poissons qui manquent.
8: Tant pis, on range la canne à pêche et on prend son VTT ou ses baskets pour faire le tour du lac. 30 km de sentiers vallonnés, bordés de tourbières et de forêts. C'est ça qui lui donne son surnom de Petit Canada. Une belle découverte pour Hélène, venue de Lyon pour pédaler.
13: Sur les routes, il n'y a vraiment pas de circulation. Et puis, il y a une variété de paysages formidables. Et puis, il y a des petites routes pour faire du vélo qui sont fabuleuses. Là, j'ai fait le tour du lac ce matin. J'étais en solitaire, là.
8: Et oui, Vassivière, terre de vélo, puisque le lac a déjà accueilli 3 contre-la-montre du Tour de France. Vacances sportives donc, et vacances un peu moins chères qu'ailleurs.
14: Parce que les locations, maintenant, ça commence à faire cher et vous êtes encore un créneau accessible.
8: Allez, direction les restos et guinguettes plantés au bord des 5 plages tout autour du lac pour manger les pieds dans le sable.
15: Et bon appétit!
13: Merci!
8: Mais le plaisir des vacances, c'est aussi de déjeuner à côté de sa tante au camping.
16: Moi, mamie.
17: En fait, on est en train de faire cuire les saucisses, là, vous voyez.
10: Gaspard, je te mets un petit peu de ratatouille.
16: Merci.
10: Ah, non, si, c'est obligatoire.
9: Nous, on vient des Ardennes. Lui, il vient de l'Alsace. Eux, ils viennent de la région parisienne.
10: On est obligé de venir tous les ans, parce que les enfants rêvent du lac de Vassivière toute l'année.
8: C'est une première, en revanche, pour leurs voisins de camping-car.
18: Nous, on vient du Var. Donc, en ce moment, il y fait très, très chaud. Donc, on est venu au frais. On a remis les couvertures la nuit, etc. Parce qu'on trouve qu'il fait frais, mais on est content.
8: En effet, la Creuse n'échappe pas aux canicules, mais au bord du lac, on respire beaucoup mieux, surtout la nuit, rappelle Élise, qui tient le point info de Royère de Vassivière.
19: Il ne faut pas oublier qu'aussi, on est sur le plateau de Nuit-Vache et qu'on est à entre 700 et 800 mètres d'altitude. Et ça fait une différence.
8: Et côté culture, le lieu phare ici, c'est le Centre d'art contemporain sur l'île de Vassivière, au beau milieu du lac.
0: Marie-Jeanne Delepaule pour Ici Creuse et cette plongée donc au cœur de la Creuse. Tous les épisodes de vos vacances ici à retrouver sur notre application Ici Partout en Vacances. À 7h47, vous écoutez Ici Gironde. On se réveille ensemble, on garde le contrôle avec Teddy Swims.

0: Swims pour ce petit réveil vocal avec Ici Gironde ce matin, 7h50.
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0: On sort les vélos, l'étape du jour du Tour de France tous les matins à 7h06, direction Pau aujourd'hui pour les coureurs, une voie royale pour les sprinteurs. Les détails du parcours avec Christian Prudhomme, le patron du Tour, au micro d'Emmanuel Collardet.
3: Bonjour Christian Prudhomme.
4: Bonjour.
3: 158 km et une voie royale aujourd'hui pour les sprinteurs. Il aura fallu attendre la cinquième étape et c'est assez rare sur le Tour moderne.
4: C'est rare en effet d'attendre si longtemps avant d'avoir un sprint, si tant est qu'il y a un sprint à l'arrivée de l'étape à Pau. Mais c'est de plus en plus compliqué pour nous de trouver des lignes droites finales sans aménagement ou avec un minimum d'aménagement, puisque bien sûr ce qui prédomine c'est la sécurité du sprint, même si rien n'est jamais sûr. On avait essayé de faire une arrivée à la quatrième étape, ça ne nous convenait pas, ni à Thierry Gouvenou, notre patron des compétitions, ni à moi. On l'a repoussé pour arriver à Pau, place de Verdun, donc où il y a beaucoup d'espace et où sans aucun doute les sprinteurs seront là le mort entre les dents.
3: Ouais, on imagine que le peloton sera évidemment placé sous très haute surveillance par les équipes de sprinteurs. Un contexte comme celui-là, est-ce que ça change un petit peu l'atmosphère de la course ?
4: On aura des sprinteurs non pas fatigués mais un peu émoussés déjà après quatre étapes, même s'ils auront dans la tête de se réserver sur ce jour-là. Le départ de Lannes Meuzan et son école de rugby où Antoine Dupont, le capitaine du 15 de France et champion olympique de rugby à 7, a touché ses premiers ballons. On passera précisément aussi après quelques kilomètres à Castelnau-Magnoac chez la famille Dupont. Et puis ensuite, on ira vers Pau pour donc le premier sprint a priori du Tour de France.
3: Pau qui retrouve donc le Tour une fois de plus. Hein, c'est la 77e fois qu'elle accueille la Grande Boucle. Qu'est-ce qui fait de cette ville une place si importante dans l'histoire de la course ?
4: La proximité de la montagne, en entrée ou en sortie, bien évidemment, des Pyrénées. L'accès facile par l'autoroute et l'hébergement. Dans le premier pays touristique au monde qu'est notre pays, la France, on ne peut héberger la caravane du Tour de France qu'à Pau, autour de Pau ou à Toulouse. Donc voilà, je pense que ce sont des raisons assez simples qui font qu'on est ravis de continuer l'histoire d'amour du Tour de France avec Pau, une histoire d'amour qui a commencé en 1930, finalement relativement tard après la création du Tour de France en 1903.
3: Une histoire qui est loin de se terminer. Belle journée à vous Christian Prudhomme.
4: Merci.
0: Et l'actu du Tour de France à suivre également sur ici.fr. Toutes les infos pour bien se préparer aussi pour la grande journée de vendredi. Vendredi donc est l'étape girondine. Et vous verrez ici Gironde en tête de la caravane du Tour. On sera avec vous au plus près avec toute l'équipe mobilisée pour vous faire vivre ce grand événement qu'on a hâte de partager avec vous. David Hallyday pour l'instant à 7h53. Quelques souvenirs. Tu ne m'as pas laissé le temps. On chante avec lui.

0: Il sera en concert en novembre prochain à l'Arkia Arena David Hallyday pour son Requiem pour un fou, hommage à son papa Johnny ce matin. Des souvenirs, c'était à la fin des années 90. Un voyage dans le temps aussi à suivre qui s'arrête dans le sud-ouest chez nos voisins basques en mode fête de Bayonne avec un Stéphane Bern en rouge et blanc. C'est à suivre sur SI Gironde.
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0: Le cours d'histoire qui fait plaisir, avant les infos de 8h, c'est avec vous Stéphane Bern, bonjour.
4: Bonjour Marie-Corinne et bonjour la Gironde.
0: Ce matin, on voyage au temps où Bayonne invente ses propres traditions.
4: On imagine volontiers les fêtes de Bayonne, héritées du Moyen-Âge entre deux remparts et trois légendes gravées par l'épée d'un preux chevalier. En réalité, leur objectif est beaucoup plus terre-à-terre, relancer le commerce local. Bayonne, printemps 1932. L'ambiance n'est pas exactement festive. La crise économique, arrivée après 1929, a ralenti les affaires. Les vitrines sont pleines, mais les poches sont vides et les clients seront rares. C'est là qu'intervient Benjamin Gomez, architecte local. Il propose une solution simple, presque moderne, créer un événement. Son idée tient en une formule. Les fêtes sont le sourire des villes. Un slogan mi-office du tourisme, mi-dentifrice.
5: Pour des dents plus blanches en 3 jours seulement.
4: On organise donc une opération de séduction à grande échelle. Il faut attirer les riches vacanciers de Biarritz, les Espagnols de Bilbao, les élégants de Saint-Sébastien. Bref, on vise le carré VIP. Le comité des fêtes envoie 14 voitures sur les routes pour distribuer des prospectus. Une campagne marketing, version années 30, avec essence, poussière et coup de klaxon. En juillet, tout est prêt. Le programme est chargé. Danseurs basques, géants, corrida, alcool, course de vaches, régate, bal, alcool, théâtre en plein air, braderie, alcool. À consommer avec modération, bien sûr. On ne lésine pas sur les moyens et ça fonctionne immédiatement. En 1947, on invente le lancer des clés depuis l'hôtel de ville. Le blanc, lui, arrive bien plus tard, popularisé dans les années 60. Il ne devient vraiment incontournable que dans les années 90. Même si, côté lessive, on aurait sans doute pu viser une couleur un peu plus stratégique.
6: Plus blanc que blanc, qu'est-ce que c'est comme couleur? C'est nouveau, ça vient de sortir.
4: C'est peut-être ça le vrai génie bayonnais. Avoir fabriqué une tradition si bien réussie qu'on jurerait qu'elle a toujours existé. Sur ce, Gora Bayona et vive Bayonne.
0: Les fêtes de Bayonne J-7, hein, d'ailleurs ça commence mercredi prochain jusqu'au 19 juillet, mais vous l'aviez déjà noté.
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0: Très bon mercredi, nous sommes le 8 juillet, vous écoutez Ici Gironde, il est 8h. Les infos, Jade Péchira.
7: Encore 39 degrés attendus à Bordeaux et Saint-Seurin-sur-Lille aujourd'hui, 38 à Libourne et l'Hermé-Musset. Ailleurs, on respire un peu mieux, à peine 31 degrés à la teste. Ce serait presque frais comparé à ce qu'on a vécu. La Gironde reste placée en vigilance orange, mais hier, c'était a priori la journée la plus chaude de cet épisode de canicule. Le plus dur est passé. Il a fait près de 41 degrés à Bordeaux, plus de 40 à Pauillac. Un troisième épisode de canicule alors qu'en début d'année, on s'en souvient, le département subissait d'importantes inondations. À Cadillac-sur-Garonne, par exemple, on passe d'un extrême à l'autre. Sylvain tient le café sur la place.
8: Il y a 3 mois, j'avais mis 4 pompes pour vider ma cave. Aujourd'hui, ma cave, elle est très sèche. Et on subit un petit peu la canicule, mais bon, on fait avec le temps. C'est vrai que c'est difficile, ça change trop vite. De la pluie, l'inondation, à une chaleur intense, c'est un peu dur. Le travail, on se fatigue vite, on met les clims, les ventilateurs, mais bon, c'est la région qui est comme ça, voilà.
9: C'est aussi le changement climatique, c'est là qu'on le voit peut-être plus, quoi. C'est qu'on passe des extrêmes à un autre, quoi, en fait.
8: Oui, et je pense que ça va être de pire en pire. Je crois que les chaleurs sont les premières. Je pense que les années suivantes, je crois qu'il va falloir se préparer à des grosses chaleurs. Mais bon, le changement climatique, là, on le voit, là. Ça fait 2 ans qu'on le voit très bien.
7: Eux aussi voient très bien le changement climatique. Ceux qui habitent dans les passoires thermiques, pas vraiment logés à la même enseigne, comme dirait l'autre.
0: On parle souvent des vieux immeubles, des appartements sous les toits, sauf que les habitants des logements neufs aussi peuvent souffrir de la chaleur.
7: Alors, mal conçu, dites-vous, peut-être. En tout cas, dans le quartier Belsier de Bordeaux, par exemple, les appartements sont devenus de vrais fours. Matisse en sait quelque chose, c'est là qu'il habite.
10: C'est que c'est très bien isolé, mais l'hiver, donc ça conserve très bien la chaleur, mais l'été, c'est moins sympa. Voilà, donc non, là, dans les appartements, chez nous, là, il fait 32 degrés à peu près, en pleine canicule, donc non, c'est difficilement tenable. Parce qu'on n'a pas le droit d'installer de clim dans notre immeuble, c'est à peu près le seul moyen, donc là, on gruge, on essaie de trouver des plafonniers, des façons de clôturer la lumière avant qu'elle arrive. Ça marche mal, mais voilà. Après, c'est pour ça, nous, on aimerait bien peut-être faire un recours auprès de la société qui a construit l'immeuble, parce que c'est pas normal. Il faudrait que tout le monde soit d'accord, ce qui est pas fait quand même. Mais bon, ouais, pourquoi pas. Il faudrait lancer un truc, là.
7: En attendant, certains locataires font des aménagements comme l'installation de clim portable à leur charge. Une centaine de pompiers mobilisés hier à Avançon dans le Médoc pour contenir un feu de forêt. Les 50 habitants du hameau Le Brédéra ont dû être évacués. Ils devaient pouvoir regagner leur logement hier soir. Un hélicoptère bombardier d'eau et un dash ont effectué plusieurs largages. Au final, 4 hectares de forêt ont brûlé. Un peu plus tôt dans l'après-midi, là, c'est une maison qui a été détruite par un autre feu à Saint-Capré de Bordeaux dans l'entre-deux-mer. Il n'y a pas eu de blessés.
0: Les massifs forestiers sous haute surveillance en Gironde, toujours en vigilance orange feu de forêt.
7: Interdiction de se promener dans la forêt entre 14h et 22h. L'accès à certaines pistes cyclables est aussi restreint. Interdit de débroussailler avec des appareils, de brûler ses déchets verts ou de faire un feu d'artifice dans votre jardin, s'il fallait le rappeler. Selon les pompiers, les conditions de chaleur et de sécheresse actuelles sont comparables à celles des étés 2022 et 2003 avec les conséquences qu'on a connues. Dans ce contexte, des annulations en cascade en Gironde à cause de la chaleur et de cette vigilance feu de forêt. Adieu les Olympiades Quai des Sports Saint-Michel à Bordeaux, les animations sur la plage d'Andernos, la soirée cinéma en plein air à ce nom ce soir, et puis surtout certains feux d'artifice publics, cette fois pour le 14 juillet, eux aussi seront annulés si la vigilance persiste, mais certaines communes prennent les devants à Castelnau de Médoc, à Mios, Saint-Émilion, au Saint-Denis de Pile. Bref, on se renseigne avant de prendre la route. Les pompiers de la Gironde, eux, lancent un appel aux employeurs pour leur demander de faciliter la mise à disposition des sapeurs-pompiers volontaires du département qui travaillent dans leur entreprise. Il nous faut des bras, disent-ils, entre les départs d'incendie et les interventions en plus à cause de la canicule. Exemple, hier, à Arcachon, un homme de 38 ans a failli se noyer. C'était tout près de la jetée La Chapelle, près de la Croix des Marins. Il a été transporté en urgence absolue par les pompiers au pôle santé d'Arcachon.
0: Ici Gironde, 8h05. Marine Le Pen sera bien candidate à l'élection présidentielle de 2027.
7: Elle l'a annoncé hier soir aux 20h de TF1 après sa condamnation pour détournement de fonds dans l'affaire des assistants parlementaires de députés européens, condamnée à 15 mois d'inéligibilité, peine qu'elle a déjà purgée, et à un an de prison ferme sous bracelet électronique. Marine Le Pen annonce ce pourvoir en cassation. L'autorisation environnementale du projet de raffinerie M entre Parampure et Blanquefort, validé par la préfecture de la Gironde. C'est une étape cruciale qui vient d'être franchie hier. L'usine de cobalt et de nickel est toujours contestée par les associations écologistes et par certaines communes elles-mêmes. Mais désormais, Alice Marot, avec cette signature, eh bien, les travaux peuvent en théorie commencer.
11: Ça y est, les premiers coups de pelle peuvent être donnés. M a déposé son permis de construire début juin. Pour le valider, il ne manquait que cette autorisation environnementale. Elle prévoit des mesures pour protéger la zone humide. Il y aura un dispositif de surveillance environnementale autour du site, mais c'est loin d'être suffisant pour les opposants au projet qui continuent de contester l'installation de cette usine Seveso dans une zone inondable. Un recours a déjà été déposé vendredi dernier par l'association La Cépenso et les communes de Blanquefort et Saint-Louis de Montferrand pour contester le lieu d'implantation de la raffinerie. Un autre sera déposé cette semaine pour contester le permis de construire, mais tout ça va mettre du temps à être examiné. Alors les opposants comptent sur un référé suspension, procédure qui permettrait d'empêcher les travaux de commencer avant une décision sur le fond. Lui aussi sera déposé dans les prochains jours.
7: À terme, cette usine devra permettre de couvrir 30% des besoins français en matériaux stratégiques pour la filière batterie. Elle est d'ailleurs reconnue projet d'intérêt national majeur. Usine qui doit aussi créer 200 emplois directs et 300 emplois indirects en Gironde. Félicitations à tous les bacheliers, et ils sont nombreux en Gironde. Les résultats sont tombés hier. 87,9%, c'est le taux d'admission dans notre département, largement au-dessus de la moyenne nationale à 85,5%. Résultats provisoires avant les rattrapages, disponibles en ligne, nom par nom, directement sur notre moteur de recherche sur ici.fr. Eux se sont qualifiés pour les demi-finales du mondial de rugby des moins de 20 ans. Les Bleuets ont battu hier l'Australie 34-29 avec trois joueurs de l'UBB, Elijah Ipsayen, Adrien Drault et Valentin Huteau. La France affrontera la Nouvelle-Zélande lundi à Tbilissi, capitale de la
0: Géorgie.
7: Vous avez le bac.
0: Ah, je suis trop forte. Bon, plus que deux dodos, Jade, avant l'arrivée du Tour de France en Gironde.
7: Septième étape entre Ajetmo et Bordeaux qui sera à vivre sur Ici Gironde. En attendant, on a testé pour vous le parcours. La vidéo est à voir sur ici.fr. Reportage à écouter après le journal de 8h30. Aujourd'hui, les coureurs s'élanceront de Lannemezan, direction Pau. Étape pour les sprinteurs. Hier, c'est Mads Pedersen qui s'est imposé à Foix. Le Norvégien Thorsten Tran a récupéré le maillot jaune.
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7: Marie-Corinne, il va faire chaud à nouveau, vigilance orange, canicule.
0: Vous avez tout dit, jusqu'à 39 degrés attendus cet après-midi à Bordeaux, 37 degrés sur le secteur du sud Gironde, également le Libournais, 36 sur le Blayais, 31 degrés sur le bassin d'Arcachon. Et puis plus on se rapproche du Médoc, plus il fait bon, 29 degrés attendus cet après-midi sur le Médoc. Donc la chaleur, le soleil encore pour les prochains jours, ça pourrait baisser la semaine prochaine. C'est en tout cas ce que nous annonce Météo France. Sur les routes girondines, ce matin, quelques petits coups de frein sur les grands axes, mais on est très loin des grands bouchons habituels en temps de période scolaire. Si vous constatez des difficultés, le 05 56 19 10 10, là où il faut être vigilant, c'est toujours sur la circulation des trams. TBM qui ajuste sa circulation des trams, justement la ligne B qui est en fréquence allongée entre Quinconce et Clavaux, la ligne D qui circule uniquement entre Cantinol et Quinconce, la ligne F circule uniquement entre Aéroport et Carl Vernet. Vous êtes reporté, invité en tout cas à utiliser, emprunter la ligne C du tram sur ces secteurs. Bon courage.
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0: On est mercredi, mais on prépare déjà le week-end. Un week-end à Rome avec Étienne Dao tout en restant en Gironde. Ben oui, c'est possible, c'est la magie de la radio. Vous écoutez Ici Gironde ce matin à 8h09. Merci de nous avoir choisis encore ce matin.

0: Le petit week-end à Rome, ça fait du bien ça, pour commencer la journée. Étienne Dao, à 8h12, vous écoutez Ici Gironde.
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0: Et comme un air de vacances, l'été, tous ces tubes-là qui vont avec, des artistes qui n'ont fait qu'un tube. Mais quel tube !
3: Voyage, voyage.
4: Laisse, voyage, voyage, mais aussi la SketchUp par exemple. Alors, c'est lequel votre tube de l'été préféré?
0: Vous votez hashtag 1 pour Desireless, hashtag 2 pour la SketchUp. 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Ce sera ce soir avant 19h.
4: Allez, à vous de jouer.
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0: De la détente aussi, vous en avez besoin pour souffler après cette année de folie.
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0: tout seul.
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0: À 8h15, le rendez-vous anti-arnaque, Valentin Bertrand qui nous rejoint. Alors Valentin, il y a un auditeur qui nous alerte ce matin sur une arnaque au rétroviseur.
8: C'est Alain qui nous raconte sa mésaventure. Il a 73 ans, son épouse 76. Il y a quelques jours, à la sortie de leur supermarché, ils sont alpagués par un homme remonté. Il les accuse d'avoir endommagé son rétroviseur. Alain s'approche, ne voit aucune trace ni sur la voiture de l'homme face à lui, ni sur son propre véhicule. Mais l'homme n'en démord pas. Il exige 40€ en guise de dédommagement. Alain refuse, propose plutôt un constat pour laisser les assureurs trancher, mais reçoit un non catégorique. C'est là qu'arrive une dame. Elle se présente comme une agent de sécurité du supermarché. Et étonnamment, elle va dans le sens de l'homme. Elle incite Alain à trouver un arrangement à l'amiable, mais il tient bon.
0: Et il a bien fait, du coup?
8: Oui, surtout, il ne faut pas céder. Les scénarios sont bien rodés, jouent sur la corde sensible, la peur du malus de l'assurance, la facilité d'un échange d'argent, la culpabilité aussi. Et sur Internet, on en trouve d'autres, des témoignages de ce type. L'arnaque au rétroviseur, c'est en fait un classique. Alain et son épouse ont finalement eu beaucoup de chance puisque des policiers, des vrais, sont arrivés. On ne sait pas vraiment comment ils ont été prévenus, peut-être par un témoin un peu plus loin sur ce parking. Et ce sont eux qui ont démêlé l'affaire. Chacun a fini par faire une déclaration à son assurance et c'est tout. Mieux vaut donc toujours commencer par ça, appeler son assureur pour prendre des informations, insister pour faire un constat et en cas de besoin, faire appel directement à la police ou à la gendarmerie.
0: Merci Valentin pour ces précisions ce matin à 8h17. On va rester en voiture. Tiens, on va prendre la direction du Médoc tous les matins. Cette petite pause dans le Médoc. Votre été dans le Médoc arrive avec un petit déj pas comme les autres, vous allez voir. Ce sera juste après Ten Sissi sur Ici Gironde.

0: C'est tout doux. C'est comme ça tous les matins. Ici Gironde, et comme chaque jour de la belle saison, Godefroy Cuypers partage avec nous les joies d'un été dans le Médoc. Aujourd'hui, on prend le temps de respirer, on découvre le plaisir d'une nuit au milieu des vignes.
1: Nouvelle étape, et cette fois-ci, nous sommes au cœur du Médoc. Le château Pierre de Montignac est situé à Civrac. C'est à un bon 20 minutes des plages de l'océan et à seulement 7 km de l'estuaire. La propriété compte 25 hectares de vignes, toutes cultivées en bio. Et le cadre est tout simplement idyllique. Romain et Marie, les propriétaires du domaine, font tout d'ailleurs pour que vous puissiez en profiter pour vous ressourcer. Le château propose une offre d'œnotourisme qui attire chaque année des milliers de personnes. On précise que cet épisode est enregistré le matin. On prend le petit déjeuner avec Romain. Bonjour Romain.
2: Bonjour.
1: Alors là, on est dans la salle du petit déjeuner, c'est ça ?
2: Exactement, c'est la salle du petit déjeuner qui est aussi une salle de dégustation pour découvrir nos produits. Il peut même être pris dans le chabaric puisqu'on a, on a équipé de tables dans le chabaric pour être vraiment en immersion.
1: Est-ce que vous trouvez que le café ou les tartines ont un goût un peu plus sympa quand c'est dans le chabaric ?
2: Ça, il faudrait demander aux clients, mais je pense que oui, ça a une autre forme de dégustation.
1: Évidemment, c'est un accueil à la médocaine. Je suppose qu'il y a une histoire de dégustation quand même à un moment.
2: Exactement. Bon, après, c'est pas une obligation, mais dès qu'il rentre dans la chambre, de toute façon, il y a la petite bouteille de vin de bienvenue. Donc déjà, il commence à comprendre où ils sont. Et ensuite, petit déjeuner dans la salle de dégustation au milieu des bouteilles de vin et des barriques.
1: Et alors, Romain, tout à l'heure, on s'est demandé si vos clients appréciaient vos recommandations. Vous m'avez dit qu'il faudrait leur demander.
2: Si monsieur, dame prennent le petit déjeuner, vous pouvez y aller.
1: Comment vous vous appelez ?
3: Patricia.
1: Patricia et
4: Philippe.
1: Et alors, qu'est-ce que vous pensez de cet accueil du château Pierre de Montignac ? Vous y êtes bien ?
4: Nous avons été très très bien accueillis. Ensuite, nous avons pu faire la visite du chai. On nous a accompagnés, nous expliquer un peu comment fonctionnait le château, le traitement du vin, etc. Donc voilà, tout simplement. Et puis, je le redis, on a été très très bien accueillis.
3: Et puis surtout, on est dans la tranquillité. Tranquillité, on a eu beaucoup de bienveillance. Et voilà, tranquillité, ouais.
1: Et est-ce que vous en avez profité pour visiter un petit peu la région ? Est-ce qu'il y a des sites que vous recommanderiez ? Qu'est-ce qui vous a plu dans le Médoc ?
4: C'est que deux jours, et on a préféré plutôt rester au niveau du château et découvrir ce qui se faisait. Donc c'était plus intéressant pour nous, je pense. On était venu plutôt dans ce but-là.
1: Donc une vraie immersion dans le monde viticole. Et on sait faire du vin dans le Médoc, ça va, c'est validé ?
3: Oui, c'était fabuleux. Ouais, très très bien.
1: Merci beaucoup, bon petit déj. Nous étions au château Pierre de Montignac à Civrac, et à l'image de Patricia qui était de passage, on vous souhaite un très bel été dans le Médoc.
0: Et ben voilà, merci beaucoup Godefroy pour ces découvertes, un été dans le Médoc, ce sera donc tous les jours avec ici Gironde, la suite du retour, ce sera au mois d'octobre, là on a le temps à la rentrée, même un peu plus tard à l'Arkea Arena avec Florent Pagny, si tu veux m'essayer. C'est un de ses plus grands tubes et on l'écoute ce matin.

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On joue au cannelé ou pas cannelé, votre passe esprit libre à Caliceo à Bruges, un moment de détente. Bon, on va jouer avec Christian à Canéjean qui nous rejoint dans un instant.

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3: Et on joue ensemble à 8h27.
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3: Le paradis, Calicé ou à Bruges, ses bains, ses bassins de détente. Tout ça pour Christian qui est avec nous à Canéjean. Bonjour Christian.
4: Bonjour.
3: Alors on joue un jeu, Jade, c'est le
5: cannelée ou pas cannelée.
3: Un thème, trois propositions, si c'est girondin, c'est cannelée, si ce n'est pas cannelée, si c'est pas girondin.
5: Vous avez compris?
4: C'est un peu brouillon tout ça, oui. On voit que je connais les règles.
5: Bon alors... Le thème, tout de même, c'est la Saint-Thibaut aujourd'hui, donc on joue avec les Thibauts célèbres. Attention, vous avez 5 secondes pour donner la bonne réponse. Vous êtes prêt, Christian?
3: On y va.
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3: La première proposition, Thibaut Covin, c'est cannelé ou pas cannelé?
4: Cannelé.
3: Oui.
5: Bien joué.
3: Guitariste français, effectivement, né à Bordeaux. Il est présent.
4: Bordeaux, les Covins.
3: Exact. Allez, un point.
5: Thibaut Giroud.
4: Giron, il est cannelé.
3: Il est cannelé.
5: Ben oui, oui. C'est le directeur de la performance de l'UBB. C'est l'harmonica, Christian.
3: Olé.
5: On va vous inviter.
4: Bravo.
3: C'est gagné. Christian, de passe esprit libre. Pour Calicéo à Bruges, bravo à vous. Vous allez en profiter avec Annie, votre épouse. Et ne changez rien, vous êtes au top, Christian. Bravo, bravo.
4: Merci.
3: Et à bientôt. Bonne journée. À bientôt, salut.
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3: L'actu local en Gironde avec vous, Jade Péchira.
5: On a testé pour vous l'étape du Tour de France en trajet Meaux et Bordeaux. Ce sera à vivre en direct sur Ici Gironde vendredi. Mais en attendant, reportage sur la route de cette 5e étape dans moins de 2 minutes.
3: Allez, une belle ambiance donc et du sport. 8h30, vous écoutez Ici Gironde ce matin. Toute l'actualité en France et dans le monde. De 90 secondes tout de suite avec vous, Cyril Ardredon.
6: Elle sera le visage du Rassemblement National pour la campagne présidentielle. Marine Le Pen, candidate malgré sa condamnation dans l'affaire des assistants d'eurodéputés FN. Une peine d'inéligibilité de 15 mois déjà purgée et d'un an de prison ferme sous bracelet électronique a été prononcée. La chef de file du RN annonce ce pourvoi en cassation. L'incendie près de Die dans la Drôme n'est toujours pas maîtrisé, disent ce matin les pompiers du département. Il a parcouru 2100 hectares en 6 jours avec plusieurs reprises de feu dans les Pyrénées orientales. Sur l'autre gros feu, la situation évolue favorablement, dit ce matin le préfet. 7 départements du Sud sont placés en rouge aujourd'hui pour un risque très élevé d'incendie. Une très grande partie de la France en vigilance orange, canicule aujourd'hui. 67 départements concernés par cette alerte. Le Nord, l'Est et la Corse sont épargnés. Nos émissions de gaz à effet de serre ont baissé cette année en France pour la 4e année de suite. 5 millions de tonnes de CO2 émises en moins. C'est une baisse de quasiment 5%, notamment car nous avons moins allumé nos chauffages en raison d'un hiver doux. La Coupe du monde de foot, victoire in extremis. 3-2 de l'Argentine sur l'Égypte hier soir. La Suisse, elle, s'est imposée au tir au but après un nul 0-0 face à la Colombie. La France affronte demain soir le Maroc à partir de 22h en quart de finale. Et puis en pleine canicule, la 5e étape du Tour de France. Aujourd'hui, près de 200 km entre Lannemezan dans les Hautes-Pyrénées et Pau dans les Pyrénées-Atlantiques avec un final promis aux sprinteurs.
3: Et l'info d'ici en Gironde, Jade, ce matin, c'est que le Tour de France n'est donc plus très loin de chez nous.
5: Avec cette 5e étape, comme le disait Cyril, entre Lannemezan et Pau, aujourd'hui, un petit tour dans le Béarn jeudi, puis les Landes et la Gironde, enfin vendredi, 175 km entre Ajetmaux et Bordeaux. Notre reporter tout terrain, Kevin Blondel, a enfourché le vélo pour tester l'étape pour vous.
7: Entrée en Gironde par Saint-Symphorien au sud du département et après une quinzaine de kilomètres de plage, je suis à Guillos, au milieu d'un paysage lunaire ravagé par les incendies de 2022. La végétation basse a repris ses droits. En revanche, les quelques arbres encore debout sont morts, noircis. Ce sera sans doute l'une des images fortes à la télé vendredi aux yeux des spectateurs du monde entier. On poursuit notre route. On arrive à Ilatz, désormais 1400 habitants. Et alors que là, j'aperçois des agents de la ville, semble-t-il, avec leur gilet jaune. Bonjour, messieurs.
8: Bonjour.
7: Vous travaillez à la ville ?
8: Ouais. On nettoie la ville pour le Tour de France. Que ce soit propre, qu'il crève pas une roue ou un pneu.
7: Si on crève à Ilatz, ça fait mauvais genre quand même.
8: Ouais.
7: En tout cas, vos pelouses et vos bosquets, là, c'est taillé nickel. Hein. On sent
8: ah,
7: que...
8: bon, ça va alors. Il y a un peu de problème d'arrosage, mais bon, rétention d'eau. Hein.
7: Allez, on monte à présent sur le pont Eiffel, à Cadillac-sur-Garonne, avec l'entrée dans le bourg, vue sur l'église. Il fait chaud. J'aperçois un monsieur et une dame qui sortent de la fin.

0: On est à 38 bornes de l'arrivée, on est au sommet de cette côte de Béguet, qui a l'air un peu plus courte que ce que j'imaginais. Mais quand on la monte à fond, eh ben c'est difficile, en tout cas quand on n'est pas Tadej Pogacar. C'est une première, messieurs, dames, après avoir longé la Garonne, être passé par l'Anguaran. On franchit maintenant le fleuve sur le pont Simone Veil, inauguré il y a 2 ans, 549 mètres de long. Et donc, une fois que ce pont est passé, on va bifurquer à droite, longer la Garonne jusqu'au Quinconce. On aura une carte postale magnifique en arrivant ici. La place de la Bourse, le miroir d'eau, où là, on a des gens qui pataugent gentiment avec les enfants, qui tentent de se rafraîchir tant bien que mal. Voilà, on arrive en tout cas sur la ligne d'arrivée. Reste maintenant à savoir qui franchira cette ligne le premier vendredi et inscrira son nom au palmarès à l'occasion de ce 82e passage de la Grande Boucle à Bordeaux dans l'histoire du Tour.
1: Bon, la vidéo de ce périple à bicyclette et de Kevin en cuissard de cycliste est à voir sur ici.fr et sur les réseaux sociaux d'ici Gironde.
2: 8h34, l'info d'ici en Gironde, c'est aussi la canicule qui se poursuit sur notre département.
1: Près de 41 degrés hier à Bordeaux, plus de 40 à Pauillac. Dans le journal de 7h, on va reparler des passoires thermiques, mais pas n'importe lesquelles. Les bâtiments neufs, visiblement mal conçus, les habitants râlent, normal, vous allez l'entendre. Marie-Corinne, cette vigilance qui va encore nous amener de la chaleur aujourd'hui.
2: Alors, on ne devrait pas dépasser les 40 degrés en température annoncée, en ressenti certainement. Météo France annonce, par exemple, sous le soleil cet après-midi, 29 degrés à Soulac, 30 degrés à Sainte-Hélène et Ourthe, 31 sur le bassin d'Arcachon. Et puis, ça se réchauffe sur Blaye, 36 degrés cet après-midi, 37 degrés à Lussac, à Sainte-Terre ou encore à Coutras, 37 aussi du côté de Cadillac et Sérons, 37 à Blasimont et Montségur. Ce sera le cas aussi sur le secteur de Saint-Symphorien, jusqu'à 39 degrés cet après-midi à Bordeaux et sa métropole, avec encore du soleil et de la chaleur pour la fin de la semaine. Ce week-end aussi, ça devrait baisser, on l'espère, en milieu de semaine prochaine. C'est ce que nous dit Météo France. Sur les routes girondines, ce matin, attention à ce véhicule en panne. C'est sur la bretelle de sortie de l'A630 en sens extérieur de l'échangeur numéro 16. C'est celui de Gradignan. Un véhicule en panne donc sur la rocade extérieure. Vous restez prudent si vous êtes dans le coin. Et puis, soyez prévoyant aussi. Vous le savez, si vous avez l'habitude de prendre le tram en ce moment, TBM, les transports de Bordeaux Métropole, qui ajustent la fréquence des trams avec les fortes chaleurs. La ligne B, par exemple, est en fréquence allongée entre Quinconce et Clavaux. La ligne D circule uniquement entre Catinolles et Quinconce. La ligne F circule uniquement entre Aéroport et Carl Vernet. Vous êtes reporté sur la ligne C pour ces secteurs-là. Puis on vous rappelle, mais vous l'avez noté aussi, qu'il n'y a pas de tram qui franchit le pont de Pierre, pas de tram A et E, et ça va durer comme ça jusqu'au 28 août. Ça, c'était prévu avec des travaux d'été prévus donc sur le pont de Pierre. À Bordeaux.
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2: Et ça y est, vous avez déjà refermé les volets à la maison, la chaleur qui revient donc encore aujourd'hui. On va pouvoir monter le son en revanche. C'est Marine qui arrive, Alain Bachung et son vertige de l'amour. Ici Gironde, 8h36.

0: Vertige de l'amour, Alain Bachung, ici Gironde. Un très bon mercredi. On se dépêche, on se prépare. Il est 8h39.
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0: Vous partez en vacances ce week-end. Alors avant de partir, des conseils pour vous.
3: On prépare notre kit à pharmacie avec le docteur Kirzek pour sa consultation avant 9h.
0: Et on apprend aussi à gérer notre budget.
3: Alors ça, c'est avec Valère Corriard, notre spécialiste éco qui met le nez dans vos comptes pour vous éviter les ennuis. Des conseils à suivre dans moins de 5 minutes.
0: Ici, c'est le Sud-Ouest. L'info chaque matin chez nous et nos voisins. Alors ce matin, nous sommes en Charente-Maritime, à Saint-Loup plus précisément. C'est à quelques kilomètres à l'est de Rochefort.
3: L'église de Saint-Loup qui a retrouvé hier sa cloche après 4 ans d'absence. Elle avait été déboulonnée parce qu'elle était usée, fragilisée et donc dangereuse. Elle pèse tout de même 150 kilos. Le bâti a été rénové, consolidé et l'église a donc pu retrouver sa cloche à 15 mètres de hauteur. Hier, une bénédiction a même eu lieu pour son retour à Saint-Loup. Reportage Éric Lebihan.
4: Pour la bénédiction de cette cloche, que Dieu vous bénisse dans sa bonté.
5: Avant de la voir monter au ciel, le père Sylvestre, curé de Saint-Loup et des environs, bénit la cloche.
4: Amen.
6: Chez moi au Congo, le jour où l'évêque est venu m'installer comme curé, la première des choses il m'a montré, c'était la cloche. Sonner la cloche pour que les gens viennent.
5: Pour l'occasion, le maire, Erwan Charles, est entouré de ses deux petites filles.
7: L'église, c'est là qu'on est baptisé, c'est là qu'on se marie, c'est là qu'on est enterré. Donc c'est les grandes étapes de la vie qui sont célébrées.
5: Annie est aux premières loges, elle, l'enfant du village.
8: Moi, j'ai toujours vécu ici. J'ai même une anecdote, il y a quelques années, il y a une cloche qui était tombée sur le talon de ma grand-mère devant l'église. Là. Ça avait fait beaucoup de bruit à l'époque. C'est pas d'aujourd'hui qu'elles étaient pas bien.
5: Aimé Chabot s'en souvient parfaitement, lui qui a passé 49 ans au conseil municipal.
9: Quand il y avait plus qu'une cloche, l'église était orpheline. Hein.
10: Il a levé tout le droit possible.
5: Fondue en 1701, la cloche et les systèmes d'accrochage ont souffert des intempéries pendant plus de 3 siècles.
11: Attends.
5: 6 mois de restauration ont été nécessaires et la voilà qui s'envole enfin. Jordan Dubois, chargé d'affaires de l'entreprise Baudet Campanaire.
12: Là, bon, c'était une tyrolienne, on n'en fait pas tous les jours, mais c'est original. Tout le village regarde les spectateurs. Normalement, c'est qu'une fois dans leur vie, alors bon, c'est pas mal à faire.
13: Bravo.
14: Ah ben c'est toujours un moment sympa quoi, de voir une pièce de notre patrimoine retrouver sa place après avoir été absente pendant si longtemps. Donc oui, c'est un beau moment dans la vie de la commune.
3: Et la cloche résonne donc à nouveau à Saint-Loup. Reportage d'Éric Lebihan d'ici La Rochelle.
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0: Un bon plan pour notre pouvoir d'achat avec Valère Corriard qui nous rejoint comme tous les matins à 8h43. Bonjour Valère.
18: Bonjour Marie-Corinne.
0: Et alors aujourd'hui on s'attaque à notre budget et à sa gestion. C'est pas toujours facile.
18: C'est vrai qu'on n'a pas appris à l'école à gérer un budget, savoir ce qui compte, comment placer ses économies, préparer sa retraite, les différentes solutions d'emprunt aussi. En somme, comment gérer son argent que l'on en ait un peu ou beaucoup. C'est important de bien savoir gérer un budget. Et c'est pour ça que je voulais vous parler d'un site proposé par la Banque de France, mesquestionsd'argent.fr. Alors, comme son nom l'indique, il répond à toutes nos questions autour de l'argent. Gérer son budget, les moyens de paiement, les assurances, l'épargne, la retraite, la perte d'autonomie, les arnaques, mais aussi les aides. Je vous recommande vraiment d'aller le voir parce que c'est un bon moyen d'obtenir des informations d'abord fiables, indépendantes, et c'est totalement gratuit.
0: Et comment on peut se faire aider grâce à cette plateforme ?
18: Il y a 2 services que je trouve intéressants. D'abord, les points conseil budget, des lieux pour rencontrer un conseiller près de chez vous si vous vous sentez perdu sur le plan financier. Ça peut être une mise au point, un échange pour comprendre les services qui existent, des conseils pratiques. Le plus important, si vous en ressentez le besoin, c'est surtout de ne pas rester seul avec vos angoisses. Ensuite, vous avez une rubrique qui référence toutes les aides qui existent, mais aussi et surtout la possibilité de renseigner vos informations et vérifier si vous ne passez pas à côté d'un dispositif qui pourrait vous donner un coup de pouce. Et puis le site mesquestionsd'argent.fr est intéressant parce que ça vous met dans une démarche, en fait, celle de regarder en face un sujet angoissant quand on est très serré. Et c'est notamment là, plus que jamais, qu'il faut un maximum de clarté pour prendre les bonnes décisions. Est-ce que vous avez déjà testé ce site? Vous en pensez quoi? Pensez à m'écrire par ici leséconomies@radiofrance.com.
0: Merci Valère, à demain.
18: Bonne journée Marie-Corinne, à
0: bonne
18: demain.
0: Bonne journée. Et la journée, la matinée qui continue avec vous, on vous accompagne jusqu'à 9h. Des bons plans pour votre pouvoir d'achat, puis on évite aussi les escrocs, sauf peut-être en chanson. C'est le tube de Marine que vous écoutez sur SIG Géronte.

0: Le beau parcours de Marine, hein, depuis la Starac, la star désormais d'Ici Gironde, à 8h48 ce matin.
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0: Et c'est l'événement d'ici, un événement solidaire, parce que cet été, l'établissement français du sang a aussi besoin de nos dons, l'EFS qui s'invite sur vos lieux de vacances. Bonjour Sandrine Le Goff.
3: Oui, bonjour.
0: Vous êtes responsable développement territoire de Gironde pour l'EFS. Et donc cet été, destination Maison du Don avec des collectes tout près des plages. Par exemple, à La Thèse de Buch, Gujan-Mestras, Arcachon au Cap Ferret. Ça veut dire qu'on donne même en vacances?
3: Mais tout à fait, effectivement, les périodes de forte chaleur et de canicule successives nous ont mis en difficulté et les réserves de sang donc sont fortement fragilisées, alors que les besoins des patients restent constants toute l'année. Nous devrions avoir, par exemple, un niveau de réserve de 9000 poches actuellement sur la région Nouvelle-Aquitaine, ouais. Et nous n'avons que 7500 poches en réserve. Donc effectivement, du coup, on a lancé cette campagne destination Maison du Don. L'idée, c'est d'inciter les donneurs et ceux qui auraient envie de passer à l'action cet été, de faire une petite escale sur une de nos Maisons du Don parmi leurs destinations estivales. Les Maisons du Don sont climatisées, confortables, ouvertes tout l'été.
0: Tout l'été, ouais.
3: Et ce sont les seuls lieux où on peut réaliser notamment un don de plasma. Donc c'est vraiment une ressource indispensable, le plasma, pour fabriquer des médicaments qui permet de soulager des personnes atteintes de maladies auto-immunes. Et on n'est absolument pas autosuffisant en plasma, donc c'est aussi important de soutenir le don de plasma.
0: Alors clairement, Sandrine Le Goff, là, on est en vacances du côté de la Thèse, Gujan, sur le bassin d'Arcachon. Par exemple, il y a des collectes organisées avec des dates précises, il y a toutes les infos sur le site de l'EFS. On sort de la plage, comment concrètement on fait pour donner?
3: Alors c'est effectivement très simple, de toute façon on a des campagnes d'affichage sur tous les lieux de vacances où nous organisons des collectes. Donc il suffit d'aller se connecter sur notre site, de prendre un rendez-vous, c'est important, de réserver son créneau. Et d'ailleurs on a lancé une nouvelle fonctionnalité au moment de la prise de rendez-vous en ligne qui permet donc d'inviter directement un proche à réserver lui-même son créneau sur la collecte en question ou sur son lieu de vacances personnel.
0: Bon, alors tout est facilité pour nous inciter, ouais. En tout cas à franchir le pas si on n'a jamais fait. Don de sang, de plaquettes et donc de plasma, vous l'avez dit, puisque vous manquez de tout ça. Vous parliez aussi, vous évoquiez Sandrine, la chaleur, on peut pas y échapper. Est-ce que pour vous, concrètement, donc il y a moins de donneurs peut-être, mais est-ce qu'il y a d'autres contraintes en plus?
3: Alors, sachez que quand même sur les lieux de collecte, certaines salles sont quand même climatisées. Ouais. Sur les Maisons du Don, c'est climatisé, bien sûr, mais sur les lieux de collecte, ça peut être le cas. Et de toute façon, nous avons un dispositif, bien sûr, pour rafraîchir au maximum les donneurs. On a des clims portatives, on a des ventilateurs quand c'est possible, on aère. On est soutenu, heureusement, par les municipalités qui nous accueillent et qui vraiment essayent de faire le maximum pour que ça soit le plus confortable possible pour les donneurs parce qu'ils connaissent notre réalité et ils savent que nous sommes obligés de prélever du sang tout l'été.
0: Destination Maison du Don, donc pour cet événement d'ici, un événement solidaire, je vous le disais. La prochaine date sur le bassin, ce sera lundi à la Maison des Arts de Gujan-Mestras. Il y a toutes les infos sur le site don200.efs.santé.fr via l'application Don de Sang pour les infos et la prise de rendez-vous. Merci beaucoup Sandrine Le Goff pour ce rappel très important pour aider l'EFS, l'établissement français du sang. À 8h52, on vous aide aussi côté santé, le docteur Kirzek qui nous aide à préparer notre kit de pharmacie. Et oui, avec les vacances qui approchent, ça c'est important. Et puis pour la playlist, vous comptez sur Ici Gironde, c'est Stevie Wonder tout de suite.

0: La déclaration d'amour de Stevie Wonder. Ici Gironde à 8h55. Ce matin, la consultation aussi du docteur Kirzek avec nous. Et on s'intéresse, on plonge là dans la trousse à pharmacie avant le départ en vacances peut-être. Alors on y met quoi, docteur? Bonjour.
1: Bonjour à toutes et à tous. Aujourd'hui, on part à la plage et avant de grimper dans la voiture avec la glacière, le parasol, les serviettes, on fait un petit arrêt indispensable, la trousse de secours pour la plage. Alors pas besoin d'un gros sac, hein, mais il y a 10 essentiels, à mon avis, malins, légers, qui vous éviteront de gâcher une journée à cause d'une méduse, d'un coup de chaud ou d'une petite coupure. Allez, premier essentiel, le spray ou la crème solaire indice 50+, on en parlait il y a quelques jours. On ne répète jamais assez, c'est un format qui est résistant à l'eau. Et vous n'oubliez pas le nez, les oreilles et le dessus des pieds et mettez-le en premier dans votre kit. Deuxièmement, la petite bouteille de vinaigre blanc. Vous vous souvenez de la chronique sur les méduses? Le vinaigre empêche les cellules urticariantes de libérer leur venin. Petite mini bouteille de 50 ml et vous êtes paré. Une pince à épiler ou le bord d'une carte bancaire, ça c'est pour retirer délicatement les tentacules de méduse ou enlever une épine d'oursin. N'utilisez jamais vos doigts nus. Des pansements ensuite étanches et des compresses, les petites coupures avec du sable, et puis un petit spray désinfectant, c'est pas mal, et un pansement imperméable, simple et efficace. Ensuite, une crème apaisante après soleil, après la baignade, la peau a soif, hein, il faut choisir une crème sans parfum, avec de l'aloe vera par exemple, et en bonus, ça soulage les petits coups de soleil débutants si vous les attrapez relativement rapidement. Sixième instrument ou produit, un antihistaminique oral, la cétirizine pour les piqûres d'insectes par exemple ou les réactions allergiques. Une dose dans le sac, ça soulage les démangeaisons et l'œdème.
0: Bon, ça en fait déjà six, on a déjà de quoi faire. C'est quoi là les quatre derniers à glisser dans le sac?
1: Un spray nasal à l'eau de mer pour rincer le nez après une baignade un peu agitée ou si du sable est entré. C'est aussi top pour décongestionner après une allergie au pollen. C'est inoffensif et c'est très rafraîchissant. Le huitième, c'est une petite dose de réhydratation orale, les sachets de soluté de réhydratation en cas de forte chaleur, de diarrhée passagère, de coup de chaud, ça permet de retrouver rapidement d'énergie, ça pèse rien et ça peut sauver les vacances. Et une poche réfrigérante instantanée, vous savez, les trucs qu'on casse comme ça et ça fait du froid, pas besoin de glaçons, vous achetez un petit sachet cold pack, vous le cassez, il devient froid instantanément, idéal pour un début de coup de chaleur, une entorse de cheville sur les rochers ou un bleu, c'est génial pour les enfants. Et puis une paire de lunettes de soleil et un chapeau, c'est évident. En revanche, ce qu'il ne faut pas mettre dans le kit, ce sont des médicaments périmés, des sirops sucrés qui vont coller et qui chauffent au soleil et des produits sans étiquette parce qu'on ne sait pas ce que c'est. Tout ça, vous mettez dans une petite trousse étanche type sac de congélation zippé, ça coûte pas cher. Et là, vous allez passer un bon été. Allez, bon été, bonne santé à l'écoute d'ici, bien sûr.
0: Et voilà, le kit pharmacie, c'est prêt. Maintenant, il n'y a plus qu'à la valise à préparer, peut-être pour les départs en vacances ce week-end. Merci, docteur.
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0: Et Nicolas Faureau qui nous rejoint, une sacrée matinée encore en perspective. Bonjour Nicolas.
6: Bonjour Marie-Corinne. Hier, je suis allé me promener à Pauillac, j'ai cru que j'avais des hallucinations, je marchais sur les quais. J'ai croisé Clovis Cornillac, deux minutes après, il y avait Eric Serra, ensuite Lambert Wilson qui est venu me dire bonjour.
0: Il est, ah,
6: très,
0: du beau monde, dis
6: donc. Il est très sympa. Evelyne Bouix aussi, okay. Olivier Marchal, et puis il y avait la réalisatrice Anne Fontaine. Ils sont tous
0: vous
6: là.
0: Vous aviez pris quoi, Nicolas?
6: Mais rien du tout. J'ai juste
0: ils sont
6: pris,
0: vraiment là.
6: J'ai juste pris un petit peu de Pauillac pour le festival Les Vendanges du 7e art. C'est le festival qui bat son plein jusqu'à dimanche. Et on va en reparler longuement tout au long de la matinée en compagnie de Marie Autose.
0: Sur place dans le Médoc.
6: Qui se baladait
0: super.
6: Là-bas dans le Médoc. Bonne journée.
0: Eh bien oui, à vous aussi, belle
6: et
0: émission.
6: Et à demain matin, 6h.
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6: Et nous sommes le mercredi 8 juillet, il est 9h. l'info, Jade Péchira.
7: On a passé le plus dur, le pic de chaleur de ce troisième épisode de canicule est a priori derrière nous. Hier, il a fait près de 41 degrés à Bordeaux, plus de 40 à Pauillac. La Gironde reste en vigilance orange canicule aujourd'hui.
6: Oui, et Météo France qui annonce encore 39 degrés aujourd'hui à Bordeaux et Saint-Seurin-sur-l'Isle et 38 degrés à Saint-Symphorien.
7: Pas de quoi rafraîchir les passoires thermiques. Vous savez, les appartements sous les toits ou dans les vieux bâtiments, ce qu'on imagine moins, c'est que les habitants de certains immeubles flambant neufs souffrent aussi de la chaleur. Exemple, dans le quartier de Belcy à Bordeaux, Elsa Marot l'a constaté.
8: Véronique, 54 ans, habite rue de la Séglière et dans son appartement.
9: Il fait très chaud, c'est horrible.
8: Et pour Tom, c'est la faute du béton.
10: C'est super bien isolé par rapport aux anciens bâtiments. Donc en fait, quand la chaleur rentre, la faire partir, c'est compliqué.
8: Alors les thermomètres s'affolent jusqu'à 34 degrés dans les appartements. Laura Marie est habituée. Elle a sa petite routine pour rafraîchir son deux pièces.
11: En vrai, on galère. On a des ventilos, mais ça brasse de l'air chaud. On essaie de se refroidir le max. On fait comme on peut. On ferme les volets hyper tôt. On les ouvre quasiment pas. On vit dans le noir. C'est un peu compliqué, là. Ouais.
8: Et ouvrir les fenêtres pour aérer, impossible pour Mathis. Il habite juste en face d'un chantier.
12: Le bruit commence très, très tôt le matin. Donc, on ferme et pour pas que la chaleur rentre et pour arriver à dormir parce que sinon, il y a des marteaux-piqueurs qui tabassent. Donc non, en ce moment, le matin, c'est quelque chose.
8: Deux vagues de chaleur en moins d'un mois, les habitants en ont ras-le-bol. Surtout qu'ils ont peu de solutions en tant que locataires, rappelle Lola, 23 ans.
13: On a contacté notre agence immobilière qui ne se sent absolument pas concernée par la situation et qui nous a dit que si on voulait des aménagements, c'était à notre charge. Donc en tant qu'étudiant, c'est un peu compliqué.
8: Certains ont pu investir dans un climatiseur portable, mais c'est un équipement coûteux, énergivore et moins efficace qu'une clim traditionnelle, selon Engie.
7: Et les propriétaires du quartier Belcy envisagent un recours contre le constructeur. Un incendie de forêt contenu à Avançant hier dans le Médoc. Des gros moyens ont été déployés avec une centaine de pompiers, un hélicoptère bombardier d'eau et un dash. Les pompiers ont dû lutter contre deux sautes de feu. Au final, les flammes ont parcouru 4 hectares. Les 50 habitants du hameau Le Brédéra ont été évacués. Ils devaient pouvoir regagner leur logement dans la soirée. Autre incendie dans l'après-midi, cette fois à Saint-Capré de Bordeaux, dans l'Entre-deux-Mers, une maison a été détruite, il n'y a pas eu de blessés. Dans les Pyrénées-Orientales, la situation reste difficile avec la reprise de la Tramontane aujourd'hui. 800 pompiers sont toujours à pied d'œuvre sur l'incendie qui a parcouru 4900 hectares en 4 jours. Le feu n'est pas fixé, selon le préfet. Alors que le département de la Gironde est toujours en vigilance orange feu de forêt, les pompiers lancent un appel aux patrons d'entreprise. Merci de libérer les sapeurs-pompiers volontaires pour venir nous prêter main forte. Selon le SDIS de la Gironde, les conditions de chaleur et de sécheresse sont comparables à celles des étés 2022 et 2003.
6: Oui, et dans ces conditions, certaines communes de Gironde ont d'ores et déjà décidé d'annuler les feux d'artifice du 14 juillet.
7: Alors, dites-vous bien que de toute façon, si la vigilance feu de forêt est maintenue, ce sera annulé partout, à moins d'avoir un feu d'artifice sur l'eau. Mais certaines communes anticipent. Les feux de Castelnau de Médoc et de Mios sont annulés. Ceux de Saint-Émilion et de Saint-Denis-de-Pile portée. Décision difficile à prendre mais nécessaire, selon la maire de Saint-Denis-de-Pile, Fabienne Fontenot, qui est aussi vice-présidente du SDIS de la Gironde.
14: Il fait près de 40 degrés, tout est sec, archi sec. La végétation, elle est déjà grillée, les arbres ont perdu pour partie leurs feuilles. Donc il y a un risque incendie réel. Donc il convient aujourd'hui, alors que le SDIS voit ses interventions multipliées par deux en ce qui concerne le secours aux personnes et qu'ils sont aussi sur des chardons ardents pour tout ce qui est lié donc, au risque incendie sur des massifs plus forestiers, ça ne me semble pas utile d'aller générer des risques supplémentaires. Nous aurons bien d'autres occasions de nous rassembler, de nous amuser. Inutile d'aller prendre des risques inconsidérés.
7: Bon, la commune de Saint-Denis-de-Pile maintient tout de même la soirée prévue avec concerts et repas le 13 au soir. 2 heures de retard sur les trains entre Bordeaux et Paris. Hier, certains trains, la circulation ferroviaire a été perturbée à cause d'un incendie près des voies ferrées à Marcoussis. Le trafic a repris en fin de journée.
6: Ici Gironde, il est 9h04. Une étape cruciale a été franchie pour le projet de raffinerie M à Parampuire et Blanquefort.
7: L'autorisation environnementale validée par la préfecture de la Gironde, malgré la contestation des associations écologistes et de plusieurs communes. Autrement dit, désormais, les travaux peuvent commencer. L'usine Seveso, qui produira du cobalt et du nickel, doit être implantée dans une zone inondable. Elle créera à terme 200 emplois directs et 300 emplois indirects en Gironde. Les bacheliers de la Gironde seraient-ils meilleurs que les autres ? Ils font en tout cas mieux que la moyenne nationale. Les résultats du bac sont tombés hier. En Gironde, le taux d'admission est de 87,9% avant rattrapage. C'est plus de 2 points de plus qu'ailleurs en France.
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7: Il va faire encore très chaud en Gironde aujourd'hui, Nicolas.
6: Mais il paraît quand même que le plus dur, le plus difficile est derrière nous.
7: 2-3 degrés de moins.
6: C'était la journée d'hier, effectivement, aujourd'hui. Pour aujourd'hui. 2 à 3, on a déjà 27 degrés à Pauillac, Saint-Estèphe. Nous irons dans le Médoc ce matin. 25 degrés sur le secteur extrême nord du Médoc, sur la pointe de Grave, à Soulac et Verteuil. Vous avez également 26 degrés sur le bassin d'Arcachon, 27 dans les Landes de Gascogne à Londiras. Il fait chaud, grand ciel bleu, 27 degrés également à Beaume et Pujol-sur-Siron dans le Sauternais. Vous avez 27 degrés au cœur de l'Entre-deux-Mers et 26 degrés autour de Libourne et Castillon. La bataille, l'évolution du temps donc pour cet après-midi. Jade, vous le disiez, on aura des températures, allez, 2 à 3 degrés inférieures aux températures brûlantes de la journée d'hier. Les températures 36 à 38 dans l'intérieur, ce sera plus respirable sur le littoral atlantique avec 30 à 31 degrés en bord de mer. Pour la nuit prochaine, on revient vers un ciel clair, on aura un peu plus d'air, un peu plus de fraîcheur avec 17 à 20 degrés pour la nuit. Demain jeudi, c'est à nouveau du soleil, on sera dans des températures identiques pour les maximales autour de 38 à 39 degrés. Puis il devrait faire chaud également sur la route du Tour de France vendredi pour l'arrivée de l'étape sur l'esplanade des Quinconces, les coureurs qui vont affronter sur le parcours en Gironde des températures comprises entre 36 et 38 degrés.
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6: Bonne matinée, tous les tubes que vous aimez, qui vous rappellent évidemment vos étés. Et encore du soleil avec Hélène, voici Julien Clerc.

0: Anne, Hélène et Julien Clerc sur Ici Gironde, il est 9h10.
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0: Et oui, pendant tout l'été, on sillonne ensemble le département avec ce matin Marie Autose. Marie, bonjour.
3: Bonjour Nicolas, bonjour à tous.
0: Et ravi de vous retrouver.
3: Vous retrouvez à Pauillac.
0: À Pauillac, effectivement, il y a la 11e édition du Festival de cinéma Les Vendanges du 7e art, qui se déroule donc au cœur du vignoble médocain. Il y a plein de vedettes, plein de stars. C'est jusqu'au 12 juillet. C'est un événement ici Gironde que vous allez nous présenter ce matin.
3: Effectivement, mais pas seule, je suis bien accompagnée. Je suis avec Jocelyne Aimé, la directrice du cinéma L'Éden à Pauillac et responsable générale du festival, surtout les Vendanges du 7e art. Alors Jocelyne Aimé, c'est une 11e édition, 11 ans déjà que les Vendanges, que le cinéma s'invite au cœur des vignes. Pourquoi c'était important d'inviter un festival, de créer un festival de cinéma dans le Médoc?
4: Alors d'abord, bonjour à toutes et à tous. Ben pourquoi pas? C'est vrai qu'en 2008, j'avais eu le privilège d'accueillir une équipe de films. C'était Laetitia Colombani, qui était donc réalisatrice, avec Catherine Deneuve et Emmanuel Béard avec Admirat. Et là, mon attaché de presse me dit, mais ici, vous avez tout pour imaginer de créer un festival. Et donc, je me suis mise à rêver. Et donc, je me suis dit, ben, pourquoi pas? C'est vrai que aussi amener en milieu rural un tel événement, ça me tenait à cœur depuis plusieurs années.
3: Alors, c'est un festival pluriel, parce qu'il y a du cinéma, oui, mais on aura l'occasion d'en reparler. Il y a beaucoup de littérature, du polar là, pour cette 11e édition, des ateliers pratiques. Et puis même dans la programmation, il y en a pour tous les goûts et un petit peu partout à Pauillac. C'est pas qu'au cinéma L'Éden que se passent les projections.
4: Oui, tout à fait. On a aussi des choses qui vont être hors les murs, comme je dis, puisque cette année, nous avons 5 conversations qui auront lieu dans les propriétés viticoles partenaires du festival. La première aura lieu aujourd'hui. D'abord, nous accueillerons Benoît Pénicaud, qui a écrit un magnifique livre, Bordeaux et le cinéma policier. Donc il sera à 16h aujourd'hui au château Grand Puy-du-Casse. Et ensuite nous retrouverons Olivier Marchal à 18h dans les chais du château Grand Puy-du-Casse, qui nous accueille chaque année pour ses conversations. Nous aurons aussi le plaisir d'accueillir Lambert Wilson vendredi au château Béchevel à 15h. Clovis Cornillac, où c'est d'ores et déjà complet, au château Pédesclos samedi après-midi. Et puis enfin on aura Maurice Barthélémy qui sera sur cette magnifique terrasse du château Loudaine, et Sophie et Christophe Gouache nous accueilleront samedi matin à 11h. Mais nous avons aussi on y tient chaque année d'avoir au moins un coup de projecteur sur les métiers du cinéma. Et cette année on a l'immense bonheur d'accueillir Bertrand Dormoy, qui était l'ancien PDG des laboratoires Éclair, et il viendra nous présenter donc son métier. Et à l'issue de cette rencontre animée par Laurent Croton, on aura aussi une signature, puisqu'il a écrit un livre qui s'appelle 100 ans de cinéma en un éclair. Ouais. Voilà, c'est un joli clin d'œil. Et donc ça, c'est à la médiathèque de Pauillac, jeudi à 14h30.
3: Bon, la suite du programme, tous ces films, on découvre des films aux Vendanges du 7e art de Pauillac, et puis ensuite ils sont récompensés au César, aux Oscars. On va voir tout ça, continuer à voir tout ça avec Jocelyne Aimé jusqu'à 10h.
0: Merci Marie Autose, et puis il y a des projections gratuites également en plein air sous les étoiles sur les quais de Pauillac avec la fondation d'entreprise Philippine de Rothschild. Il y a une trentaine de films en compétition. Voilà les écrans qui sont sortis à Pauillac pour ce festival. Et puis tiens, d'autres écrans, là cette fois-ci c'est Benjamin Biolay avec son nouveau tube intitulé Écran.

0: Il est quand même très fort, hein, ce Benjamin Biolay. Force des textes, les arrangements qui sont magnifiques, c'est son nouveau tube, ça s'appelle Écran Total.
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0: Marie Autose, est-ce que vous avez besoin d'écran total à Pauillac où se déroule le festival Les Vendanges du 7e art? Il fait beau et j'ai vu qu'il y a un truc sympa, je crois que ce soir il y a des projections en plein air sur l'esplanade Lafayette. Il y a un film pour toute la famille, Marsupilami, à 22h30.
3: Oui, et il va y avoir plein de surprises. Alors je ne peux pas divulguer, je ne dis rien de ce qui va se passer pour le film Marsupilami ce soir, mais ça va être un Pauillac nouveau que vous allez découvrir sur les quais juste à côté de l'estuaire. Vraiment, la ville va se déguiser. Enfin bon voilà, vous allez voir, il faut venir ce soir effectivement à partir de 22h30. Ce qui est bien, c'est que ces séances plein air, elles sont gratuites aussi, donc il faut venir relativement assez tôt pour pouvoir prendre sa place malgré tout. Mais voilà, tout le monde peut y venir. Il y aura juste une illusion aussi demain, le Grand Bleu, Michael, avec une flash mob s'il vous plaît pour le film Michael. Donc ce sera samedi soir. Mm-hmm. Bon bref, on découvre tout le programme. Il faut pas oublier que ce sont des films, mais c'est aussi une compétition quand même, les Vendanges du 7e art, avec un jury qui va devoir faire des choix pour des films qui sont souvent récompensés. On se souvient de l'année dernière, il y avait une Nouvelle Vague qui a eu 12 qui était nommé deux fois, ouais c'est ça, au César. Il y a eu Nino aussi, enfin plein, un très très beau programme.
4: C'est vrai que on avait eu il y a quelques années également le film Papicha de Mounia Medour qui avait été présélectionné aux Oscars, ou Capharnaüm de Nadine Labaki. Donc oui, c'est vrai que parmi les films que l'on sélectionne, on a la chance après de les voir sélectionnés dans d'autres festivals, puisque comme vous le savez, nous on sélectionne l'ensemble de nos films, je dirais, donc dans les sections parallèles ou au Festival de Cannes, enfin des films en compétition, et donc après évidemment ces films on les voit dans d'autres festivals, et nous comme on est un des premiers festivals, il y a Nouvelle Vague au mois de juin à Biarritz, et puis après Les Vendanges du 7e art à Pauillac, donc énormément de films évidemment que découvre le public, puisque le Festival de Cannes, c'est surtout des professionnels, journalistes, exploitants qui découvrent les films.
3: Dans le jury justement de la compétition, il y a un jury professionnel avec présidé cette année par la réalisatrice et comédienne Anne Fontaine, mais il y a d'autres jurys. Il y a le prix du public effectivement aussi, et des jurys de jeunes.
4: Oui, dès la première édition, pour nous, il était tout à fait important d'associer d'abord tous ces jeunes du lycée Odile Longredon, du lycée Saint-Jean, de la mission locale du Médoc, des ACM de la communauté des communes Médoc-Cœur de Presqu'Île, qui regroupe 18 communes.
3: Les ACM,
4: c'est accueil collectif de mineurs, ce que l'on appelait autrefois centre de loisirs sans hébergement. Et cette année, on a pour la première fois un jury secours populaire.
3: Ah, et ben vous allez nous expliquer quel sera le rôle de ce jury, qui le constitue ce jury, dans quelques instants. Et je vous invite tous à découvrir le programme de cette 11e édition des Vendanges du 7e art sur ici.fr. Il y a un article très précis avec tous les liens qu'il faut.
0: Oui, on se retrouve dans quelques minutes. Le temps d'écouter les Beatles, et puis précision, il y a des films également pour les enfants. C'est le cas actuellement, il y a des projections qui ont débuté à 9h15 avec des courts-métrages pour les tout-petits dès 3 ans. Et 13h30 tout à l'heure, si vous êtes autour de Pauillac, il y a un film très joli film d'animation d'Antoine Collomb qui s'appelle Petite Casbah, à voir avec vos enfants à partir de 6 ans cet après-midi, 13h30 au cinéma L'Éden de Pauillac.
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0: magnifique chanson signée George Harrison, les Beatles en 1969, Here Comes the Sun.
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0: C'est sympa, on vous fait découvrir également les grands événements de l'été et actuellement, si vous êtes fan de cinéma, la direction incontournable, il faut aller à Pauillac pour ce festival, c'est la 11e édition des Vendanges qui se déroule jusqu'à dimanche, 30 films en compétition et les bords de la Garonne qui prennent Mariotos des allures de croisette avec le tapis rouge et les festivaliers. Les stars également qui sont là par dizaines.
3: Oui, Olivier Marchal, Clovis Cornillac, Éric Serra, Thibaut Covin qui était là pour la cérémonie d'ouverture, Maurice Barthélémy, Lambert Wilson, Anne Fontaine. Bon, il y a du beau monde à Pauillac et puis il ne manque plus que vous finalement pour venir découvrir les films. Et donc on parlait de la compétition et d'un nouveau jury cette année, le jury Secours Populaire. Alors Jocelyne Aimé, donc vous êtes la directrice de l'Éden, aussi responsable du festival Les Vendanges de 7e art. Quel est le rôle de ce jury? Pourquoi il prend place cette année au cœur des Vendanges de 7e art?
4: Voilà, ça nous tenait particulièrement à cœur, voilà, d'avoir un... C'est vrai que l'an dernier, on l'avait évoqué avec l'équipe de la mission locale et on s'était dit, bon, il faut absolument aussi intégrer tous les publics. Et donc, on a proposé à la nouvelle secrétaire générale du Secours Populaire voilà, d'intégrer ce jury. Elle a répondu favorablement à notre proposition immédiatement. Et donc, eux, ils vont sélectionner un film parmi les 5 films de la compétition jeune public. Donc là, c'est concentré sur 2 jours de programmation. Donc, ils voient les films, ils écrivent des articles. Voilà. Et puis après, ils vont sélectionner un seul film. Et ils monteront sur scène samedi soir. Voilà pour...
3: Il y a 2 enjeux avec ce jury Secours Populaire, c'est de rendre le cinéma accessible à tous, vraiment à tous, et d'éduquer aussi à l'image les plus jeunes. Et ça aussi, c'est au cœur du festival.
4: Voilà, tout à fait. On a mis en place, et ça c'est ma collaboratrice Adeline Donzé, qui est chargée de mission sur les actions jeunes publics. On a mis en place des actions et des ateliers de pratique artistique sur 2 thématiques. On a pris la thématique du Marsupilami et la deuxième thématique, que c'était travailler autour d'un film qui a été primé l'an dernier, qui est Amélie et la métaphysique des tubes. Donc voilà, ça a été... on a travaillé voilà, sur le Japon avec de nombreux ateliers, calligraphie, peinture, création de bougies avec un partenaire local, Senteur Divine. Voilà, donc toutes ces réalisations seront proposées à la médiathèque de Pauillac et vous pourrez les découvrir dès samedi 11 juillet.
3: Et ce que je trouve très très fort, je me permets juste d'ajouter, parce que pour la projection d'Amélie et la métaphysique des tubes, j'étais dans la salle avec des petits qui étaient en CM1, CE2, CM1 et qui avaient discuté du film en amont et qui avaient de grandes réflexions sur la mort, sur l'environnement, et c'était impressionnant et franchement chapeau, donc bravo. On va continuer de découvrir les Vendanges du 7e art, mais côté polar, côté littérature, c'est un pan très important du festival et on va en parler avec Jocelyne Aimé dans quelques minutes.
0: Une grosse thématique effectivement autour du polar à Bordeaux dans quelques minutes. D'ailleurs, une rencontre organisée sur ce thème au château Grand Puy du Casse avec Benoît Pénicaud, invité d'honneur. On va vous en parler dans quelques instants. Lui, ce qui est sympa, c'est qu'il compose, il écrit ses chansons un petit peu comme des films. On ferme les yeux, on a des images qui défilent à toute allure. Voici Alain Souchon avec la balade de Jim.

0: Alain Souchon qui avait marqué l'été 1985 avec ce tube, la balade de Jim.
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0: Et je vous propose une visite originale, visiter un bunker à Arcachon pendant les vacances. Ce bunker, c'est le bunker 502. Il avait été construit en 1943 par les Allemands, 120 mètres carrés. C'était un bunker de télécommunication bâti sous terre, destiné à évidemment surveiller le littoral. Il avait été refermé et arasé en 1946, puis tombé dans l'oubli jusqu'en 2015. Des fouilles alors sont effectuées par le groupement de recherche Gramaza qui ressort donc ce bunker des sables. Et ce lieu jamais visité jusqu'alors fait le lien entre le passé et le présent avec alors un mode immersif mais également pédagogique et patrimonial. Il est désormais restauré, ouvert au public avec une scénographie immersive qui vous accompagne dans la découverte de ce symbole du mur de l'Atlantique. Vous pouvez le visiter en toute autonomie tous les jours aux horaires de l'office de tourisme. C'est pas cher, c'est 2 euros l'entrée. Et pour en savoir plus sur ce bunker et les autres vestiges de la Seconde Guerre mondiale, je vous recommande également de faire un tour sur le site Gramaza, comme ça se prononce, .fr. C'est le groupement archéologique du mur de l'Atlantique sur le secteur du bassin d'Arcachon.
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0: Kenny Williams avec Come Back to Me et dans un instant, retour à Pauillac pour le festival de cinéma Les Vendanges du 7e art.

0: Come back to me, Kelly Williams. Athlète, ancien basketteur américain, d'ailleurs reconverti dans la musique, qui avait un petit côté Barry White, Kelly Williams, qui nous a quittés il y a 2 ans, au mois d'août 2024.
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0: Vous avez des envies de cinéma, ça tombe bien, il y a un super festival, les Vendanges du 7e art, qui se déroule à Pauillac jusqu'au 12 juillet, et vous nous faites vivre un peu les coulisses du festival, et vous nous détaillez le programme destiné vraiment à tous les publics, hein, tous les âges. Marie Autose sur place depuis le cinéma Eden à Pauillac dans le Médoc.
3: Oui, effectivement, juste en face de nous, l'estuaire et la Garonne, c'est absolument magnifique. Et donc, on discute depuis tout à l'heure avec Jocelyne Aimé, la directrice du cinéma L'Eden, responsable du festival Les Vendanges du 7e art. On rappelle que c'est la 11e édition, une 11e édition qui invite aussi les autres arts. Parce que c'est le 7e art, bien sûr, à l'honneur, mais il y a aussi la télévision, le théâtre et la littérature qui a toujours une place très importante. Et cette année, surtout le polar avec Olivier Marchal. Pourquoi le polar, alors particulièrement cette année ?
4: Ouais, tout simplement parce qu'on avait envie depuis plusieurs années d'inviter Olivier Marchal. Il était disponible cette année. Et donc, voilà, c'est tout simplement l'opportunité aussi d'accueillir voilà, cette personnalité quand même très importante à nos yeux. Et il a prouvé encore hier soir. On a eu un échange extraordinaire. Donc... ça présage voilà, une belle rencontre cet après-midi à 18h.
3: Vous, en tant que programmatrice, vous avez un goût particulier pour l'adaptation quand même. Parce que la première grande avant-première qui est venue ici, c'était déjà une adaptation. Vous me racontiez que c'était Oliver Twist, adapté par Roman Polanski au cinéma. Pourquoi cet attachement à la littérature et au cinéma ?
4: Parce que je trouve que c'est toujours... Moi, j'avais un ami qui était Eric Holder, qui a écrit beaucoup de livres et dont 5, je crois, œuvres ont été adaptées. Et j'étais toujours subjuguée lorsqu'il échangeait sur les adaptations littéraires et notamment sur la liberté qu'il laissait à chacun d'adapter librement son œuvre. Et ce que je trouvais toujours intéressant, et on avait mis en place des regards croisés, c'était d'avoir le regard à la fois de l'auteur, de celui qui a adapté, et celui aussi qui incarnait le personnage principal. Et c'est vrai que j'ai donc eu la chance en 2005 d'accueillir donc toute l'équipe du film, donc Ben Kingsley, Barney Clark et Roman Polanski pour Oliver Twist. Et on avait accueilli quelqu'un qui s'appelait Alexandre Tilski, qui avait beaucoup travaillé sur l'œuvre, sur l'adaptation littéraire, mais surtout sur l'œuvre de Roman Polanski. Et voilà, je me suis dit que c'était très intéressant. J'ai vu que le public aussi était très captif, très intéressé. Et on l'a vérifié tout au long de ces éditions.
3: Voilà. Et donc on le reverra encore aujourd'hui. Donc à 18h avec Olivier Marchal au château Grand Puy du Casse, donc autour du polar. Et relittérature et cinéma avec Clovis Cornillac samedi au château Pédesclos. Et on peut retrouver de toute façon toutes les infos de ces très belles conversations prévues sur le site du Festival des Vendanges du 7e art.
0: Merci beaucoup à toutes les deux, Marie. On se retrouve dans quelques minutes. Vous restez à Pauillac. Et dans un instant, ce que je vous propose, c'est de plonger dans les entrailles de la terre. Je vais vous emmener visiter la grotte de Lascaux dans le Périgord.
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0: Clandestino et citoyen du monde. Il aime se balader, guitare en bandoulière tout autour de la planète avec ses tubes plein de soleil. C'était Manu Chao.
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0: À l'occasion des 10 ans de Lasco 4, on vous raconte pendant tout l'été sur Ici Gironde une histoire passionnante, celle de Lasco et de ses peintures. On repart au cœur du Périgord noir dans la vallée de la Vézère avec Clément Leblond qui est guide à Lasco. Alors Clément, après sa découverte en 1940, la grotte, elle fut tout d'abord ouverte au public avant d'être à nouveau fermée. Pour quelle raison ?
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3: La grotte de Lascaux est donc découverte en 1940, mais elle ouvrira officiellement au grand public qu'en 1948, après la Seconde Guerre mondiale, et ce pendant 15 ans. Pendant 15 ans, on estime à environ 1 million de visiteurs. Alors, tous ces visiteurs sont extrêmement chanceux, mais à la fois, ils ne le savaient pas, mais c'est une vraie catastrophe pour la grotte, puisqu'ils vont tous faire augmenter la température, le taux de CO2 et d'humidité dans cette grotte de Lascaux. Dans la grotte, en 1940, il y fait entre 12 et 13 degrés. Pendant ces 15 ans d'exploitation, on a relevé des pics à 30 degrés. La chaleur, l'humidité, la pollution qu'on transporte sur nos vêtements et la lumière artificielle, ça a apporté dans cette grotte des maladies, ce qu'on appelle des maladies. La première maladie qui va apparaître, c'est la maladie verte. Sur nos vêtements, on transporte des spores, de la pollution naturelle. Tout ça, ça s'est posé sur les parois. Et avec la lumière artificielle, ça a créé la maladie verte. Des mousses, des algues se forment sur les parois. Mais ça, on s'en est débarrassé assez facilement finalement. Ensuite, une deuxième maladie va apparaître, et celle-ci, c'est toujours à cause de l'humidité, mais aussi à cause du CO2. Le calcaire qui compose les parois de Lascaux peut se cristalliser à cause de ce CO2 et devenir ce qu'on appelle de la calcite. Alors, au début, ce n'était pas grand-chose, mais si on avait laissé cette calcite s'installer, ça aurait pu recouvrir toutes les parois de Lascaux. Et c'est donc pour ça qu'en 1963, André Malraux, alors ministre aux Affaires culturelles en France, prend la difficile décision de fermer Lascaux au grand public. Difficile décision, hein, puisque déjà cette grotte de Lascaux, elle n'appartient pas encore à l'État. Elle est sur les terres du comte de la Rochefoucauld, donc c'est au comte de la Rochefoucauld. Et il décide de fermer un lieu finalement privé à une époque où il prônait la culture pour tous, où il voulait vraiment que tout le monde puisse accéder à la culture. Mais là, il se voit contraint, pour protéger la grotte, de la fermer officiellement au grand public. Et puis après, eh bien, on attendra 20 ans avant que le grand public puisse redécouvrir Lascaux, puisque l'aventure de Lascaux 2 commence, hein, Lascaux 2, le tout premier fac-similé de la grotte de Lascaux qui ouvre ses portes en 1983.
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0: Merci beaucoup Clément Leblond, et on replonge à nouveau dans l'histoire de Lascaux. Demain, même heure en Gironde, on a la grotte Célestine et la grotte de Père Non Père également à visiter. Voici Slimane et Claudio Capeo, chez toi.

0: Claudio Capéo et Slimane, chez toi, il est 9h52, c'est l'heure.
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0: C'est pas grave, la musique, t'entends, ça part comme ça, j'allais dire, c'est le moment de ressortir les palmes, les masques et les tubas. Voici l'heure du bain, c'est le rendez-vous pendant tout l'été, le rendez-vous qui répond à toutes les questions que vous pouvez vous poser sur la mer, la plage et les océans avec Louise Lempire et les scientifiques d'Océanopolis à Brest. Alors on va vous présenter un personnage qui a marqué l'histoire de l'exploration sous-marine. Il était né en Gironde à Saint-André-de-Cubzac. Alors Louise, c'était qui le commandant Cousteau?
3: C'est qui le commandant Cousteau?
4: Un homme qui a parcouru les océans du monde toute sa vie sans jamais quitter son bonnet rouge.
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4: Jacques-Yves Cousteau, il est né en 1910. Un sacré caractère, mais il était l'un des premiers à explorer les fonds marins. Capitaine de la Calypso, un immense navire océanographique sur lequel il a fait le tour du monde avec ses équipes. Grèce, Nouvelle-Zélande, le Nil, fleuve égyptien, la mer Rouge et même la Polynésie. C'était l'époque des premières plongées scientifiques et il a réalisé plusieurs films sur les fonds marins. Le Monde du silence en 1956 et Le Monde sans soleil en 1964. Et les images sont stupéfiantes. À l'époque, c'est une révolution. Pour la première fois, des millions de gens voient le dessous des océans sur leur télé. Et souvent, quand les hommes découvrent quelque chose, ils ont un peu peur et sont violents. C'est pour ça que dans les films du commandant Cousteau, on voit les équipes harponner des requins. Ce sont des images qui font de la peine. Tu es encore un peu petit pour les regarder, mais elles appartiennent à une époque. Et le commandant Cousteau, c'était aussi un sacré inventeur. Tu as peut-être déjà vu le film du Grand Bleu où Lutintin est le trésor de Racame-le-Rouge. Ils plongent avec une combinaison aussi épaisse que celle d'un astronaute. C'est ce qu'on appelle un scaphandre. Alors qu'aujourd'hui, les plongeurs ont des bouteilles d'oxygène sur le dos. C'est le commandant Cousteau qui a inventé ce qu'on appelle le scaphandre autonome.
3: Toujours un bonnet rouge sur la tête.
4: Le bonnet rouge, c'est l'emblème du commandant Cousteau. Mais c'est aussi pour rendre hommage, pour se souvenir des anciens scaphandriers qu'ils portaient en dessous de leur combinaison quand ils plongeaient.
3: Louise, tu sais quel est le comble pour un plongeur?
4: Non, mais je sens que tu vas me le dire.
3: C'est de se faire mener en bateau.
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0: Et la maison du commandant Cousteau, vous pouvez l'admirer à Saint-André-de-Cubzac, 83 rue Nationale. Le commandant Cousteau d'ailleurs qui est enterré dans le cimetière communal de Saint-André-de-Cubzac. Merci beaucoup Louise Lempire pour l'heure du bain. On se retrouve demain avec un nouveau numéro.
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0: Le groupe new-yorkais Blondie dans sa période de disco avec Heart of Glass.
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0: Merci d'écouter Ici Gironde, mercredi 8 juillet. Il est 10h. Bonne matinée, voici les infos de 10h avec Cyril Ardo.
2: Un jeune sapeur-pompier volontaire âgé de 22 ans est mort en Savoie. Il luttait cette nuit contre un feu dans le massif de la Vanoise, percuté par un bloc de pierre et tué sur le coup au petit matin. Selon Ici Pays de Savoie, la nation partage la douleur de ceux qui l'ont connu et servi à ses côtés. Réaction du ministère de l'Intérieur. De l'espoir, en revanche, dans les Pyrénées-Orientales, la situation évolue favorablement. Le feu n'a pas progressé. 4900 hectares parcourus. 7 départements sont en vigilance rouge pour un risque de feu de forêt, de la Drôme à l'Aude en passant par l'Hérault. Et la vigilance orange canicule, elle gagne du terrain, 67 départements aujourd'hui. À partir de midi, s'ajoutent les Bouches-du-Rhône, l'Ain, le Jura, le Doubs, l'Eure et l'Orne. Une canicule qui se prolonge jusqu'en fin de semaine, voire probablement au-delà, prévient Météo France. Marine Le Pen vient d'annoncer sa candidature et déjà le premier déplacement de campagne avec celui qu'elle a choisi pour Premier ministre, Jordan Bardella. Déambulation d'ici une heure sur un marché de la Sarthe, celui de la Flèche, ville récemment conquise par le Rassemblement National. Marine Le Pen, candidate malgré sa condamnation hier pour détournement de fonds publics dans l'affaire des assistants d'eurodéputés. 1 an de prison ferme sous forme de bracelet électronique. Mais la députée chef du RN compte sur un pourvoi en cassation pour suspendre cette condamnation. Qualification in extremis de l'Argentine en quart de finale au Mondial de foot, menée 2-0. Les Argentins se sont réveillés en toute fin de match, score final 3-2, ils ont battu l'Égypte. Ils affronteront donc la Suisse qui a éliminé la Colombie. Rendez-vous demain soir pour France-Maroc avec un arbitre argentin sélectionné par la FIFA. Et puis un départ tardif pour la 5e étape du Tour de France à 14h15 de Lannemezan direction Pau pour une arrivée après 17h30. Une étape pour les sprinteurs, à suivre un point toutes les demi-heures sur votre radio locale et le journal du Tour à 18h30.
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0: Côté ciel, on vous rappelle tout d'abord la vigilance orange qui perdure pour le phénomène canicule, même si la journée la plus chaude est passée. A priori, c'était la journée d'hier. On devrait perdre quelques degrés, 2 degrés, 2 à 3 degrés pour cette journée de mercredi. On a eu quelques nuages au petit matin sur le littoral. Ensuite, ça se dissipe. Ciel totalement dégagé avec un vent de secteur nord-ouest modéré pour les températures. On aura 30 à 31 degrés sur les plages du Médoc et du bassin d'Arcachon. Dans l'intérieur, en revanche, il va faire encore très chaud, température comprise entre 36 et 38 degrés. Le service Atmo Nouvelle-Aquitaine pour les indices de qualité de l'air. Qualité de l'air dégradée aujourd'hui sur Bordeaux et la métropole en raison de présence de particules fines et de dioxyde de soufre. On était sur un indice mauvais. Alors, il est légèrement meilleur, indice dégradé pour cette journée de mercredi. Les prévisions pour la suite de la semaine, le plus dur en tout cas de la canicule est passé. On devrait respirer un peu la nuit prochaine avec 17 à 20 degrés, donc un petit peu d'air cette nuit. La nuit prochaine, ça va faire du bien. Il fera encore chaud demain, jeudi et vendredi pour l'arrivée du Tour à Bordeaux. Je vous rappelle l'arrivée de l'étape entre Hagetmo et la place des Quinconces sur la route du Tour vendredi. Il devrait faire entre 36 et 38 degrés.
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0: Dans cette seconde heure, pas mal de découvertes. On sillonne, vous le savez, le département de la Gironde avec nos baladeurs pendant tout l'été, à la découverte dans un instant du goût d'ici, des commerces, des personnages, des bonnes adresses, avec Mario Toz au cœur du Médoc, juste après Bernard Lavillier et Jimmy Cliff. Voici Mélodie, Tempo Harmonie, excellente matinée.

0: Mélodie Tempo Harmonie, Bernard Lavillier, Jimmy Cliff. On va quitter Bordeaux, on va longer l'estuaire de la Gironde. On prend la départementale 2, c'est l'une des plus belles routes du département qui passe par le secteur de Labarde, Soussan, Lamarque, Cussac. On passe à Saint-Julien-Bechevel et on se retrouve à Pauillac ce matin.
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0: Et cette route, c'est la route, la fameuse route des châteaux du Médoc. Et Marie Otto, justement, vous êtes à Pauillac, on vous a laissé tout à l'heure avec toute l'équipe du festival des Vendanges du 7e art, festival de cinéma qui se déroule jusqu'à dimanche. Et là, vous êtes partie à la maison du tourisme et du vin de Pauillac, où on peut trouver plein d'idées pour ses vacances dans le Médoc.
3: Oui, c'est vrai qu'il suffit de circuler dans Pauillac ou dans les alentours dans le Médoc pour tomber sur plein de châteaux, pour tomber sur des dégustations, des visites. Il y a plein de choses à faire, effectivement. Mais je voulais centraliser un petit peu les infos et puis je savais qu'il se passait plein de choses au cœur de la maison du tourisme et du vin de Pauillac. Et donc, on va le découvrir avec Christopher Courgeot, le responsable événementiel de la maison du tourisme et du vin de Pauillac. Parlez-nous de cette maison du vin. Parce que du tourisme, oui, et du vin, bien entendu, dans la région. Mais qu'est-ce qu'il apporte, qu'est-ce qu'elle apporte en plus, cette maison du vin?
4: Alors bonjour, la maison du vin de Pauillac est un point très important puisqu'on a partie tourisme et vin. Au niveau de ce que nous faisons sur place, nous faisons beaucoup d'animations, de dégustations, surtout en été pour les visiteurs, pour qu'ils puissent découvrir gratuitement les différents châteaux et vins du Médoc. Mais également sur place, on a une grande vinothèque de 350 références vins à prix château pour permettre à tout le monde de découvrir tout type d'appellations, puisqu'on nous avons les 8 appellations et tout type de cru.
3: Vous dites découvrir gratuitement, c'est parce qu'il y a des passes pour pouvoir accéder. Il y a un pass qui permet d'accéder à plein de châteaux différents et ensuite on se déplace. Ou déjà, rien qu'à la Maison du Vin, on peut faire des dégustations, découvrir des choses.
4: En effet, à la Maison du Vin, vous pouvez faire du coup des dégustations tout l'été. De juillet à août, nous avons des dégustations tous les jours avec minimum un viticulteur. Et à partir du 16 juillet, nous organisons également des foires au vin où là, vous allez avoir 20 viticulteurs qui viennent sur place pour faire découvrir leur vin gratuitement.
3: Okay. Et pourquoi le vin de Pauillac, c'est le meilleur?
4: Les vins du Médoc, c'est une question très difficile. Je dirais même les vins des Médocs sont forcément pour nous les meilleurs puisque nous connaissons, mais ils vont tous avoir leur identité, leur caractère. Donc ça permet vraiment on arrive à trouver chacun son compte avec les différents vins qu'on a dans le secteur.
3: Alors moi je l'ai appris en préparant l'émission, c'est que bien sûr on va parler des vins, mais juste quelques mots sur les agneaux de Pauillac. C'est une spécialité apparemment aussi. L'agneau de Pauillac, c'est quelque chose de reconnu.
4: Oui, en effet, l'agneau de Pauillac est la spécialité de Pauillac puisque ça se marie déjà justement parfaitement bien avec les vins de Pauillac. Et également, c'est un grand rendez-vous puisqu'au niveau de la Pentecôte, il y a chaque année la fête de l'agneau qui est organisée par l'association, qui est un grand rendez-vous et une grande animation autour de ce produit.
3: Ok, donc oui, il y a pas mal de choses qui s'y passent. À la Maison du Vin, on a l'impression, on ne sait pas en fait si on est dans une office de tourisme, une bibliothèque, un magasin de souvenirs. Derrière nous, là, il y a une grande étagère avec plein de livres, des BD pour tout âge. Est-ce que les locaux en profitent aussi pour venir se poser, parce qu'il fait frais, il fait bon, on peut s'asseoir, on peut accéder à un film aussi, effectivement, sur les vins du Médoc. Enfin,
4: bien sûr, en effet, nous sommes un peu tout, à la fois maison du vin, point d'office de tourisme, point d'information et boutique à la fois souvenirs, mais même local. Donc, que ce soit les visiteurs ou les locaux, ils peuvent venir justement soit pour faire visiter à leur famille, leurs amis ou acheter des petits produits pour des événements ou même pour des repas du quotidien.
3: Bon, on va continuer à découvrir ça. Alors, le parcours olfactif gratuit, le jeu des arômes, la petite boutique avec une offre large sur les produits du sud-ouest aussi, on est gourmand. Donc on va continuer de découvrir ça avec Christopher Courgeot de la Maison du Tourisme et du Vin de Pauillac.
0: Ouais, et justement, les vins du Médoc, il y a 8 appellations sur le Médoc. Médoc au Médoc, Pauillac, Saint-Julien, Saint-Estèphe, Moulis, Listrac, Médoc et Margaux. Et là, vous pouvez également faire de belles découvertes à consommer, évidemment, avec modération. Enfilons un smoking, voilà, nos plus belles robes de soirée, pour écouter ce tube signé Oria sur Ici Gironde. Tendez l'oreille, un petit coup de cœur pour Soirée mondaine.

0: Alors de la musique, mais pas que, il y a un peu de théâtre également dans ce tube. Très belle chanson, hein, signée Oria, ça s'appelle Soirée mondaine, avec un petit soupçon de Dalida, d'Edith Piaf, et évidemment, ses racines, elle est niçoise, et elle est franco-tunisienne, et donc ses racines du Maghreb hein, qu'on retrouve également dans cette chanson d'Oria. On a vraiment craqué pour ce tube.
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0: Et puis on a aussi craqué pour le Médoc. C'est vraiment le Médoc, c'est un territoire à redécouvrir. Marie Autos, vous êtes en direct à Pauillac ce matin justement.
3: Oui, mais si j'ai bien compris, on le redécouvre aussi tous les matins et tout l'été avec Godefroy Cuypers qui nous fait voyager dans le Médoc. Et j'ai la chance effectivement d'être à Pauillac aujourd'hui à l'occasion de la 11e édition des Vendanges de 7e art qui a débuté hier, mais également pour découvrir les savoir-faire, les talents du territoire. Et Dieu sait qu'il y en a dans le Médoc. Et justement, je suis au bon endroit à la Maison du Tourisme et du Vin avec Christopher Courgeot, le responsable événement. On parlait des soirées mondaines avec Oria. Moi, je vous propose des après-midi mondaines et viticoles à la Maison du Vin et du Tourisme, avec modération, bien entendu. Mais ce sont des foires au vin qui sont organisées du 16 juillet jusqu'au 27 août. Christopher, racontez-nous sous quelle forme elles prennent ces foires au vin. Ça se passe dans la Maison du Tourisme et du Vin.
4: Oui, en effet, du coup, nous avons une vingtaine de viticulteurs qui viennent tous les mardis et jeudis après-midi pour faire déguster gratuitement leur vin que nous avons en vente à la Vinothèque. Donc, sur ces 20 viticulteurs, on a en tout les 8 appellations qui sont représentées sur la dégustation et toutes catégories de crus présentes. Ça permet aux visiteurs de découvrir et de rencontrer directement les viticulteurs ou les personnes travaillant dans les propriétés pour plus en apprendre sur leur vin.
3: Alors ça, c'est intéressant pour le public effectivement qui va en retrouver 20 différents. En plus, ça tourne tout au long de l'été, les jeudis et mardis. Mais pour les viticulteurs aussi, j'imagine aussi que c'est intéressant de venir à la rencontre du public parce que les gens n'osent pas forcément aller directement sur les propriétés peut-être.
4: Bien sûr, quand on a beaucoup de visites qui ne savent pas forcément par quoi commencer ou aller, ça permet déjà de concentrer et de leur faire un premier aperçu de ce qu'ils peuvent voir et déguster. Ça permet également de faire des rencontres et ils peuvent soit acheter directement, soit après également faire la visite auprès des viticulteurs et de leur château. Et également, sur cette manifestation, sur ces 13 dates, nous avons près de 106 viticulteurs qui viennent pour les dégustations.
3: Ok. Et alors, vous parliez de dégustation gratuite, c'est-à-dire qu'on peut goûter 20 vins différents gratuitement avec son verre.
4: Exactement. Alors, toujours à consommer avec modération, mais il y a également tous les crachoirs qui sont présents sur place pour ne pas, évidemment, trop consommer. Ce sont vraiment des petites doses de dégustation, et il y a même un peu plus, puisque certains viticulteurs peuvent avoir plusieurs produits à présenter, mais il y a au minimum toujours une vingtaine de vins à découvrir.
3: Ok, alors je vais peut-être vous faire répéter, je suis désolée, je suis en poisson rouge ce matin, mais est-ce qu'il faut s'inscrire au préalable pour participer à ces foires au vin et aux dégustations?
4: Non, c'est gratuit, sans réservation. Il faut juste venir entre 15h30 et 19h à la Maison des Vins de Pauillac, et les personnes pourront découvrir et y aller directement sans réservation.
3: D'accord, je vous le conseille vraiment déjà, c'est très facile d'accès, on peut se garer partout, tout autour, c'est très très bien sur les quais. Il y a l'estuaire pas loin, et vraiment on peut se poser, il fait frais dans la Maison des Vins et du Tourisme à Pauillac, et c'est vraiment très agréable. Il y a plein de choses, plein de jouets, plein de livres, donc même si vous venez en famille avec les enfants, il y a des choses à voir, et on ne part pas les mains vides, bien entendu. Donc je vous conseille.
0: Le Médoc, évidemment qu'on vous conseille. Allez faire un tour dans le Médoc, hein. Il y a ces châteaux, il y a cette route des vins dont on parlait tout à l'heure, les grands espaces, l'estuaire sauvage, évidemment, les vieilles pierres, les villages et les églises, et évidemment des personnages souvent croustillants à découvrir et à croiser comme ça au détour d'une petite rue dans un village médocain. Merci Marie Autos, on se retrouve d'ici quelques minutes, toujours en direct de Pauillac ce matin.
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0: Young Cannibals avec ce chanteur qui avait une voix incroyable. She Drives Me Crazy, tube de l'été 1988.
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0: Et pour vous évader, direction le Médoc où se trouve Marie Autose à Pauillac, précisément à la maison du tourisme et du vin de Pauillac. Marie, c'est pas le moment d'être enrhumée.
3: Non, parce qu'effectivement, on va faire appel à nos sens et notamment à notre odorat. Je suis sur le parcours olfactif, le jeu des arômes avec Christopher Courgeot qui m'accompagne pour découvrir le parcours. Alors, le parcours olfactif, déjà la salle est intéressante, il y a une grande carte du Médoc, mais sous un angle qu'on n'a pas l'habitude de voir.
4: Oui, cette carte représente l'ensemble du Médoc de façon horizontale, avec plusieurs informations sur tout ce qu'il y a sur les communes, la faune, la flore, et également certains noms de châteaux qui sont représentés et positionnés pour aider à se repérer.
3: D'accord. Bon, qu'est-ce que vous allez me faire sentir? Parce que je suis un peu inquiète.
4: Pas d'inquiétude, là c'est un petit jeu d'arômes, justement très ludique pour découvrir les arômes qu'on peut retrouver dans le vin. Et plusieurs arômes. Là, on met en avant les bases avec les arômes primaires, secondaires, tertiaires, qui sont les différents types d'arômes qu'on peut retrouver. Les arômes dans le rouge, les arômes primaires du blanc et également quelques petits défauts où là, ce sont des odeurs un peu plus désagréables, mais c'est ce qu'on peut retrouver quand un vin va avoir un défaut de conservation ou même lié au bouchon.
3: Vous nous conseillez de commencer direct par les défauts? Oui, il faut mieux le faire dans l'ordre, parce que je vois 1, 2, 3, 4, 5 sur les panneaux. Pour que l'odorat soit pas trop saturé, il faut le faire dans cet ordre-là?
4: Exactement, c'est toujours mieux de le faire dans l'ordre. Et les derniers, de ne pas trop sentir. Ça peut, pour les nez plus sensibles, ça peut être très puissant. Mais toujours faire dans l'ordre, comme ça, ça fait vraiment un petit circuit pour découvrir petit à petit de façon assez délicate.
3: Et alors, tout est sur des barriques. En fait, il y a des barriques de vin sur lesquelles sont installés des grands tuyaux. On a l'impression qu'en fait, les barriques étaient des tabourets qu'on a renversés et on voit les quatre pieds en l'air. Elles sont les quatre fers en l'air, les barriques. C'est un peu bizarre. Et donc, on enlève un petit bouchon de liège et on renifle simplement.
4: Exactement. En enlevant du coup ce petit bouchon, on met juste le nez au niveau du tube. Comme ça, ça va permettre de concentrer l'odeur de l'arôme. Et après, le plus jeu, forcément, c'est de deviner et d'arriver à deviner ce qu'on sent. La petite difficulté, c'est comme finalement, on n'a que l'odorat, on n'a pas la vue, on n'a pas le toucher ou le goût. Des fois, on peut avoir des réponses totalement à côté, en fonction de la sensibilité de chacun.
3: Bon, et pour ceux qui aiment bien rapporter des photos, non seulement il y a une vue magnifique avec une terrasse qui donne sur l'estuaire, et puis il y a aussi les bidochons au fond de la salle où on peut mettre nos têtes. C'est absolument...
0: C'est sympa ça.
4: Oui, ça permet de passer un bon petit moment, même en famille ou entre amis. Les petites photos souvenirs pour avoir un petit côté humour. Et également, bien sûr, il y a toutes les réponses au niveau des odorats.
3: Oui.
4: On ne l'a pas précisé, mais les réponses. Et également, deux petites barriques pour les enfants, pour des odeurs un peu plus simples à découvrir s'ils veulent se faire comme les grands.
3: Très bien. Donc, n'hésitez pas, ce parcours olfactif, donc, il est à la maison du tourisme et du vin de Pauillac, et c'est totalement gratuit. Hein. Il est en libre accès et vous pouvez le faire comme vous voulez, mais essayez, vous l'avez entendu, de respecter l'ordre pour ne pas avoir le nez trop abîmé.
0: Bon, et on parlait de photos, les plus belles photos, on peut aussi les faire le long de l'estuaire de la Gironde, hein, dans le Médoc. Le plus grand estuaire d'Europe, 80 km de long, 12 km au plus large, avec évidemment ses phares comme Cordouan et les îles de l'estuaire que vous pouvez également visiter pendant les vacances. Marie, on se retrouve dans moins de 10 minutes. Le retour de la musique sur Ici Gironde. Voici Les Deux Sous Chic avec Jane Birkin.
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0: Dessous Chic en 1983 avec Jane Birkin.
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0: Bon, il y a les vacances, mais il ne faut pas oublier, évidemment, de temps en temps, des démarches administratives. Alors justement, tiens, si vous habitez le Libournais, le bus France Service ne prend pas de vacances. Pour toutes les démarches qui concernent la santé, la famille, la retraite, les impôts, le logement, des conseillers vous accueillent et vous guident dans vos démarches au quotidien. Quelques exemples, une recherche d'emploi, la prise de rendez-vous avec un conseiller France Travail, l'actualisation des droits, les déclarations d'activité. Pour la retraite, la création d'un compte d'assurance retraite, télécharger sa demande de retraite, éditer son relevé de carrière, prise de rendez-vous également en cas de conflit, notamment conflit de voisinage, demande de casier judiciaire, etc. etc. Si vous avez donc des démarches à faire, vous ne savez pas trop comment vous en sortir, eh bien les deux animateurs, ils sont deux conseillers au bus France Service, sont là pour vous aider. Rendez-vous tous les lundis, mardis, jeudi de 9h à midi et de 13h30 à 16h30. Et puis les mercredis et vendredis de 9h à 12h. Ce bus France Service tourne donc dans le Libournais. Et pour avoir les horaires et les dates de passage dans votre commune, connectez-vous sur le site lacali.fr. C'est le site de la communauté de communes du Libournais.
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0: Cette pop ultra chic, elle nous avait tapé dans les oreilles dès que c'est arrivé dans les années 80. Et ce côté jazzy avec ses saxophones langoureux et surtout la voix suave de cette chanteuse magnifique. Voici le groupe Shadé avec ce souvenir, énorme tube. Souvenez-vous, c'était Smooth Operator.

0: le groupe Shadé avec Smooth Operator en 1984.
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0: Et bienvenue en Médoc. Marie Autos, vous êtes à Pauillac. On rappelle tout d'abord le festival Les Vendanges du 7e art, festival de cinéma qui se déroule jusqu'à dimanche avec une trentaine de films en compétition. Mais dans le Médoc, on peut faire plein de choses sympas.
3: Oui, et déguster aussi plein de choses, parce qu'on est en ce moment à la maison du tourisme et du vin de Pauillac. On l'a dit, où il y avait plein d'activités, des gratuites à faire, des dégustations. Il y a une foire au vin qui va commencer à partir du 16 juillet, les jeudis et mardis après-midi. Et donc, quelques petites choses à déguster. Moi, quand je vais dans le Médoc, j'aime bien les noisettines du Médoc.
0: C'est bon ça.
3: On a la boutique, mais il y a plein d'autres produits, effectivement, du Sud-Ouest et du Médoc, particulièrement, Christopher.
4: Oui, en effet, pour compléter tout ce qui est l'offre autour du vin, on a également tout ce qui est gourmandise locale et du Sud-Ouest. Donc, vous avez parlé des noisettines qui est forcément un mets incontournable à découvrir en Médoc. Mais on peut avoir aussi des sarments du Médoc, qui est aussi un autre classique du coin. Mais aussi plein de petites gourmandises qui peuvent être sucrées, salées. On peut aller des crèmes de vendange. On peut aller avec des croquants, du jus de raisin produit par un château, du miel aussi local de Pauillac. On a vraiment un large spectre de produits et de gourmandises.
3: Ouais, vous nous le disiez aussi sur les vins. Vous avez les vins des huit appellations. Du Médoc, et donc tout ce choix absolument formidable.
4: Oui, ça nous permet d'avoir un grand choix. On a un peu plus de 350 références vins à prix château, donc vous les trouvez au même prix au château que chez nous. Ça permet déjà d'avoir une belle découverte, de faire un choix en panachage et de trouver son bonheur pour tout le monde.
3: Puis il y a plein de petits outils, effectivement, les drop stops, c'est les trucs les plus connus, effectivement, pour éviter que ça coule partout avec les bouteilles de vin. Si vous avez quelqu'un que vous n'aimez pas trop mais qui est très patient et qui adore les puzzles, il y a un puzzle de 1000 pièces avec que des bouchons de Liège. Ça a l'air horrible à faire, mais bon, ça peut être un cadeau, voilà, pour l'été si vous retrouvez vos proches. Et il y a plein d'ustensiles de cadeaux originaux à retrouver à la maison du tourisme et du vin. Et je le rappelle aussi, une superbe vue sur l'estuaire si vous voulez vous arrêter, prendre le temps de profiter de la vue.
0: Mettre des cadeaux, sinon on repart aussi tout simplement avec ces petits souvenirs. Marie, vous savez ce qu'il vous reste à faire, Marie, puisqu'il est 10h38.
3: Prendre une bouteille de vin et rentrer à la station.
0: Non, ça peut être ça, non, mais vous savez qu'on va partir, on va partir à la recherche de Marie Autos. Vous avez 30 minutes, Marie, pour soit vous cacher.
3: Allez,
0: dans Pauillac, soit circuler. Et on va parvenir ensuite à vous localiser avec l'aide de tous ceux, toutes celles qui nous écoutent et qui vont jouer avec nous juste après les infos de 11h au 05 56 19 10 10. À tout à l'heure.
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0: Le portrait signé Calogero, ici Gironde, il est 10h42.
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0: Et pendant toutes les vacances, on continue à retrouver Vinocité, l'actu de la vigne et du vin avec Rodolphe Martinez. Alors vous allez peut-être découvrir en kiosque la 4e édition du hors-série de la revue du vin de France. Un numéro qui est intégralement consacré à l'œnotourisme. Au fil des pages, il y a plus de 300 bonnes adresses incontournables, des domaines viticoles, des chambres d'hôtes, des hôtels de charme, des restaurants, des cavistes, des bars à vin. Et tiens, on vous propose ce matin une petite sélection d'adresses avec Jérôme Baudouin, le rédacteur en chef de la Revue du Vin de France.
3: Bordeaux étant quand même la capitale mondiale du vin, mais on l'oublie un peu, mais c'est aussi la capitale mondiale de l'œnotourisme. À Bordeaux, en fait, c'est sans doute le lieu où il y a les plus belles structures œnotouristiques, où il y a les châteaux qui font le plus d'efforts, qui ont la plus grande diversité en termes d'accueil, d'originalité. On a parlé des Guinguette, mais on va prendre par exemple parmi les très beaux châteaux du Bordelais, vous avez Château Palmer avec son restaurant ouvrier.
4: Ça c'est formidable, ça. On va s'arrêter une seconde.
3: Ah mais c'est extraordinaire, vous pouvez réserver, vous avez les gens du coin qui viennent, vous êtes au Château Palmer, c'est le chef étoilé tous les midis qui fait la cuisine pour le personnel du château, et il y a 20 couverts qui sont ouverts aux gens de l'extérieur. Vous réservez à l'avance, je crois que c'est 20 euros ou 25 euros le repas complet avec le quart de vin, et c'est délicieux, l'endroit est extraordinaire, on est dans l'enceinte du château. Voilà, ça fait partie des trouvailles, des pépites dans le vignoble. En fait, on se rend compte qu'on a face à nous l'œnotourisme nous permet de voyager en France d'une autre manière. Et moi je dis souvent qu'en fait il y a deux manières de visiter la France en s'extirpant. Il y a le Tour de France à travers la télévision, et il y a le vin à travers le goût, les sens et les paysages qu'il nous présente.
4: D'ailleurs, avec l'étape qui ira d'Ajetmo à Bordeaux, on va se régaler avec les paysages viticoles. Quand on va entrer en Gironde, ça va être formidable. Alors, puisque nous parlons de la Nouvelle-Aquitaine, ici en Nouvelle-Aquitaine, on peut aller...
3: Il y a Bergerac.
4: Bergerac, par exemple.
3: Il y a, dans le Bergeracois, aller du côté de Montbazillac, le château de Montbazillac est incroyable à voir. Et puis, avec ses coteaux, la vallée de la Dordogne est magnifique. Les vignerons, en plus, sont ouverts, accueillent très facilement les visiteurs. Donc,
4: on peut aller dans le Tursan aussi, dans les Landes, par exemple, près de Genis-les-Bains.
3: Le Tursan, le Marmandais. Si vous allez du côté d'Uras, qui est le prolongement en fait de l'entre-deux-mers d'Uras, il y a des paysages qui sont extraordinaires. Et si on s'éloigne un petit peu, alors on sort de la Nouvelle-Aquitaine, mais on va à Cahors, la vallée du Lot, et là on est dans un paysage complètement encore différent. Ou alors, si on va carrément au sud, allons à Irulegui. On est aux portes de l'Espagne, la capitale du Cabernet Franc, parce qu'on l'oublie, mais le Cabernet Franc, c'est un cépage basque, d'origine basque espagnole, qui est remonté petit à petit, Irulegui, le Bordelais et la vallée de la Loire. Nous, notre tropisme, c'est les vins de qualité. C'est la qualité. Donc, c'est les plus beaux domaines, en fait, qui reçoivent et qui accueillent dans le vignoble. Donc, effectivement, il y a des domaines qui sont d'excellents domaines, mais qui font des vins très abordables, à 5, 10 euros la bouteille. Et puis, évidemment, il y a des grands crus. Donc, dans ces 300 adresses, on a privilégié les domaines qui font d'excellents vins et qui accueillent dans le vignoble.
0: Et ça peut vous donner plein d'idées de sortie. Merci Jérôme Baudouin, le rédacteur en chef de la Revue du Vin de France. Le hors-série est en kiosque. Et puis pour retrouver et écouter toute l'émission, Vinocité sur ici.fr. Merci et à demain. Dans un instant, d'autres bonnes adresses, d'autres coups de cœur avec le choix de notre cuisinier, notre chef Jésus Hurtado. Et vous avez certainement fait la fête et dansé là-dessus. Gros tube du début des années 70. Casey and the Sunshine Band. That's the way it is. I like it. Bonnes vacances.

0: très grand groupe américain qui avait aligné plein de tubes dans les années 70. Casey and the Sunshine Band, groupe originaire de Floride qui avait cartonné avec ce hit That the way it is, I like it.
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0: Et il est pile 11h-10 et pendant tout l'été, on continue alors à vous proposer des coups de cœur, de belles adresses et des rencontres passionnantes tous les matins avec notre chef maison, Jésus Hurtado. Et aujourd'hui, la cuisine rime avec solidarité. Bonjour chef.
3: Bonjour. Aujourd'hui, je vous emmène à Pessac pour vous faire découvrir un beau projet solidaire, mais surtout très, très gourmand. Une idée qui voit le jour à Pessac Centre, donc, avec une orientation assez simple, celle de faire bénéficier aux plus démunis d'une alimentation au quotidien. Et ça va prendre la forme d'une épicerie solidaire qui prend le joli nom d'Épisol. Bien entendu, tout ce petit monde s'organise en association et aujourd'hui, elle bénéficie aussi de salariés pour le bon fonctionnement quotidien. Le cœur d'activité est l'épicerie, un lieu de vie et de rencontre où tous les jours, les bénévoles se relaient pour mettre en rayon, réceptionner la marchandise, jouer à la marchande. Bref, vous l'aurez compris, un lieu qui permet de rompre aussi l'isolement pour ceux qui veulent donner de leur temps pour les autres. Ce projet d'épicerie solidaire s'accompagne aussi de projets d'animation dans les quartiers. Et grâce à Fabienne et toute son équipe, et surtout à l'idée ingénieuse de l'achat d'un vélo cargo équipé comme une cuisine mobile, ce vélo se balade dans différents lieux de la ville et réunit à chaque fois des cuisiniers amateurs et avertis et des habitants. Un jardin vient aussi agrémenter tous ces projets et fournir ce qu'il faut de végétal à toute cette belle association. Mais cette équipe ne s'est pas arrêtée en si bon chemin et elle ne manque pas d'idées. Un deuxième projet était dans les tiroirs depuis longtemps et a enfin vu le jour il y a une petite année. Il s'agit d'un restaurant solidaire qui est un peu l'extension de l'épicerie. Ce restaurant, baptisé Épicez Tout, est aussi géré par les bénévoles de l'association, toujours un salarié animateur pour que tout se passe bien et surtout une belle équipe qui s'appuie sur un chef cuisinier professionnel. Et ça marche. Tous les matins, les bénévoles s'affairent en cuisine pour préparer la mise en place du midi, pendant que d'autres préparent la salle ou lavent les tabliers. Bref, un lieu de vie où la bienveillance est de mise et où chacun s'est trouvé sa place. Des bénévoles de tout horizon, retraités ou actifs qui veulent donner de leur temps, mais aussi des gens du quartier. Et dans l'assiette, ça claque. Des recettes du monde entier, puisque vous l'aurez compris, c'est la cuisine du monde que l'on sert dans ce lieu. Là aussi, il faut prendre une adhésion pour bénéficier du tarif accessible et vous pouvez même laisser un petit supplément à la caisse pour offrir un repas à une personne défavorisée. Le restaurant prépare aussi des repas pour les personnes démunies du quartier et aussi les personnes sans domicile fixe. Et ce lien précieux donne toute son essence à cette association. Le restaurant organise aussi des événements toute l'année, on appelle ça les causeries solidaires, et vient aussi de travailler sur un beau projet culinaire. En effet, une partie des bénévoles cuisiniers en herbe a donné ses recettes pour réaliser un livre de cuisine. Le tout accompagné d'ateliers d'écriture et d'illustration. Ça donne un très beau bouquin qui sera bientôt en ligne sur le site de l'association. Vous l'aurez compris, Épisol et Épicez Tout, deux lieux, une asso, des dizaines de bénévoles, une équipe encadrante, une vraie petite entreprise à dimension humaine. Et si vous voulez aller à leur rencontre ou les rejoindre, je vous donne les infos pratiques. L'épicerie Épisol, c'est 8 places Germaine Tillion à Pessac Centre. Le tram s'arrête juste à côté. Et le restaurant, c'est 114 avenue de Canéjean. Là aussi, il y a un tram qui s'arrête juste en face, toujours à Pessac. Du mardi au vendredi. Allez, je vous souhaite une belle découverte. Et surtout, restez à l'écoute de votre radio préférée. Ici Gironde.
0: Et on se retrouve demain avec d'autres coups de cœur. Merci beaucoup chef Jésus Hurtado qui est avec nous donc tout au long des vacances à 11h-10. Dans un instant, dans 6 petites minutes, toute l'actu locale en Gironde, les infos avec Cyril Ardo et ensuite nous partirons à la recherche de Marie Autose quelque part dans le Médoc autour de Pauillac.
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0: chanson de Céline Dion dévoilée au mois d'avril dernier, Dansons. Et on sent évidemment dans ce tube la patte de Jean-Jacques Goldman qui a composé ce tube pour la chanteuse canadienne Céline Dion avec Dansons. Coup de cœur ici Gironde. Alors attention, gros coup de cœur également pour ce qui nous attend juste après les infos de 11h. On va partir, on prend la route et on va partir à la recherche de Marie Autoz. Alors Marie, on l'a quittée tout à l'heure à 10h40. Elle était sur la commune de Pauillac. Marie qui potentiellement donc a pu faire, elle est d'ailleurs peut-être encore en route, une petite trentaine de minutes autour de Pauillac. Elle est peut-être d'ailleurs restée dans un périmètre plus rapproché autour ou à Pauillac. À vous de tenter de la retrouver. Série d'indices, vous jouez avec nous dans quelques minutes au 05 56 19 10 10 avec évidemment comme chaque matin de très beaux cadeaux à gagner juste après les infos.
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0: Excellente matinée, mercredi 8 juillet. Il est pile 11h. Et à 11h, voici le flash, toute l'info avec Cyril Ardo.
2: C'est un nouveau tournant dans la guerre entre les États-Unis et l'Iran. Donald Trump annonce ce matin que le cessez-le-feu est terminé. Le président américain l'a dit lors de l'ouverture d'un sommet de l'OTAN en Turquie. La nuit dernière, des frappes américaines ont visé 80 cibles en Iran. En réaction, le pétrole en constante baisse depuis un mois a pris 5%. Il avait seulement 22 ans. Un sapeur-pompier volontaire est mort ce matin en Savoie. Le caporal Baptiste Gerfaud-Valentin était engagé sur l'incendie en cours au Plané en Vanoise. Il a été percuté par un bloc de pierre. Le ministre de l'Intérieur adresse ses sincères condoléances à la famille et à ses proches. Dans les Pyrénées-Orientales, les nouvelles à propos de l'incendie sont plutôt rassurantes. 4900 hectares ont été brûlés, mais ils ne progressent plus. La situation évolue favorablement, assure ce matin le préfet. Les habitants de 10 communes supplémentaires peuvent aujourd'hui rentrer chez eux avec prudence, demandent les services de l'État. Surtout que le risque de feu de forêt reste très élevé dans 7 départements, des Pyrénées-Orientales à la Drôme, en passant par l'Hérault. Ce risque incendie, il est dopé par les fortes chaleurs. La vigilance orange canicule concerne aujourd'hui 67 départements avec des pics à 42 degrés attendus dans le sud de la France. Seuls le nord et l'est sont épargnés. Marine Le Pen sur le terrain au lendemain de sa condamnation par la Cour d'appel de Paris dans l'affaire des assistants d'eurodéputés du Front National. La candidate du Rassemblement National pour la présidentielle est à la flèche dans la Sarthe. Elle est accompagnée par Jordan Bardella, son futur Premier ministre. Si elle est élue l'année prochaine, elle l'a annoncé hier soir. Sur les routes du Tour de France, la cinquième étape dans les Pyrénées aujourd'hui entre Lannemezan et Pau. Elle est promise aux sprinteurs. Départ réel à 14h15. Le maillot jaune est porté par le Norvégien Duno X, Thorsten Train. Et puis au Mondial de foot, on connaît toutes les affiches des quarts de finale. C'est la Suisse qui affrontera l'Argentine après la victoire contre la Colombie hier soir.
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0: Bien, nous avions quelques petits nuages sur le Médoc, le littoral ce matin. Nuages dissipés, ça y est, le ciel est bleu absolument partout, les températures montent doucement. 29 degrés à Arcachon, Andernos-les-Bains et Gujan-Mestras. Vous avez 28 degrés à Montalivet et Soulac-sur-Mer. 31 degrés déjà dans les vignes du Médoc le long de l'estuaire. Il fait chaud également sur la métropole. 34 degrés à Bègle, Pessac et Bordeaux. 33 degrés dans l'Entre-deux-Mers à Créon, Sadirac et la Sauve-Majeure. Et 32 degrés à Langon et La Réole. La journée la plus chaude de la semaine, c'était la journée d'hier. Alors aujourd'hui, les maxi dans l'intérieur, on va être 2-3 degrés en dessous de ce qu'on a connu mardi après-midi, hier où il a fait vraiment très très chaud. Les maxi cet après-midi entre 36 et 38. On est toujours en vigilance orange pour le phénomène canicule. Sur le littoral, en revanche, ce sera plus respirable, 30 à 31 degrés. Et la nuit prochaine, on aura un petit peu d'air. Dans la bonne nouvelle, c'est un vent de secteur nord-ouest et on aura des températures minimales au cours de la nuit prochaine, comprises entre 17 et 20 degrés. Bon courage.
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0: Allez, on joue ensemble. 05 56 19 10 10. Venez nous rejoindre. Dès maintenant, on va partir à la recherche de Marie Autoz quelque part dans le Médoc autour de Pauillac. N'hésitez pas, avec de très beaux cadeaux, notamment des invitations pour Stéphane Eicher.

0: Edwin Collins, A Girl Like You.
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0: Et c'est notre grand jeu des vacances. On l'a commencé depuis lundi. Vous êtes très nombreux d'ailleurs à participer, c'est sympa. Alors aujourd'hui, vous jouez pour des invitations pour le concert de Stéphane Eicher, le chanteur suisse qui sera en concert à Arès mercredi 29 juillet à 21h. Vous pouvez aussi jouer pour le plaisir. Alors on suit depuis 9h Mario Tauze. Est-ce qu'on a Mario Tauze au bout du fil? Allô,
3: là,
0: Marie.
3: Je suis là.
0: Alors Marie, on vous a quitté à 10h40. Vous étiez en direct de la commune de Pauillac. Si je compte bien, donc vous avez peut-être, je dis bien peut-être, pris la voiture pour rouler autour de Pauillac. Vous avez pu faire donc une toute petite trentaine de minutes de route dans ce secteur. Si ça se trouve, vous êtes aussi resté, parce que je sais que vous êtes assez
3: fainéante.
0: Vicieuse même, on peut dire. Voilà, restez à Pauillac, bien caché. Alors, vous allez nous aider à retrouver Marie jusqu'à midi. On vous rappelle le principe, c'est tout simple. Vous appelez le 05 56 19 10 10. Vous posez. Alors déjà, il y a des bruits de voiture. Ça peut vous donner. Un de train, c'est quoi? C'est un train? Un train ou voiture. Bon, ok. Vous posez vos questions. Marie Tauze ne peut répondre que par oui ou par non. Si vous répondez non, Marie, que se passe-t-il? Bon, chacun passe son chemin. Vous êtes d'accord là-dessus? Ok. Si vous répondez oui, vous faites avancer la recherche et vous pouvez lui poser une autre question. Et pourquoi pas faire une proposition si vous avez une idée bien arrêtée sur son éventuelle localisation. Alors, ça y est, on ouvre le standard maintenant. À vous de jouer au 05 56 19 10 10. Décrivez-nous un peu ce qu'il y a autour de vous quand même, Marie, sur de nous donner quelques pistes.
3: Attention, ça va être d'une précision extrême. Je suis dans le Médoc. Autour de moi, il y a des vignes, il y a des arbres, il y a une route. Voilà.
0: Ok, impec.
3: Si ça peut vous aider.
0: Ça peut nous aider déjà un petit peu. Le cadeau du jour, c'est un chanteur qu'on adore avec tous ses tubes, Déjeuner en paix, Combien de temps, Rivière, Manteau de gloire. 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Si vous remportez cette manche d'À la recherche de Mario Tauze ce matin, 05 56 19 10 10, vous irez au concert de Stéphane Eicher, invité par Ici Gironde. Allez, à vous de jouer. Le temps d'écouter Plus grandir, Mylène Farmer. Où peut se trouver Mario Tauze? Autour de Pauillac, dans Pauillac, elle a pris la voiture. Vous jouez avec nous maintenant et on a jusqu'à midi pour tenter de localiser Mario Tauze avec précision. Je compte sur vous, à vous de jouer.

0: Ben Farmer avec Plus Grandir. Presque 11h15 et nous sommes ce matin ensemble à la recherche de Mario Tosa.
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0: Le grand jeu de vos vacances entre 11h et midi. Tous les matins, un animateur ou une animatrice d'ici Gironde part se cacher quelque part en Gironde. Et il faut localiser ce matin Mario Tosa à partir de quelques indices. On a quitté Marie tout à l'heure à 10h40. Marie, vous étiez en direct de Pauillac où il y a le festival Les Vendanges du 7e art. Côté cadeau, écoutez bien, on a des invitations à vous offrir pour le concert de Stéphane Eicher à Arès le mercredi 29 juillet. Et puis on va rajouter, on pimente tout ça, on rajoute toujours des cadeaux. Des invitations, il y en a 4 pour le Slash Park à Lacanau, le parc aquatique de Lacanau avec ses toboggans géants. 05 56 19 10 10. On a besoin d'indices grâce à vous pour tenter de localiser le plus rapidement possible Marie Autose autour de Pauillac. Bonjour Corinne qui nous appelle de Bordeaux.
3: Bonjour Nicolas, bonjour Marie.
0: Bon,
3: bonjour.
0: Ça va, qu'est-ce que vous faites de beau pour les vacances Corinne?
3: Pour les vacances, là non, je suis en plein taf, je ne vais pas en vacances.
0: Ah oui, en plein boulot.
3: Prévu, okay. Là, dans l'immédiat.
0: Bon, alors, Corinne, une question, on sait que Mario Tosa elle était il y a une demi-heure à Pauillac. Est-ce qu'on peut faire avancer nos recherches grâce à vous?
3: Alors, moi j'ai une question pertinente. Marie, avez-vous quitté Pauillac?
4: Oui, j'ai quitté Pauillac.
0: Marie qui a quitté Pauillac. Vous avez fait que pas mal de... Non, c'est une bonne question ça, Corinne, parce que ça permet déjà de mieux géolocaliser. Ok, Marie donc qui a bel et bien quitté Pauillac. Combien de kilomètres est-ce qu'on peut faire? Allez, en 25 minutes. Vous avez globalement roulé 25 minutes, hein, Marie, une petite demi-heure.
4: Exactement.
0: Bon, ok.
4: Oui, c'est ça.
0: Bon, 05 56 19 10 10. Venez tenter de nous aider à localiser, à retrouver Marie Autose dans le Médoc. Donc, qui a quitté Pauillac? On vous rappelle les cadeaux, les places pour le concert de Stéphane Eicher à Arès sur le bassin d'Arcachon et 4 invitations pour aller vous éclater en famille ou entre amis au Slash Park de Lacanau, le Splash Park, grand parc aquatique avec ses attractions et ses toboggans sur le lac. 05 56 19 10 10, à vous de jouer. On écoute 4 enfants plus loin. 4 enfants plus loin, c'est Gauvin Cersin.

0: très jolie chanson sur le temps qui passe, les enfants qui grandissent, un extrait du nouvel album de Gauvin Serre, qui s'appelle Boulevard de l'enfance. Ce matin, nous sommes partis à la recherche de Marie Autoz dans le Médoc. Marie qui était à Pauillac ce matin, grâce à Corinne qui vient de nous appeler, nous savons maintenant que Marie Autoz n'est pas restée à Pauillac. Dans quelle direction est-elle partie? Vous allez nous aider. Évidemment, on a besoin d'indices, on a besoin de vous au 05 56 19 10 10 à gagner des invitations pour le concert de Stéphane Eicher le 29 juillet à Arès et des places, il y en a 4 pour le Splash Park, le parc aquatique installé à Lacano pendant cet été.
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0: Et on gagne des très beaux cadeaux, des invitations pour le concert de Stéphane Eicher le 29 juillet à Arès, sur le bassin d'Arcachon. Et 4 invitations pour aller vous éclater au Splash Park de Lacano. Nous cherchons Marie Autoz. Marie, avec nous, toujours en ligne depuis le Médoc. Alors Marie, on sait maintenant, grâce à Corinne, que vous n'êtes pas restée à Pauillac. Vous êtes partie, visiblement.
7: Exactement.
0: Alors, il y a plusieurs possibilités. Alors, vers l'Est, ça paraît compliqué parce qu'on a l'estuaire de la Gironde, l'île de Patiras. Je ne vous vois pas vraiment partir en bateau. D'autres directions, soit remonter vers le nord, vers Saint-Estèphe, redescendre vers le sud, direction Cussac, partir vers Saint-Laurent-du-Médoc. Bon, on va tenter d'avancer. Pour vous localiser, on a Laurent qui joue avec nous depuis Arti près Bordeaux. Bonjour Laurent.
8: Bonjour.
0: Vous connaissez
8: bonjour.
0: Bien le Médoc.
8: Good morning. Bonjour. Good morning, ici Gironde.
0: Bon, good morning Médoc. Allez, allons-y. Laurent, quelle est la question que vous avez envie de poser à Marie ce matin?
8: Alors Marie, est-ce que là où tu es, est-ce qu'on peut pratiquer un sport?
7: Non.
0: On ne peut pas pratiquer de sport. Vous pensiez à le sport, Laurent. Vous êtes sportif vous-même?
8: Pas trop,
0: mais ok.
8: Je pense que, non, sans parachute,
0: ouais, non, etc. Non, il n'y a pas de sport, Laurent, je suis désolé. Merci en tout cas pour cette question. On sait maintenant que vous n'êtes pas resté à Pauillac, qu'on ne peut pas pratiquer un sport. On entend comme des bruits de moteur autour de vous, là, Marie, hein, pour donner des indications à ceux et celles qui nous écoutent. Serge nous appelle de Bègle. Bonjour Serge, merci d'être avec nous sur Ici Gironde. On vous écoute pour la question à poser à Marie.
9: Bonjour Nicolas, alors la question, 25 minutes de Pauillac, oui, mais en voiture, à pied ou à vélo?
0: Alors, Marie.
7: Et pourquoi pas cheval?
0: En voiture, ok. Ça nous donne une idée, donc.
9: Alors,
0: 25 minutes voiture. Autour de Pauillac, alors c'est vrai qu'on peut en faire un des kilomètres. Vous y allez où? Ouais, vous dites.
9: Esparne.
0: Direction l'Espar-Médoc.
9: Oui.
0: Marie?
7: Enfin, direction l'Espar-Médoc ou l'Espar-Médoc? Parce qu'il y a deux réponses possibles.
9: Ah, C'est Nicolas qui a dit une direction. Ah ben moi, je dis l'ESPAR.
0: Non, mais une direction, ça
10: donc
0: peut
10: non,
0: être...
10: je ne suis pas à l'ESPAR,
0: est...
10: Médoc.
0: Donc, pas en direction de l'ESPAR. Ok, Serge, ben, c'était bien tenté. 05 56 19 10 10 dans un instant, ben, suite de vos appels. On sait maintenant que Marie Otoz, pour faire avancer les recherches, Marie, on résume. Vous n'êtes pas resté à Pauillac.
10: Je ne suis pas à cheval, je suis donc en voiture. 25 voilà. minutes de route pour quitter Pauillac. Donc ouais. Je ne suis pas à Pauillac et je ne suis pas à l'ESPAR Médoc.
0: Ouais,
10: et je ne fais pas de sport.
0: Et l'ESPAR, c'était direction nord-ouest. Ça fait une direction à éliminer dans vos recherches et vos différentes possibilités. Non, ah bah non, alors vous êtes peut-être parti.
10: J'ai dit que j'étais pas à l'ESPAR Médoc. Okay, c'est pour ça que je demandais la précision au précédent auditeur. Je suis peut-être effectivement parti en direction du nord.
0: Du nord-ouest.
10: Mais je ne suis pas à l'ESPAR Médoc, c'est ce que j'ai dit.
0: Dans un instant, suite de vos appels pour jouer avec nous ce matin, 05 56 19 10 10. On sera avec Marine au téléphone et on rappelle les cadeaux, les invitations pour Stéphane Eicher à Arès et 4 places, 4 invitations pour aller vous éclater au Splash Park, le parc aquatique de Lacanau dans le Médoc également. David Bowie avec China Girl pour jouer avec nous, 05 56 19 10 10. Bonne chance.

0: David Bowie, China Girl. Dans un instant, on continue à rechercher, tenter de localiser Marie Autos quelque part dans le Médoc pour jouer avec nous. 05 56 19 10 10. À tout de suite. Il est pile 11h30.
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0: Du grand bleu avec une mer belle à peu agitée pour ce mercredi. Marée basse sur la plage centrale de Carcan à 17h06. Côté température, 21 degrés dans l'eau et 29 à 32 degrés pour la température de l'air. Tout de suite, on retrouve nos MNS pour quelques conseils sécurité concernant la pratique des sports de glisse avec le major Boussinière sur la plage du Porge.
2: Quand on parle des sports de glisse, c'est les planches de surf, l'activité du bodyboard, mais on a également une activité qui se développe beaucoup. Les gens font beaucoup de paddle. Donc ces activités se pratiquent toujours en dehors de la zone de bain. Et on utilise toujours une zone tampon qui est en général d'une vingtaine de mètres et qui a vocation à permettre aux pratiquants de s'arrêter à temps avant d'entrer dans la zone de bain.
0: Merci, bel été, bonnes vacances.
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0: Je veux, la reprise de Louane et la version originale était bien sûr signée Michel Sardou en 1978.
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0: Et vous gagnez des super cadeaux. Ce matin, il y a deux places pour le concert de Stéphane Eicher à Arès, sur le bassin d'Arcachon, le 29 juillet, et quatre invitations pour aller vous éclater. Il fait très chaud, ça tombe bien. On va prendre le frais au Splash Park de Lacanau et nous tentons de localiser Marie Autose. Marie, on sait que vous avez quitté Pauillac, que vous avez pris la voiture. Là où vous êtes, on peut pas faire de sport. Vous n'êtes pas allé Spar Médoc. Ça nous donne des indications. Ça reste encore compliqué ce matin. On va voir si Marine, à Saint-Médard-en-Jalles, fait avancer un petit peu nos recherches. Bonjour Marine.
3: Bonjour.
0: Marine, bonjour. Alors,
3: oui,
0: votre question à Marie Autose.
3: Alors, est-ce que Marie serait en direction

0: contre le voyeurisme. Non, pas du tout. Mais non, du coup, je ne suis pas là-bas.
1: Bon, ben voilà, Marine. Mais effectivement, contre toute attente, on pourrait se dire, partant de Pauillac, Marie serait repartie vers Bordeaux. Pas du tout. Donc, Marie, bien partie vers le nord. En tout cas, merci. Vous faites avancer nos recherches. Merci, Marine, à Saint-Médard. Evelyne, au Tourne. Bonjour, Evelyne.
2: Bonjour. J'ai une idée, mais je pense que c'est pas bon.
1: Bah, attendez, alors, posez votre question avant de faire une proposition. Allez-y.
2: Oui, est-ce qu'il y a un fort ?
0: Autour de moi, non.
2: Non.
1: Pas de fort, ok.
2: Bon, merci beaucoup.
1: Ça aurait été peut-être fort Cussac, fort Médoc, mais là c'était vers le sud.
0: C'était vers le sud.
1: Ouais, c'était dans la direction opposée. Evelyne, désolée, pas de fort, donc autour de Marie. Bon, en tout cas, grâce à Marine, on sait maintenant que vous êtes remontée vers le nord. Qu'est-ce qu'il y a vers le nord de Pauillac ? Alors, il y a Verteuil, il y a Saint-Estèphe, il y a Saint-Seurin-de-Cadourne. Ça peut vous donner des indications. 05 56 19 10 10. Le temps file à toute allure. En plus, Marie, il est déjà 11h36, donc on a moins de 25 minutes là pour vous localiser. Vous composez rapidement le 05 56 19 10 10. Des invitations pour le concert de Stéphane Eicher et vos places, 4 invitations pour le Splash Park à Lacanau, si vous parvenez à localiser Marie Autos, donc au nord de Pauillac ce matin. 05 56 19 10 10, bonne chance.
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0: La musique que j'aime à Johnny Hallyday.
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0: Bon, il nous reste un gros quart d'heure pour tenter de retrouver, de localiser Marie Autose. Marie, vous nous rappelez, alors on est dans le Médoc, hein. On sait maintenant que vous avez quitté Pauillac, vous êtes partie au nord, vous n'êtes pas à l'Espart, vous êtes bien partie donc en direction du nord. Il y a Evelyne qui voulait savoir s'il y a un fort à proximité de là où vous vous trouvez. Visiblement, il n'y en a pas.
3: Non.
0: Bon, ok. On prend d'autres candidats et on rappelle les cadeaux. Si vous arrivez à localiser Marie Autose, vos invitations pour le concert de Stéphane Eicher à Arès le 29 juillet et vos invitations pour le Splash Park, le parc aquatique de Lacanau. Armel, dans le Médoc justement, à Mâcon. Bonjour Armel.
4: Oui, bonjour
0: Nicolas et Marie. Allons-y. Bonjour. Votre question Armel.
4: Voilà. Est-ce que Marie se dirige vers un vignoble qui se situe sur des collines de Graves?
0: Oula.
5: Sur les collines, je ne crois pas, non.
0: Bon, non. Non, désolé Armel, la difficulté c'est entre Pauillac et Saint-Christoli, enfin dans ce secteur. Parce qu'on sait maintenant, Marie, vous êtes partie vers le nord.
5: Des vignes,
0: il y en a partout évidemment. Désolé, non, réponse non de Marie Armel. Bonne journée à Mâcon, merci beaucoup. Sylvie, bonjour Sylvie.
6: Oui, bonjour monsieur, dame.
0: Bonjour madame.
6: Oui, c'est lui, voilà. C'est Olivier, non?
0: Non, c'est Nicolas Fouveau et Marie Autose.
6: C'est Nicolas, Bon, d'accord, je me suis trompée, désolée.
0: C'est pas grave du tout. Allez, votre question.
6: Voilà, Verteuil.
5: Non, je ne suis pas à Verteuil, mais je suis pas très très loin.
0: C'était une bonne idée, ça, Verteuil. Je pensais effectivement,
6: Elle est pas à Verteuil, mais c'est une très bonne idée.
0: C'était une bonne idée. Je crois qu'il y a une abbaye à Verteuil en plus, l'abbaye de Verteuil.
5: Si ça peut vous aider, je suis passée par Verteuil, mais je suis pas restée à Verteuil.
0: Bon, ok, désolé, mais en tout cas
6: vous êtes passée par Verteuil, mais vous n'êtes pas restée à Verteuil.
0: Bon, en tout cas, Sylvie, vous faites avancer les recherches. On sait maintenant que Marie est passée par Verteuil, donc elle a pris la départementale 204. En quittant Pauillac. Nouveau candidat Jean-Pierre à Saint-Médard-en-Jalles. Bonjour Jean-Pierre.
7: Bonjour Nicolas. Bonjour. Alors je voulais savoir si Marie, elle serait pas à Saint-Estèphe.
5: Alors non, je ne suis pas à Saint-Estèphe. C'est une très jolie destination, mais je n'y suis pas.
0: Bon.
7: Voilà. Je pensais qu'elle était partie boire un petit coup à la coopérative. Bon, tant pis.
0: Et non.
5: On m'a déjà bien accueilli à Pauillac, alors j'ai continué.
0: Ouais, et puis il faut qu'elle conduise, Marie, puis il faut qu'elle rentre ensuite. Hein. C'était bien tenté. Non, mais elle est passée par Verteuil, donc si on prend Verteuil, effectivement, la départementale 2, on bifurque sur la 204, elle est passée par Verteuil. Donc, pas très loin dans ce secteur donc du Médoc. Bien joué quand même, merci Jean-Pierre, merci Sylvie, merci Armel. Allez, encore quelques appels. Allez, trois chances pour vous de localiser Marie Autose, 05 56 19 10 10. On écoute Recommence-moi avec Santa. Il faut absolument localiser Marie Autose quelque part autour de Verteuil dans le Médoc. Si vous avez une petite idée, on prend vos appels en direct. Bonne chance à tous. Je préfère

0: Recommence-moi avec Santa à la recherche de Marie Autos dans le Médoc. On a plein de cadeaux à vous offrir. Il y a des invitations tout d'abord pour aller écouter Stéphane Eicher. Stéphane Eicher qui sera en concert à Arès. C'est l'un des événements de l'été sur le bassin d'Arcachon le mercredi 29 juillet. Et puis également des invitations, il y en a quatre, pour aller vous éclater au Splash Park à Lacanau. C'est juste à côté de la plage du Mouchi, qui est un parc aquatique en plein air qui propose une expérience unique avec des énormes structure gonflable flottante, et vous irez vous éclater dans le Splash Park si vous parvenez à localiser Marie Autos. Marie, on va refaire le film pour l'instant. Alors, oui. on a quand même pas mal avancé, on est d'accord, même si ça a été difficile, hein, le départ a pas été évident. On sait que vous êtes parti de Pauillac ce matin.
1: Exactement, je suis partie de Pauillac, ouais. Je me déplace en voiture, j'avais 25 minutes pour rejoindre une destination secrète, je suis partie en direction du nord, je me suis pas arrêtée à Saint-Estève, je suis passée par Verteuil, mais je ne suis pas arrêtée non plus, mais je suis pas allée beaucoup, beaucoup plus loin.
0: Okay.
1: Et donc, on ne peut pas faire du sport là où je suis, enfin, on force vraiment, mais c'est pas un terrain de sport en tout cas, et voilà. Okay. Et il n'y a pas de fort à proximité, il y a des châteaux tout autour bien sûr, parce que dans le Médoc c'est difficile d'être loin d'un château, mais voilà.
0: Pas de vigneur sur une colline qui surplomberait le nom, colline de Grave, comme j'avais proposé Armel.
1: J'ai un vignoble en face de moi, non.
0: Vignoble typique du Médoc, sur du plat. Ouais. Bon, ok, on recherche autour de Verteuil, on va pas très très très loin. Marie Autos est quelque part autour de Verteuil. 05 56 19 10 10, dans un instant, des candidats qui vont peut-être parvenir à vous localiser. Marie, on sera au téléphone avec Fanny de Lacanau, Cathy de Saint-Aubin-de-Médoc et Evelyne Autourne.
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0: Et on recherche Marie Autos, qui est partie ce matin en balade dans le Médoc. Partie de Pauillac, puisqu'on a passé un long moment ce matin avec vous à Pauillac pour le festival des Vendanges de l'Amour. Ensuite, on s'est déplacé à la maison.
1: Vendanges de l'Amour ?
0: Les Vendanges, pardon, du 7e art. Du 7e art.
1: Vous avez l'âme romantique ce matin.
0: Exactement, oui. Et on s'est déplacé ensuite à la maison du tourisme et des vins de Pauillac. Et puis ensuite, 10h40, vous avez pris la voiture. Et vous êtes partie, on le sait maintenant, en direction du Nord. Vous êtes passée par Verteuil. Vous n'êtes pas très très loin de Verteuil ce matin, et si l'un ou l'autre d'entre vous parvient à vous localiser, il repartira avec des invitations pour le concert de Stéphane Eicher à Arès et 4 places pour le Splash Park de Lacanau. Justement, Lacanau, d'où nous appelle Fanny ce matin au 05 56 19 10 10. Bonjour Fanny.
4: Bonjour.
0: Alors, le Splash Park, tout d'abord, vous êtes passé devant, là, c'est spectaculaire, ces grands toboggans et structures gonflables là, qui sont juste avant la plage du Mouchik, de quoi s'éclater. Vous allez vous baigner au lac un peu, Fanny ?
4: Ah oui, très souvent.
0: Surtout en ce moment, l'eau est bonne. Alors, on écoute votre question à Marie Autos pour tenter de la localiser autour de Verteuil.
4: Alors, est-ce que c'est près du château de Léoville ?
1: Le château de Léoville, qui est de quel côté, le château de Léoville ?
4: Côté de la Garonne.
1: Je suis
0: pas passée. On se rapprocherait plus de Saint-Estève, là. Ouais.
1: Ah oui, non, je suis plus loin, quand même.
0: Non, c'est pas le même secteur.
1: C'est pas le même secteur, ouais.
0: Enfin, pas tout à fait. Mais, enfin, en tout cas, c'est pas très loin à l'échelle du cosmos, mais à l'échelle de Verteuil, non, c'est pas du tout ce qu'on voulait trouver. Merci Fanny. Merci beaucoup à Lacanau. Bonne journée. On reste dans le Médoc, à Saint-Aubin-de-Médoc, maintenant, avec Cathy. Bonjour Cathy.
5: Bonjour.
0: Baissez la radio,
5: Nicolas.
0: Cathy. Ça fait un petit peu de l'arsène,
5: oui,
0: mais enfin, comme de l'écho. On vous écoute, Cathy. Okay. Bienvenue à vous, à Saint-Aubin.
5: Bonjour, je pensais à Saint-Cernin de Cardour.
1: Non, je suis pas là non plus. J'ai poussé un petit peu plus. Parce que c'est vrai que c'est pas très très loin de Verteuil, mais je suis moins proche de l'estuaire qu'à Saint-Seurin de Cadour. Je suis un peu plus au nord.
0: Ok, bon. Bon, ok.
4: Bon,
0: Cathy, désolé. Non, mais en tout cas, ça nous fait avancer quand même un petit peu. Merci pour cet appel depuis Saint-Aubin-de-Médoc. Continuez à téléphoner 05 56 19 10. On a encore à peine 1 minute 30. Dernière candidate ce matin, Evelyne au Tourne. Bonjour Evelyne, au pied du château médiéval. On vous écoute. Comment ça va?
5: Ça va bien, merci.
0: Allez, votre question à Marie.
5: Est-ce que vous êtes bien sur la route de Montalivet?
1: Alors c'est compliqué parce qu'il y a une route dans le Médoc, c'est la départementale 1215.
0: Ouais,
1: ouais. Mais je suis pas aussi, je suis partie aussi haut. C'est quand même loin, mais je suis remontée en direction de Montalivet depuis Pauillac, ouais. Mais
5: d'accord.
1: En 25 minutes,
5: moi, j'ai été contrainte de m'arrêter. Saint-Laurent de Médoc.
0: Ben, non.
5: C'est pas Saint-Laurent de Médoc.
0: Non, on est bien au-dessus, Evelyne. Désolé.
5: Ah, d'accord.
0: Non, on est vraiment, si j'ai tout compris.
1: Oui, c'est ça.
0: Bah, on était au-dessus de Verteuil, évidemment, ouais. En allant vers Verteuil, Donac, Saint-Saison-de-Médoc.
1: On est au-dessus de Saint-Seurin-de-Cardo.
0: Bon, ouais. Je suis désolé aujourd'hui. Tout le monde a fait chou blanc. On n'a pas réussi à vous êtes bien caché quand même, Marie.
1: Mais pourtant, je peux donner des indices.
0: Mais allez-y. De toute façon, on arrive au bout. Donc, personne n'a trouvé. On va remettre en jeu les cadeaux demain. Où est-ce que vous étiez alors? Je pensais au site archéologique de Brion, moi, mais...
1: Mais en fait, tout le monde oublie que je suis surtout une grande gourmande, quoi. Dans la boutique de la maison du tourisme et du vin de Pauillac, j'en ai déjà parlé. Mmh. Moi, je suis là où le miracle se fait, où on fait les noisettines du Médoc. Je suis à l'usine de la création des noisettines du Médoc à Blaignan-Prignac.
0: Ok. Bon, désolé. Personne n'a trouvé ce que je vous propose. En tout cas, c'est vous qui avez bien joué, Marie. En tout cas, merci pour vos appels et d'avoir participé. Ce qu'on fait, on remet en jeu les cadeaux demain, les invitations pour Stéphane Eicher et le Splash Park de Lacanau. Merci Marie Autoz.
1: De rien, je reviens avec des noisettines.
0: Bon retour de Bordeaux, vers Bordeaux avec les noisettines du Médoc. Merci, bonne journée, voici Coulin de

0: Alain de Gang avec Let's Go Dancing.
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0: Bel été, merci d'écouter Ici Gironde, mercredi 8 juillet, il est midi. Et les infos sont présentées par Alice Marot.
2: Ils ont pu passer la nuit dans leur lit. 50 habitants d'un hameau d'Avançant dans le Médoc ont pu rentrer chez eux. Ils ont été évacués hier après-midi après un départ de feu dans la forêt de Pinfeu, maîtrisé par une centaine de pompiers, un hélicoptère bombardier d'eau et un dash. Il a parcouru 4 hectares. Le département de la Gironde reste aujourd'hui en vigilance orange pour les feux de forêt. Interdiction donc de se rendre dans les bois à partir de 14h. Les travaux agricoles sont aussi interdits entre 14h et 20h et certaines communes prennent les devants pour la semaine prochaine et reportent les feux d'artifice du 14 juillet. C'est le cas par exemple à Saint-Denis-de-Pile dans le Libournais. Fabienne Fontenot, la maire, est aussi vice-présidente du SDIS, le service des pompiers de la Gironde.
3: Il fait près de 40 degrés, tout est sec, archi sec. La végétation, elle est déjà grillée, les arbres ont perdu pour partie leurs feuilles. Donc il y a un risque incendie réel. Donc il convient aujourd'hui, alors que le SDIS voit ses interventions multipliées par deux en ce qui concerne le secours aux personnes et qu'ils sont aussi sur des chardons ardents pour tout ce qui est lié donc au risque incendie sur des massifs plus forestiers, ça ne me semble pas utile d'aller générer des risques supplémentaires. Nous aurons bien d'autres occasions de nous rassembler, de nous amuser. Inutile d'aller prendre des risques inconsidérés.
2: Les feux d'artifice de Saint-Émilion et Podensac sont aussi reportés. Ceux de Castelnau de Médoc et Mios sont annulés. Et dans ce contexte très tendu sur le front des incendies, les pompiers sont en deuil. Un sapeur-pompier volontaire de 22 ans est décédé ce matin pendant une intervention sur un feu en Savoie. Marine Le Pen lance aujourd'hui sa campagne pour la présidentielle de 2027 au lendemain de sa condamnation en appel pour détournement de fonds publics dans l'affaire des eurodéputés du Front National. Condamnation à 3 ans de prison, dont 2 avec sursis et 1 sous bracelet électronique. Marine Le Pen se pourvoit en cassation pour contester cette décision. Feu vert et tapis rouge pour le projet M, cette raffinerie de cobalt et de nickel qui doit s'installer entre Parampuire et Blanquefort. La préfecture a signé hier l'autorisation environnementale de ce projet très contesté. Il doit s'installer sur une zone humide. Les travaux peuvent donc maintenant théoriquement être lancés, mais les opposants vont déposer dans les prochains jours un référé suspension pour empêcher les premiers coups de pelle d'être donnés.
0: Ici Gironde, il est midi 3 et le Tour de France arrive dans notre département dans 2 jours.
2: Avec une étape entre Aguetmo dans les Landes et Bordeaux en passant par Cadillac-sur-Garonne, commune qu'on appelait il y a quelques mois, souvenez-vous, Cadillac sous Garonne, durement touchée par les inondations. Alors ce passage du Tour, ça va permettre aux habitants sinistrés de se changer un peu les idées et ça fait du bien, écoutez.
4: Ça emmène beaucoup de monde, ça fait drainer du monde de partout, même si les routes sont coupées pour une certaine heure, mais le monde joue la carte, quoi. Tout le monde est là, fait la fête, en plus il y a tout un protocole qui est fait sur les places, donc tout va bien.
5: Ça va être extraordinaire cette journée-là, il faut vraiment être prêt. On espère qu'il ne fasse pas trop chaud, mais apparemment les températures redescendent un peu en fin de semaine, donc ça doit aller pour que les gens bougent un petit peu plus.
6: Ça fait de l'animation quand même pour Cadillac, enfin, c'est plutôt sympa, hein. c'est très festif, etc. Donc oui, ça c'est une bonne chose. En plus, ça fait déjà, je crois que c'est la 3e ou 4e fois qu'il passe, donc on commence à être un petit peu habitué. Manifestement, on plaît aux organisateurs.
2: Cadillac est vraiment gâté. Vous retrouvez le parcours du Tour au complet sur notre site ici.fr. Notre reporter Kevin Blondel est même monter sur son vélo pour vous faire une reconnaissance de l'étape. Vous la retrouvez en vidéo, toujours sur notre site. Aujourd'hui, 5e étape du Tour de France entre Lannemezan et Pau, le Norvégien Thorsten Tren porte le maillot jaune. Et puis, on va prendre le frais à Lacanau cet après-midi. C'est le début du Caraïbos Lacanau Pro, la plus ancienne compétition de surf professionnel d'Europe. C'est la 45e édition, ça dure jusqu'au 14 juillet. Plus de 160 athlètes sont attendus.
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2: Les températures restent hautes cet après-midi.
0: Mais ça va grimper. 34 pour l'instant à Bordeaux. Vous avez 32 degrés à Libourne et à Saint-Émilion. 34 degrés à Saint-Christoly-de-Blaye. Générac et Saint-Savin, et sur le bassin d'Arcachon, ça monte également 29 à 30 degrés. Cette journée sera toutefois moins chaude que celle d'hier. Côté maxi, on a passé par endroits la barre des 40. Pour cet après-midi, des maxis dans l'intérieur entre 36 et 38 degrés et 30 à 31 degrés sur les plages sous un ciel tout bleu. Vous savez tout, et alerte orange canicule. 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
9: Bonjour la France, j'espère que tu vas bien. La France, on est mercredi. J'ai déjà deux candidats, tout va bien pour moi. Éric Bastien, comment tu le vis?
10: Que tu veux que je réagisse à ça? Bonjour Damien Dolande, bonjour à tous.
9: Voilà, je vous rappelle que cette semaine, nos candidats s'affrontent pour la finale de vendredi. Ouais, et il y a un très beau cadeau à gagner si vous gagnez la finale. Il y a des vacances, et oui, parce qu'on a décidé de vous gâter avec votre radio ici. Le gagnant de la finale gagnera 2000 euros de bon séjour au Club Bellambra. Et 2000 euros, je vous rappelle que le Club Bellambra, hein, c'est la destination préférée des familles. Donc j'ai envie de dire, c'est les vacances avant les vacances. Ça, c'est le premier prix. Que gagne-t-on en deuxième prix?
10: Écoutez, le deuxième prix sur cette musique qui sent bon, le
9: mais
10: film.
9: Oui, bien sûr.
10: Sympathique. Hein, ça fait un peu film.
9: Oui.
10: Bonjour, madame.
9: Bonjour.
10: Oh, cette machine marche mal. Passons à la suite. Nespresso, bien sûr, Joe Malongo qui nous accompagne depuis 2 ans. Joe Malongo, va-t-on enfin le rencontrer? Sera-t-il dans nos studios dans les prochains jours? Viendra-t-il avec sa famille? Fabriquera-t-il devant nous la célèbre machine à café avec ses 32 dosettes et 6 verres en verre? Pour le savoir, écoutez ici au taquet.
9: Allez, jungle. Allez, on accueille nos deux candidats d'aujourd'hui, Pierre et Céline. Bonjour les amis.
10: Bonjour.
11: Bonjour Valérie.
9: Comment
11: bonjour Valérie. Bonjour Eric.
10: Bonjour Pierre, bonjour Céline.
9: Alors Pierre, tu joues avec ici Saint-Étienne.
11: Oui, oui, tout à fait.
9: Tu habites. Hein, qui c'est les plus forts, évidemment? C'est les Verts. Bah oui, évidemment. 66 ans, tu connais par cœur la chanson.
11: Tout à fait. Voilà. Tout à fait. Mais je ne chanterai pas, je suis mauvais chanteur.
9: Oh, on va la chanter ensemble.

0: Ça c'est juré.
1: Allez,
0: voilà. Eh oui, on va gagner évidemment puisque tu habites à Saint-Chamond. Alors, tu es à la retraite.
2: Tout à fait.
0: Tu as deux enfants et
2: oui.
0: Alors, tu as un chien qui s'appelle Oops.
2: Tout à fait. Donc, oui, oui.
0: Quel est le modèle de ce chien?
2: Ah, c'est un chihuahua. Un chien compagnie.
0: Chihuahua. Petit chihuahua.
2: Un chihuahua.
0: Oh mon Dieu.
2: Oh, c'est terrible. J'ai sauvé de la SPA.
0: Oh, ça c'est magnifique. Et alors, tu as des moutons. C'est le
2: des moutons aussi.
0: Pourquoi oui, c'est alors, quoi les moutons bruissants?
2: Oui, parce que alors, je suis fils de paysan et donc j'ai un petit peu de terrain.
0: Ouais.
2: Et les moutons bruissants, c'est parce que bon, ils vivent une belle vie. Et ouais, j'aimerais pas les emmener au boucher, donc voilà, ils vivent et puis voilà, ils m'entretiennent le terrain.
0: Oh, voilà. Mais ça c'est mignon.
2: Écologique.
0: Oh là là. Et est-ce que Oops est un chien de mouton? Attention.
2: Elle est devenue.
0: Ah bah oui, tu m'étonnes. Alors, tu es à la retraite, mais avant tu travaillais dans un groupe bancaire. Voilà. Ça s'appelait à...
1: Ça m'intéresse.
0: Ça s'appelait à notre...
1: Ah, ça sent le fonds monétaire.
0: Oh là là là là. Alors, qu'est-ce que t'as fait dans ce groupe bancaire?
2: Ah, j'ai fait un peu tous les métiers.
0: Ouais.
2: Donc, je suis passé du guichet, donc après j'ai été conseiller, après j'ai travaillé à la direction financière, et j'ai terminé par la sécurité.
0: Eh ben voilà.
1: Et t'as gardé les codes?
0: T'as gardé les codes.
2: Ah oui, bien sûr, oui, oui, oui. Ah, je vais de temps en temps, la retraite n'est pas grosse, donc je vais de temps en temps.
1: Ah, bien. Je viendrai avec toi, allez.
0: Mais alors, ce qui est drôle, c'est que tu voulais être paysan comme tes parents, mais c'est eux qui n'ont pas voulu.
2: Ah oui, c'est triste, hein, mais c'est comme ça.
0: Oh, ben maintenant t'as les moutons, c'est pareil. Voilà.
2: Hop. Voilà.
0: Bien, on va tout de suite marquer le premier point parce que qui sait les plus forts, évidemment, c'est mon Pierre. Allez, je te mets une petite chanson.
1: C'est
0: les fraises de Plougastel. Je te rappelle que Céline, notre réalisatrice, oui, trouve toujours des chansons.
1: En toute objectivité.
0: Ah, bah, génial. Alors, écoute bien cette question. Le nom technique de la partie verte de la fraise, tu sais, les petites feuilles là au-dessus du rouge, eh bien ce nom, figure-toi, c'est le calice. Est-ce que c'est vrai ou faux? Top chrono, 5 secondes. Est-ce que c'est vrai que le truc vert au-dessus du rouge, là, ça s'appelle le calice?
2: Ouais.
0: Ouais, c'est vrai, bien sûr que c'est vrai. Et oui, c'est ça, bravo. Eh ben, premier point pour Pierre.
1: Céline est avec nous, avec ici Normandie. Bonjour Céline.
3: Bonjour Pierre.
1: Eh ben, c'est bien de saluer Pierre. Pierre, Céline, Pierre, Valérie, voilà.
0: Évidemment.
1: Mais tout le monde se connaît, impeccable. Céline, comment ça se passe, les vacances?
3: Ça va, là, oui, c'est le début des vacances, donc
1: mais
3: tout
1: oui,
3: va bien.
1: Mais oui,
3: on
1: parce que nous découvrons que Céline, son métier...
4: toutes les matières.
0: Ah oui.
4: C'est les maths que je préfère.
1: C'est les maths que tu préfères, oui, Céline, t'es prof de maths.
3: Eh oui, je suis prof de maths, oui.
0: Au monde.
1: Alors c'est marrant, parce que t'as hésité entre maths et anglais.
3: Oui, j'ai hésité quand j'étais plus jeune. J'aimais bien les deux. Et puis bon, après, je me suis aperçue que tout ce qui était littéraire, c'était pas trop mon
1: ouais,
3: truc.
1: Bah oui.
3: Donc je suis plutôt tournée vers les mathématiques.
1: Bon, ok. Après, t'avais quel type? Et t'avais quoi comme classe cette année? Sixième, cinquième, t'avais tout?
3: Oui, là je suis en collège, donc de la sixième à la troisième.
1: Ok. Eh bien écoute, voilà. Sois la bienvenue. Tu fais un petit peu de sport. Il y a un petit peu de jogging sur les quais de Seine. Ça, c'est bien pour t'entretenir.
3: Voilà, c'est ça. Oui, je suis pas une sportive, hein, mais j'essaie de m'entretenir un petit peu.
1: Normal, juste qu'il faut. Bah oui, un petit peu de rando pendant les vacances. Est-ce que tu sais d'ailleurs ce que tu fais pendant les vacances? Tu sais où tu vas?
3: Ben, je vais dans la famille, voilà, en bord de mer, pas trop loin de Rouen. Hein. Et puis, voilà.
1: Ouais, tu restes dans le secteur.
3: Profiter
1: quoi.
3: Un peu de l'air, quoi, de l'air frais, parce qu'en ce moment, il fait quand même très chaud.
1: Ouais, je suis d'accord. Alors,
3: donc, voilà.
1: Il y a un truc quand même. Il paraît justement que toi, t'as toujours froid. Donc, c'est génial d'avoir cette qualité-là quand on est en période de canicule.
3: Ah, ben, c'est sûr que là, oui, il y en a plein qui aimeraient être comme moi, oui. C'est sûr, oui.
1: Et c'est-à-dire que là, t'en souffres pas du tout. Voilà, il n'y a pas de souci.
3: Ben, non, ça va. Franchement, là, je suis en train de regarder mes mains, puisque vous en parlez. J'ai les mains froides, là, actuellement. Donc,
1: D'accord, ok.
0: Quelle chance!
1: Quand il fait 30 degrés, les mains froides, c'est dingue, ça. Et c'est pareil, c'est toujours la bataille, d'ailleurs, avec tes élèves, qui veulent toujours ouvrir la fenêtre, hein, pour respirer. Et toi, tu veux toujours laisser fermer. T'as froid. Hein, ouais. Bonjour, on laisse fermer, quoi. C'est dingue, ça.
3: Ah, s'ils écoutent, ils vont se reconnaître. Ils vont dire, oui, ça, c'est.
1: Bah oui. Bon, allez, Céline.
3: Oui, c'est vrai, c'est tout le temps.
1: Ma petite prof de maths, bon. Allons-y, jouons pour un premier point et je t'emmène au Japon. Au Japon, certains hôtels propose des chambres avec un mini-lit supplémentaire à l'entrée pour y faire dormir son téléphone portable. Est-ce que ça te paraît vrai ou faux ? Top chrono, 5 secondes.
3: Alors, au hasard, vrai.
1: Tu penses franchement qu'au Japon, on demande au smartphone...
0: Ils font des trucs pires, hein.
1: Ouais, cela dit, c'est faux. En revanche, de nombreux hôtels proposent des séjours digital détox. En gros, ils encouragent les clients à laisser le téléphone à distance, ce qui est pas mal. Mais non, il n'y a pas de mini-lit.
0: Ils auraient pu. Allez, Pierre 1, Céline pas. Et tout de suite, on va partir avec Elie Medeiros, 1987. Elie Medeiros, j'adorais. A bailar calypso, mi amor. Vous écoutez ici. On vous aime. À tout de suite.

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1: Et voilà un tube qui fêtera ses 40 ans l'année prochaine.
0: Et là, là, là, là. Vamos a bailar, Calypso, mi amor.
1: Il y met des roses.
0: Eh oui.
1: 40 ans l'année prochaine.
0: Jingle.
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0: Nous sommes au taquet avec Pierre qui joue avec Ici, c'est les plus forts, c'est les verts. Et Céline qui joue avec Ici, bienvenue chez la Normandie.
1: Exactement, hein, bienvenue chez la Normandie, oui.
0: Alors, mon petit Pierre, donc, qui, je le rappelle, vit à Saint-Chamond, dans la Loire, qui est à la retraite. Mais alors, par contre, la retraite, ça n'empêche pas qu'il fait du VTT, tu marches beaucoup, tu continues, hein, tu y vas.
3: Voilà. Ouais.
0: Tu restes actif. Donc, et t'as fait du foot quand t'étais jeune.
3: Tout à fait. Oui, dans mes jeunes années.
0: Du coup, là, tu regardes bien la Coupe du Monde, j'espère.
3: Ah ben, je suis arrivé dessus, on va dire. Surtout pour la France.
0: Ah bah oui, alors aujourd'hui, c'est quoi les matchs?
3: Et un peu les Espagnols.
1: Ah non, les Espagnols. Oui, mais... Merci la Belgique.
0: Mais alors, il y a quoi aujourd'hui comme match?
3: Eh ben, je pourrais pas dire, parce qu'en fait, je suis rentré dans la nuit pour jouer avec vous.
0: Oh mon Dieu.
3: J'étais en Espagne.
1: Il y a France-Maroc demain, quand même, à suivre sur ici.fr, c'est demain.
0: Il y a France-Maroc, mais aujourd'hui, je ne sais pas ce qu'il y a. Alors, quand tu ne regardes pas le foot, tu bricoles un petit peu.
3: Un petit peu, je maroufle un peu de temps en temps.
0: C'est bien, voilà. Donc, il y a un moment donné, c'est bien d'entretenir sa petite maison.
3: Donc, tout à fait.
0: Voilà. Et puis, bon, tu cuisines en allant voir des petites recettes sur Internet.
3: Voilà, oui. Je ne suis pas un cuisinier inné, on va dire. Voilà, il faut qu'on m'aide un petit peu.
0: Ah,
3: sur
0: oui.
3: Au long terme, il faut qu'on m'aide.
0: Ah voilà. Oui, d'accord. Ok, bon. Alors, tu as joué de la trompette pendant une dizaine d'années. Dans la fanfare d'Oshara, qu'est-ce que c'est que cette petite fanfare?
3: Ben, c'est une fanfare. En fait, j'habite un petit village qui s'appelle La Chabure, Oshara. Et il y avait une fanfare locale qui existe toujours d'ailleurs. Et on a fêté le 150e anniversaire il n'y a pas longtemps. Et voilà, donc j'étais avec un groupe de copains et on jouait la trompette.
0: Eh ben voilà. Ça jouait à l'église pour la Sainte Cécile, la patronne des musiciens. Pim pam poum.
3: Et
0: voilà.
3: Oui. Bon souvenir.
0: Eh ben bon souvenir, tout ça. Tu fais aussi de la photo. Tu prends des paysages, des portraits.
3: Oui.
0: Mais alors, du coup, qu'est-ce que t'en fais? Tu fais des albums après?
3: Oui. Enfin, j'archive sur des clés numériques. Mais ce qu'il y a, c'est que je ne sais pas trier des photos, en fait. Je les trouve toutes bonnes, donc je les conserve. Donc j'en ai.
0: Eh ben, c'est bien. Alors, tu vas tout de suite marquer le deuxième point. Oui, parce qu'on va parler musique avec une petite ambiance. Oh, la clarinette.
1: C'est beau.
0: Christian Morin.
1: C'est beau.
0: Alors, Christian Morin, la clarinette, évidemment.
1: Je l'ai vu à la gare, il y a deux jours.
0: Excusez-moi. Alors, dans un orchestre, mon petit Pierre,
3: oula.
0: Il paraît que c'est la clarinette qui donne traditionnellement la note de référence avant un concert. Dans un orchestre, la clarinette donne traditionnellement la note de référence avant un concert. Est-ce que c'est vrai ou faux? Top chrono, 5 secondes.
3: Oui.
0: Tu dis oui?
3: Oui.
0: Non, c'est le hautbois. Et oui, il donne le la à 440 Hertz, c'est un timbre particulièrement clair et c'est stable au niveau de la justesse. Donc ça, c'est ce qui permet à tous les musiciens de s'accorder. Donc c'est pas la clarinette, c'est le hautbois. Bon.
1: Eh oui. Bon, Céline est avec nous. Céline qui a un point. Donc pour l'instant, on est.
0: Non, habité. Céline elle a zéro.
1: Ah, Céline elle a zéro.
3: Oui, zéro. Oui.
1: Comment ça, Céline
0: elle
1: a zéro?
0: Elle a pas trouvé le Japon. Oui. Donc Pierre a un point et alors, Céline n'a pas de point.
1: Je vais te dire qu'un prof de maths à zéro, pour l'ancien lycéen que je suis, j'aurais tellement voulu lui mettre zéro à ma prof de maths. Je l'aimais pas ma prof de maths.
0: Ça s'appelait comment?
1: Je peux.
0: Comment elle s'appelle?
1: Non, je peux pas donner son nom.
0: Ah bon? Pourquoi?
1: Si elle écoute, j'assume pas.
0: Ah, t'assumes rien en fait.
1: Ah non, je vous dis pas son nom quand même. C'est
0: mais terrible. Enfin, faut assumer. T'as.
1: Bon, je vous le dirai avant la fin de l'émission.
0: T'as 46 ans.
1: Écoutez, il est temps de faire un petit calcul avec notre prof de maths. Parce que c'est bien beau d'être en vacances. Vous vous souvenez du truc qui s'appelle passeport? Hein? Le truc pour réviser l'été?
0: Oh là, oui.
1: Oui, alors, attention, Céline.
3: Oui, 8. Je
1: 8.
3: Je vous écoute.
1: 8 divisé par 2 fois 7 plus 4.
3: Attendez, répétez.
1: 8 divisé par 2 fois 7 plus 4. Tout le monde joue à la maison.
3: 32.
1: Oui, on fait pour la maline, hein, parce que t'es prof de maths. Oui, c'est une bonne réponse. Bravo. J'espère que vous l'avez. Attention, petite dernière. 7 fois 4 moins 10. Allez, soyez les plus rapides.
3: 18.
1: Ah oui, voilà, voilà, elle est parfaite. C'est
0: mais
1: là qu'on voit qu'elle est prof de maths.
0: Enfin, je sais, tu donnes des trucs de CP là quand même.
1: Mon niveau.
0: Ah oui, d'accord.
1: C'est donc mon niveau.
0: Parce que quand même, là.
1: Mais c'est bien, on a tous révisé. Vous savez, ouais, les Français sont pas très bons en maths. Hein, donc je suis pas sûr que tout le monde ait trouvé tous les chiffres que je vous ai proposés.
0: Bon, quand même, hein. 7 fois 4 moins 10.
1: Bon, enfin, moi, bref, moi j'ai passé la nuit à réfléchir à ce truc-là. Tu fais un peu de cuisine ou pas, Céline?
4: Un petit peu de temps en temps, quand j'ai des invités, j'essaie de revisiter certains plats.
1: Ah, voilà, lesquels?
4: Original, mais en même temps, voilà, pas y passer non plus trop de temps.
1: Qu'est-ce que tu revisites?
0: Ma cuisine.
4: Qu'est-ce que je
1: fais? Ah oui,
4: basket,
1: ah oui.
4: Les plats. J'avais fait une fois.
1: Bah, du rougail, la carbonade.
4: Du rougail saucisse.
1: Mais oui.
4: Ben voilà, carbonade flamande.
1: Eh ouais. Et t'aimes bien le sucré aussi.
4: Des petites choses comme ça.
1: Gâteau au chocolat.
4: Ah oui, alors je suis plus sucré, c'est plus facile.
1: Voilà,
4: j'ai plus
1: chocolat.
4: De facilité dans ce qui est sucré.
1: Les chouquettes, les profiteroles. Oh là là là là là là. Ça nous donne faim tout ça. Allez, ma Céline, on y va. Question. Pour un point. Et on écoute Marcel et son orchestre.
5: Les vaches dans les prés, il faut les voir de loin.
0: Oui, oui.
1: C'est pour Pierre, ça.
5: Des fois,
1: les vaches, les moutons, la campagne. Une start-up russe, a lancé un casque de réalité virtuelle pour les vaches. Vrai ou faux, top chrono, 5 secondes.
4: Faux.
1: Eh bien, c'est vrai. Une start-up russe a bien lancé un casque de réalité virtuelle pour les vaches. Une fois le casque sur les yeux, les bêtes y voient de grands champs verdoyants. Et il paraît que ça réduit leur stress et augmenterait leur production de lait. Pas mal,
0: c'est,
1: ça.
0: Ça m'angoisse tellement de me dire que ces pauvres bêtes
1: non, mais vous avez l'image de
0: ont
1: de
0: un
1: vache,
0: casque pour voir de l'herbe au lieu qu'on leur foute la paix et qu'on les laisse dans les champs. Bref, les hommes sont tous des gros caca. Allez, Pierre, un point. Céline, pas de point. Et là, tout de suite, back to the 2010 avec... Ah. Ease. Vous vous rappelez de Ease?
1: Il
0: nous a fait une petite reprise de Over the Rainbow de Judy Garland. Et puis, vous écoutez ici, on vous aime.
1: Et
0: à tout de suite.
1: Ukulélé,
0: ouais, exactement. Allez, à tout de suite.

0: pas Over the Rainbow, avec Ease, hein, le ukulélé, la musique sympa, la musique des vacances, la musique qui donne envie de partir au soleil.
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0: La musique qui...
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1: Allez, Pierre, t'as 1, Céline, tu as 0. Pierre, si tu devais déjeuner avec quelqu'un, tu adorerais déjeuner avec lui.
4: Encore une fois.
1: Avec Maître Gims.
5: Oui, tout à fait.
1: Alors, j'adore. Il paraît que tu as été le voir à Vienne, dans le Théâtre Antique.
5: Ouais, au Théâtre Antique, oui, c'était magnifique. C'était l'année passée pour le festival de jazz.
1: Ouais.
5: Vraiment, c'était génial. Il a une présence sur scène, je l'ai vu deux fois, au Puy-en-Velay aussi pour les Nuits de Saint-Jacques. C'est vraiment phénoménal.
1: Eh ben oui, évidemment, on l'adore.
5: Ouais, j'aime, il a de la voix énormément.
1: On adore.
5: Oui. Bien.
1: Alors. Attention, là c'est le quiz musical.
5: Ouais.
1: C'est pas sur Maître Gims, hein, mais on va écouter une chanson spéciale été. On va écouter Joe Dassin et ça va s'arrêter deux fois avec un poète. Et il faudra que tu trouves les mots manquants de la chanson. On écoute l'été indien, Joe Dassin, écoute.
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1: Alors tu sais, je n'ai jamais été aussi poète que ce matin-là. Nous marchions sur une plage un peu comme celle-ci. C'était l'automne. Un poète où il faisait beau. Top chrono, qui sont les moments manquants, 10 secondes.
5: Heureux.
1: Ouais.
5: Et matin.
1: C'était l'automne, un matin où il faisait beau.
5: Oui.
1: Et je crois que tu n'en as qu'un.
6: Tu sais.
1: Je n'ai jamais été aussi.
6: Je n'ai jamais été aussi heureux que ce
1: matin.
6: Oui,
1: matin. Premier c'est bon. Point.
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0: Ah ouais.
1: Un peu comme celle-ci. C'était l'automne.
6: Un automne où il faisait beau.
1: Un automne où il faisait beau.
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1: Eh bien, ça te fait un point. Tu as 2. Bravo.
0: Ah là. Moi, je pensais que c'était ça.
1: L'automne sera mort.
0: Vous voulez le refrain? Attendez, je lui cale sur ma casquette.
1: Toute ma vie.
0: Je remonte. Voilà.

0: Oui. Bon. C'est à Céline.
1: Céline, notre collectionneuse de dés à coudes. Vous le saviez, ça, Valérie?
0: Non, je ne le sais pas.
1: Vous n'êtes pas au courant, vous ne savez pas tout des candidats. Céline collectionne les dés à coudre avec la photo des lieux que tu visites. Alors, quelles sont les destinations?
2: Ah, ben ça, c'est quand je partais en vacances. Je trouvais toujours un petit souvenir à ramener, un petit dé à coudre. Voilà, c'était mon petit souvenir, ça me faisait plaisir.
1: Alors, tu as été en Belgique, voilà. En Suisse, tu as ramené un dé à coudre de Londres aussi?
2: Oui, tout ce que j'ai pu faire, ouais. Donc surtout les pays aux frontières de la France. Voilà, et oui, parce bien sûr, forcément beaucoup des Français.
1: Oui, parce que tu ne pars pas, tu n'aimes pas l'avion, hein, tu n'as jamais. Prendre l'avion.
2: Oui, ça me fait peur, j'ai jamais pris, j'aimerais bien prendre un jour l'avion.
1: Oui, ah, t'as jamais pris l'avion, je te le souhaite, parce que t'as été à Rome avec tes élèves, là, c'est au moins 15 heures de bus, là. C'est loin, ça, un peu.
2: Oui, il y a une bonne journée de bus.
1: Oui, je te confirme, je l'ai fait. Bon, Céline, voici ton quiz. On est sur les chansons d'été. Ça va rappeler plein de souvenirs à plein de gens. C'est les jolies colonies de vacances de Pierre Perret. Alors, la chanson s'arrête à deux reprises. Le poète identifie les endroits où il manque des mots. On y va.
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1: vous écris une petite poète. Pour pas que vous fassiez de mourons, ici on est aux petits oignons, j'ai que 8 ans, je me... Top chrono, quels sont les deux mots manquants?
2: Je vous écris au hasard.
1: Je vous écris
2: une petite lettre.
1: Une petite lettre. Et j'ai que 8 ans, je me...
2: Je me souviens.
1: Vérifions.
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1: C'est la bafouille. La bafouille.
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1: Ah là là.
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1: Je me débrouille. 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
3: Jolies.
1: Vous voulez le refrain aussi? Allons-y.
4: 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Merci papa.
0: Pouet.
1: Oh, c'est dommage.
0: Allez, ça fait 2 pour Pierre. Ça fait pas de points pour Céline. Et là, tout de suite, évidemment, c'est la réclame, mais pas que, comme d'habitude. C'est l'actualité dans toutes vos régions grâce aux 44 locales de votre radio.
1: Youkaïda.
0: Ici, à tout de suite.
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0: Et je vous rappelle que les candidats s'affrontent pour la finale de vendredi. Premier prix, c'est un bon de 2000 euros pour aller dans les clubs Bellambra. C'est magnifique, hein. Donc ça, c'est super. C'est les vacances, quoi. Et puis, si vous ne gagnez pas les vacances au club Bellambra, vous gagnez la machine à café Nespresso de Malongo, 32 dosettes, 6 verres en verre. Jingle, on reprend. Pierre est en tête avec 2 points. Céline n'a pas de points. Pierre, je le rappelle, joue avec ici Saint-Étienne. Il vit à Saint-Chamond. Il est retraité, mais il a bossé dans la banque. Et Pierre, il a connu un braquage. Ouh. Voilà. Et oui. Il était au guichet.
2: Oui.
0: C'est les vacances d'été, un peu comme en ce moment. Il y a un stagiaire anglais qui parle pas français. Il y a 2 mecs cagoulés qui rentrent dans la banque armés. Évidemment, les mecs, ils braquent le stagiaire, ils lui demandent de l'argent. Et du coup, vous avez donné les sacs, vous avez écouté. Et qu'est-ce qui s'est passé quand ils sont repartis? Que vous a demandé le directeur de la banque?
2: Ah ben oui, on était tellement pris dans le mouvement parce qu'hypnotisé par les armes un petit peu,
9: Et quand ils sont partis, le directeur s'est levé de son bureau. Il nous a dit, courez-leur après pour leur numéro d'immatriculation de la voiture. Et on a suivi avec le... On leur a couru après avec le jeune Anglais.
0: Non mais attends, le mec vous dit d'aller courir pour...
9: Oui.
1: C'est quoi?
9: Oui, j'ai un souvenir. C'est,
0: mais ouais, c'est dingue, il est fou ce directeur de la banque.
9: Et il a la retraite depuis.
0: Bah, j'espère bien, ouais, parce que...
1: Ils étaient peut-être armés, c'est dangereux quand même. Hein.
0: Mais c'est pas qu'ils étaient peut-être, ils étaient armés.
1: Ah, ils étaient armés.
0: Ils les ont braqués. Tu écoutes ce que je dis ou t'es sourd?
1: Ah non, j'ai pas retenu l'arme là.
0: Il l'a même dit, j'étais hypnotisé par les armes. Je t'ai dit, ils ont braqué.
1: Maigret.
9: Ah oui, oui. Aïe.
0: Donc
9: oui.
0: Du coup, tu leur as couru après?
9: Eh oui, oui, oui, oui. Alors, on s'est arrêté quand on a vu la voiture, on a pu relever le numéro d'immatriculation. Elle était à, on va dire, 70 mètres de l'agence, à peu près.
0: Ouais.
9: Il y avait pas mal de monde, hein. C'était dans le centre commercial de Centre-Dieu à Saint-Étienne. Et c'est vrai que c'était un petit peu inconscient. Mais on s'en est aperçu après, en fait. Dans le mouvement, on a suivi. Et voilà.
1: Oui, on réfléchit.
0: Bah, ouais, c'est vachement courageux. En tout cas. Je ne pense pas que j'aurais couru après la voiture. J'aurais dit au directeur d'y aller tout seul comme un grand. Voilà, non, mais je te jure. Alors. Là, tu es en tête avec 2 points. Je te propose, moi, d'en marquer 3 de plus avec la question à choix multiples. Je pose la question, je te propose des réponses. Et puis, évidemment, mon top chrono, tu auras 10 secondes pour me donner ton choix. Tiens, on écoute Désirless.
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0: On va parler de voyage. Je vais te poser la question. Quel pays étranger est le plus visité par les Français? Écoute bien. La Grèce, la Turquie, l'Espagne, le Dami d'Hollande. Quel pays est le plus visité par les Français? Grèce, Turquie, Espagne, Dami d'Hollande. Top chrono, 10 secondes.
9: Ah. Je veux dire l'Espagne.
0: Eh bien, sache que tu as bien raison parce que c'est l'Espagne.
1: Ah oui.
0: En 2024, 10

0: Oui, oui. Non, frontière.
1: Frontière espagnole.
0: Avec la France, quoi.
1: Ok. Ouais. Je sais pas, au Pertus, à Ronquera, t'as été où, tu sais?
2: Non, la Jonquera.
1: Bah, c'est une frontière.
0: Après, du côté du Pays Basque aussi.
1: Ouais.
2: Tu sais ce que c'est, la Jonquera?
1: Eh ben, c'est la frontière.
2: Oui, mais
1: tu parles de le Pertus, la Jonquera.
2: D'accord, mais tu sais ce que c'est, la Jonquera? C'est pas une destination pour des vacances, hein.
1: C'est pour amener des siens, un truc comme ça, non?
2: Pas du tout. Tu vas regarder ce que c'est la Jonquera. Je t'expliquerai pendant la pub.
1: J'ai ramené des boîtes de trucs, quoi.
2: T'y étais? Oui. Eh ben, on va en parler pendant la pub et je vais appeler ta femme.
1: Pourquoi?
2: Voilà, bonne soirée.
1: Ah bon? Ah, c'est un truc comme ça?
2: Allez.
1: Non, mais j'étais jeune, je m'en souvenais pas. Ah, je savais pas. Bon, alors, on voudrait rencontrer Emmanuel Macron. Alors, excuse-moi, on a déjà la présidente du Dami d'Hollande. Je vois pas pourquoi tu vas voir un autre président. Pourquoi tu veux rencontrer Emmanuel Macron?
0: Oh ben j'ai des fois des petites questions à lui poser, j'aurai directement la réponse, voilà.
1: Mais quel type de questions, qu'est-ce que tu voudrais lui poser comme question?
0: Ah ben des questions forcément en lien avec mon métier sur l'éducation nationale, puis d'autres aussi, d'autres questions sur la façon de faire, voilà, pourquoi est-ce qu'il fait comme ci ou comme ça.
1: Bien sûr, je crois qu'on est nombreux à vouloir lui poser des questions.
0: Éventuellement des idées.
1: Bien, évidemment, des idées, des axes de travail. Écoute, dépêche-toi, il reste que quelques mois hein, pour le coup. Céline, étudiante à Rouen il y a quelques années, qui rentrait le week-end chez ses parents vers Dieppe en Twingo. Souci avec le Twingo?
0: Oui, plusieurs choses avec la Twingo. L'arrivée, plusieurs aléas.
1: Ouais, le pot d'échappement quand même, c'est décroché, c'est pas mal là.
0: Première fois, c'est la première aléa, le pot d'échappement sur l'autoroute.
1: Bah oui, si tu l'as traîné sur quelques mètres, bah tu m'étonnes, sur la bande d'arrêt d'urgence. On a voulu t'aider, mais bon, lui-même a décroché le pot d'échappement et puis ça fait un bruit de casserole. Ça a été l'horreur.
2: Mais la Twingo, tu sais, c'est...
1: Voilà, on n'est pas... Attendez, il y a d'autres histoires de Twingo, je vais vous en parler dans un instant.
2: Il y a d'autres histoires de Twingo.
1: Ah, il y a d'autres histoires de Twingo. Elle a eu que des problèmes avec la Twingo.
2: God, faut changer de voiture.
1: Faut arrêter avec Renault. C'est pas mal Renault, mais bon. Question à choix multiples. Voici Michel Fugain. C'est ces prénoms masculins, lequel est fêté ce mois-ci, c'est-à-dire au mois de juillet? Au mois de juillet, y a-t-il Olivier, Jacques, Valentin ou Valérie, qui est aussi un prénom masculin? Top chrono, 10 secondes. Est-ce que ce mois-ci, on fête les Olivier, les Jacques, les Valentin ou les Valérie?
0: Olivier.
1: C'est quand la Saint-Valérie?
2: Elle a dit Olivier. La Saint-Valérie, c'est le 28 avril.
1: Bon, alors déjà, c'est pas Valérie, on l'élimine. T'as dit Olivier?
2: Ouais.
1: Non, c'est Jacques. La Saint-Jacques, c'est des prix. Eh oui. 25 juillet. Eh oui. Pas de Valentin. Le Valentin, c'est le 14 février.
2: Évidemment.
1: Et Olivier, j'en sais rien du tout, mais c'est pas en juillet, en tous les cas.
2: Bah, Olivier, je sais pas.
1: Je sais pas quand est-ce que c'est Olivier.
2: Bon, écoutez, voilà. Je n'ai pas d'Olivier dans mon entourage.
1: On va vérifier.
2: Donc, Pierre, c'est un 5. Céline, c'est un 0.
1: C'est dommage, surtout.
2: Pour te consoler, on va écouter Julien Clerc. Ce n'est rien. Ce n'est qu'un score, tu vas peut-être te rattraper. Julien Clerc, vous écoutez ici, ce n'est rien, je vous aime, à tout de suite.

0: Ce n'est rien, Julien Clerc, 12h41, c'est l'été, c'est le mois de juillet, c'est le mois d'Otake, c'est Valérie, c'est moi, c'est nous.
1: Oh là là,
0: c'est la vie.
1: Hey, jingle.
2: Ici à midi,
0: Céline,
2: on est au taquet.
0: Céline. Toute l'équipe de Taquet s'excuse, platement, lamentablement, car après vérification avec Maître Coupez, Maître Kikandon et l'ensemble de la team, on s'y est mis à 14. On a découvert que Olivier était bien célébré le 12 juillet dans un calendrier qui est tout à fait normal. On l'a vérifié avec plusieurs sources. C'est une petite coquille, ça arrive parfois, et c'est une bonne nouvelle pour toi, puisque tu encaisses 3 points. Voilà, bravo Céline.
1: Et oui, parce qu'en fait, je pense qu'il y a eu une petite coquille dans la formulation de la question. La question, c'était parmi ces prénoms, lequel n'est pas fêté en juillet, et effectivement c'est Jacques, parce que... Non, je déconne. J'essaie de défendre nos auteurs qui font une énorme connerie.
0: On les salue, on en profite pour les remercier.
1: Ouais, on les remercie, ouais, mais là ça. Les gars, franchement, c'est l'archouma total. Céline, t'as 3 points.
3: Mais
1: non, t'es pas une quiche. T'as 3 points, ma quiche Lorraine. Pierre a 5 points, et toi t'as 3 points. Voilà, alors... Pierre, qui, je le rappelle, jouait ici Saint-Étienne, qui a 66 ans, qui habite à Saint-Chamond. Eh bien, notre Pierre, il a été bénévole au Resto du Cœur. Alors, il y avait les Restos du Cœur où, à Saint-Chamond ?
4: Tout à fait, oui. Enfin, quand je suis arrivé à la retraite, bon, ça fait 2 ans, il fallait que je trouve quelque chose pour m'occuper.
1: Ouais.
4: Donc, j'ai trouvé un groupe qui était super sympathique et voilà. Et donc c'est le mardi et le jeudi matin. Alors j'ai dû interrompre parce que j'ai eu des petits soucis de santé. Mais je pense que je reprendrai bientôt, je pense.
1: Eh ben
4: voilà.
1: Génial.
4: Et pendant un an, voilà, j'ai fait.
1: Eh ben c'est bien.
4: C'est pour la bonne cause.
1: Eh ben oui, c'est pour la bonne cause. Ouais. C'est même d'une tristesse sans nom que ça existe toujours. Même si on est heureux qu'ils existent, normalement ça devait être un petit peu temporaire.
0: Comme... Et ici est la radio officielle. Exactement. Partenaire des Restos du Cœur.
1: Alors, comme ça, on voyage beaucoup. Hein. Allez, on a voyagé à Madère, la Crète, la Corse. T'adores les îles, ça.
4: Oui.
1: Voilà. T'as été aux États-Unis parce qu'il y a ton fils qui étudie là-bas.
4: Alors, qui étudie, qui est rentré en Norvège maintenant, en Pays-Bas, excuse-moi.
1: Alors, attends, ton fils, il a étudié aux États-Unis.
4: Il a fait son doctorat aux États-Unis, oui.
1: Il fait quoi, ton fils?
4: Il travaille dans la nutrition animale.
1: Eh ben voilà, donc voilà. T'adores. Alors après, tu as été en Norvège aussi, puisque ton fils était là-bas, et tu as été carrément en voiture.
4: Tout à fait, oui. On avait chargé, j'avais un 3008, on avait chargé le coffre de toit du 3008 pour amener des denrées alimentaires, parce que c'est très cher là-bas en Norvège, et comme il était étudiant, le pauvre, il n'avait pas beaucoup d'argent, donc voilà.
1: T'as ramené les saucissons, les fromages et compagnie, quoi.
4: Voilà, des bonnes choses.
0: Je vais vous en ramener, moi, cet été de Norvège. Des petits saucissons pour vous, Valérie. Mais j'y vais, mon Norvège, je vous ramène des fromages, si vous voulez.
1: Dès qu'il peut ramener la conversation à lui, il la ramène.
0: Non, mais je voudrais bien savoir si c'est sympa, la Norvège, d'ailleurs.
1: Bah oui, c'est sympa, la Norvège.
0: C'est bien, Pierre.
4: Ah, c'est super, c'est super, les grands espaces.
0: Par contre, il a dit que c'est cher.
4: Ah oui, la vie est très chère.
0: Oh mince.
1: Le mec n'a pas pris du tout une destination pour lui, c'est-à-dire qu'il a pris une destination où le moindre steak coûte 50 balles.
0: Bon, je vais aller en Auvergne.
1: Voilà. Alors, mon petit chat, tu es en tête avec 5 points. Je vais te proposer immédiatement de marquer 5 points de plus avec la question cash. Tiens, je vais te mettre une petite chanson magnifique.
5: Internet, ça embête, mais aussi ça instruit.
1: Alors, Internet, je m'y attendais pas, hein, que Dany Briand sorte une chanson qui s'appelle Internet, c'est très chouette. C'était pas dans mon bingo. Bon, enfin, écoute. Bien, alors, nous allons parler d'Internet, nous allons parler de couleurs. Je vais te demander, de quelle couleur est la dernière lettre du logo de Google? Donc Google, la page d'accueil Google, il y a des couleurs. Quelle est la couleur de la dernière lettre du logo de Google? Le logo de Google, c'est un peu chiant à dire. Top chrono, 10 secondes. Le logo de Google.
0: Tout l'été. Le logo de Google.
1: T'as dit quoi?
0: Logo.
4: Jaune.
1: T'as dit jaune? Alors, la dernière lettre est rouge, voilà, bleu, rouge, jaune et vert, le E final est rouge comme le deuxième O, voilà. Mais écoute, pas de points.
0: Bon, Céline qui est avec nous en Normandie, qui est prof de maths, qui est en vacances, qui cuisine, qui revisite des bons petits plats, qui rêverait de prendre l'avion pour voyager un petit peu plus et qui aimerait aussi rencontrer Emmanuel Macron. Mais on l'a évoqué tout à l'heure, on a des soucis avec sa Twingo. Eh oui, des moments où c'est pas facile sur l'autoroute avec le pot d'échappement qui se décroche, la bande d'arrêt d'urgence, tout ça. Mais c'est pas tout. Tu te l'es fait voler aussi ta Twingo.
3: Eh oui, j'en aurais plus.
0: Alors, qu'est-ce qui s'est passé?
3: Ben, en fait, avant d'avoir mon concours, je faisais des remplacements en tant que professeur. Et puis, c'était une journée où il y avait. Ben, c'était une journée de grève. Et puis, moi, comme c'était mon premier remplacement, j'ai pas osé faire grève. Je me suis dit, je vais aller travailler quand même.
0: Oui.
3: Donc, je me suis garée sur le parking de. À l'époque, c'était un lycée.
0: Oui.
3: Je me gare sur le parking du lycée. Et puis, le midi, je me suis dit, bon, je vais reprendre. J'avais mon petit pique-nique qui était dans ma Twingo, donc je vais à ma Twingo pour chercher mon pique-nique. Et là, j'avais plus de voiture.
0: Oh.
3: Donc là, grosse panique. Donc je me refais tout le film, hein, depuis le matin. Je me vois arriver, je me demande est-ce que je suis bien garée là, quand même.
0: Oui, oui, bah, c'est normal, bien sûr.
3: Et là, ben oui, non, j'étais bien garée là, sauf qu'il n'y a plus rien.
0: Mais t'as pleuré, tu t'es mis à pleurer. Bah, oui.
3: Ah ben oui, là...
0: Bah, ça commençait mal. Hein.
3: Maintenant, je rigole.
0: Bah, oui, mais c'est pas drôle. Mais c'est pas fini. D'autres aventures avec la voiture. Alors cette fois, c'est la Clio. On reste toujours sur du Renault, hein. On est fidèles. Qu'est-ce qui s'est passé? Tu t'es garée à Rouen pour faire des courses, et puis...
3: Voilà, donc je me suis garée à Rouen, je voulais faire des courses, et j'ai mis mon cartable derrière mon siège. Et puis, quand je suis revenue, ma fenêtre arrière était cassée et je n'avais plus de cartable.
0: Ah ouais, toi, t'as pas de chance et tu t'es fait piquer les copies des élèves. Pas cool, ça.
3: Eh oui. Et coup de chance, quand même, c'est qu'on a retrouvé le cartable.
0: Ah bah, tant mieux pour les élèves.
3: Voilà, ouais, parce qu'en plus, j'avais corrigé les copies. Hein,
0: ouais.
3: J'ai dégueulé. J'ai corrigé.
0: Prends un vélo, hein, parce que là, t'en arrives des choses, toi. Allez, oublions tout ça et passons à la question qui va peut-être te permettre de marquer 5 points. Question cash, ça va être très rapide. Qu'est-ce qu'un mocktail? Top chrono, 10 secondes. Un mocktail.
3: C'est un cocktail.
0: Oui.
3: Un cocktail avec quelque chose, mais je ne sais plus c'est quoi. Un mocktail.
0: Alors, c'est plutôt un cocktail
3: entendu,
0: sans.
3: Il y a pas longtemps, hein.
0: C'est plutôt un cocktail sans. C'est un cocktail sans alcool. Un mocktail.
3: Ah oui, non, mais qu'est-ce
0: qu'on fait
3: quand
0: t'as l'alcool? Eh ouais, il a été popularisé comme de Virgin Mojito, Virgin Pina Colada, avec modération, tout
1: bien,
0: ça.
1: Bien, allez, ça fait 5 pour Pierre, 3 pour Céline.
0: Dommage.
1: Et là, tout de suite, on écoute Amir à l'imparfait. Vous écoutez ici, c'est une nouveauté. À tout de suite, mes petits chats.

0: parfaite pour moi.
1: Je sais pas comment il a deviné tout ce que je pense de Valérie Damido. Fait que je te considère comme parfaite.
2: Oui, allez.
1: Elle est parfaite, mais parfaite.
2: Envoyez-moi la réclame.
1: C'est un compliment, prenez-le.
2: Oh, la réclame.
1: Oh, celle-là, alors.
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2: Et ici, nous sommes avec Pierre qui a 5, Céline qui a 3. Ah, Pierre qui donc joue avec ici Saint-Étienne, qui habite Saint-Chamond, qui est retraité, qui a été braqué à la banque, qui a vécu des aventures incroyables. Alors, Pierre, il adore plein de choses en musique, il adore ça, notamment. Voilà l'été, voilà l'été, voilà l'été, voilà l'été. Oh là là. J'embrasse Mitch à la trompette. Allez, ça, tu adores. Mais tu adores aussi ça. Ouais, putain. Ah oui.
1: Et bien sûr, Maître Gims.
2: Mais Maître Gims,
1: Gims d'ailleurs, on l'appelle plus Maître, il paraît.
2: Ouais, on l'appelle Gims, Gims maintenant. Gims. C'est comme ça. Mais oui, voilà. Bien, mon chat, c'est l'heure de ton bingo. Voilà, il faut que tu cartonnes, il faut que tu marques ici. C'est les verts, tout ça, rapport A. Donc, à mon top chrono, tu vas avoir 10 secondes. 10 secondes, et c'est très court. C'est vraiment très court. Concentre-toi bien, chouchou. Tu as 10 secondes pour me donner un maximum de races de chiens. Toutes les races de chiens que tu connais. C'est parti. Top chrono, 10 secondes.
9: Berger allemand, chihuahua, caniche, yorkshire, malinois.
2: Tu m'en as donné 5. Il y avait les cockers, les teckels, les staffs, les pitbulls, les bergers australiens, les dogs, les dobermans, les danois, les dalmatiens, que sais-je. Tu m'en as donné 5.
1: Céline, juste avant de jouer, une dernière petite anecdote sur ton côté chèvre. Toi qui es en Normandie, un jour t'es parti de Rouen jusqu'en Seine-et-Marne pour faire les magasins. Parce que t'as bien marché, t'es tombé sur des chaussures de rando. Alors tu t'es dit, c'est une belle occasion. Et du coup, t'as acheté. Mais qu'est-ce qui s'est passé?
10: Eh ben, je ne les ai pas pour moi tout de suite, hein. Je les ai ressortis 2 ou 3 mois plus tard, quand j'en avais besoin. Et là, je me suis aperçue d'un truc, n'importe quoi, c'est que j'avais acheté 2 pieds gauches. Comment est-ce possible? Je me dis, comment j'ai pu faire ça?
1: Voilà. C'est plutôt le vendeur ou la vendeuse qui t'a mis de chaussures gauche dans la boîte. Quoi.
10: Dit, c'est quand même bizarre à la caisse, ils ne se sont même pas aperçus du problème.
1: Oui. Et puis, 3 mois
10: j'ai rappelé le magasin et je leur ai demandé s'ils n'avaient pas mon pied droit.
1: Ah oui. Et alors
10: bon, ils avaient mon pied droit. Je suis retournée pour échanger un pied gauche contre un pied droit.
1: 200 km pour aller récupérer le pied droit parce que c'était à 200 bornes de chez toi. Quelle histoire incroyable. Céline, jouons tout de suite avec ton bingo. Le bingo, celui qui marque le plus de points, il prend 10
2: on
1: points.
2: On l'encourage pas avec une chanson.
1: Ça, écoutez, ça va, on va encourager. On encourage, allez, on encourage. elle a toujours froid.
2: Bye.
1: Et que donc Marie Carré, c'est une de ses chansons préférées.
2: Marie Carré.
1: Oui, bah c'est ça.
2: Ça a Marie.
1: Exactement. Alors, 10 points. Pour prendre les 10 points, il faut faire plus que lui. Il a fait 5. J'ai besoin de 6 bonnes réponses. Avec ça, tu reviens vendredi. D'accord ?
10: D'accord.
1: Il me faut 6 bonnes réponses. Je te demande un maximum, en 10 secondes, de races de chats. Maximum de races de chats. Top chrono. On y va.
10: Chat siamois, berlinois, chat angora,
1: oui.
10: Chat d'égout, chat de ville, chat
2: d'égout, non, hein, chat de gouttière.
1: Non, c'était bien parti. Il y avait le norvégien, le sphinx, le chartreux, le bleu russe, l'abyssin, il y avait le British Shorthair, l'angora.
2: Le Maine Coon.
1: Ah là là là, ça suffira pas.
2: Bien.
1: Ah,
10: je n'y connais pas trop.
2: Bah, bon,
10: bien qu'en chat, ça aurait été plus facile.
1: C'est
10: avec,
1: pas grave.
2: Pierrot, t'as compris que vendredi, c'est toi qui allais tenter de gagner avec nous le séjour au Club Bellambra de 2000 euros.
0: Oui, oui, bah, effectivement. Bah, bravo Céline, quand même.
1: Hein. Merci.
2: Bah, bravo Céline. Pierre, c'est toi qui t'en... Et voilà. Bien, mes chéris, bravo. Vendredi... Moi, j'ai déjà 3 candidats.
1: Ouais,
2: demain,
1: ouais,
2: peut-être que...
1: Peut-être. Aujourd'hui, peut-être.
2: Ou un jour, ou demain.
1: Et alors, demain.
2: Voilà. Bon, allez, c'est pas grave.
1: Vous n'allez pas me faire le grand chelem, quand même, avec 4 candidats à la fin de la semaine.
2: Je remercie Céline à la réalisation. Je remercie Laurie à la technique.
1: Vous enlevez ce petit rire, qui m'énerve.
2: Je remercie le professeur Coupez.
1: Ouais.
2: Voilà, Sadika au standard. Et je remercie, bien sûr, Éric Bastien. Voilà, allez, je vous embrasse, je vous aime. À demain, la France.
4: Ne seriez-vous pas à bout, chers amis?
1: Totalement.
4: Je peux proposer une consultation.
1: Sauvez-moi,
4: avec
1: s'il vous plaît.
4: Un petit sevrage, oui. L'un et l'autre.
1: Ah, mais vous savez, c'est comme dans la MAF, hein. Je l'aurai un jour. Hein.
4: Bon, c'est ça qu'on aime aussi, c'est cette complicité, les amis. Écoutez, après l'information, je vous parle de l'adaptation de l'agriculture au changement climatique. En tout cas, des tentatives d'adaptation avec une chercheuse de l'INRAE qui, vous aussi, sont temps à réfléchir à l'avenir. Et ça nous fait du bien, c'est du concret.
1: C'est Wendy Bouchard qui parlait, on l'a pas dit.
2: Bonne émission, bisous, à demain, chérie.
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2: Eh oui, c'est
1: oui.
2: Encore moi qui ai gagné aujourd'hui.
1: Eh oui.
2: Et vous écoutez ici la meilleure des radios. Je vous aime, je vous kiffe, il est 13h.
1: Demain, c'est ma dernière chance. Soyez là, je vais tout donner. 13h, Wendy Bouchard.
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4: Bonjour à tous, merci d'être à l'écoute de Ma France avec nos journalistes mobilisés au cœur de l'actualité. D'abord sur les terres sartoises, nous sommes à la Flèche pour le lancement de la campagne de Marine Le Pen qui continue de se dire innocente, qui se lance libre et éligible, dit-elle, dans la course à la présidentielle. Nous sommes sur place pour ce déplacement symbolique et on se projette sur les suites judiciaires de son pourvoi en cassation, sur le pari qu'elle prend comme candidate pour l'Élysée. Qu'est-ce que cela change pour sa popularité ? Analyse à suivre de Frédéric Dabi de l'IFOP. À la une, évidemment, la lutte tenace contre les incendies qui a coûté la vie à un pompier volontaire de 22 ans ce matin en Savoie. Ses camarades lui rendent hommage dans ce journal de la Normandie au Roussillon où 5000 hectares de nature ont été ravagés. La chaleur qui accable l'environnement, on en parle à 13h15 avec notre invitée, chercheuse à l'INRAE qui travaille à l'adaptation des pratiques agricoles face au réchauffement climatique. Les organismes à rude épreuve sous plus de 33 degrés, là c'est le sort des coureurs du Tour de France. 5e étape ce mercredi entre l'Admeuse et Pau. Et puis le journal du Mondial à la veille du match des Bleus face au Maroc, 22h demain en direct de Boston pour une place en demi-finale. Ce fut l'annonce politique d'hier soir. Marine Le Pen est donc pour la 4e fois candidate à l'élection présidentielle et elle a lancé ce matin sa campagne dans la commune de La Flèche, ville sartoise ravie par le RN aux dernières municipales. En se pourvoyant hier en cassation, sa peine d'un an de prison ferme sous bracelet électronique est suspendue. C'est donc libre qu'elle se présente aux Français avec Jordan Bardella pour ce premier déplacement riche en symboles, Hélène Terzian.
12: Absolument, et c'est ensemble que les deux leaders du RN ont été déposés en voiture au cœur du centre-ville où c'est jour de marché aujourd'hui sous ce grand soleil. Image d'unité volontairement affichée. Marine Le Pen, Jordan Bardella sont arrivés tout sourire malgré un comité d'accueil particulièrement sonore des militants de la France insoumise, des écologistes les ont accueillis avec des bruits de casseroles. Certains ont hurlé Marine en prison. Des soutiens frontistes ont répondu Marine présidente. Au lendemain de sa décision de se lancer, elle est venue justifier son choix, ce pourvoi en cassation qui lui permettra pour le moment de faire campagne sans bracelet électronique. Non, elle ne cherche pas à gagner du temps, dit-elle.
13: Je ne joue pas à la montre, je suis une citoyenne qui use de ses droits, car je suis innocente des faits qui me sont reprochés. Mais je vous rappelle que la cour d'appel m'a rendu mon éligibilité.
12: À côté d'elle, forcément, Jordan Bardella acquiesce en costume. Le revoilà relégué à son rôle de numéro 2. Thierry, qui est un électeur du RN, qui regardait cette scène, a d'ailleurs carrément regretté le choix de Marine Le Pen.
14: S'il voulait vraiment que le Front National passe, il aurait mieux fallu qu'elle lui donne un coup de main, mais pas qu'elle se présente.
12: Pas de quoi, en revanche, décourager au contraire les plus marinistes ici. Virginie est très satisfaite de voir sa championne se lancer dans l'arène.
15: Elle a raison, tout le monde est pareil, de toute façon, tout le monde vole dans les caisses, quoi.
12: Vous pensez pas qu'elle va être embêtée comme ça pendant toute sa campagne?
15: Bah si, je pense. C'est si aussi, ouais. Mais bon, on verra bien.
12: On verra bien. C'est justement ce qu'a dit Marine Le Pen hier soir sur le plateau de TF1 lors de sa première allocution après sa décision de se lancer dans la campagne lorsqu'elle était interrogée sur l'issue finale de toutes les procédures judiciaires à son encontre.
4: Merci Hélène Terzian sur le terrain sartois avec Marine Le Pen qui paraît donc libre et libérée, qui assure qu'elle ne fera pas campagne sous bracelet électronique car elle décide de se pourvoir en cassation, ce qui suspend, vous le répète, l'arrêt d'hier. Nicolas Joly, cela reste une prise de risque judiciaire.
16: Effectivement, parce que la Cour de cassation peut, comme son nom l'indique, casser l'arrêt de la Cour d'appel si elle juge qu'il n'est pas conforme au droit. On rappelle que Marine Le Pen clame toujours son innocence, mais coupable ou non, sa peine est désormais, comme vous le disiez, suspendue le temps que la Cour de cassation examine son dossier. Et ça pourrait prendre du temps, 18 à 24 mois en moyenne, ce qui lui laisse donc le temps de faire campagne sans bracelet et d'obtenir l'immunité présidentielle si elle accède à l'Élysée. Pour son avocat, maître Rodolphe Bosselu, ce pourvoi n'est donc pas un moyen de gagner du temps.
17: C'est un pari, l'aléa judiciaire, il est permanent. Alors de ce point de vue-là, c'est peut-être un pari, mais il faut aller au bout de la démarche. Et Madame Le Pen considère que son innocence mérite qu'elle aille devant la Cour de cassation.
16: Alors ce pari est-il risqué? Si la Cour de cassation rejette son pourvoi avant l'élection, Marine Le Pen pourrait donc se voir poser un bracelet électronique en pleine campagne. Imaginez la scène, ce serait en termes d'image catastrophique. Mais là encore, la candidate pourrait abattre une dernière carte, demander au juge d'application des peines de suspendre sa peine, de ne pas lui poser le bracelet en vertu d'un article du Code de procédure pénale pour les peines inférieures ou égales à 2 ans pour motif d'ordre médical, familial, professionnel ou social. Difficile en effet d'imaginer un juge d'application des peines prendre la responsabilité de refuser cette demande à quelques mois du scrutin. Le pari de Marine Le Pen n'est donc peut-être pas si risqué que ça.
4: Merci Nicolas Joly pour ces explications qui éclaircissent le sujet dans la ligne de la Cour d'appel de Paris, c'est-à-dire la prise en compte de la liberté des candidatures et de la liberté de choix de l'électeur, avec cette peine donc revue par la Cour à la baisse pour la condamnation de Marine Le Pen. Regardons dans Ma France maintenant la lecture politique et sondagière de cet événement avec le directeur général de l'IFOP. Bonjour Frédéric Dabi.
18: Bonjour Wendy Bouchard, bonjour à tous.
4: Frédéric, Marine Le Pen prend le risque, elle fonce. Alors elle anticipe tout de même en disant ce matin dans la Sarthe, je ne vais pas passer la campagne présidentielle à vous faire des analyses juridiques. Est-ce que ces affaires, cette épée de Damoclès en quelque sorte, peut nuire à sa campagne et à sa popularité, Frédéric Dabi?
18: Alors, on le verra à travers les premières enquêtes. En tout cas, il y a un risque de brouillage. On se souvient de la campagne de François Fillon, sous casserole, une incapacité pour lui à déployer ses thèmes et sa campagne. Mais c'est un contexte différent pour Marine Le Pen. Elle est à la tête, elle est candidate, comme vous l'avez dit, pour la 4e fois. C'est la 9e candidature de d'un Le Pen sous la 5e République. Il y a quand même une force de propulsion du Rassemblement National, et je dis à dessein Rassemblement National parce que pour beaucoup d'électeurs RN, on l'a entendu dans votre micro-trottoir, c'est un vote d'alternative. C'est eux contre les autres. C'est sortons les sortants. C'est on n'a jamais essayé le RN. Pourquoi pas elle? Elle fera pas pire que les autres. Et c'est vrai également, on se souvient de la campagne de Jacques Chirac en 2002. Jacques Chirac était très encerclé, encore plus que Marine Le Pen, par des affaires, ça ne l'a pas empêché de gagner très largement. Les Français sont moins sur une logique du tous pourri que du tous impuissant. Impuissant à résoudre des problèmes, la dette, l'insécurité, l'immigration, toute une série de sujets sur lesquels Marine Le Pen apparaît crédible car vierge, si je puis dire, de toute responsabilité.
4: Et c'est une candidature et c'est une présence, Frédéric Dabi, qui forcément fait mal, en particulier aux candidats de droite. On rappelle que le parti, le RN, est très solidement implanté. On est autour des 30% d'intention de vote à 9 mois de la présidentielle.
18: Oui, tout à fait. La dernière enquête IFOP fiduciale pour LCI et le Figaro donnait Marine Le Pen quand elle était testée à 32%. Entre parenthèses, Jordan Bardella était à 36% parce que pour beaucoup d'électeurs RN, il y avait un doute. Est-ce qu'elle pouvait être candidat? Beaucoup avaient anticipé ou intériorisé un empêchement de Marine Le Pen. Ce n'est pas le cas. En tout cas, il y a un socle très solide. Et on va dire, quittons les sondages à 9-10 mois du vote. Ils n'ont pas de vocation prophétique ou de pronostic, mais quand on regarde les résultats électoraux du RN depuis 2022, aux européennes, au premier tour des législatives, on est entre 30 et 33%. C'est le premier parti de France.
4: Merci Frédéric Dabi pour cette lecture aussi sondagère et politique, vous qui êtes directeur général de l'IFOP. Dans l'actualité également, ce drame en Savoie, la mort ce matin d'un pompier volontaire de 22 ans qui combattait cette nuit un feu de forêt sur la commune de Planet, près de Pralognan-la-Vanoise. Il a été tué dans un éboulement et la nation s'incline devant la mémoire de ce jeune homme. Voilà ce qu'écrit il y a quelques heures maintenant Laurent Nunez, ministre de l'Intérieur. Mélanie Tourdardre, pour ICI Pays de Savoie, vous êtes évidemment sur les lieux tragiques de cet accident sur lequel le caporal Baptiste Gerfaud-Valentin était donc mobilisé. Mélanie.
19: Oui, l'émotion ici dans le hameau du Villard est immense, Wendy. La route départementale est coupée en direction de Pralognan. Pas un bruit à part l'hélicoptère qu'on vient d'entendre passer. Le caporal Baptiste Gerfaud-Valentin avait seulement 22 ans. Vous l'avez dit, il était arrivé hier soir vers 23h en surveillance, explique la préfète de la Savoie, Vanina Nicoli.
20: Ce matin à 7h15, un jeune sapeur-pompier volontaire de la Savoie, âgé de 22 ans, du centre d'incendie et de secours d'Albertville, est décédé en protégeant la route départementale 915 pour éviter que le feu ne dépasse cette route. Le sol est extrêmement instable. Les pierriers travaillent sous l'effet de la chaleur de l'incendie. Et c'est d'ailleurs dans ces circonstances-là que le jeune sapeur-pompier est décédé. C'est un bloc rocheux qui l'a percuté.
19: Une cellule psychologique a été mise en place dès ce matin pour prendre en charge les collègues de Baptiste. Le colonel Terrien, chef de corps des pompiers de la Savoie, très, très ému, tient à lui rendre hommage.
21: Il participait en qualité de sapeur-pompier volontaire saisonnier à de multiples campagnes. Il était présent dans les stations. Il était toujours là, notre sapeur-pompier volontaire. Et il venait de réussir le concours de caporal de sapeur-pompier professionnel. Il allait faire de sa passion son métier.
19: Et malgré le choc, hein, vous l'entendez, et la douleur, 40 pompiers sont toujours mobilisés sur cet incendie du Planet avec une vingtaine d'engins et un hélicoptère.
4: Merci Mélanie Tourdard en direct de cette commune de Planet pour ICI Pays de Savoie. Et on s'associe évidemment à la peine de tous les pompiers qui perdent un jeune camarade courageux, valeureux, qui défendait sa nature, son territoire, une réalité qui nous rappelle que 80% des pompiers de France sont aujourd'hui volontaires et qu'ils vouent à côté de leur famille, à côté de leur métier, du temps aux autres. Dans les Pyrénées-Orientales, justement, ils sont 800 à être mobilisés toujours pour venir à bout de l'un des plus gros incendies des 50 dernières années dans cette région. 5000 hectares ravagés, un feu qui ne progresse plus depuis hier, mais qui n'est pas encore fixé. Et à quelques kilomètres des flammes, le collège de la commune de Millas accueille des pompiers venus en renfort pour qu'ils puissent se reposer. Jules Hauss, vous avez pu rencontrer ceux venus de Normandie, très éprouvés, très marqués, eux aussi, par l'annonce de la mort d'un des leurs en Savoie.
22: Ils sortent de leur première vraie nuit de sommeil depuis leur arrivée dans les Pyrénées-Orientales dimanche et elle fait du bien selon le commandant Julien Payette, il est venu de Seine-Maritime.
23: Vous pouvez avoir des propagations et des sautes de feu de plusieurs dizaines de mètres. Vous pouvez avoir le feu qui vous entoure parce que vous êtes sur une partie haute et il est passé par l'arrière. Donc là, on a profité d'une nuit où on a fait reposer un peu les personnels parce qu'ils étaient engagés depuis plusieurs heures sur le sinistre.
22: Objectif d'étendre au maximum les organismes. Tous les pompiers sont en tongs et en claquettes. On entend quelques rires dans le gymnase, mais l'ambiance en a pris un coup ce matin, selon le capitaine Boutoil, après l'annonce de la mort d'un pompier dans les Alpes.
24: Dès que c'est paru sur les réseaux sociaux, ça fait vite le tour de la colonne, évidemment. On pense à ce qu'on vient de vivre ici et on se dit, voilà, ça peut arriver.
22: La victime était un jeune pompier volontaire, comme Joris, engagé ici.
25: Il y a des moments où c'est impressionnant. La peur, pas forcément, mais oui, c'est très impressionnant à certains moments.
26: Vous partez ?
22: Merci. Entretien interrompu, Joris et ses collègues doivent partir en urgence, ils sont appelés en renfort.
4: Et oui, nous sommes dans un contexte de risque maximal. D'ailleurs, les annulations de feux d'artifice se multiplient. Plusieurs communes du Loiret, de Normandie, du Puy-de-Dôme, de la Creuse, de la Drôme, mais aussi dans le Doubs, à Sochaux, exactement. départements où les mairies préfèrent jouer la prudence. Et en ce nouvel épisode caniculaire qui touche aujourd'hui 67 départements, faites bien attention aux crèmes solaires que vous achetez pour cet été. Une dizaine de crèmes sont en effet dans le collimateur de l'association Que Choisir, des produits achetés sur des plateformes marchandes chinoises et au bilan désastreux, Sophie Auvigne, voire dangereux pour notre santé.
3: Il en est passé des crèmes anti-UV dans les laboratoires de Que Choisir. L'association vient de fêter ses 75 ans. Pourtant, un tel résultat aussi calamiteux, c'est du jamais vu selon les experts de Que Choisir. Sur 10 références achetées sur Temu, AliExpress et Chine, 3 produits ont été éliminés d'emblée. En cause, la présence d'un ingrédient désormais interdit à la vente dans l'Union européenne. Un perturbateur endocrinien qui peut agir sur la thyroïde et sur les œstrogènes. Pour les 7 autres crèmes, c'est simple. 6 d'entre elles sont sans effet ou presque contre le soleil, avec un indice de protection aux alentours de 2,20 dans le meilleur des cas, contre 30 ou 50 pour les crèmes classiques. Un seul produit sur 10 tient ses promesses, mais à l'aide d'un ingrédient jugé nocif pour la santé, selon Que Choisir, encore un perturbateur endocrinien à éviter autant que possible.
4: Merci Sophie, et n'oubliez pas l'application Yuka, par exemple, pour vérifier justement la bonne salubrité, si j'ose dire, de ces différents produits. La chaleur, elle fait suffoquer aussi les coureurs du Tour de France, sous 40 degrés pendant près de 200 km, pédaler dans ces conditions met les organismes à rude, très rude épreuve, avec des étapes en plein cagnard, comme la cinquième aujourd'hui entre Lannemezan et Pau, François Sauvestre.
5: Sur la ligne d'arrivée, au bout de l'effort, Ewen Kostiou, le breton de la Groupama FDJ, s'arrose le corps pour redescendre en température. Ces fortes chaleurs ne sont pas sans conséquences sur ses performances.
6: C'est vrai que quand on regarde les données, moi je me fie par rapport à ça, et bon, on voit qu'on est tous un cran en dessous, hein, il fait tellement chaud, c'est impossible de tout le temps se rassasier au niveau eau, niveau poudre, tout ça. Donc c'est des situations de course très compliquées à manœuvrer. Ouais.
5: L'enjeu du ravitaillement est encore plus fort. L'Union cycliste internationale a donc décidé d'alléger temporairement les règles pour permettre aux équipes de transmettre plus de bidons pendant la course. Est-ce suffisant ? Non, répond une partie du peloton, dont le grimpeur Guillaume Martin.
7: J'espère que voilà, un jour il n'y aura pas un drame qui va faire que il va falloir prendre des mesures un peu plus drastiques, parce que pour l'instant, oui, c'est principalement des pansements qu'on met sur ces problèmes-là sans rendre vraiment la mesure du problème. Mais il n'y a pas non plus 50 solutions.
5: Guillaume Martin, qui n'est pas le seul à mettre une certaine pression sur les organisateurs et surtout sur les diffuseurs télé, ce sont eux qui ont vraiment la main pour décaler les départs à des heures moins chaudes, plus tôt le matin ou plus tard le soir. Tout l'inverse de l'étape du jour qui s'élancera à 14h05 en plein soleil à Lannemezan.
4: Merci François. Après ce départ des Hautes-Pyrénées, cette cinquième étape du Tour de France prendra donc la direction de Pau, 158 km et un final promis aux sprinteurs. À côté du cyclisme, je n'oublie pas le foot évidemment, mais on y revient largement dans le journal du Mondial dans 10 minutes sur ICI, avec l'Argentine, avec la Suisse qui poursuivent l'aventure, et nos Bleus qui se préparent demain 22h à Boston à affronter le Maroc. Ce sera un match en quart de finale.
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4: Et dans Ma France, à l'issue de cette actualité largement consacrée aux incendies et aux conséquences de la canicule, on donne la parole à ceux qui réfléchissent aux besoins de changements urgents pour affronter justement dans un avenir proche les épisodes de chaleur à répétition. Quoi qu'en dise le gouvernement, vous savez, les besoins urgents à l'hôpital, justement, dans les maisons de retraite, à l'école, dans les passoires thermiques, avec l'exemple de cette femme de 93 ans morte dans un logement social après avoir réclamé des années durant un simple volet. Il nous faut nous préparer et heureusement, des Français y travaillent. C'est votre cas. Bonjour Marie Launay.
8: Bonjour Wendy Bouchard.
4: Vous qui êtes directrice adjointe d'Agroclim à l'INRAE, dans le domaine de l'agriculture, vous travaillez, Marie Launay, sur les changements climatiques dans ce domaine. Et d'ailleurs, avant de commencer très concrètement à nous expliquer votre travail, vous relayez un chiffre impressionnant. Entre 1947 et 2010, il y a eu entre 25 et 27 canicules. On enregistre le même nombre depuis 2010. Ça fait une série d'épisodes très compliqués à absorber par nos organismes, on le sait bien, mais par nos sols, par notre culture, par le vivant en général.
8: Oui, tout à fait. On est passé, finalement, pendant 60 ans, on avait une canicule tous les 2-3 ans. Et là, on a deux canicules par an. Et du point de vue de l'agriculture, en fait, le problème, c'est quand ces événements extrêmes, d'ailleurs, c'est pas, il n'y a pas que les canicules, il y a les sécheresses, il y a les inondations, quand ces événements extrêmes coïncident avec des périodes critiques du cycle des cultures. Donc, c'est ce qu'on a pu voir là au mois de juin, où on a pu avoir des impacts sur le remplissage des grains, des des céréales comme le blé ou l'orge. Oui. Dans certaines régions, il y a probablement on va moissonner ou on moissonne des grains plus petits. On a des impacts sur la floraison des cultures de printemps, par exemple avec une stérilité plus importante du pollen. On a aussi des impacts dans sur les fruits et légumes avec des phénomènes de brûlure, ce qui rend les fruits et légumes impropres à la vente parce que la qualité compte énormément. On a aussi une augmentation du risque de feux agricoles et puis la chaleur dans les serres aussi pour ceux qui travaillent justement en maraîchage. Donc on a pas mal de phénomènes comme ça qui ont un impact direct de la canicule sur nos cultures. Et on a aussi des impacts, je dirais, indirects ou en cascade, parce que finalement, ces situations, là on est quand même à la troisième vague de chaleur, rendent les situations de sécheresse plus précoces et plus fortes, puisque en fait, avec ces températures très élevées, on augmente l'évaporation et la transpiration d'eau, donc les sols s'assèchent. Et là, ça va réduire, ou ça réduit déjà, le fonctionnement, la croissance des prairies, par exemple.
4: Oui.
8: Donc, ça peut poser problème en termes de pâturage ou de récolte de foin pour cet hiver, pour le bétail.
4: Avec des pénuries sans doute attendues sur le foin, Marie-Laure, oui, on en est là
8: oui,
4: aussi.
8: Oui. Oui. Oui, oui, tout à fait. D'ailleurs, l'INRAE avec Météo France et le ministère de l'Agriculture ont mis en place après 2003 un système de suivi de la production de ces prairies pour justement arriver à mieux anticiper ces problèmes de pénurie.
4: Oui. Alors,
8: on a aussi des problèmes sur les arbres fruitiers, oui. Comme on a sur les forêts, c'est-à-dire des dégâts un peu irréversibles sur les vaisseaux qui conduisent la sève.
4: Oui.
8: Qu'on appelle des embolies, et là ça fragilise les arbres qui ensuite sont plus vulnérables face à des attaques par exemple d'insectes ravageurs. Voilà. Donc ça c'est ces effets un peu en cascade.
4: Bien sûr, vous venez d'évoquer le terme de suivi, Marie Launay, et je voudrais qu'on se projette ensemble, parce que là vous avez fait un constat, et c'est un constat qui est assez dramatique. Donc maintenant, comment vous aider justement cette nature, cette agriculture à devenir plus robuste? Alors on emploie beaucoup le terme de résilient, mais à un moment donné, comment on y travaille justement, et quelle stratégie et quelle vision, Marie Launay, pour votre boulot à l'INRAE en l'occurrence?
8: Alors justement, vous parlez de suivi, tout à fait. On a déjà, on étudie rétrospectivement ce qui s'est passé depuis plusieurs décennies, parce qu'on voit des choses qui se passent en agriculture, par exemple les dates de vendange qui sont plus précoces, les cycles qui sont plus courts. Donc on suit ce qui se passe et ce qui s'est passé, et on anticipe ce qui pourrait se passer à l'aide de scénarios climatiques futurs. Et ce qu'on essaie de travailler sur plusieurs types de stratégies qu'on construit avec la profession agricole, s'adaptent déjà depuis plusieurs décennies. Donc on construit ça avec la profession agricole, des stratégies d'adaptation qu'on teste, qu'on peut essayer d'évaluer à l'aide de modèles sur des projections climatiques futures.
4: Ça veut dire, donc, est-ce qu'on travaille sur les espèces en termes de stratégie? Est-ce qu'on travaille sur la manière de protéger les cultures et sur aussi ce qu'on plante en l'occurrence?
8: Oui, tout à fait. Alors, il y a des stratégies sur le court terme et puis sur le moyen et long terme. Il y a la stratégie déjà d'évitement, c'est-à-dire d'essayer de ne pas faire coïncider ces phases critiques des cycles des cultures avec des événements climatiques extrêmes. Donc là, déjà, les agriculteurs mettent énormément ça en place, c'est-à-dire décaler des dates de semis, choisir des variétés plus ou moins précoces.
4: D'accord.
8: On travaille aussi sur la sélection variétale, mais ça peut être un peu plus long. Et puis, il y a des stratégies que j'appellerais plus de robustes, qui demande quand même une transformation plus en profondeur des systèmes de culture et d'exploitation, et qui, eux, vont tenter finalement de rendre nos systèmes plus robustes leur permettre de continuer à fonctionner à peu près normalement, un peu ou prou, face à des aléas climatiques qui seront de toute façon plus fréquents, plus intenses.
4: Ça veut dire avec un travail génétique à la clé?
8: Alors, ça fait partie des choses à faire. L'idée, c'est de s'appuyer sur certains leviers, notamment certains principes d'agroécologie, comme la diversification. C'est une idée qui est vieille comme le monde, qui est sage. L'idée, c'est en cultivant différentes espèces, plus d'espèces différentes sur même exploitation, une même région, finalement, de diluer le risque.
4: Des monocultures.
8: Les espèces réagissent. Voilà.
4: Ouais.
8: Et les espèces, alors déjà, elles ne réagissent pas de la même manière aux aléas climatiques, elles n'ont pas des cycles qui sont positionnés de la même manière dans le calendrier. Et en plus, on peut jouer aussi sur des complémentarités. Elles vont pas avoir recours aux mêmes ressources ou pas aux mêmes ressources en même temps.
4: Oui.
8: Certaines même peuvent protéger les autres face aux ravageurs, peuvent apporter de l'ombrage, etc. Donc tous ces systèmes qui sont un peu plus transformants, et qui s'appuient sur des principes d'agroécologie. Mmh. On y réfléchit, on y travaille, et c'est quelque chose de longue haleine. Bah,
4: c'est passionnant de vous entendre, Marie Launay. Je voudrais qu'on n'oublie pas quand même tous les animaux de ferme, de rente, qui ont suffoqué et qui suffoquent encore dans des infrastructures inadaptées. La ministre de l'Agriculture n'a pas parlé en chiffres ni en bêtes, elle a parlé en tonnes. Bon, 9127 tonnes d'animaux morts, surtout des volailles, pour deux tiers en Bretagne. Comment, parce que c'est terrible aussi, comment on évite cette surmortalité? On entendait par exemple un éleveur de volailles qui dit, bon voilà, on a mis des ventilateurs dans des bâtiments, mais ça ne suffit pas, on n'a pas l'argent pour faire davantage. Il y a la réalité économique et puis aussi à la survie de ces bêtes. Comment on travaille là-dessus à l'INRAE aussi?
8: Alors, on travaille sur les bâtiments d'élevage, on travaille sur les modes d'élevage aussi, on travaille aussi sur les races animales, améliorer les races pour qu'elles résistent mieux à ces problèmes-là. Mais il y a aussi, on travaille à toutes ces stratégies d'adaptation, mais de façon indissociable de l'atténuation. C'est-à-dire qu'on ne peut pas s'adapter indéfiniment aussi.
4: Mais
8: il faut vraiment travailler sur la cause du problème, qui est l'émission de gaz à effet de serre. Donc, on travaille aussi, toutes les stratégies d'adaptation que l'on teste, on réfléchit aussi à ce qu'elles contribuent à atténuer les émissions de gaz à effet de serre, voire, parce que c'est aussi une des chances qu'on a en agriculture et aussi dans la gestion forestière, à contribuer à capter le CO2 de l'atmosphère grâce à la photosynthèse. Donc finalement, pour nous, c'est vraiment indissociable. Sinon, on va vers des stratégies de maladaptation. C'est-à-dire qu'on va résoudre un problème à très court terme, mais on va l'amplifier à moyen ou à long terme.
4: Merci Marie Launay. Bon, on n'a pas fini de viser avec vous sur ces stratégies d'adaptation, sur cette vision, sur ces lignes aussi. En tout cas, merci de travailler à ces sujets essentiels aussi avec l'INRAE, vous qui êtes directrice adjointe de l'unité Agroclim, en l'occurrence, vous trouvez en Avignon. Merci beaucoup Marie Launay.
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4: Et nous y voici pour ce journal. Bonjour Bruno Salomon.
0: Bonjour Wendy.
4: 5 minutes chrono autour du mondial et on connaît, cher monsieur, les deux derniers qualifiés pour les quarts de finale de la compétition.
0: A commencé Wendy par la Suisse qui, jusqu'au bout de l'ennui, a réussi à se qualifier au tir au but face à la Colombie. 0-0 score final, 4 tirs au but à 3 pour les Helvètes. Alors ça, c'était pour le match un peu tue-l'amour qui franchement était barbant, pas très agréable à regarder. Et puis il y a eu ce spectaculaire Argentine-Égypte. Fantastique scénario. L'Égypte, jusqu'à la 79e minute de jeu, a mené 2-0. Ils ont cru en l'exploit, puis en 13 minutes de jeu, les Argentins sont revenus de nulle part pour l'emporter 3-2. Mmh. Alors juste pour le fun, parce que vous savez que c'est mon petit plaisir coupable, 83e minute de jeu, le commentateur de la radio nationale argentine, est au stade, et puis là, Lionel Messi décide de mettre son petit but.
1: Autre centre de Messi va passer. Que le pega a Messi al arco.
4: Ils ont du souffle, hein.
0: Oui, alors, juste, il y a une petite insulte qui part. J'ai pas fait espagnol, mais je crois que j'ai compris ce qu'il voulait dire. C'était pour les mamans, mais en tout cas, il était vraiment très, très énervé et très en folie, en fusion. Ouais. C'est à voir sur les réseaux sociaux. C'est comme ça que Messi met tout un pays en fusion, voire tout un peuple, tous ceux qui l'aiment. Tiens, je vous propose d'écouter Julian Alvarez. C'est un coéquipier de Lionel Messi. Il l'a félicité pour son 21e but en Coupe du Monde dans son histoire.
2: La vérité, c'est qu'il n'y a plus beaucoup de mots pour décrire ce qu'il fait. La Coupe du Monde qu'il réalise est impressionnante et nous essayons simplement de l'aider, de l'accompagner, mais aussi de profiter pleinement de chaque instant. Que dire sinon, c'est une légende, c'est le meilleur du monde, c'est un monstre.
0: Et sachez qu'après ce match Argentine-Égypte, l'Égypte a demandé l'exclusion de l'arbitre de cette rencontre, un Français, François Le Texier. Bon, il y a des petites choses qui se sont passées sur l'arbitrage. En quart de finale, l'Argentine va affronter la Suisse.
4: Alors, notre quart de finale à nous, pour les supporters des Bleus, c'est demain, France-Maroc, Bruno.
0: Et les Bleus vont s'entraîner une dernière fois à Bentley aujourd'hui, puis conférence de presse pour Didier Deschamps et un joueur, on n'a pas encore le nom, afin d'évoquer cette rencontre prévue demain à 22h, quart de finale de ce mondial, match à Boston, où l'ambiance France s'annonce belle, mais loin de l'ambiance que l'on va vivre, nous, en France. Ce France-Maroc passionne. Ne me dites pas que vous n'êtes pas un peu branché au boulot ou entre amis. Ça chambre un petit peu, effectivement. Par exemple, à Dieppe, tiens, partons du côté de Dieppe, où Théophile Pedrola a rencontré Ismaïl, marocain venu en France pour le travail il y a 8 ans. Et demain soir, ben, Ismaïl, il est un peu tiraillé, quoi.
9: C'est naturel, je supporte le Maroc. Mais là, je commence à avoir des sentiments pour la France. C'est pour ça qu'on fait ce match. C'est assez spécial pour nous, tant que Marocains ou Franco-Marocains. De toute façon, on est taquinés en continu par des collègues français. On les taquine aussi, en fait, de notre part. C'est un sujet qu'on traite jour et nuit, avec nos familles, avec nos collègues au travail. C'est un sujet qui nous fait vivre la fête depuis avant même que le match soit disputé.
0: Voilà, reportage Théophile Pedrola d'ici Normandie à retrouver ce soir sur le compte Instagram de la station et sur le site ici.fr. Et puis juste un petit mot, surtout de ne pas y voir du mal, mais on connaît l'arbitre de France-Maroc, c'est un Argentin, Facundo Tello. Et vous donniez quoi? Ils seront 5 Argentins à l'arbitrage sur cette rencontre. Je veux pas avoir de complot,
4: Oui, bah moi non plus du coup. On va donner des nouvelles de notre reporter, notre Américain à nous désormais, c'est Nicolas Perronnet et son célèbre vocal d'Amérique.
0: Je dirais même plus, Wendy, c'est notre Texan désormais. Oui, avec son petit chapeau de cow-boy, il découvre les us et coutumes des États-Unis et du Texas. Et aujourd'hui, son call et son vocal, il est question de castor, de pompe à essence et de viande séchée.
4: C'est tout un programme.
10: Salut les amis, dernière journée au Texas pour moi, avant de rejoindre les Bleus aujourd'hui à Boston. J'ai dû faire Dallas-Houston en voiture pour une histoire de passeport. Bref, je vous passe les détails et je suis tombé sur un magasin incroyable sur l'Interstate 45 sur une aire d'autoroute. Ça s'appelle Bucky's. C'est 100% made in Texas et c'est devenu un phénomène dans le sud et le midwest des États-Unis. En fait, c'est un mix entre une station-service et un supermarché où vous trouvez absolument tout et n'importe quoi. C'est immense. Il y a des vêtements Bucky's avec le logo Castor. Trop bien. Évidemment, j'ai acheté un t-shirt. Vous avez des accessoires, tout ce qu'il faut pour la maison, de la déco Bucky's, des barbecues Bucky's, des fumoirs Bucky's, des chaises de jardin Bucky's, de quoi boire, de quoi manger sur des mètres et des mètres. Je vous en parle même pas. La spécialité, c'est le beef jerky, le bœuf séché aromatisé. Bref, c'est devenu vraiment un phénomène par ici, cette chaîne de magasins. Il y en a aujourd'hui une quarantaine et c'est un incontournable des road trips. Juste pour vous donner une idée, le plus grand, qui est évidemment au Texas, il fait 7000 mètres carrés et il y a 120 pompe à essence. Allez, à demain.
0: Merci beaucoup Nicolas Perronnet. Wendy, pas de match ce soir de Coupe du Monde.
4: Merci, à demain.
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13: En direct de Pau, pour l'arrivée de la 5e étape du Tour de France. On n'est pas encore parti de Lannemezan dans les Hautes-Pyrénées. On commence plus tard aujourd'hui parce que l'étape est courte. 158 km et plate, ça va aller vite. Maillot jaune sur les épaules du Norvégien Thorstein Træn. Vous ne le connaissez pas, c'est normal. C'est pas une star. D'ailleurs, hier, il était un peu surpris d'avoir le maillot sur le dos.
14: C'est pas encore vraiment réel. Je comprends pas tout à fait ce qu'il se passe. Peut-être que dans quelques jours, je me réveillerai et je réaliserai à quel point c'est énorme.
13: Thorstein Træn à l'arrivée hier à Foix. Histoire particulière pour ce Norvégien de 30 ans. En 2022, c'est un contrôle antidopage qui a permis de lui diagnostiquer un cancer des testicules. Il a été soigné, il a repris la compétition. Le voilà donc maillot jaune du Tour de France. Avec la bénédiction du patron Tadej Pogacar qui a choisi hier de laisser ce maillot jaune en arrivant un petit quart d'heure après l'échappée. Comme ça, ce soir, Tadej Pogacar, il n'aura pas besoin de monter sur le podium, de faire toutes les interviews. C'est un peu le boulot du maillot jaune après chaque étape. Tout ça, ça prend une ou deux heures environ. Bah là, il ne le fera pas. Ce sera donc du temps gagné pour la récupération. C'était l'objectif de laisser ce maillot jaune à Thorstein Træn. Aujourd'hui, c'est tout plat hein, sur les routes des Hautes-Pyrénées, du Gers et des Pyrénées-Atlantiques. À peine une petite côte, la côte de Balex, mais qui c'est seulement 1 kilomètre hein, cette côte de Balex. Donc pas de quoi effrayer les sprinteurs qui enfin vont avoir l'occasion de s'exprimer. Il n'y a pas eu de sprint massif sur ce Tour de France, même si c'est un sprinter, Mats Pedersen, qui a remporté l'étape d'hier à Foix. On devrait le revoir dans le final à Pau, où les coureurs sont attendus après 17h30. On vous le fait vivre tout l'après-midi sur votre radio ici.
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15: Bonjour, très heureux de vous retrouver dans ce programme des après-midi d'été d'ici Gironde. On ne lâche rien, on garde le tempo et surtout le sourire. Beaucoup de musique ponctuée d'infos pour faciliter votre quotidien ou proposer des loisirs. Dans ces prochaines minutes, vous allez vous souvenir aussi des succès de Jimmy Cliff, de Catherine Ringer et de l'affaire Louis Trio. Mais pour commencer, Nicolas Fauveau vous propose un tour de plage pour vous donner les conditions météo de cet après-midi.
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16: Du grand bleu avec une mer belle à peu agitée pour ce mercredi. Marée basse sur la plage centrale de Carcan à 17h06. Côté température, 21 degrés dans l'eau et 29 à 32 degrés pour la température de l'air. Tout de suite, on retrouve nos MNS pour quelques conseils sécurité concernant la pratique des sports de glisse avec le major Boussinière sur la plage du Porge.
17: Quand on parle des sports de glisse, c'est les planches de surf, l'activité du bodyboard, mais on a également une activité qui se développe beaucoup. Les gens font beaucoup de paddle. Donc ces activités se pratiquent toujours en dehors de la zone de bain. Et on utilise toujours une zone tampon qui est en général d'une vingtaine de mètres et qui a vocation à permettre aux pratiquants de s'arrêter à temps avant d'entrer dans la zone de bain.
16: Merci, bel été, bonnes vacances.
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0: Cizeron, c'était Reggae Night de Jimmy Cliff qui a laissé un souvenir impérissable au festivalier du Sunska dans le Médoc il y a près de 25 ans. Patrimoine, nature, tradition, loisirs et bonne idée de sortie, tous les jours on vous amène justement découvrir les richesses du Médoc pour faire de votre été un moment inoubliable. On va retrouver Godefroy Cuypers dans un instant. Pour l'instant, c'est Gaëtan Roussel qui transforme la mélancolie en renaissance avec son nouveau titre « Tout s'en va ». Merci de passer votre été avec Ici Gironde.
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0: Gironde, c'était Marc Lavoine et Catherine Ringer. Qu'est-ce que t'es belle? 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Vous allez partir à la rencontre de celles et ceux qui font vivre ce territoire d'exception. Et c'est un natif médocain qui vous propose ses balades cet été, Godefroy Cuypers.
1: Nouvelle étape, et cette fois-ci, nous sommes au cœur du Médoc. Le château Pierre de Montignac est situé à Civrac. C'est à un bon 20 minutes des plages de l'océan et à seulement 7 km de l'estuaire. La propriété compte 25 hectares de vignes, toutes cultivées en bio. Et le cadre est tout simplement idyllique. Romain et Marie, les propriétaires du domaine, font tout d'ailleurs pour que vous puissiez en profiter pour vous ressourcer. Le château propose une offre d'œnotourisme qui attire chaque année des milliers de personnes. On précise que cet épisode est enregistré le matin. On prend le petit déjeuner avec Romain. Bonjour Romain.
2: Bonjour.
1: Alors là, on est dans la salle du petit déjeuner, c'est ça ?
2: Exactement, c'est la salle du petit déjeuner qui est aussi une salle de dégustation pour découvrir nos produits. Il peut même être pris dans le chabaric puisqu'on a, on a équipé de tables dans le chabaric pour être vraiment en immersion.
1: Est-ce que vous trouvez que le café ou les tartines ont un goût un peu plus sympa quand c'est dans le chabaric ?
2: Ça, il faudrait demander aux clients, mais je pense que oui, ça a une autre forme de dégustation.
1: Évidemment, c'est un accueil à la médocaine. Je suppose qu'il y a une histoire de dégustation quand même à un moment.
2: Exactement. Bon, après, c'est pas une obligation, mais dès qu'ils rentrent dans la chambre, de toute façon, il y a la petite bouteille de vin de bienvenue. Donc déjà, ils commencent à comprendre où ils sont. Et ensuite, petit déjeuner dans la salle de dégustation au milieu des bouteilles de vin et des barriques.
1: Et alors, Romain, tout à l'heure, on s'est demandé si vos clients appréciaient vos recommandations. Vous m'avez dit qu'il faudrait leur demander.
2: Si monsieur, dame prennent le petit déjeuner, vous pouvez y aller.
1: Comment vous vous appelez ?
3: Patricia.
1: Patricia et
4: Philippe.
1: Philippe. Et alors, qu'est-ce que vous pensez de cet accueil du château Pierre de Montignac ? Vous y êtes bien ?
5: Nous avons été très très bien accueillis. Ensuite, nous avons pu faire la visite du chai. On nous a accompagnés, nous expliquer un peu comment fonctionnait le château, le traitement du vin, etc. Donc voilà, tout simplement. Et puis, je le redis, on a été très très bien accueillis.
3: Et puis surtout, on est dans la tranquillité. Tranquillité, on a eu beaucoup de bienveillance. Et voilà, tranquillité, ouais.
1: Et est-ce que vous en avez profité pour visiter un petit peu la région ? Est-ce qu'il y a des sites que vous recommanderiez ? Qu'est-ce qui vous a plu dans le Médoc ?
5: C'est que 2 jours, et on a préféré plutôt rester au niveau du château et découvrir ce qui se faisait. Donc c'était plus intéressant pour nous, je pense. On était venu plutôt dans ce but-là.
1: Donc une vraie immersion dans le monde viticole. Et on sait faire du vin dans le Médoc, ça va, c'est validé ?
3: Oui, c'était fabuleux. Ouais, très très bien.
1: Merci beaucoup, bon petit déj. Nous étions au château Pierre de Montignac à Civrac. Et à l'image de Patricia qui était de passage, on vous souhaite un très bel été dans le Médoc.
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0: Le chanteur de Maneskin, Damienneux David, en solo avec ce Next Summer à l'instant sur ICI Gironde. Toujours un maximum de musique choisie rien que pour vous. Avant les infos de 14h, le Hong Kong Star de France Gall, où Michel Berger, l'auteur, aurait voulu dénigrer la domination des USA sur l'Asie de l'époque. Merci de choisir ICI Gironde pour accompagner votre été.
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2: La mort d'un pompier volontaire de 22 ans ce matin à l'aube, alors qu'il luttait contre les flammes en Savoie, a plané, percuté par un bloc de pierre. Après donc un éboulement, tué sur le coup, des filets de protection avaient pourtant été installés. La route départementale, unique voie d'accès à la station de Pralognan-Lavanoise, est bloquée. C'est une journée à haut risque pour les incendies. La chaleur gagne du terrain, les vents se renforcent. 67 départements sont placés en vigilance orange canicule. Un épisode caniculaire sévère et durable, selon Météo France. Aujourd'hui, c'est près de la Méditerranée que le mercure montera le plus, jusqu'à 41 voire 42 près du littoral du Languedoc-Roussillon. Des conditions qui peuvent devenir rapidement insupportables pour celles et ceux qui travaillent. Uber Eats et Deliveroo préviennent, ils suspendront les livraisons entre 14h et 18h dans les départements classés en vigilance rouge. Condamnée mais candidate, Marine Le Pen lance sa campagne avec un premier déplacement dans la Sarthe à La Flèche ce matin. Mairie remportée en mars par le RN. La chef de file du Rassemblement National est arrivée sous les huées de plusieurs dizaines de manifestants et accueillis aussi par quelques applaudissements de ses soutiens. Ils ont entre 20 et 60 ans, près de 180 utilisateurs du site internet Coco, considéré comme un repère de pédocriminels et fermé par la justice il y a 2 ans, ont été interpellés ces 2 derniers mois, indique la gendarmerie qui a mené une vaste opération. Et puis les célèbres carambars transforment leur non moins célèbre blague pour la bonne cause. Vous y trouverez des messages de prévention pour sensibiliser au risque incendie, alors que les sapeurs-pompiers, on l'a dit, sont mobilisés sur de nombreux feux.
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3: Et on est au pied des Pyrénées aujourd'hui, et pourtant les organisateurs ont tracé un parcours tout plat entre Lannemezan dans les Hautes-Pyrénées et Pau dans les Pyrénées-Atlantiques. Étape express aujourd'hui, 158 km, 3h30 de course environ. Départ dans 5 minutes et c'est donc un sprint qui est attendu en fin d'après-midi. Le premier sprint massif de ce Tour de France qui arrive à la 5e étape. C'est très rare, hein, d'habitude sur la grande boucle, on en a un dès le premier ou le deuxième jour. Là, les sprinteurs ont pris leur mal en patience. Ils vont briller aujourd'hui, notamment, pourquoi pas, Jasper Philipsen, le Belge, qui fait partie des favoris, un des hommes les plus rapides du peloton. Il a déjà gagné à Pau, c'était il y a 2 ans. Journée a priori tranquille pour les favoris du classement général. Paul Sexas, Jonas Vingegaard et Tadej Pogacar, qui a laissé son maillot jaune hier au Norvégien Torsten Tren.
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5: Les jours se suivent et se ressemblent à côté météo en Gironde, avec toujours cette vigilance orange canicule, vigilance aussi aux feux de forêt, donc pas d'imprudence. Chaleur au programme cet après-midi, jusqu'à 39 à Bordeaux, également 36 degrés sur le Blayé, c'est un petit peu plus respirable sur le bassin d'Arcachon. 31, 29 au Verdon cet après-midi. Pour la suite, encore de la chaleur, du soleil pour cette première semaine des vacances d'été. Ça devrait baisser un peu au cours de la semaine prochaine, c'est ce que nous dit Météo France. Pierre Bachelet nous rappelle nos 20 ans. Ici Gironde et Philippe Vigier passe l'après-midi avec vous.
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0: Décision, c'était REM, Shiny Happy People. Que vous soyez au boulot, en pause, dans les transports ou juste au repos, gardez le sourire. Vous avez choisi ici Gironde et son après-midi musique, fait d'une majorité de succès d'hier et d'aujourd'hui et d'infos bien de chez vous. En préparation, une sélection d'artistes qui marquent ou ont marqué l'histoire de la chanson française. Jean-Jacques Goldman, le Toulier, Michel Jonas, le Rêveur et Marine, la Battante. Ensuite, sur ici Gironde, je vais vous présenter quelques sorties à ne pas manquer cet été à Langon. Mais avant, nous allons retourner sur le Tour de France, suivre l'étape Lamennais-en-Pau, la quatrième étape de la Grande Boucle.
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0: Magnifique balade mélancolique signée de Michel Jonas, c'était Dites-moi. Ici Gironde, 14h30, aujourd'hui c'est la quatrième étape du Tour de France entre Lamnezan et Pau. On retrouve notre équipe des sports sur place pour un nouveau point d'étape.
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3: Et ça y est, c'est parti, les coureurs font à présent route vers Pau pour cette étape du Tour de France, la cinquième étape. On est parti de Lannemezan il y a environ un petit quart d'heure. Et Bruno Blanza, vous êtes sur la moto ici, un échappé, le Finistérien Baptiste Weisstrofer.
4: Ouais, il est parti en solo dès les premiers, non pas kilomètres, mais hectomètres de cette étape. Et on le voit là avec son maillot de la Lotto, maillot rouge et noir, mais quasiment en mode contre-la-montre. C'est peut-être ça, hein. Je l'interrogeais il y a 2-3 jours de cela. Il est en plus fort sympathique au micro et avec le sourire, ainsi de suite. Eh bien, là, il est parti. Peut-être qu'il a trouvé qu'il n'y avait pas suffisamment sur ce tracé du Tour de kilomètres de contre-la-montre. Hein. Il n'y en a qu'un en individuel. On se le rappelle, il fait 26 kilomètres et il sera sur la troisième semaine du Tour parce que là, il est seul sur une étape probablement dédiée aux sprinteurs, en tous les cas sur le papier, sur le terrain. Là, il est tout seul et alors on ne sait pas s'il y a préméditation ou pas. Ce qui est certain, c'est qu'on avait vu une voiture Lotto, on l'a vu tout à l'heure, garée sur le côté gauche alors qu'il n'était pas encore passé, probablement pour se remettre juste derrière lui.
3: Et Baptiste Weisstrofer, le seul intéressé par l'échappée aujourd'hui. Vous allez passer beaucoup de temps avec lui, Bruno Blanza, sur la moto ici de Selim Guerribi, puisque derrière dans le peloton, eh ben on laisse faire, on s'arrête même pour une petite pause pipi. 2 minutes 50 déjà d'avance pour Baptiste Weisstrofer, peloton emmené par les coéquipiers du maillot jaune, le Norvégien Thorsten Tren, qui l'a pris sur les épaules de Tadej Pogacar hier à l'arrivée à Foix. Thorsten Tren, qui était membre de la bonne échappée, il est donc le nouveau leader du Tour, 144 km de l'arrivée à Pau.
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0: 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Exposition, spectacle, concert, animation, découvertes gourmandes et rendez-vous familiaux. Pour le 14 juillet, on vous attend nombreux et nombreuses au Parc des Vergers pour la fête nationale, avec un joli programme. Dès 19h10, Banda les Amuse-Gueules de Grignols. 19h30, démonstration de danse de l'association Deep Move. 20h, Banda les Amuse-Gueules. 21h, Bal des années 80 avec Cadencé, un groupe qui revisite les 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On est sur le Parc des Vergers et j'ajoute que vous avez aussi la fête foraine sur le parking des quais. Pour connaître tout le programme des estivales de Langon, vous pouvez télécharger le programme sur le site de la ville.
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0: Ici Gironde avec ce tube qui fête cette année ses 40 ans, Nuit Sauvage, c'était Les Avions. La suite de cet après-midi d'été d'ici Gironde, juste avant les infos, on va apprécier le retour de Zazie. 3 ans après son dernier album, Zazie revient avec un titre à la fois léger, moderne et profondément ancré dans les tensions de notre époque. Le titre, peu importe, c'est l'après-midi d'ici Gironde.
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2: Troisième vague de chaleur depuis la fin, mais les organismes sont mis à rude épreuve, particulièrement celles et ceux qui travaillent dehors. Uber Eats et Deliveroo annoncent qu'ils suspendront les livraisons dans les départements en vigilance rouge, canicule entre 14h et 18h. Ce n'est pas encore le cas. En revanche, 67 départements sont en vigilance orange aujourd'hui. Carte à retrouver sur ici.fr. Chaleur et sécheresse, cocktail explosif propice aux incendies. Le risque est maximal. Conséquence, certains feux d'artifice sont annulés dans plusieurs départements le 14 juillet. Ce sera le cas dans l'Hérault, mais aussi dans certaines communes comme à Aubusson en Creuse ou encore à Château-Gontier-sur-Mayenne. Là aussi, vous avez la liste sur ici.fr. C'est en luttant contre les flammes qu'un pompier volontaire de 22 ans est mort en Savoie ce matin, tué sur le coup après un éboulement. L'incendie est en cours depuis le 25 juin et brûle une zone difficilement accessible. La cour d'appel m'a rendu mon éligibilité. Déclaration de Marine Le Pen ce matin. Condamnée, mais candidate. La chef de file de l'extrême droite lance sa campagne à La Flèche dans la Sarthe, mairie passée au RN en mars dernier, accueillie au cri de Marine en prison par un groupe d'opposants qui se trouvait sur le marché. À l'étranger, les frappes ont repris cette nuit entre l'Iran et les États-Unis. Donald Trump affirme désormais que le cessez-le-feu est terminé. Conséquence immédiate sur les cours du pétrole, le prix du baril grimpe de 5%. Et puis les résultats du brevet dévoilés à partir d'aujourd'hui, ils sont à retrouver Académie par Académie sur ici.fr et l'appli ici.
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3: Étape plate sur le Tour de France aujourd'hui entre Lannemezan et Pau, 158 km. C'est la cinquième étape et scénario classique d'une étape plate. Un homme en tête, un seul. Il est français, il est du Finistère Sud. Il s'appelle Baptiste Weisstrofer de l'équipe Lotto Intermarché. Il risque de passer une bonne partie de la journée tout seul. Il a près de 3 minutes d'avance sur le peloton où ce sont les équipes de sprinteurs qui commencent à rouler parce que c'est un sprint qui est attendu tout à l'heure à Pau sur les coups de 17h45 à peu près. Un sprinteur, peut-être Jasper Philipsen, le Belge, c'est le dernier à s'être imposé à Pau, c'était en 2022. C'est son équipe qui roule à présent, l'équipe alpecine, et non plus l'équipe du maillot jaune, le Norvégien Thorsten Tren. Cette étape, elle est à suivre tout l'après-midi sur votre radio ici.
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5: Jusqu'à 39 degrés à Bordeaux. En ressenti, c'est bien plus, évidemment. Encore une journée de canicule. Vigilance orange en Gironde. Il fait chaud aussi sur le Libournais. 37 là, degrés en ce moment. 37 aussi à Langon-Villandreau. 36 à Blaye. 31 au Cap-Ferré à Biganos. 30 degrés au Porge. 29 sur la pointe du Médoc. Demain, pas de gros changements. Et pour toute la fin de semaine aussi, hein, avec des températures qui restent au-dessus des normales de saison, autour des 38 degrés. Bon courage à vous. Pensez à bien vous hydrater. Le verre d'eau, des tubes aussi, vous chantez avec Joe Dassin et Philippe Vigier avec vous cet après-midi sur Ici Gironde.
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0: Let's Dance sur SI Gironde, c'était David Bowie qui avait cédé à l'appel des sirènes funk du génial producteur Neil Rogers. Ici Gironde, ce ne sont que des ondes positives de la musique qui fait du bien. Dans la suite de cet après-midi, nous allons vous proposer de visiter un bunker à Arcachon, mais vous allez l'entendre, pas n'importe lequel. Ce sera juste après avoir fait un nouveau point sur l'étape du jour du Tour de France. Et en attendant, une nouvelle sélection d'artistes français incontournables, le toujours vivant Renaud, le poète Maxime Le Forestier et l'éclectique Louane. C'est ici Gironde, merci de nous avoir choisis.
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0: Maxime Le Forestier, dans les années Baba, c'était San Francisco. Ici Gironde, 15h30, la suite de la quatrième étape du Tour de France, cette étape où les coureurs se dirigent vers Pau. On rejoint notre équipe sur la route pour un nouveau point d'étape.
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3: Et on avance bien entre Lannemezan et Pau, 45,6 km/h de moyenne dans la première heure de course. Un homme en tête, un Français, le Finistérien Baptiste Weisstrofer, avec 2 minutes 50 d'avance sur le peloton. Tout ça, Bruno Blanza sur la moto ici de Selim Guerribi. Vous êtes derrière l'échappée sous une chaleur encore extrême aujourd'hui.
4: Oui, 37 degrés nous avons sur la moto ici, 20 mètres derrière l'échappée qui boit énormément, le Finistérien. Là, il a vraiment les coudes sur le guidon en monde chronomètre pour le contre-la-montre, là, véritablement, hein, parce qu'il sait que derrière, ça va probablement revenir à un moment donné. Mais on le voit forcément consommer énormément de bidons. Je discutais avec plusieurs coureurs et directeurs sportifs avant le départ ce matin sur une journée comme hier, où il a fait 2-3 degrés de plus, hein, ce qui peut faire une différence. Effectivement, les coureurs peuvent passer 12, 13, 14, voire 15 bidons sur la journée, ce qui est énorme, hein. Ça veut dire à peu près, un bidon, ça fait 600 millilitres, donc ça veut dire une dizaine de litres. Alors il n'y a pas que de l'eau, il y a aussi des bidons avec des sels minéraux, il y a aussi des bidons avec du sucre pour de l'apport glucidique rapide, mais tout ça est quand même exceptionnel, il ne faut pas l'oublier. Ça représente sur une journée avec tout le peloton environ 2500 bidons que les coureurs sont obligés de lâcher dans des zones qui sont dédiées à cela pour ne pas polluer, bien évidemment. Et là, il est en train de relâcher vers Strofer, juste avec un écart qui, mine de rien, se maintient et a même tendance à grandir un petit peu de nouveau, Thomas.
3: Et ça y est, on vient de passer la barre des 100 km, 100 km avant l'arrivée ici à Pau. On suit cette étape sur votre radio ici tout l'après-midi.
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0: Un bunker à visiter à Arcachon pendant l'été. Ce bunker, c'est un vestige de la guerre. On l'appelle le bunker 502. Construit en 1943 sous l'occupation allemande, ce bunker de 120 mètres carrés spécialisé dans les télécommunications a été bâti sous terre pour être protégé des bombardements. Refermé et arasé en 1946, il était tombé dans l'oubli jusqu'en 2015. C'est le groupement de recherche Gramaza qui a effectué les fouilles. Ce lieu jamais visité jusqu'alors, c'est faire le lien entre passé et présent sur un mode immersif, pédagogique, patrimonial. Ce vestige de la Seconde Guerre mondiale est désormais restauré et ouvert au public. Une scénographie immersive vous accompagne dans la découverte de ce symbole d'Arcachon. On peut le visiter en toute autonomie tous les jours aux horaires de l'Office du Tourisme. C'est 2 euros l'entrée. Et pour en savoir plus sur ce bunker et les autres vestiges de la Seconde Guerre mondiale, on vous recommande de faire un tour sur le site gramaza.fr.
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0: décision ronde, c'était Robert Palmer associé à UB40, I'll be your baby tonight. Un incident sur la route, une info à partager, une réaction pour échanger, on se retrouve désormais sur WhatsApp. Vous pouvez à tout moment nous envoyer vos photos, vidéos, messages écrits et vocaux. Pour cela, c'est simple, il vous suffit d'ajouter dans vos contacts le numéro que vous connaissez déjà bien, 05 56 19 10 10, et vous pouvez démarrer une conversation avec nous via WhatsApp. Si vous souhaitez réagir, témoigner ou partager vos bons plans en Gironde, vous pouvez le faire maintenant via WhatsApp, comme vous le faites déjà avec vos amis ou votre famille.
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2: Condamnée, certes, mais candidate quand même. Marine Le Pen lance sa campagne avec un premier déplacement dans la Sarthe à la Flèche. Aujourd'hui, mairie remportée en mars par le RN. La chef de file du Rassemblement National est arrivée ce matin sous les huées de plusieurs dizaines de manifestants, accueillie aussi par quelques applaudissements de ses soutiens. Reportage en images et en vidéo sur ici.fr. La préfète de la Savoie met en garde sur l'instabilité des terrains forestiers après la mort d'un pompier volontaire de 22 ans ce matin, alors qu'il luttait contre les flammes percuté par un bloc de pierre après un éboulement et tué sur le coup. Des filets de protection avaient pourtant été installés sur la route départementale. Unique voie d'accès à la station de Pralognon-Lavanoise. Elle est bloquée cet après-midi. C'est une journée à haut risque pour les incendies. La chaleur gagne du terrain, les vents se renforcent. 67 départements sont placés en vigilance orange canicule. Des conditions qui peuvent vite devenir insupportables pour celles et ceux qui travaillent. Uber Eats et Deliveroo préviennent qu'ils suspendront les livraisons entre 14h et 18h en cas de vigilance rouge dans certains départements. C'est la fin de l'année scolaire. Les résultats d'examen se succèdent après ceux du bac. Hier, les collégiens découvrent si oui ou non ils ont décroché leur brevet. Des épreuves écrites qui ont eu lieu les 26, 29 et 30 juin. On s'en souvient, en pleine vague de canicule. Et puis les célèbres carambars transforment leurs blagues pour la bonne cause. Vous y trouverez des messages de prévention pour sensibiliser au risque incendie, alors que les sapeurs-pompiers se sont mobilisés sur de nombreux feux à travers le pays.
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3: Et on a fait la moitié de cette étape, cette cinquième étape du Tour de France entre Lannemezan et Pau. Il reste 80 km à parcourir. Pour l'homme de tête, le Finistérien Baptiste Weisstrofer de l'équipe Lotto Intermarché. Il a attaqué dès le départ de cette étape qui était donnée à Lannemezan. Et il est seul en tête. Personne n'a voulu se joindre à lui pour former l'échappée du jour. 3 minutes 23 d'avance. Pour lui, on est sur les routes du Gers avant de retourner dans les Hautes-Pyrénées puis les Pyrénées-Atlantiques pour rejoindre Pau et la place de Verdun où se tiendra l'arrivée de cette étape du Tour où un sprinter devrait s'imposer. On peut vous citer quelques favoris: Jasper Philipsen, Tim Merlier, Olaf Coy, Binyam Girmay, pas de français malheureusement, mais un qui est devant. On vous fait vivre cette étape tout l'après-midi sur votre radio ici.
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5: Vous avez chaud? Ben nous aussi. Courage à vous, météo estivale, peut-être trop. Du soleil, encore la vigilance orange. Canicule sur la Gironde, des températures jusqu'à 29-39 degrés en ce mercredi après-midi. Pour demain, pas franchement de changement. Du soleil du matin au soir, des températures entre 38-39 dans les terres, 32-33 sur le bord de mer. La fin de semaine qui sera chaude aussi. Baisse des températures annoncées et attendues pour mercredi prochain, selon Météo France, autour des 33 degrés. Françoise Hardy chante pour vous, Philippe Vigier qui vous accompagne sur Ici Gironde.
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0: VIP sur SIG Rond, c'était la regrettée Françoise Hardy. Une chanson qui avait le mérite d'avoir replacé Françoise Hardy parmi les chanteurs du moment de ce début des années 1986. Dans mon coin de paradis, nous allons à la rencontre cet été des Girondins qui ont chacun leur spécificité. Et aujourd'hui, Nicolas de la Traîne pour un bon plan fraîcheur.
1: Bonjour, je suis Cédric de Bordeaux et mon coin de paradis, c'est le lac de Bombane. C'est un lac qui est assez calme, qui n'est pas très reconnu. Enfin, il y a peu de gens qui y vont. Et du coup, pour se ressourcer, c'est très bien. Il y a plein de petits coins autour du lac, des bonnes petites balades à faire. C'est très bien pour y aller avec des amis ou avec sa compagne, même en famille. Et on peut y passer tout une après-midi sans se ressourcer sous l'ombre des arbres. Il n'y a pas de vagues. C'est très cool, il y a peu de fond du coup pour les enfants, c'est très pratique aussi. Et oui, pour passer des bonnes après-midi en pique-nique, c'est très très bien.
2: C'est peu connu, mais vous du coup, vous avez connu comment ?
1: Moi je l'ai connu grâce à un ami, c'est lui-même qui nous a amené à la base. Et il nous a amené dans un petit coin de ce lac. Et effectivement, il y avait à peine 2-3 familles en plus sur ce coin-là. Et du coup, c'était super calme. Et depuis, ça m'arrive d'y aller tous les ans, j'y retourne à chaque fois.
2: Alors envoyez-nous la carte postale du lieu, ça ressemble à quoi ce lac ?
1: Eh bien c'est un lac très calme, assez grand, on peut voir l'autre côté du lac avec des fois des petits bateaux passés et surtout pas mal de gens qui sont là pour se balader, pour profiter. Et ouais, c'est une sorte de petit coin de paradis un peu en dehors du temps.
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0: Gironde avec ce magnifique souvenir d'Electric Light Orchestra, Last Train to London. Chaque jour ici Gironde vous fait redécouvrir les tubes d'un jour et les mélodies éternelles, celles par exemple des Innocents, l'autre Finistère que vous allez pouvoir apprécier dans la suite de ce programme. Ensuite, nous allons vous rejoindre, nous envoyer sur la route du Tour de France. Ils nous donneront des nouvelles des coureurs qui se battent sur les routes des contreforts des Pyrénées avant l'arrivée à Pau. Et un peu plus tard, nous retrouverons les plaisirs de l'été où chaque jour un habitant de notre grande région nous confie ses petits bonheurs liés à cette saison estivale.
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0: Chanson sur ma drôle de vie, Véronique Sanson sur Ici Gironde. 16h30, on retourne sur la route du Tour pour la suite de la 4e étape du Tour de France, étape entre Lamnezan et Pau.
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3: Direct de Pau, lieu de l'arrivée de cette 5e étape où la caravane publicitaire est en train de passer sous mes yeux. Les coureurs, eux, doivent encore parcourir 59 km. Ils sont de retour dans le département des Hautes-Pyrénées. Toujours un échappé, le Finistérien Baptiste Weisstrofer. Bientôt au sprint intermédiaire de Vic en Bigorre. Il va passer la ligne en tête. Il marquera 25 points, Bruno Blanza. Mais derrière lui, il y a 20 points à distribuer pour le deuxième. Et puis ensuite, troisième, quatrième, marque des points également. Ça va donc sprinter dans le peloton un petit peu comme hier, Bruno.
4: Oui, ça va être un petit peu la répétition générale avant probablement un sprint massif à l'arrivée tout à l'heure à Pau. Et on a vu hier que les sprinteurs voulaient déjà se mettre un petit peu en route. On a vu Guirmay notamment s'imposer sur le sprint intermédiaire qui était présent d'ailleurs dans l'échappée, l'Érythréen, devant deux de ses principaux concurrents. Il y avait notamment Pedersen, le vainqueur final. Donc il y a de gros candidats encore une fois. Philipsen était également là hier en deuxième position. Donc tout à l'heure sera un petit peu dans 13 km désormais, un petit peu leur bac blanc avant d'entrer dans Pau et là d'aller chercher la victoire finale effectivement.
3: Et première étape dédiée aux sprinteurs aujourd'hui, il a fallu attendre la 5e étape de ce Tour de France pour qu'ils puissent s'expliquer. C'est plus long que d'habitude, hein. D'habitude c'est la première ou la deuxième. On devrait sprinter aujourd'hui mais aussi à Bordeaux, à Bergerac, à Nevers, à Chalon-sur-Saône et peut-être aux Champs-Élysées, même s'il faudra franchir Montmartre, entre 5 et 6 sprints donc pour ce Tour de France 2026, le premier attendu dans 1h15 environ à Pau, théâtre de l'arrivée de cette étape. 37 degrés sur la route du Tour, on continue de vous faire vivre l'étape tout l'après-midi sur votre radio ici.
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1: Et c'est ça qui est bien ce Tour de France, c'est l'évasion pour le spectateur. 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

0: La Ziza sur les 6 Gironde, l'hommage de Daniel Balavoine à sa femme. On va continuer à apprécier les nouveautés de ce programme estival, les 6 Gironde, mais on va aussi continuer à jouer avec le jeu Gavez Bien dans un peu plus d'une demi-heure. 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
2: Surtout, évitez la moindre étincelle. La Gironde est toujours en vigilance orange pour les feux de forêt et la préfecture interdit à partir d'aujourd'hui tous les travaux agricoles l'après-midi entre 14 et 22 heures. Ça concerne les activités de moisson, de fauchage et récolte des foins, de broyage et de pressage aux heures donc les plus chaudes de la journée. Et cette interdiction sera réactivée à chaque fois qu'on passera en vigilance orange ou rouge feux de forêt. Vigilance aussi canicule. On attend encore demain jusqu'à 40 degrés en Gironde. Ça monte déjà aujourd'hui jusqu'à 38 degrés. Attention, ça s'en ressent sur les rails. Plusieurs trains sont supprimés sur l'axe Bordeaux-Marseille. Ça vaut aussi pour les trains Bordeaux-Bergerac, Bordeaux-Paris et Bordeaux-Lespard qui devaient partir aux alentours de 17h45 de la gare Saint-Jean. Un pratiquant de foil électrique, ces planches qui semblent voler sur l'eau, secouru hier au large du Cap Ferré. Un témoin l'a vu en difficulté. Les secours en mer ont envoyé deux canots et un hélicoptère pour le chercher. Il a été transporté au pôle santé d'Arcachon. Les maires du pays foyen rassemblés ce matin autour de la mer de Sainte-Foy-la-Grande pour dire non à la fermeture des urgences de l'hôpital. Elles doivent fermer du 20 juillet jusqu'au 30 septembre. L'annonce est tombée la semaine dernière. Les élus envoient une lettre à la ministre de la Santé et aux parlementaires pour trouver une solution. Un fameux trois-mâts devant les façades bordelaise. Le Belém, emblématique navire, est toujours amarré au port de la Lune. Il devait partir lundi, mais un problème technique empêche le pont Chabon-Delmas de se lever. Alors, selon Bordeaux Métropole, tout est fait pour résoudre le problème. Les équipes du Belém prévoient, si possible, de partir demain pour Brest. Le bateau est attendu vendredi pour les 400 ans de la Marine nationale. Il aura vraisemblablement du retard. Les coureurs du Tour de France dans les Hautes-Pyrénées, ils sont en route pour Pau dans cette cinquième étape. Vendredi, ils arrivent en Gironde avec un dispositif adapté à la canicule. En clair, de l'eau partout pour tous les spectateurs le long du parcours avec des bouteilles d'eau et des brumisateurs. À Bordeaux, par exemple, il y aura deux camions-citernes de 30 000 litres stationnés près du parcours.
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2: C'est un peu moins chaud qu'hier, mais ça reste très chaud.
4: Un petit peu plus respirable, mais le soleil est au rendez-vous aujourd'hui. Le thermomètre oscille entre 34 et 38 degrés et entre 29 et 30 degrés sur le bord de la mer. Quelques nuages se développent avant l'aurore sur le bassin d'Arcachon ainsi que sur les Landes girondines, mais ils restent minoritaires. En début de nuit, le vent de nord-ouest permet de percevoir une impression de fraîcheur et au lever du jour, les températures seront comprises entre 18 et 21 degrés. Demain, un ensoleillement excellent. Toujours ce petit vent d'ouest à nord-ouest, mais des températures qui repartent à la hausse. Les maximales pour demain après-midi de 39 à 40 degrés dans le parc du Cypressa. Sinon, 33 à 34 degrés sur la plage du Petit Nice à la Teste.
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4: Michael Jackson, Black or White sur Ici Gironde.

0: de Michael Jackson qu'il a brisé des barrières et des catégories humaines, sociales, artistiques et raciales est une La Palissade. Black or White fait partie de cette croisade de l'artiste. Il était à l'instant sur Ici Gironde.
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0: Merci de choisir Ici Gironde pour passer votre été. Depuis lundi, vous découvrez les rendez-vous qui vous accompagnent tout au long de cette saison estivale. Et dans cette fin d'après-midi, nous allons jouer à 17h30, aux alentours de 17h30, avec le jeu Gavez Bien, qui lui n'a pas bougé. Je vais vous offrir aujourd'hui 2 passes pour le Big Blue Festival de Bouliac pour les concerts du 2 juillet. Concert de Cali, des Négresses Vertes et de Manu Lanvin. On fera aussi, bien sûr, on vous fera vivre l'arrivée de l'étape du Tour de France d'aujourd'hui. Ce sera entre 17h30 et 18h. Mais avant, vous allez continuer à découvrir l'histoire des grottes de Lascaux au travers d'un nouvel épisode de la série réalisée à l'occasion des 10 ans de Lascaux 4. Une histoire passionnante de la découverte de la grotte originelle de Lascaux au facsimilé de Lascaux 4. Avant, place à une artiste en devenir, longtemps autrice pour d'autres artistes, Manon Lisa a d'abord écrit dans l'ombre. Elle s'est fait connaître sur les réseaux sociaux grâce à ses reprises féministes de chansons populaires, notamment issues du rap, et elle s'impose aujourd'hui avec sa propre voix, avec ce titre, Engagé le petit pêcheur, c'est sur Ici Gironde.

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1: Sur une musique de Manu Chao, vous l'avez reconnu ici, Gironde, c'était Le Petit Pêcheur de Manon Lisa. À quelques pas de la grotte originale, Lascaux 4 en Dordogne offre une immersion complète dans l'univers de nos ancêtres. Pour son 10e anniversaire, le Centre international de l'art pariétal vous invite à un voyage fascinant à retrouver tout cet été sur votre radio ici, Gironde, avec Clément Leblon. Et après la découverte de la grotte de Lascaux, elle fut ouverte au public avant de devoir être fermée assez vite.
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3: La grotte de Lascaux est donc découverte en 1940, mais elle ouvrira officiellement au grand public qu'en 1948, après la Seconde Guerre mondiale, et ce pendant 15 ans. Pendant 15 ans, on estime à environ 1 million de visiteurs. Alors, tous ces visiteurs sont extrêmement chanceux. Mais à la fois, ils ne le savaient pas, mais c'est une vraie catastrophe pour la grotte, puisqu'ils vont tous faire augmenter la température, le taux de CO2 et d'humidité dans cette grotte de Lascaux. Dans la grotte, en 1940, il y fait entre 12 et 13 degrés. Pendant ces 15 ans d'exploitation, on a relevé des pics à 30 degrés. La chaleur, l'humidité, la pollution qu'on transporte sur nos vêtements et la lumière artificielle, ça a apporté dans cette grotte des maladies, ce qu'on appelle des maladies. La première maladie qui va apparaître, c'est la maladie verte. Sur nos vêtements, on transporte des spores, de la pollution naturelle. Tout ça, ça s'est posé sur les parois. Et avec la lumière artificielle, ça a créé la maladie verte. Des mousses, des algues se forment sur les parois. Mais ça, on s'en est débarrassé assez facilement finalement. Ensuite, une deuxième maladie va apparaître, et celle-ci, c'est toujours à cause de l'humidité, mais aussi à cause du CO2. Le calcaire qui compose les parois de Lascaux peut se cristalliser à cause de ce CO2 et devenir ce qu'on appelle de la calcite. Alors, au début, ce n'était pas grand-chose, mais si on avait laissé cette calcite s'installer, ça aurait pu recouvrir toutes les parois de Lascaux. Et c'est donc pour ça qu'en 1963, André Malraux, alors ministre aux Affaires culturelles en France, prend la difficile décision de fermer Lascaux au grand public. Difficile décision, hein, puisque déjà cette grotte de Lascaux, elle n'appartient pas encore à l'État. Elle est sur les terres du comte de la Rochefoucauld, donc c'est au comte de la Rochefoucauld. Et il décide de fermer un lieu finalement privé à une époque où il prônait la culture pour tous, où il voulait vraiment que tout le monde puisse accéder à la culture. Mais là, il se voit contraint, pour protéger la grotte, de la fermer officiellement au grand public. Et puis après, eh bien, on attendra 20 ans avant que le grand public puisse redécouvrir Lascaux, puisque l'aventure de Lascaux 2 commence, hein, Lascaux 2, le tout premier fac-similé de la grotte de Lascaux qui ouvre ses portes en 1983.
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1: Demain, nous allons vous intéresser à l'étude de la grotte par Henri Breuil, aussi nommé l'abbé Breuil, un prêtre catholique et préhistorien français. L'été, d'ici Gironde, eh bien, c'est un voyage dans le temps, en musique, avec William Scheller.

0: Ici Gironde, c'était le cœur de la spirale de William Scheller. Dans la suite du nouveau programme estival d'Ici Gironde, je vais vous proposer un nouvel épisode de la série Dans ma valise, série qui décortique vos objets de l'été, histoires, anecdotes et micro-trottoirs, tout ce qu'il faut savoir sur vos indispensables des vacances avec une bonne dose de bonne humeur. Et aujourd'hui, nous allons jouer au jeu de plage.
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0: 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Une valise, des souvenirs d'été, beaucoup d'anecdotes. Perrine Clément nous amène à la découverte des objets de nos vacances.
1: Dans ma valise, il y a...
2: Maman, je crois que je vais vomir. Tiens ! On n'aura pas pris le sang pour rien.
1: Des jeux de plage.
2: Je peux le retourner pour en faire un pâté de sable ?
3: Pas dans la voiture !
4: Vamos a la playa.
5: La plage est un immense terrain de jeu. Chaque été... Nos activités lui donnent une nouvelle identité. Il suffit d'un ballon et on en fait un terrain de volley. Des raquettes, un court de tennis et avec tout ce sable, c'est l'espace rêvé pour nos projets immobiliers. Râteaux, pelles, brouettes, seaux, des jouets indispensables, sable. Sable que l'on creuse, ratisse et avec lequel on construit. Et le temps d'une journée, on devient chef de chantier ou architecte. Alors ça va du simple pâté de sable aux édifices plus élaborés. Avec des bouts de bois, des coquillages ou encore des algues. On ajoute une tour, un pont et puis soudain, l'eau monte et encercle notre construction éphémère. Bref, chaque été, on se fabrique des châteaux et de nouveaux souvenirs. Et puis, il y a les concours de châteaux de sable qui ont attiré très vite de jeunes talents venus du monde entier.
6: Nous en sommes maintenant au concours international. Ainsi, sur l'immense plage de la Baule, 25 concurrents déjà primés dans leur patrie d'origine ont lutté pelle en main pour faire triompher leur couleur.
5: Et pour info, le record du plus haut château de sable au monde revient au Danemark avec ses 21,16 m. Et vous, avez-vous des jeux de plage ?
7: Des bouées, des seaux, des pelles, des râteaux, des moules.
8: Un seau, une pelle, un râteau, un ballon.
9: Quand on est en groupe, généralement ça se partage les jeux de plage. Et à la fin de la journée, quand on part, il y a toujours quelque chose qui reste. Hop, il s'en va à la mer. En cours, on était sec, on est mouillé. Et puis des fois, ça part avec le copain et ça revient la journée de plage d'après.
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0: Et demain, Pierre Clément nous proposera de faire nos devoirs de vacances. Wicked Game sur ICI Gironde, c'est Chris Isaac.

0: Et c'est Zach avec Wicked Game, ici Gironde, 17h30. Avant de jouer au Gavez Bien, on fait un point sur vos conditions de trafic. Vous dire que c'est la 63 qui est le plus chargée ce soir, donc dans direction du sud, depuis la rocade bordelaise, vous roulez en accordéon jusqu'à l'échangeur de l'autoroute d'Arcachon, la 660. Ailleurs, pas de grosses difficultés à vous signaler. Si vous en voyez des problèmes, appelez-nous, vous êtes nos patrouilleurs, on fait la route ensemble, 05 56 19 10 10.
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0: C'est l'heure du jeu Gavez Bien, le jeu le plus simple, le plus fun, le plus girondin de la radio. Chaque jour, je vous propose trois indices et vous êtes deux à vous affronter pour deviner une personnalité, un lieu, une spécialité ou un monument emblématique de la Gironde. Un premier indice, c'est Gavez flou, un deuxième, c'est Gavez précis et un dernier, c'est Gavez final. Et à chaque étape, vous me faites une proposition. Alors c'est rapide, drôle, rythmé et avec de vraies infos sur notre patrimoine local. Et selon votre réponse, eh bien c'est Gavez bien ou si vous vous rapprochez le plus de la bonne réponse, ou alors ça daille si on s'en éloigne. Eh oui, ça daille. Je vous offre aujourd'hui deux places pour le Big Blue Festival de Bouillac pour les concerts du 24 juillet, ceux de Cali, Négresse Verte et Manu Lanvin. Maintenant, vous connaissez les cadeaux. Vous n'avez plus qu'à venir nous rejoindre pour jouer avec moi au 05 56 19 10 10. La première manche du Gavez Bien, ce sera juste après avoir écouté Jeanne Masse et sa toute première fois.
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0: Ici Jérôme, c'était toute première fois Jeanne Mas, tube de l'année 1984, où les estivants du quartier du Moulot à Arcachon s'étaient fait une belle frayeur. Une cible perdue par un avion s'était abattue dans la rue. Mais par chance, cet accident, qui restait inexpliqué jusqu'alors, n'a pas fait de victimes.
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0: Le jeu gavait bien, c'est le jeu de fin d'après-midi d'Ici Gironde, de candidats qui s'affrontent par téléphone interposé. Ils doivent, à l'aide de trois indices, deviner une personnalité, un lieu, une spécialité ou un monument emblématique de la Gironde. Vous pouvez encore nous appeler au 05 56 19 10 10 pour tenter de gagner des invitations pour les concerts, et j'ai bien dit les concerts, de la première édition du Big Blue Festival à Bouillac, pour les concerts du vendredi 24 juillet, ceux de Cali, des Dégraisses Vertes et de Manu Lanvin. Bonjour Samuel. Samuel, vous êtes là ? Oui, bonjour. Oui, il y a quelqu'un ?
3: Oui, tout va bien. Oui, je suis là.
0: Ah, le Samuel Le Brugé. Alors, ça vous rappelle les souvenirs, les Négresses Vertes ?
3: J'ai plus de souvenirs à savoir vous retrouver à 11h, mais là, vous voir à la place de Dominique, c'est un peu bizarre.
0: D'accord. C'est, vous êtes complètement paumé, c'est ça. Hein ? Je suis le maître du jeu, mais transformé en Dominique.
3: Philippe est en place.
0: Bon, qu'est-ce que vous en pensez ? Ça le fait quand même ? Ça va ? Ça vous dérange pas, oui, que je sois là ? Si ?
3: Ah non.
0: Ah bon, vous m'avez fait peur quand même. Vous m'avez fait peur. Apparemment, ça en dérange d'autres, parce que vous êtes le seul à vouloir jouer avec moi aujourd'hui.
3: Ah.
0: Comment on fait ? On joue tous les deux ?
3: Il a du succès, Dominique. Mais allez, on les appelle.
0: Ouais,
3: allez,
0: on les attend. Vous voulez dire qu'il a plus de succès que moi, c'est ça ? Hein ?
3: Non.
0: Ah, c'est agréable. Vous commencez bien, Samuel.
3: C'est son ordre. Tout le monde vous écoute à 11h. D'ailleurs, je laisse au passage une petite dédicace à ma petite sœur Mallory qui nous écoute. Elle va chez le docteur et donc je lui fais un gros bisou, elle nous écoute là.
0: Bon, c'est pas trop grave.
3: Quand on va voir le docteur, c'est un peu grave quand même.
0: Ben oui, toujours. Bon, en tout cas, on est avec elle. Allez, nous aussi. On lui fait des bisous. Bon, on va se retrouver dans un instant pour le premier indice. Alors, ça sera peut-être un instant un peu lointain, parce qu'on attend aussi l'arrivée du Tour de France, et ça risque d'être au même moment. Vous resterez avec moi, Samuel, on vous rappellera pour jouer ensemble.
3: Bien sûr, Philippe.
0: D'accord, on va faire comme ça. Allez, pour l'instant, c'est Lionel Richie avec Say You, Say Me. Et puis, je vous le rappelle, donc, le Tour de France, c'est sur Ici Gironde, donc dans quelques instants, on va vous proposer l'arrivée de cette nouvelle étape.

0: Petite balade signée Lionel Richie, c'était Say You Say Me sur Ici Gironde.
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0: Le jeu Gavé Bien doté aujourd'hui de deux places pour les concerts de Cali, des Négresses Vertes et de Manu Lanvin. Les concerts de la première édition du Big Blue Festival le vendredi 24 juillet prochain à Bouillac. Samuel donc va tenter sa chance et c'est Nelly qui va essayer de gagner aussi ses places pour ce Big Blue Festival. Bonjour Nelly.
3: Bonjour Philippe, bonjour Samuel.
0: Vous êtes à Bruges aussi.
4: Bonjour Nelly.
0: Vous êtes donné le mot ou quoi, les Brugés, hein, c'est ça?
3: Les Brugés, on est au taquet.
0: Alors moi aussi je suis au taquet parce que dans quelques instants c'est l'arrivée du Tour de France, donc on va faire une seule manche avec les trois indices en même temps, d'accord?
3: D'accord.
0: Ça va aller vite les gars, hein, je vous le dis moi. Allez, voici votre premier indice. L'indice gavé, le gavé pas facile.
4: Gavé flou.
0: Merci, gavé flou. Ouais, vous faites bien Dominique, vous aussi. Hein. Je suis le résultat de la pierre de mon coin de Gironde. Pas du tout, c'était hier ça. Messin stéphanois et surtout bordelais.
4: Est-ce que vous pouvez répéter, Philippe, s'il vous plaît?
0: Messin stéphanois et surtout bordelais.
4: J'ai aucune idée, c'est
3: gavé
4: pour moi.
0: Nelly?
3: Je pense à un joueur de foot peut-être, qui a joué dans les trois équipes, dans les trois clubs, mais...
0: Ça c'est gavé bien, ouais. C'est café bien, voilà, c'est gavé bien, gavé bien. Bon, deuxième indice. J'ai été longtemps frappé du scapulaire.
4: Bonchance Nelly.
0: Messin stéphanois, surtout bordelais. J'ai été longtemps frappé du scapulaire.
3: C'est plus vieux. C'est plus vieux que ça, avancé.
0: Allez, troisième indice, écoutez bien. Un gardien a détruit mon rêve et le rêve de tous les Français. C'était avec l'équipe de France.
3: Platini,
0: j'y
3: reste. Non, mais il n'a pas joué à Bordeaux, Platini.
0: Mais non.
3: C'est plus vieux que ça.
0: Un gardien a détruit mon rêve et le rêve de tous les Français. Voyons, un gardien. Un espèce de Schumacher.
3: La
0: Barthez,
3: mais non, c'est pas lui, il n'a pas joué.
4: Il n'est pas un gardien français.
0: Vous n'étiez pas né, en fait, hein, c'est ça. Bon, allez. C'est loupé. Je suis désolé.
3: C'est loupé. On est nuls,
0: Pour les deux.
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0: Et non, c'était Patrick Battiston, parce que c'est l'anniversaire de la nuit de Séville, le 8 juillet 1982. Je suis désolé Samuel, je suis désolé Nelly. Bon allez, on n'a plus le temps, on va partir directement sur la route du Tour de France pour l'arrivée, vous faire vivre cette arrivée de cette quatrième étape de la Grande Boucle.
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0: sur la course et l'arrivée en direct.
1: 20,5 km, l'arrivée de cette cinquième étape du Tour de France ici à Pau, et ce sera un sprint massif. Le peloton est à présent groupé après une très longue échappée du Finistérien Baptiste Weisstrofer. Les coureurs les plus rapides du monde vont s'exprimer ici sur la place de Verdun à Pau, alors qu'on va passer sous la flamme rouge dans quelques centaines de mètres. Ça y est, on y est, plus que 1 km à parcourir pour un peloton emmené par un coureur de l'équipe Astana. L'approche du sprint a été un petit peu délicate, il y a eu plusieurs chutes qui ont notamment emmené à terre le maillot jaune qui est légèrement distancé. On en reparlera. Pour l'instant, ce sprint un peu technique avec un gauche-droite là qui va arriver. On est à 900 mètres à présent de l'arrivée, et les équipes de sprinteurs plutôt bien placées, notamment avec l'équipe Cofidis autour de son sprinteur belge Milan Fretin, mais également les Astana autour de Max Canter. Attention, 630 mètres de l'arrivée, le dernier virage à gauche, et puis on va débouler sur cette ligne droite. L'équipe Astana plutôt bien placée autour de Max Canter, son sprinter allemand. Décathlon CMA CGM aussi avec le néerlandais Olaf Koy. On est à quelques 300 mètres de l'arrivée à présent. L'équipe Astana qui maîtrise pour l'instant toujours ce peloton, et Olaf Koy, le néerlandais, qui lance le sprint pour l'équipe Décathlon CMA CGM, solide sur la droite de la route. Est-ce qu'il va tenir jusqu'au bout? Olaf Koy, le néerlandais de l'équipe CMA CGM, qui s'impose sur ce Tour de France. Première victoire dans le Tour de France pour lui, le néerlandais, coéquipier de Paul Sexas. Son équipe avait décidé d'emmener un sprinter en plus de la pépite française. Et bien leur en a pris, puisque Olaf Koy, 24 ans, le sprinter néerlandais de l'équipe Décathlon CGM, s'impose sur cette cinquième étape du Tour de France entre Lannemezan et Pau. Il a surgi au dernier moment, le néerlandais, qui participe à son premier Tour de France, le coureur de l'équipe française qui a levé les bras ici à Pau après un sprint un petit peu chaotique. On vous retrouve, Bruno Blanza, vous qui avez passé toute l'échappée aux côtés de Baptiste Weisstrofer, le français, toute l'étape aux côtés de l'échappée français Baptiste Weisstrofer. Bruno, fin d'étape chaotique et victoire donc néerlandaise. Vous êtes derrière la ligne d'arrivée à Pau.
2: Je suis devant Paul Sexas, qui est juste à côté de son équipier et qui a un superbe sourire. Forcément, ils sont en train de se réunir là, les équipiers de Paul Sexas, les coureurs de la Décathlon CMA CGM, en train de se tomber dans les bras, forcément, parce que la liste finale, elle a été donnée quelques jours seulement avant le Tour de France. Vous entendez les cris là, comme s'ils avaient gagné quelque chose de plus important qu'ils n'imaginaient pas encore il y a quelques jours, les coureurs de cette équipe française, tout simplement parce qu'au dernier moment, alors qu'il a été longtemps handicapé cette saison, ils l'ont sélectionné. Vous imaginez, sur la première étape pour un sprinteur, vous entendez les yes à l'instant même, sur la première étape pour un sprinteur, eh bien, ils lèvent les bras. Ça va les libérer d'un poids à la veille, eh bien, de la première grande étape de montagne. Il est juste à un mètre de moi, Olaf Koy, la première grande étape de montagne avec demain un Paul Sexas que l'on attend notamment dans le Tourmalet.
1: Oui, victoire donc d'Olaf Koy sur cette étape du Tour de France à Pau. Il devance l'Allemand Max Canter de l'équipe Astana, troisième Tim Merlier, le Belge de la Lotto, de la Soudal Quickstep, qui était l'un des favoris. Ça n'a pas été très fluide dans ce sprint. Il y a beaucoup de coureurs qui ont perdu leur poisson pilote. C'est notamment le cas de Jasper Philipsen de l'équipe Alpecin Première Tech. Mathieu Van Der Poel n'était pas là dans le final. Il a été ralenti par plusieurs chutes et donc il n'a pas pu lancer de manière parfaite Jasper Philipsen, le Belge, qui ne termine que cinquième. L'Érythréen Binyam Girmay est sixième, le maillot vert Mats Pedersen qui s'est imposé hier, et septième, huitième place pour un autre Belge, Milan Fretin, dans une autre équipe française d'équipe Cofidis. Bruno Blanza aux côtés de Baptiste Weisstrofer, peut-être, qui a passé la journée en tête.
2: Oui, qui est en train de manger quelque chose, parce que Baptiste, vous avez passé plus de 140 km en tête de l'étape seul. Racontez-nous déjà, vous êtes en train de vous asperger d'une eau glacée là. Ça a tellement été dur, franchement.
3: Vanda. Philippe.
4: Ouais, bon, c'était le plan. C'est une chance de pouvoir faire ça sur le Tour de France pour moi. C'est vraiment, je me sens chanceux de pouvoir faire ça. C'est dans mon domaine et j'ai pris énormément de plaisir. J'avais le sourire toute la journée et bon. Malheureusement, quand on laisse que 3 minutes à un mec tout seul, je comprends pas trop les équipes. Soit ils veulent tuer le cyclisme ou je sais pas, mais bon, c'est un peu dommage. Hein. Ouais, c'était une chance d'être devant et j'en ai profité.
2: Comment ça se passe à ce moment-là? Parce que vous espériez sortir à plusieurs quelque part pour éviter de fournir autant d'efforts.
4: Ouais, voilà. Je pensais qu'on allait être un peu plus. Malheureusement, je suis le seul motivé. Bon, moi ça me va. Ne me dérangez pas. Voilà, j'ai essayé de gérer. Mais c'était un peu trop dur de. À la fin, là, il y avait un peu trop de vent de face. De toute façon, il y avait vent de face près toute la journée. Donc c'était assez dur, mais voilà.
2: Vous n'y avez jamais cru, de toute façon, ou à un moment donné, on se dit why not, pourquoi pas?
4: Ouais, il y avait un petit why not, mais sans trop y croire, c'était plutôt, ouais, voilà, comme je dis, c'est une chance incroyable de pouvoir faire ça sur le Tour de France en tant que Français. Donc j'en ai profité.
2: Rapidement, c'est peut-être parce qu'il n'y avait pas assez de contre-la-montre individuel cette année, je ne sais pas. Mais on pense à quoi quand on passe 3h, 3h30 en tête comme ça tout seul?
4: Au moins j'ai souri. J'ai pris plaisir. Voilà.
2: Merci beaucoup. Baptiste Verstroffer en direct sur ICI à l'arrivée. Le combatif du jour, hein. Oui. Forcément, Thomas, avec cette longue échappée en solo, ce qui est quand même assez rare pour autant de kilomètres sur le Tour de France.
1: Exactement, il avait attaqué dès les tout premiers kilomètres de l'étape, le départ. Alain Meusan, il a passé toute la journée tout seul avant d'être repris à 14 km de l'arrivée sous l'impulsion des équipes de sprinteurs, notamment l'équipe Decathlon CMA CGM, l'équipe française qui remporte donc cette étape ici à Pau. Victoire du Néerlandais Olaf Koy qui devance, on vous le rappelle, l'Allemand Max Kanter de l'équipe Astana et le Belge Tim Merlier de l'équipe Soudal Quickstep. Finale qui a été un petit peu chaotique avec plusieurs chutes, notamment celle du maillot jaune Thorsten Tren qui a été légèrement ralenti et qui a terminé à une vingtaine de secondes, à voir s'il conserve son maillot jaune. Bruno Blanza sur la ligne d'arrivée.
2: Oui, avec Nicolas Prodhomme, un équipier d'un vainqueur d'étape aujourd'hui. Nicolas, on s'est vu ce matin avant le départ et bingo, dès la première arrivée au sprint, vous êtes là.
3: Ouais, c'est trop bien. Enfin, c'est sûr que on sait qu'Ola va être très très très très grande qualité, mais c'est vrai que sur le tour, on sait que c'est la plus belle course du monde et du coup, on sait que c'est aussi dur. Et de le faire dès la première étape de sprint, c'est juste énorme. C'est trop bien pour lui, pour l'équipe. Et sachant qu'il a passé un hiver compliqué, c'est super pour lui et c'est un bon mec.
2: Il y a une petite fille qui vous demande votre bidon, vous lui donnez avec le sourire. C'est assez sympa parce que la Décathlon CMA CGM a le sourire ce soir. Demain, ça bascule sur les Pyrénées avec le Tourmalet. On attend désormais Paul Tsexas. Hein.
3: Ouais, c'est ça. Demain, premier grand rendez-vous pour les grimpeurs. Donc, on va voir. On va fêter ça, mais gentiment quand même, parce que ouais, demain, c'est la première grosse étape de montagne.
2: Nicolas, rapidement, est-ce que ça vous enlève aussi du poids, un peu de pression de gagner déjà?
3: Ouais, c'est sûr que ça enlève de la pression pour tout le monde, mais les objectifs ne sont pas que là.
2: Merci beaucoup, Nicolas Prodhomme de l'équipe Décathlon CMA CGM, juste après la ligne.
1: Et toutes les réactions, évidemment, vous les avez au micro de votre radio ici, radio partenaire de Tour de France 2026. Olaf Koy qui n'a pu reprendre la saison que le 28 mai seulement. Il n'a pas pu disputer les 5 premiers mois de la saison, le Néerlandais, lui qui a été affaibli par un virus. C'était l'une des grosses recrues de l'équipe Décathlon CMA CGM cet hiver. Il était dans une équipe néerlandaise, la Visma Lease Bike, lui qui avait déjà gagné 3 étapes dans sa carrière du Tour d'Italie, lève les bras pour la première fois sur le Tour de France après un sprint qu'il a lancé de très loin après s'être faufilé entre les chutes et avoir pris la roue de l'équipe Astana, celle de l'équipe de Max Kanter, l'Allemand, qui termine lui deuxième de cette étape à Pau. On restera demain au pied des Pyrénées pour le départ, mais ensuite on grimpera, on prendra de la hauteur, départ à Pau demain pour la 6e étape du Tour de France. On passera un classique des Pyrénées, la doublette Col d'Aspin, Col du Tourmalet. Col du Tourmalet, ce sera le sommet de ce Tour de France, 2115 mètres d'altitude, avant de terminer par une arrivée inédite et magnifique au pied du site de Gavarny, du cirque de Gavarny. On sera dans les Hautes-Pyrénées pour l'arrivée demain, étape que vous suivrez bien évidemment sur votre radio ici. En attendant, on se quitte à l'arrivée de cette 5e étape remportée, je vous le rappelle, par le Néerlandais Olaf Koy devant l'Allemand Max Kanter et le Belge Tim Merlier ici à Pau. À l'issue du premier sprint massif de ce Tour de France, le Norvégien Thorsten Tren a été ralenti dans le final. Toujours une légère incertitude pour savoir s'il conserve son maillot jaune. On vous retrouve en tout cas tout à l'heure à 18h30 pour le journal du Tour sur votre radio ici.
5: Merci beaucoup Thomas Coignac, on aura le plaisir de vous retrouver tout à l'heure, effectivement à 18h30 pour ce journal du Tour.
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0: cette saison estivale, nous mettons en avant tous les jours les tubes de l'été entre 18 et 19h. On vous demande de voter pour votre tube préféré. Nous vous proposons deux titres et vous choisissez votre préféré. Et aujourd'hui, le tube de l'été 1986 contre celui de 2002, Voyage Voyage de Desireless contre Asereye de La Sketchup. Rendez-vous donc dans quelques instants après les infos.
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2: Une Gironde en surchauffe pour accueillir les coureurs du Tour de France vendredi. On sera encore bien au-dessus de 35 degrés. Alors la préfecture a demandé aux 27 communes du parcours de Saint-Symphorien à Bordeaux de prévoir des points d'eau et des brumisateurs pour le public. Il y aura aussi plus de secouristes le long du parcours en cas de malaise. Les coureurs du Tour de France qui sont arrivés il y a quelques minutes à Pau, troisième ville française la plus visitée par le Tour, après Paris et Bordeaux. Au sprint d'Olaf Coyle de l'équipe française Décathlon CMA-CGM pour cette cinquième étape. La Gironde est donc toujours en vigilance orange pour la canicule et pour les feux de forêt. Et à partir d'aujourd'hui, la préfecture interdit les travaux agricoles l'après-midi entre 14 et 22 heures. Ça vaut jusqu'à la fin de cette vigilance orange feux de forêt. Une semaine après la révélation par votre radio ici Gironde du dépôt de 7 plaintes pour des soupçons de violence sexuelle dans une école maternelle de Bordeaux. La mairie de Bordeaux dévoile aujourd'hui son nouveau plan de lutte contre les violences faites aux enfants. Il prévoit par exemple de renforcer les contrôles d'honorabilité de tous les agents de la ville en contact avec des enfants. Ça veut dire vérifier régulièrement leur casier judiciaire et leur inscription ou non au fichier des auteurs d'infractions sexuelles. Le BLM pourra-t-il sortir du port de Bordeaux demain? Le célèbre 3 mâts est attendu à Brest vendredi pour les 400 ans de la marine nationale. Mais il est bloqué au port de la Lune. Il devait partir lundi, mais le pont Chaban a eu un problème technique. Il n'a pas pu se lever. Depuis, les équipes sont au travail, indique Bordeaux Métropole, mais on ne sait pas quand le bateau pourra quitter le port. Et puis, malgré les remous, l'entraîneur des Girondins de Bordeaux ne quitte pas le navire. Rio Mavuba est prolongé à son poste pour la saison prochaine. Dans les prochains jours, les Girondins doivent se rendre à leur audience d'appel de la décision du gendarme du foot français, la DNCG, qui a décidé la semaine dernière d'exclure les Girondins de Bordeaux de toutes les compétitions nationales. Il manque au club 9 millions d'euros pour boucler son budget et espérer un maintien en National 1.
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2: Les températures remontent demain.
0: Oui, après une nuit calme où le ciel va voir passer quelques nuages au-dessus du bassin, et bien demain, Météo France Mérignac annonce encore une très belle journée, très ensoleillée, mais où le mercure va repartir à la hausse pour de nouveau flirter avec les 40 degrés. 39 à 40 degrés dans les vignes de Pétrus à Pomerol, 33 à 34 degrés sur la plage de Carcan, Océan. La bonne nouvelle reste que les nuits sont un peu plus fraîches. Dans la prochaine, le thermomètre va descendre jusqu'à 21 degrés. Mettez le réveil vers 4h du matin pour ouvrir les fenêtres et aérer vos appartements et autres maisons.
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0: Four No Blondes, what's up sur Ici Gironde.

0: Born and Blown, What's Up, ce grand succès des années 90 qui a connu un regain de vie il y a quelques mois. Et encore une fois, ce sont les utilisateurs de TikTok qui ont été derrière cette tendance.
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0: Là oui, dans cette saison estivale, on se souvient chaque fin d'après-midi des tubes de l'été, ceux qui restent à jamais ancrés dans nos mémoires, ceux qui nous rappellent une personne, un lieu, un voyage. Cet été, entre 18 et 19h, je vous mets à contribution pour choisir votre tube de l'été préféré. Je vous en propose deux pour qui vous pouvez voter sur le WhatsApp d'ici Gironde. Votre titre préféré pour vous aider à faire votre choix. On vous raconte l'histoire de ces deux tubes. Et à la fin de l'heure, juste avant le journal de 19h, on écoute ensemble le tube gagnant. Aujourd'hui, le tube de l'été 1986, Voyage Voyage de Desireless. Il est opposé au titre de l'été 2002, Acerere de La Sketchup. Il vous suffit de voter sur notre WhatsApp en inscrivant donc hashtag 1 pour Voyage Voyage de Desireless.

Hashtag 2 pour Acerere de la SketchUp. Hashtag 1 pour voyage, désirless. Hashtag 2 pour Acerere de la SketchUp. Quel est votre tube préféré parmi ces deux-là? Votez sur notre WhatsApp via le 05 56 19 10 10. En attendant, sur Les Six Yeux Rondes, c'est le dernier titre de Florent Pagny qui porte très bien son nom, la dernière chanson du monde.

0: chanson du monde.
1: Ici Gironde, c'était Florent Pagny, la dernière chanson du monde.
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1: Et c'est vous qui choisissez votre tube de l'été préféré dans ce nouveau rendez-vous d'ici Gironde. Ce soir, vous votez pour Voyage Voyage de Desireless ou pour Acéré de La Sketchup. Vous laissez votre vote sur WhatsApp sur ici Gironde au 05 56 19 10 10. Et pour l'instant, c'est La Sketchup qui est en tête avec 55% des voix, pardon. 55% des votes, donc. Et donc, si vous voulez faire remonter Voyage Voyage de Desireless, c'est hashtag 1 ou alors hashtag 2 pour Acéré de La Sketchup.
4: Voyage, voyage.
1: Et oui, 40 ans après sa sortie, Voyage Voyage de Desireless continue de résonner à travers les générations. Sorti en 1986, ce tube électronique entêtant célèbre son adversaire comme un symbole intemporel d'évasion et de liberté. Impossible de parler de pop française sans évoquer ce intersidérable Voyage Voyage interprété donc par Desireless. Cette chanson qui a marqué son époque par son style synthétique empreint de pop et sa dimension universelle. Les tubes de l'été sont sur ici Gironde entre 18 et 19 heures. Aujourd'hui, on oppose cet immense succès de Desireless Voyage Voyage à Serré de La Sketchup. Donnez votre avis sur WhatsApp d'ici Gironde, le WhatsApp d'ici Gironde en passant par le 05 56 19 10 10. Votez hashtag 1 pour Desireless Voyage Voyage, hashtag 2 pour Acéré de La Sketchup. Ici Gironde, c'est l'été, c'est aussi la période des festivals. Le petit dernier qui va naître dans quelques jours sur les hauteurs de Bouillac, c'est le Big Blue Festival. Et parmi les groupes invités, il y a les Négresses Vertes. Ici Gironde, vous met dans l'ambiance, voilà l'été.

0: L'incontournable des Platters, The Great Pretenders, ici dans sa version de Freddie Mercury sur Ici Gironde. Dans cette saison estivale, nous mettons en avant tous les jours les tubes de l'été. Entre 18 et 19h, on vous demande de voter pour votre tube préféré. Nous vous proposons deux titres et vous choisissez votre préféré. Et aujourd'hui, le tube de l'été 1986 contre celui de 2002. Voyage, voyage de Desireless contre Acéréré de La Sketchup. Je vous invite à vous rendre sur le WhatsApp d'Ici Gironde via le 05 56 19 10 10 et de voter pour l'un ou l'autre de ces artistes si vous avez envie de l'écouter en fin d'émission, juste avant le journal de 19h. Alors, c'est slash 1 pour Voyage Voyage de Desireless.
1: Voyage Voyage, loin de la nuit et le jour. Voyage.
0: Hashtag 2 pour Acéréré de La Sketchup. De La Sketchup ou de Desireless va gagner ce duel du jour. C'est vous qui choisissez, on vous attend. Dans moins de 5 minutes, on retrouve notre équipe des sports d'ici pour le journal du tour. Retour sur l'étape du jour, la quatrième, la maison Pou.
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0: Et c'est Gironde, c'était le nouveau titre de l'ex-académicien Charles Doré, famille ou pas famille. Vous écoutez ici Gironde, il est 16h30, on repart sur les coulisses du Tour de France, c'est le journal du Tour.
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2: Première victoire d'une équipe française sur ce Tour 2026. Le sprinter de l'équipe Décathlon CMA-CGM, Olaf Coy, magistral, place de Verdun à Pau. L'équipier de Paul Sexas remporte le premier sprint massif depuis le départ de la Grande Boucle. Bonsoir Thomas Coignac.
3: Bonsoir Gilda, bonsoir tout le monde.
2: Vous avez commenté cette cinquième étape sur ICI. On attendait Jasper Philipsen, Tim Merlier, Binyam Guirmet et c'est le Néerlandais de 24 ans finalement qui a mis tout le monde d'accord.
3: Ouais, dans un sprint un petit peu chaotique avec plusieurs chutes dans l'approche de ce sprint, dans l'approche des derniers hectomètres jusqu'à la place de Verdun à Pau. Alors il n'y a pas de grand sprinter qui a chuté, mais ce sont leurs équipiers qui doivent normalement les lancer, accélérer petit à petit jusqu'à l'arrivée, qui ont été retardés. Ça a donné un peloton complètement en file indienne. Et puis Olaf Coy qui était très fort mais qui a aussi été très malin pour remonter ce peloton et s'imposer finalement à Pau.
2: Ouais, premier Tour de France et première victoire sur le Tour pour Olaf Coy. Le Néerlandais était chez Visma Lisebike, mais aucune chance de disputer la Grande Boucle. Et cet hiver, Coy est recruté par l'équipe Décathlon CGA-CGM. En début de saison, un virus persistant l'a empêché de courir. Le sprinter a repris la compétition fin mai en France sur les boucles de la Mayenne. Deux victoires, puis quelques jours plus tard, il récidive en Belgique. Finalement, Olaf Coy est retenu pour le Tour. Que du bonheur pour l'équipe française de Paul Sexas. Le coureur de l'Orne, Nicolas Prudhomme, heureux.
4: Ouais, c'est trop bien. Enfin, c'est sûr que on sait qu'Ola va être très très très très grande qualité, mais c'est vrai que sur le Tour, on sait que c'est la plus belle course du monde et du coup, on sait que c'est aussi dur. Et de le faire dès la première étape de sprint, c'est juste énorme. C'est trop bien pour lui, pour l'équipe, et sachant qu'il a passé un hiver compliqué, c'est super pour lui et c'est un bon mec. Demain, premier grand rendez-vous pour les grimpeurs, donc on va voir, on va fêter ça, mais gentiment quand même, parce que ouais, demain, c'est la première grosse étape de montagne.
2: L'étape du jour promise aux sprinteurs, il fallait être courageux pour se porter à l'avant de la course. Un seul coureur l'a fait, le Breton Baptiste Weisstrofer de l'équipe Lotto. Le Finistérien a compté jusqu'à 3 minutes 40 d'avance sur le peloton. Encouragé par le public à 30 km de l'arrivée dans l'unique difficulté de la journée et repris à 13 km de Pau, mais pas de regret pour Baptiste Weisstrofer.
5: C'est une chance de pouvoir faire ça sur le Tour de France pour moi. C'est vraiment, je me sens chanceux de pouvoir faire ça. C'est dans mon domaine et j'ai pris énormément de plaisir. J'avais le sourire toute la journée et bon. Malheureusement, quand on laisse que 3 minutes à un mec tout seul, je comprends pas trop les équipes. Soit ils veulent tuer le cyclisme ou je sais pas, mais bon, c'est un peu dommage. Hein. Ouais, c'était une chance d'être devant et j'en ai profité.
2: Lui aussi découvre le Tour de France, hein, Baptiste Weisstrofer, qui était un spécialiste du triathlon avant de se consacrer exclusivement au cyclisme. C'est un coureur plein de fraîcheur, Thomas Coignac.
3: Oui, exactement, Baptiste Weisstrofer, professionnel dans le cyclisme depuis quelques années seulement et qui est habitué à attaquer. Il avait d'ailleurs essayé sur la première étape du Tour de France, la première étape en ligne, en tout cas après le contre-la-montre par équipe. Il avait attaqué un petit peu au mauvais moment, il n'avait pas réussi à rattraper l'échappée. Aujourd'hui, c'était son jour de gloire. Il est d'ailleurs évidemment le combatif de l'étape. Il est monté tout à l'heure sur le podium à Pau.
2: On a parlé de ce sprint remporté à Pau par Olaf Coy. Un mot des Français dans ce sprint?
3: Oui, avec un top 10 pour Anthony Turgis, le francilien de la Total Energy qui termine 9e, 13e place pour Clément Russo, 15e pour Dorian Godon.
2: Le point sur les maillots distinctifs avec le maillot jaune de leader du classement général qui reste sur les épaules du Norvégien Thorstein Train. Le Français Alex Baudin conserve lui son maillot de meilleur grimpeur. Le Danois Mats Pedersen est toujours en vert. Demain, le Tour va atteindre les sommets. Première étape de très haute montagne avec le col hors catégorie du Tourmalet qui culmine à 2115 mètres d'altitude. Une deuxième partie d'étape pour les purs grimpeurs, précise le patron du Tour, Christian Prudhomme.
6: Oui, avec les cols d'Aspin et le col du Tourmalet, qui sont deux ascensions apparues au Tour de France pour la première fois en 1910. Aspin et le Tourmalet, ce géant qui est le col le plus souvent franchi par les coureurs du Tour depuis l'origine, depuis 1910 donc, avec ensuite, après le Tourmalet et la descente, une montée vers un site magnifique, patrimoine mondial de l'humanité, le cirque de Gavarny. On arrivera à Gavarny-Gèdre, on ne sera évidemment pas au pied du cirque. Ce sera sans doute un rendez-vous pour les favoris du classement général. Y aura-t-il ou pas une bagarre sur les flancs acérés du Tourmalet? On le verra dans la journée. Et puis ensuite, il y a une longue montée de de quasiment 20 km, mais douce jusqu'à la station de Gavarnie-Gèdre.
2: Ah, la principale étape, la grosse étape pyrénéenne, on a hâte d'y être. Ce sera à vivre, bien sûr, demain sur votre radio ici, à partir de 13h30.
0: Merci, on vous retrouve donc demain pour nous faire vivre cette nouvelle étape. Et nous, on repart sur la route, mais la nôtre, hein, celle de Gironde, en attendant les coureurs, donc vendredi, chez nous à Bordeaux. Eh bien, il y a quelques difficultés sur la 63, en descendant vers le sud depuis la rocade bordelaise sur les premiers kilomètres. C'est chargé aussi en remontant, d'ailleurs. Vous roulez en accordéon dans ce même secteur. Si vous voyez d'autres problèmes, appelez-nous, on fait la route ensemble, 05 56 19 10 10.
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0: Allez, on va déjà faire les comptes avec le Money des Floyd. Bonne fin d'après-midi avec Ici Gironde.

L'été, depuis lundi, je vous invite entre 18 et 19h à voter pour votre tube de l'été préféré. Chaque jour, vous avez le choix entre deux titres. Vous votez, et pour voter, c'est super simple. Vous allez sur le WhatsApp d'ici Gironde via le 05 56 19 10 10 et vous choisissez votre tube de l'été. Vous avez encore une petite demi-heure pour donner votre avis. Ce soir, on est parti en voyage avec Desireless et son Voyage Voyage. Pour voter pour ce titre, hashtag 1. Voyage Voyage. Hashtag 2 pour Acéréré de La Sketchup. Acéréré, le plus grand yaourt musical des années 2000. Derrière le groupe espagnol La Sketchup et leur célèbre succès mondial de l'été 2002, il y a un producteur particulièrement ingénieux qui a imaginé un scénario très précis pour donner vie à ce morceau de légende. C'est l'histoire d'un jeune homme nommé Diego qui entre dans une boîte de nuit bondée. Le DJ passe alors son morceau favori, le tout premier tube de l'histoire du hip-hop, à le célèbre Rapper's Delight du groupe Sugar Hill Gang. Le problème majeur, c'est que Diego ne parle pas un seul mot d'anglais. Et sous l'effet de la fête et de l'euphorie ambiante, il tente tant bien que mal une imitation purement phonétique. Le refrain se transforme alors instantanément dans sa bouche en un pur yaourt musical devenu planétaire. Alors si vous préférez ce Acéréré à Voyage Voyage, votez hashtag 2 sur votre WhatsApp 05 56 19 10 10 pour l'heure. C'est toujours Acéréré de La Sketchup qui est en tête avec 88% des votes. En attendant de découvrir le résultat de ce nouveau sondage en fin d'après-midi, en fin d'heure, hein, voici le groupe suédois The Cardigans qui rencontrait au milieu des années 90 ce Loveful.

0: Vous êtes le gagnant du duel que nous vous proposons depuis 18h. Quel sera aujourd'hui votre tube de l'été préféré entre Voyage, Voyage de Désirless ou le Zacéréré de la SketchUp? Pour l'heure, c'est Marie-Corinne Kecto que l'on retrouve. Elle vous propose un nouvel incontournable de l'été. Et ce matin, elle a reçu dans Ici Matin Humbert Vieux-Attrain, le directeur des bassins de la Lumière de Bordeaux, pour notamment le retour de l'expo immersive Océan.
1: Bonjour.
2: Bonjour.
1: Alors, avec les chaleurs là de ce début d'été, Humbert, est-ce que c'est un plus de se trouver dans une ancienne base sous-marine ?
2: Ah oui, évidemment, c'est un plus puisque il y a une espèce de fraîcheur un peu naturelle avec les murs en béton armé de l'ancienne base sous-marine. Donc, ça reste très agréable.
1: Alors, on s'y réfugie avec ces chaleurs en ce moment, avec une superbe programmation qui est aussi rafraîchissante puisque c'est le retour d'Océan pour cet été.
2: Alors tout à fait, on va avoir une double programmation cet été. Le matin, on aura Océan entre 10h et 14h. Et ensuite, on aura Mathis Frida Kahlo de 14h à 19h. Donc là, je pense qu'on pourra en avoir pour tous les goûts. Pourquoi pas les familles le matin et peut-être les amoureux de l'art, de l'histoire de l'art l'après-midi.
1: Oui, parce que c'est vraiment deux publics différents. C'est comme ça aussi que vous pensez la programmation des Bassins des Lumières ?
2: Alors, les publics sont pas forcément différents. Néanmoins, c'est vrai qu'il y a parfois des préférences. Et c'est vrai que, en l'occurrence, l'exposition sur Océan attire particulièrement les familles et les enfants. C'est une création qu'on avait pu passer en fin d'année dernière et qui a déjà attiré plus de 150 000 visiteurs. Donc, c'est un vrai carton. Et donc, on nous l'a redemandé. Donc, voilà, on en profite pour le rediffuser cet été. Et l'idée, c'est vraiment de faire découvrir la richesse infinie des mondes sous-marins, de mettre en lumière ce monde souvent invisible, mais finalement essentiel par sa diversité, sa forme ou ses couleurs, et de pouvoir inviter les petits et les grands à un regard renouvelé sur toute cette vie sous-marine, montrer à la fois sa fascinante richesse, mais aussi sa vulnérabilité, et le devoir de préserver cet écosystème.
1: Alors tout ça, Humbert Vieux-Attrain, dans un écrin, cette ancienne base sous-marine à Bordeaux, pour celles et ceux qui ne connaissent pas encore, qui n'ont jamais vécu peut-être l'expérience des Bassins des Lumières, c'est vraiment une plongée dans des univers, c'est assez incroyable, c'est vraiment à faire au moins une fois dans sa vie.
2: Oui, tout à fait. Alors effectivement, pour rappeler le lieu, c'est l'ancienne base sous-marine allemande de Bordeaux, dans laquelle on a implanté un centre d'art numérique immersif. Et donc très concrètement, on a une technologie de pointe qui nous permet de projeter des images sur les murs, au sol, accompagnée d'une bande son bien précise qui va intégralement envelopper le visiteur et se retrouver soit au cœur de l'océan et de cet univers marin pour le matin et l'après-midi au cœur des œuvres de Matisse et de Frida Kahlo.
1: Affaire donc incontournable, les Bassins des Lumières à Bordeaux en ce moment. Alors nous, on se projette beaucoup, Humbert, hein, sur les vacances, l'été et tout ça. Est-ce que vous profitez aussi peut-être de cet été pour penser à la suite, à la rentrée ? On sait déjà peut-être ce qui sera programmé, Humbert.
2: Oui, bien sûr. Alors, à partir de début octobre, on aura une nouvelle exposition, là aussi, je pense, qui va attirer notamment beaucoup les familles, sur le monde préhistorique et les dinosaures. À partir de début octobre. Et donc là, ça promet aussi d'être un spectacle assez fascinant, notamment parce que la base sous-marine se prête particulièrement, vu son gigantisme, à mettre en valeur ces créatures absolument gigantesques.
1: Ça promet les Bassins des Lumières incontournables, on vous l'avait dit, en partenariat avec ICI Gironde pour de belles découvertes encore cet été à la rentrée. Humbert Vieux-Attrain, merci beaucoup d'être passé par chez nous ce matin.
2: Merci beaucoup.
0: Et demain, Marie-Corinne Kecto va nous proposer un week-end au Alligator d'Agen. Elle recevra Benoît Belloc, le directeur marketing du parc d'attractions Lot-et-Garonne. Passion d'été, idée de sortie et bonne humeur. ICI Gironde vous accompagne dans cet été avec le meilleur des succès du moment. Le nouveau titre de Zazie, un extrait de son nouvel album, Peu importe.
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1: Ici Gironde, c'était peu importe, c'était Zazie.
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1: Et vous avez encore quelques minutes pour voter pour l'un de vos tubes préférés. On vous donne le choix entre deux grands succès. Et c'est par WhatsApp que vous pouvez voter au 05 56 19 10 10. Hashtag 1 pour Voyage Voyage de Desireless.
4: 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Loin de la nuit et le jour. Voyage.
1: Hashtag 2 pour Acerere de la SketchUp. Et pour l'instant, c'est ce ACRR de la SketchUp qui tient la corde avec 80% des votes en sa faveur. Si vous voulez écouter l'un de ces deux disques, c'est maintenant qu'il faut réagir.
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1: Alors, Voyage, Voyage de Desireless ou alors Acerere de la SketchUp? Eh bien, c'est la SketchUp qui remporte ce nouveau duel de l'été avec 89% des votes et vous l'avez choisi. Donc, je vous invite à l'apprécier. La SketchUp, c'est tout de suite Acerere.

0: Alors là, quand même, moi j'ai cherché à savoir si c'était vraiment du yaourt. J'avais jamais remarqué en fait, hein. Je crois que je parle pas très bien anglais, c'est peut-être pour ça aussi. Mais SketchUp à Serré, donc le tube de l'été qui a gagné ce duel ce soir, le tube de l'été 2002. Et demain, dans ce sondage des tubes de l'été, nous mettrons en compétition le tube de l'été 1995, qui n'est autre que celui du très girondin Pascal Obispo, Tombé pour elle, puisque c'est aussi un morceau très girondin. Et se reposer au tube de l'été 2009, Lady Mélodie, de Tom Fragé. Le meilleur des années 80 avec Laurent Petit-Guillaume, ce sera juste après le journal de 19h. Une heure de souvenirs et de musique avec Laurent Petit-Guillaume dans 100% années 80. Je vous souhaite de passer une agréable soirée avec nos programmes soirée et à demain en début d'après-midi sur Ici Gironde.
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2: Et nous sommes en train de vivre la troisième vague de chaleur depuis la fin mai. Demain, 5 départements rejoignent la vigilance orange canicule, ce qui fera 72 départements au total, Olivier Aymon.
3: À partir de demain midi, les départements de l'Aube, de la Haute-Marne, de la Haute-Saône, du territoire de Belfort passeront en vigilance orange, le Cantal également, la vigilance jaune progresse également, seule la Corse échappe encore à ces alertes liées à la chaleur, mais elle est concernée par le risque d'orage. Les températures, elles continuent à battre des records. Ce mercredi, record absolu battu à Canet-en-Roussillon, dans les Pyrénées-Orientales, avec 41,4 degrés. Record historique aussi à la station de Marignane, dans les Bouches-du-Rhône, qui dépasse pour la première fois 40 degrés, 40,5 degrés très exactement, et puis d'autres zones battent le record mensuel pour un mois de juillet, 40,8 à Montpellier ou bien encore 40,8 à Perpignan. La température la plus élevée pour l'instant ce mercredi a été relevée à Moulay-Beaucelles, c'est dans l'Hérault, avec 43 degrés.
2: Et avec ces températures extrêmes, le risque d'incendie est plus que jamais élevé. 7 départements du sud-est de la France sont classés en rouge, 47 autres présentent un risque élevé et sont donc en orange. Plusieurs donc départements ne veulent pas prendre de risque et annulent leur feu d'artifice du 14 juillet. C'est le cas dans l'Hérault, dans l'Essonne, plus localement, plusieurs communes ont fait ce choix, comme à Aubusson, en Creuse, Chabeuil, c'est dans la Drôme, Montmorillon, dans la Vienne, par exemple. Vous avez la liste complète sur ici.fr. Au cours des 8 premiers jours de juillet, 7800 hectares ont brûlé en France, contre un peu plus de 4400 sur la totalité du même mois de juillet l'année dernière. Ce matin, un pompier volontaire de 22 ans est mort en luttant contre les flammes en Savoie, tué sur le coup par la chute d'un bloc de pierre sur une route départementale. Conséquence, plus de 5000 personnes sont bloquées dans la station de ski à Pralognan. Dossier complet sur ces incendies à retrouver sur ici.fr. Et puis avec le retour de la canicule, c'est le retour des annulations des trains, un tiers des trains sur les lignes Paris-Clermont, Paris-Limoges-Toulouse et la transversale Sud-Bordeaux-Marseille. Au total, un quart des départs des trains intercités sont annulés dans l'ensemble de la France jusqu'à la fin de la semaine. La crise migratoire sur le littoral français au cœur d'un rapport parlementaire publié aujourd'hui qui dresse le constat, je cite, « une politique migratoire à la frontière franco-britannique qui fait progressivement de la Manche un cimetière à ciel ouvert ». Une réalité bien connue des associations d'aide aux exilés présentes sur le terrain depuis de nombreuses années et qui accueille ce rapport avec un peu d'espoir, Nicolas Joly.
4: Dans un café parisien à deux pas de l'Assemblée nationale, les 8 associations décrivent la même réalité sur le littoral du Nord et du Pas-de-Calais. Nathanaël Caillot du Secours catholique souligne l'inefficacité de la politique migratoire en vigueur.
5: Les barbelés, les blocs de béton, les gaz lacrymogènes, rien de tout cela n'a empêché la présence des personnes exilées sur le littoral.
4: Constat partagé, officialisé par le rapport de la commission d'enquête qui fait 33 recommandations. Charlotte Contes d'Utopia 56 retient notamment l'ouverture de voies de passage légales entre la France et le Royaume-Uni.
6: C'est le seul moyen de décomplexifier la situation et de protéger enfin les personnes. Et ça n'a rien de naïf ni d'utopique, c'est réaliste et ça a fait ses preuves, ça a marché. Puisqu'en 2022, l'accueil des réfugiés ukrainiens et ukrainiennes en a été la démonstration.
4: La campagne présidentielle, c'est donc l'occasion de mettre ses idées sur la table. Mais les associations ne sont pas très optimistes sur les suites politiques à court terme. Camille Niel, de Médecins Sans Frontières.
6: Ça fait quand même un paquet d'années qu'on est tous sur le terrain et les évolutions, pour le moment, elles ont été assez négatives. Donc, Il y a de l'espoir, mais il va falloir continuer à aller chercher la responsabilité politique et judiciaire s'il le faut pour forcer en fait le changement.
4: Des bénévoles qui redoutent une aggravation de la situation des exilés sur le littoral après le durcissement de la politique migratoire européenne le mois dernier.
2: Un reportage Nicolas Joly, ici Paris, Île-de-France. La cinquième étape du Tour de France, remportée aujourd'hui par le Néerlandais Olaf Kooi lors d'un sprint à Pau au terme de 158 km d'un parcours assez plat. Première victoire pour une équipe française, l'équipe de Paul Seixas. Julien Jourdi est directeur sportif de cette équipe Décathlon CGA-CGM.
7: C'était l'objectif du jour, c'est pas une grande surprise. Olaf est venu pour ça. Je pense que durant ses dernières courses, soit à la Mayenne ou au Tour de Belgique, il a démontré qu'il faisait partie des meilleurs sprinteurs du monde. Donc sa venue au Tour de France, c'était tout à fait naturel. On savait que ça peut aussi soulager Paul par rapportion. Donc on ne voulait pas louper ce premier objectif. Voilà, parce qu'on sait qu'il y aura plusieurs occasions, mais plus tôt on la met et mieux c'est. Donc beaucoup de satisfaction aujourd'hui. On se doutait qu'Olaf était le plus rapide de ce groupe-là.
2: Et le Norvégien Thorsten Train garde le maillot jaune. Demain, sixième étape dans les Pyrénées entre Pau et Gavarnie-Gèvre. L'enchaînement classique des cols d'Aspin et du Tourmalet, ce sera à vivre bien sûr sur ici. Sur les routes, attention, ce week-end, il va y avoir du monde. Dès vendredi, la journée est classée noire en Auvergne-Rhône-Alpes. Rouge sur le reste du territoire. Noir aussi samedi dans le sens des départs, toujours en Auvergne-Rhône-Alpes.
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0: Quelques nuages se développent avant l'aurore sur le bassin d'Arcachon ainsi que sur les Landes girondines, mais ils restent minoritaires. En début de nuit, le vent de nord-ouest permet de percevoir une impression de fraîcheur. Au lever du jour, les températures sont comprises entre 18 et 21 degrés. Demain, un ensoleillement excellent, toujours ce petit vent d'ouest-nord-ouest, mais des températures qui repartent à la hausse. Température maximale pour demain, 39 à 40 degrés dans le parc de l'Épinette à Libourne et de 33 à 34 degrés sur la plage du Truc Vert sur la presqu'île du Cap Ferret.
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9: Bonsoir à tous, j'espère que vous avez passé une belle journée, que vous soyez en vacances ou pas, à l'ombre ou au soleil, en solo ou en famille. Merci d'avoir choisi votre radio ici pour une balade dans les années 80. Et ce soir, ça commence comme ça.

0: The Pointer Sisters, c'était I'm So Excited.
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0: Énorme succès en 84 pour les sœurs Pointer, mais qui n'échappèrent pas à une polémique qui peut faire rire aujourd'hui. En effet, dans le clip, on voit les trois jeunes filles se préparer pour une soirée festive. L'une d'entre elles est dans son bain. Et à l'époque, certaines chaînes de télé américaines ont jugé qu'il n'y avait pas assez de mousse et l'ont interdit à l'antenne. Et pourtant, vous constaterez, on voit à peine une épaule. Bon, allez, pas de mousse, pas de polémique pour les suivants, mais tout aussi dansant. Imagination, Just an Illusion.
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0: 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C'était Art Mango. Une chanson qui s'est installée discrètement dans le paysage en novembre 88 à sa sortie et qui petit à petit est devenue un incontournable. Du coup, succès dans le top 50, révélation masculine aux victoires de la musique pour Art Mango, qui a ensuite privilégié l'écriture pour les autres et a signé des chansons pour Henri Salvador ou encore Johnny Hallyday. 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La suite, c'est dans un instant avec Babacar et France Gall, bien sûr.
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0: Ici Gironde, c'est 100% années 80 jusqu'à 20h. Et tout de suite, quelques infos près de chez vous.
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0: Medley et Jennifer Warnes, c'était The Time of My Life.
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0: La BO du film Dirty Dancing, bien sûr, c'était en 87. Et pour la suite, eh ben, on va reculer d'une année. Juillet 86, on retrouve Sabine Paturel et ses fameuses bêtises. Numéro 3 du top 50. Elle y restera 36 semaines. Pas mal, hein. Pas mal pour une chanson qu'aucune maison de disques ne voulait au départ signer. Sabine Paturel a eu raison d'insister. Même si ensuite, elle raconte qu'on lui a demandé de faire les bêtises 2, les bêtises 3. Elle a refusé, a décidé d'arrêter de chanter pendant 15 ans. Les bêtises, c'était ça.
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0: 83 à sa sortie et en 2002 grâce à une reprise par les élèves de la Starac saison 2. Numéro 1 en France, en Belgique et en Suisse. Bon bah voilà. Bientôt 20h, l'heure de retrouver Émilie Mazoyer et les essentiels de Décibel. Mais ce sera après, entre autres, Diane Tell, Si j'étais un homme, juste après ça.
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0: Les essentiels de Décibel. Émilie Mazoyer et Suzanne.
2: Bonsoir Émilie.
3: Qu'est-ce que je suis contente.
2: Oh, ça fait plaisir. Toujours bien reçue, hein.
3: Oui.
2: Franchement.
3: C'est vrai.
2: C'est vrai.
3: Alors, dire. Actualité de Suzanne, mes amis, c'est tout simplement un nouvel album. On s'était vu avant les grandes vacances pour cette chanson, Je t'accuse.
2: Je t'accuse.

0: une chanson, j'allais dire, classique Suzanne, qui prend les problèmes à bras le corps. Là, en l'occurrence, l'inefficacité, voire le manque de motivation de la justice française pour les victimes de violences sexuelles.
1: C'était exactement ça. Ouais. Ça, c'était le 24 avril 2025. Donc, t'es là à toutes les étapes importantes de ma vie, quoi, parce que c'est vrai que cette chanson-là, elle a quand même été assez chamboulante quand je l'ai écrite, quand je l'ai sortie. Depuis, voilà, il s'est passé plein de choses. J'ai hâte de la jouer en live un peu partout dans les salles en France. Et je pense que ça va être un moment un peu particulier. Voilà, je la sors ce 24 avril 2025, même jour où la Cour européenne des droits de l'homme, en effet, condamne la justice pour manquement et pour sexisme. Et voilà, moi, je parle d'inaction et de, voilà, il faut qu'on lutte encore. Donc, merci en tout cas d'avoir été là sur cette étape de Je t'accuse il y a quelques mois.
0: Évidemment. Et la question qui en découle, c'est aussi que du coup, c'était la première chanson que tu dévoilais de cet album, Millennium. Tiens, d'ailleurs, écoutons quelques notes de la chanson titre. À la recherche.

0: Millennium. Alors, c'est encore une fois pas une chanson qui nous caresse dans le sens du poil, comme je t'accuse en fait. Alors c'est un autre niveau, mais à aucun moment t'es là pour dire aux gens mais non, ça va, c'est pas si moche. Non, le monde est moche. Tu fais pas des chansons moches, tu fais des chansons belles.
1: Non, mais c'est vrai. C'est vrai. Il y a un peu ça chez moi, je pense, depuis le début. Hein. Je décris le monde dans sa réalité. J'ai souvent quand même tendance à peut-être souligner un peu plus les travers. Mais je crois que dans cet album, à la fin, alors je décris le monde. Il est un peu sombre parfois, mais je crois que j'y mets quand même une lueur d'espoir, tu vois. Oui. Après, on m'a dit l'autre fois, Suzanne, qu'est-ce qu'on doit retenir dans tes chansons? Est-ce que c'est premier degré, second degré? Non, j'avoue, je suis une meuf un peu premier degré. Faut dire ce qu'il y a, tu vois.
0: Ça fait du bien. En même temps, avec le deuxième degré, on fait passer des saloperies pour des trucs drôles.
1: Oui, c'est vrai. Bon, il y a des chansons un peu plus légères, tu vois, dans Champagne, on va dire que c'est un peu plus léger. Je rigole de nos rapports humains, etc. Mais en général, c'est vrai que je peux être un peu dans des sujets un peu touchy ou tabou, un peu cash, ou un peu des trucs dont on veut pas trop entendre parler, quoi.
0: Mais tu traites ça avec réalisme. Et en fait, ce qui est drôle, c'est que on est dans la patrie des chanteuses. Il y a toute une époque de chanteuses qu'on appelait les chanteuses réalistes, ne serait-ce que Piaf.
1: Ouais.
0: Tu vois, et que tu aimes, d'ailleurs.
1: Que j'adore, enfin, qui m'a éduquée, même, je pense. Avant Piaf, il y avait Fréhel. Je peux parler aussi de Brel, enfin, de tous ces chanteurs, en tout cas, qui décrivaient un peu leur époque au moment où ils la vivaient. Donc, moi, j'ai l'impression d'être un peu ce style de chanteuse, en tout cas, dans cette famille-là.
0: Et d'auteur, et d'autrice.
1: Ouais. Je suis arrivée en disant, en 2020, que j'étais une conteuse d'histoire vraie. Je crois que ça a pas trop changé parce que c'est un peu mon essence finalement d'évoluer dans ce monde et de m'aider avec des chansons quand je me pose un peu des questions, quand j'ai des remarques à faire. Si je peux donner mon avis en étant une femme, parfois notre avis n'est pas toujours le bienvenu. En tout cas, moi, je le donne en chanson, je me permets, j'ose le donner et voilà. Peut-être que certains s'y retrouveront.
0: Je pense que vous vous retrouverez dans des chansons comme Marche ou rêve.

0: passera tout à l'heure en entier cette chanson, mais c'était pour dire que oui, il y a de l'espoir dans ce disque. Bien sûr que la vie peut être laide et le monde un peu moche, mais l'espoir, il est là. C'est pas du tout un album désespéré, Millennium.
1: Ah non, pas du tout. Je pense que c'est pas un album qui est plombant.
0: Non.
1: Franchement, je crois pas. Je crois qu'il y a. Et puis les gens là, j'ai eu quelques personnes qui l'ont écouté. Déjà, j'ai eu des retours. Donc il y a plus le mot empowerment. Désolée pour l'accent, mais vraiment l'énergie de plutôt se dire ok. On va changer ça, ou enfin tu vois, il y a quand même cette envie d'avancer. Et d'ailleurs, Millennium, ça veut dire nouvelle ère, commençant par un changement, par une mutation. Et je crois qu'aujourd'hui, on a envie de changement, on a besoin de tout ça. Donc, c'est plus du vers l'avant que stagnons tous ensemble.
0: C'est ça. Alors, allons vers l'avant de cet album dans lequel nous allons nous balader. Puis tu vas nous raconter un petit peu comment il est né. Mais commençons par écouter une chanson qui s'appelle « Lendemain de fête », où donc tu compares le monde, notre monde, celui dans lequel on vit tous là en ce moment. Tu dis qu'il ressemble à un lendemain de fête. Donc ça veut dire qu'il a le maquillage qui est un peu coulé, mais il a quand même passé des bons moments.
1: Ouais, petite gueule de bois quoi. Enfin, en tout cas, nous on arrive au moment, tu sais, où la fête est un peu finie.
0: Oui,
1: les confettis sont collés un peu au sol.
0: Et les gens, ils te disent « Ah, mais c'était super !»
1: Et c'était génial.
0: Avant.
1: Et tu vois, la lumière qui s'allume, on a tous des gueules un peu difficiles. Enfin, j'ai l'impression que notre génération, en tout cas, les générations qui arrivent là, c'est un peu cette ambiance-là, parfois. Il n'y a pas que, mais c'est un peu ça, ouais.
0: Le monde ressemble à un lendemain de fête, c'est très bien trouvé. C'est signé Suzanne sur son nouvel album, Millennium.

0: Elle s'appelle Suzanne et elle est de retour. C'est une excellente nouvelle. Troisième album, Millennium, il est sorti vendredi. Est-ce que ça a été une fabrication qui s'est faite dans le calme, qui a pris son temps? Est-ce que Millennium, au contraire, c'est un bébé que tu as balancé dans tous les sens? Comment ça s'est passé?
1: Ah, c'est sacré question, parce que un album, je pense que chez d'autres artistes, je sais pas, mais en tout cas chez moi, c'est une espèce de BO de ma vie, enfin du moment, quoi. Il y a toujours il m'accompagne dans une période de ma vie. Là cet album là il est arrivé, j'avais fait 450 dates sur les premiers albums, c'était génial, c'était super, mais je sentais qu'il fallait que je me reconnecte à la vraie vie. Tu vois, tout à l'heure, ouais, on parlait du fait que je sois une chanteuse réaliste. La tournée, c'est pas vraiment la vraie vie. J'adore ça. Je suis une accro de la scène et il a fallu un petit sevrage.
0: Ouais.
1: Vraiment, j'ai appelé mon tourneur et j'ai dit...
0: Reprendre ta vie à toi.
1: Ouais, je lui ai dit, il faut que j'aille voir le monde, en fait, pour écrire des chansons, parce que c'est ça que je suis aussi, une autrice. Je suis pas que sur scène, donc il faut que j'arrive à me nourrir des conversations, des gens, etc. Mon premier album, je l'ai écrit en étant serveuse, ouais, en regardant des gens que je servais. Enfin, il y avait quand même beaucoup ce rapport à l'autre, au monde. Donc, j'ai beaucoup marché dans Paris. Tu vois, deux jours après la tournée, je me suis retrouvée dans mon canap j'ai la redescente et je me laisse aller dans cette redescente qui était. Voilà, j'avais pas trop envie. Soit je continuais à m'accrocher à mon truc, à ma musique intérieure. Et je me suis dit, cette musique intérieure, j'ai envie de continuer de la chercher, de la mettre dans des enceintes, la créer, quoi. Donc je suis allée très vite dans un studio, j'ai marché dans Paris, j'ai regardé les gens, j'ai fait la vraie vie, quoi.
0: Ouais.
1: Un peu, tu vois. Donc il part d'une urgence. Je dirais que ce bébé, il s'est écrit un peu parfois avec évidence, parfois avec un peu de souffrance. Ça a été un long marathon d'un an et demi où j'ai essayé d'avoir de la discipline aussi, tu vois, pas me cantonner à juste là j'ai envie, là j'ai pas envie.
0: Ouais.
1: Te dire allez, je travaille. Ouais, il y a du travail aussi. Parfois il y a des chansons qui te tombent dessus. Enfin, il y a des moments un peu d'évidence, il faut savoir les prendre, etc. Mais il y a aussi beaucoup de je m'investis entièrement dans cet album, parce que pour moi l'écriture, elle est pas que qu'au moment où on écrit une chanson. Elle est quand on écoute les autres, elle est quand on regarde un paysage, elle est partout, en fait.
0: Ouais, quand tu te reposes après.
1: Ouais, quand tu te reposes, faut être attentif. Tu vois, quand t'écris un album, faut être attentif faut vivre un peu en pleine conscience, je trouve. Et ça peut être fatigant, on dirait pas comme ça.
0: Si, moi je le crois.
1: Mais t'es toujours un peu embourbé. Parfois, les gens me parlent quand je suis dans ma vie sociale et je suis pas là, en fait. Je suis là, mais je suis pas là. C'est détestable pour les gens qui sont autour. Non, mais c'est vrai.
0: Alors, aux proches de Suzanne, ça y est, il est sorti, le disque.
1: Non, mais là, c'est bon, je suis là, je suis présente. Tu vois, je suis pas avec deux phrases ou une image, un machin, ou un truc que j'ai entendu tout à l'heure et qui devient une espèce de fil à tirer. Bon, bref.
0: Super. Il y a des trouvailles sur ce disque. Tu l'évoquais tout à l'heure. Il y a même de l'humour avec Champagne.
1: Ouais.

0: Oh là là. Non, mais c'est une trouvaille. C'est-à-dire que ce premier couplet de Santé Chin Chin Champagne, en fait, c'est un film, quoi. C'est la meuf avec son anxiété sociale que tu nommes.
1: Ouais.
0: Enfin, il y a toujours, vous savez, quand on écoute un album, une chanson, on se dit, ah tiens, c'est vrai, ça c'est moi. Le coucou général, quand il y a trop de bises à faire, tout le monde se reconnaît, on est d'accord.
1: Je pense qu'on est tous comme ça à la fin.
0: On n'en peut plus.
1: Ouais, on n'en peut plus.
0: Bah, d'embrasser 18 personnes.
1: Bah ouais, quand on entre en soirée qu'il y a plus de 20 personnes, mais déjà 10, ça commence. Enfin, moi en tout cas, j'ai de l'anxiété sociale, je le cache pas. Et c'est une vraie angoisse quand j'entre quelque part et qu'il y a beaucoup de bises à faire.
0: Voilà. Mais l'écriture, je voulais vraiment qu'on écoute le premier couplet parce que, mince quand même, non mais il y a quelque chose. Alors tu te dis, oui, ça pourrait être même un synopsis d'un film, quoi. Qu'est-ce qui va se passer après?
1: Ouais, c'est vrai, bah, y a un peu ce truc-là parce que cette chanson-là, je cache pas, et désolée pour mes amis qui m'ont accompagnée au dernier réveillon, mais elle a, enfin, tu vois, dans mes notes, elle a démarré un 31 décembre, quoi. Ouais. Justement, dans ces soirées-là où on est censé ne pas parler des choses qui fâchent, être dans un truc un peu de surface et tout est génial, mais moi j'aime bien me moquer un peu de ce genre de moments, même si j'aime bien en profiter aussi, tu vois. Ouais. Mais bon, ça me fait un peu doucement rire parce que demain, bah, la vie reprend, les bad news reprennent et bonne année, hey, champagne
0: et chin-chin évidemment.
1: Eh oui.
0: Les choses qui fâchent, évidemment, t'aimes en parler, t'aimes les chanter aussi, ouais. Et puis bah, pour que les choses changent, c'est en tout cas l'effet que ça m'a fait la chanson Au grand jour.

0: grand jour, c'est encore pas évident pour tout un tas de couples qui soient pas hétérosexuels ou pas blancs, par exemple, aussi des couples multiculturels. Il y a comme ça des gens, effectivement, pour qui c'est un danger de se tenir la main dans la rue. T'en as déjà parlé de ça dans d'autres chansons. C'est un sujet qui tient très, très à cœur, ça. Que l'amour puisse pas... C'est un truc aussi innocent que l'amour.
1: Bah ouais, je pense que l'amour c'est quand même quelque chose qui est sûrement plus immense que nous. C'est quand même ce qui nous permet de lutter contre la haine. Après tout, l'amour. Donc les humains, on a besoin d'amour. Donc je comprends pas pourquoi certains humains n'auraient pas droit à l'amour. Comme tu le disais, ça là, peut-être que moi je parle plus précisément de mon cas. Je suis homo. Quand j'ai aimé ma première copine qui est d'ailleurs ma femme aujourd'hui, j'ai eu honte. Donc c'est pas normal de ressentir de la honte quand on aime. Et je me dis bon.
0: Et de la peur.
1: Ouais, de la peur aussi, de la honte, de la peur. Je rappelle quand même que dans certains pays aujourd'hui, des homos peuvent aller en thérapie de conversion ou enfin il y a la peine de mort. Enfin, ouais. Voilà, on parle de ça quand même. Donc là, moi, je parle du fait de pouvoir s'aimer. Donc voilà, c'est un acte militant de pouvoir s'aimer. Je crois encore aujourd'hui. Il y a quelques années, j'en avais parlé sur mes réseaux. J'étais en vacances dans le sud de la France et dans un petit village. Et rarement je tiens la main d'Anouk, mais là je l'ai tenue et il y a un mec qui a dit à sa femme, hein, elles ont même pas honte de s'afficher. Et je pense que ce grand jour, ce mot s'afficher, ça m'a ramené au fait que moi j'avais jamais trop pu montrer en fait quand j'aimais. Donc voilà, j'écris cette chanson. Je pense que c'est un peu une réaction aussi à cet épisode de ma vie. Et si effectivement cette chanson peut parler aux couples qui pensent être dans l'impossibilité de s'aimer, des couples qui ne seraient pas de la même culture ou enfin voilà, en tout cas qui sentent qu'il y a des injonctions autour de leur amour, faites tout péter, affichez-vous et aimez-vous, quoi. C'est ce que je dis dans cette chanson, ouais.
0: Et tu le dis avec beaucoup beaucoup de délicatesse et beaucoup de force aussi, tout comme quand tu invites Youssoupha sur cette chanson-là.
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0: que moi, Suzanne, avec Youssoupha. C'est une chanson qui aborde, oui, pour le coup, enfin, qui parle. Là, j'ai passé un moment où on t'entend seul, puis ensuite avec Youssoupha, mais c'est une chanson qui parle de sujets très durs aussi, une chanson qu'on pourrait qualifier de féministe.
1: Ouais.
0: Suzanne. C'est
1: ouais.
0: fou, ça fait du bien de le dire.
2: Non, ça fait du bien de le dire, et une chanson en tout cas où j'ai quelqu'un d'autre qui prend la parole, j'ai un grand auteur.
0: Ouais.
2: Un artiste que j'ai toujours écouté, qui je trouve sait parler des femmes en étant à sa place d'homme, quand j'entends Dieu est grande, quand j'entends Gigi, tu vois, sur son dernier album. Enfin, voilà, moi, quand j'entends un homme...
0: Ah non, Youssoupha, il sait faire les chansons
2: d'amour. Non, il sait faire, en tout cas, il sait parler à sa fille, il sait parler à sa femme. C'est, tu vois, c'est bien. Et je pense que Youssoupha sait parler à tout plein d'autres femmes.
0: Ouais.
2: Aux hommes aussi. Et je pense qu'on a besoin d'alliés dans nos, dans le féminisme. Il n'y a pas que les femmes qui sont féministes. Donc, merci à Youss de s'être joint à moi sur cette chanson. Moi, ça a été une vraie claque de le voir arriver dans le studio et de répondre à ce couplet que j'avais posé. Et j'ai hâte de partager des moments avec lui. J'espère que les gens connaîtront un peu ce refrain, quoi.
0: Ah ouais, moi je pense que ça va parler à beaucoup de monde. Alors après, on parle des ennemis extérieurs, mais parfois, vous le savez bien les amis, notre meilleur ennemi, c'est nous-mêmes. Je pense à la chanson « Dégaine ».
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0: très intéressant, c'est que tu emploies le « tu ». Alors, c'est pas du tout la première fois. Hein. Depuis Toy Toy, depuis ton premier album, il y a des chansons où tu t'adresses à des gens où, en leur disant « tu fais ça, tu ressens ça, moi je suis là, je peux t'aider, etc. » Mais là, sur « Dégaine », est-ce que ça implique que toi, t'as pas ce problème-là, t'en es sorti justement de cette petite voix intérieure qui dit « t'es moche, t'es molle, tes cheveux ça va pas, t'as eu tes dents », ce genre de truc.
1: J'aimerais en être sortie, mais je te cache pas que... Bon, j'ai pas encore fait de séance chez le psy par rapport à ça, mais je pense que ce « tu » est souvent adressé à moi-même.
0: Oui.
1: comme un espèce de mantra ou qu'est-ce qu'elle a ta tête. En fait, j'ai l'impression d'être presque cet ennemi qui me parle dans la glace.
0: Ouais. Alors ceci dit, c'est efficace parce que nous, on le prend pour nous et donc ça nous fait du bien. Mais je me demandais, où était ce tu pour toi?
1: Bah, ce tu, moi, je pense que c'est un énorme jeu, quoi, en fait. C'est un énorme jeu. Je me parle un peu à moi-même et je me dis, voilà, tu sais, c'est ces jours-là où tu te croises dans la glace et dès le matin, c'est un peu dur, t'as du mal à t'accepter. Je le dis souvent, on est notre pire ennemi, on a peur du regard des autres, mais déjà, le regard qu'on porte sur soi-même, parfois, il est encore plus dur que ce que les gens, tu vois, souvent, c'est les autres au cours, ils disent, oh, mais t'es dur avec toi-même. Finalement, c'est pas les autres qui sont si durs. Donc voilà, j'essaye de m'en rappeler parfois et de me dire que, voilà, faut s'accepter comme on est. C'est une phrase un peu bateau, un peu facile, mais je pense qu'on a tous cette quête là quand même de se sentir bien dans nos pompes et voilà le plus de jours possible dans l'année, des jours avec plutôt que les jours.

0: Hey, Suzanne, bravo.
1: Non, merci, Émilie.
0: Hey, incroyable, cette chanson. C'était merci difficile beaucoup. Ou pas
1: Ça n'a pas été une des plus difficiles. Je pense que c'est une chanson qui est en moi depuis un bon moment, tu vois. Je pense que depuis que je suis gamine, hein, je le dis dans cette chanson, en fait, hein, très clairement. La première fois où ma mère m'a emmenée dans un magasin pour choisir des vêtements, j'ai compris déjà que je me poserais beaucoup de questions sur ma féminité, sur mon genre, sur qu'il y avait quand même beaucoup de poids autour de ça. J'aimais pas trop le rose, j'aimais pas trop les robes parce que j'aimais bien jouer, en fait. J'aimais bien courir après un ballon, mais apparemment, ça non plus, c'était pas vraiment quelque chose de très... féminin apparemment. Donc moi j'adore être une femme et j'ai toujours ressenti qu'on me mettait beaucoup de pression à comment l'être. Je trouve que ces dernières années on a de plus en plus de modèles entre guillemets. On voit
0: les
1: femmes être des versions de femmes. Chacune est unique, mais chacune peut être vraiment elle-même. Voilà, moi je suis une nana qui met des pantalons, mais qui aime bien mettre du make-up aussi. Enfin, chacune a sa sauce, quoi. Et cette virilité, alors j'en reviens aussi à ça, viril, je me suis permise de rajouter un E parce que je suis allée lire la définition un jour et ça veut dire forte, fort, puissant, courageux. Moi, je trouve que toutes les femmes qui sont autour de moi, je parle même pas que de moi-même, je parle des femmes dans le monde même, avec ce qu'on subit dans nos vies, je pense qu'on est forte, courageuse, assez puissante. Donc, voilà, j'avais envie d'associer cette virilité à la féminité, finalement, parce que je trouve qu'elle est souvent associée à cette masculinité toxique, dominatrice, etc. Et en fait, il y a plein de femmes qui sont viriles si on va dans la définition du mot viril.
0: Viril.
1: Ouais, on l'est toutes, quoi.
0: On l'est toutes. Suzanne, je sais pas si je t'ai dit assez tout le bien que je pense de ce disque, mais vraiment bravo. Je trouve que c'est une pépite. Je me demande, quand tu le préparais, quand tu l'écrivais, etc., est-ce que tu pensais à nous qui allions l'écouter des mois et des mois après? Est-ce que tu demandais si on était toujours là, si on pensait toujours à toi? Je me demande toujours si les artistes font ça ou bien s'ils restent dans une bulle créatrice.
1: Écoute, j'ai essayé de pas trop penser à vous. Parce que je l'ai déjà eu fait et je crois que ma musique empathie.
0: Ouais.
1: Je dois pas être la seule. Mais effectivement, quand on commence à se poser la question de est-ce que je peux dire ça, est-ce que les gens vont apprécier que je dis ça, est-ce que je crois qu'on perd de l'authenticité et de la sincérité aussi. Donc j'ai fait au maximum pour non pas trop penser à vous. Okay. J'ai pas pensé en tout cas à ce qu'on pouvait en penser ou. Je me suis permise parce que c'était un disque où j'avais envie de tout dire, parce que tu vois sur le disque d'avant, je sors Clit Is Good, c'est une chanson qui parlait de plaisir féminin qui a tout de suite été censurée.
0: Oui.
1: Donc ça aurait pu me m'effrayer un peu pour la suite et me dire bon, je vais plus aller dans des sujets qui parlent des femmes ou des sujets un peu touchés, etc. Et finalement, tu vois, je me suis permise d'écrire Je t'accuse parce que j'en avais besoin. J'ai écrit toutes ces chansons qui on dit souvent de moi que je suis engagée. Moi, j'ai pas l'impression d'être engagée, j'ai l'impression de vivre avec mon monde et qu'aujourd'hui, on est un peu dans l'urgence de plein de choses. Donc, ouais. On sent que c'est des chansons que j'écris sous le coup de l'urgence, je trouve, finalement. Donc non, j'ai pas le temps de penser à vous parce que j'avais des trucs à dire, à raconter dans ce truc-là, quoi.
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0: C'est un nouvel album, je le disais tout à l'heure en te croisant dans le couloir, qui est d'une richesse telle que j'étais bien embêtée de savoir par où le prendre pour le présenter à celles et ceux qui
7: merci,
0: nous écoutent.
7: Merci.
0: Est-ce que toi, quand tu l'as écrit, sachant que tu as 30 ans de création derrière toi, mais tu avais quand même une petite pause de 6-7 ans depuis ton dernier album,
7: quand même.
0: Est-ce que toi aussi tu étais un peu embêtée de savoir dans quel sens il fallait le prendre ?
7: Bien sûr, bien sûr. C'est pour ça que j'ai peut-être enregistré le double en maquette, qu'il y a eu beaucoup de discussions et qu'après je m'en suis tenu à l'équipe, à l'avis de l'équipe, aux sensations de l'équipe, parce que je ne savais plus.
0: Tu savais plus ?
7: Non, je ne savais plus.
0: Ça doit être extrêmement déroutant de ne pas savoir, quand on est chef d'équipe, normalement, on tranche, on décide et on sait.
7: Ben, chef d'équipe doit être bien entouré.
0: Oui, voilà.
7: Parce qu'il y a des moments où forcément, on ne sait plus où est le bateau. Et on s'en fie à l'émotion. Voilà. Tant qu'il y a un peu d'émotion, qu'on a assez de ressources pour ressentir quelque chose, c'est qu'on n'est pas loin de la bonne voie.
0: Alors, je suis contente parce que c'est par l'émotion que j'ai décidé d'attaquer cet album, La Hauteur de la Lune. Tu as de très très belles chansons, de très belles phrases, de très belles punchlines autour du fait d'être père.
7: Le plus beau jour de la vie d'un homme pour l'éternité commence par le congé de paternité. 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
0: Les cadeaux faits main avec les pieds. Mais c'est tellement génial, c'est tellement ça. Ça s'appelle La Fête des Pères, avec cette guitare qui est à la fois délicate, très lyrique comme ça. Et j'avais envie de commencer là-dessus parce que il y a beaucoup de joie, beaucoup d'amour dans cet album, La Hauteur de la Lune. Je voulais savoir à quel point ça t'a changé la paternité, à quel point ça a changé l'homme que tu es, l'artiste que tu es.
7: Je suis en perpétuelle recherche sur l'amour.
0: Ouais.
7: Et par divers chemins. Mais avoir un enfant, je pense que ça donne une idée de ce que c'est que l'amour infini. L'amour sans contrepartie. Ouais. Avec cette responsabilité affective qui vous tombe dessus, qui que vous soyez. Et je dirais que ça a changé ça. C'est-à-dire que, voilà, on s'aime et c'est tout.
0: Ouais.
7: Et pouvoir conserver ça avec les années est un privilège qui n'est pas à tout le monde.
0: Alors, c'est un privilège, mais c'est un peu comme Superman, hein, grand pouvoir, grande responsabilité. Quand on est parent, on en a sur les épaules.

0: cette phrase que tu dis dans Cosmos, si les parents ne faisaient pas d'erreur, dans 20 ans, les enfants aimeraient les leurs.
1: Oui.
0: Ça m'a fait penser à des recherches qui sont effectuées en ce moment en génétique, où on voit que les descendants, les générations, 3 générations, 4 générations après un grand traumatisme, donc ça peut être l'esclavage, ça peut être la Shoah, ça peut être comme ça des grands traumatismes vécus par des peuples, ça change la génétique des descendants.
1: Oui.
0: Est-ce que tu as pensé à ça en écrivant Cosmos ?
1: Ben, je parle de Cosmos pour... faire part du fait qu'il faut réaliser la taille, notre taille dans cet univers. Ouais. Et donc parler du cosmos, nous rend infiniment intésimien petit.
0: Ouais.
1: Voilà, déjà d'une. Et puis, lorsque l'on sait qu'on descend de quelqu'un qui descend de quelqu'un qui descend de quelqu'un jusqu'au début de l'humanité, il faut savoir qu'on a un héritage très très lourd. Voilà, c'est-à-dire, tu parlais tout à l'heure de la Shoah. Moi, je suis en train de beaucoup lire là-dessus. J'avais vu une interview de Moshe Zif, qui est un chercheur, qui avait peur de prendre l'avion, qui avait peur des chiens, qui avait peur des policiers, alors qu'il n'a jamais connu de guerre, juste parce que ses parents avaient vécu la Shoah. Et donc, c'est pour essayer de prendre conscience de notre être, voilà, et que ça remonte à loin. Voilà, oui, c'est vrai, le transgénérationnel, et à creuser là-dedans, on peut trouver beaucoup de solutions, je pense.
0: Ouais, et dans la même veine, il y a aussi ce que tu creuses dans le titre, Plus loin que soi.
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0: C'est hyper sage tout ça, en fait.
1: Merci. Oui, donc, je veux dire, aujourd'hui, le monde est dans une situation un peu compliquée. Alors, moi, j'ai choisi de faire une petite proposition simple, avec un peu de lumière.
0: Oui.
1: Voilà, juste pour faire la différence et apporter autre chose.
0: Mais c'est un choix politique. Je veux dire, choisir la joie ou la beauté ou la lumière, c'est peut-être pas le plus évident.
1: C'est presque subversif, je dirais.
0: Ben oui.
1: Ouais. Parce que
0: l'époque étant tellement torturée,
1: tellement sombre que même en apportant, en proposant du bien, on peut passer pour quelqu'un de niais.
0: Ouais.
1: C'est fou. On en est arrivé là. Donc c'est encore plus urgent.

0: La hauteur de la Lune, oui, c'est comme la taille du cosmos.
1: Exactement.
0: Ça nous fait sentir petit, ça fait du bien.
1: C'est approximatif.
0: En fait. Exactement. Alors c'est dingue cette chanson, on en ressort plein de lumière, alors qu'il y a quand même un champ lexical d'une violence terrible, de racisme, de conflit, de suicide, de divorce. C'est magique ça, d'avoir fait ça à Oxmo.
1: J'y suis arrivé. Okay. J'y suis arrivé à évoquer certaines choses qu'il faudrait régler pour être un peu mieux.
0: Ouais.
1: Et se rappeler au refrain que l'important c'est qu'on soit ensemble, quoi.
0: Et ça commence par un petit geste.
1: Ouais.
0: Voilà, c'est des trucs basiques. C'est comme dit Orelsan, voilà, c'est simple, basique, mais les gars, on va rappeler les bases, histoire qu'on arrive quand même à tous vivre ensemble. C'est un truc qui te tracasse, ça, l'idée de te dire qu'on puisse tous vivre ensemble, qu'on arrive à faire société. Là, tu vois, je sais pas, je repensais, là, dans quelques jours, c'est les 10 ans des attentats du Bataclan. Est-ce qu'il y a un truc qui est pété et qu'on doit réparer?
1: Ça m'a longtemps tracassé. Puis, je me suis rendu à l'évidence que nous sommes tellement submergés, préoccupés, perdus. Enfin, si on additionne tout ce qui provoque, tout ce qui est la somme qui nous fait arriver à ce chaos,
0: ouais.
1: On peut comprendre. On peut comprendre que les gens n'aient pas la meilleure attitude parce qu'ils sont gouvernés par la peur. Et que, une fois qu'on est sous la peur, il n'y a plus rien de rationnel. Et donc, je suis patient. Et j'essaie de proposer un peu de lumière en attendant.
0: Mais alors pourquoi tu dis que c'est le dernier? Bon sang, ça fait du bien à tout le monde.
1: C'est le dernier parce que...
0: Dernier album,
1: je le sens.
0: Tu le sens?
1: Oui, je le sens parce que les temps changent, nos besoins aussi, nos ressources aussi, nos visions. Et puis, j'ai envie de partir sur des choses vraiment en nombre.
0: Donc en fait, c'est le format album traditionnel qui est terminé.
1: Oui.
0: Pour toi, avec celui-là, avec La Hauteur de la Lune, mais tu vas continuer à faire de la musique.
1: C'est vital.
0: Ah, mais je suis extrêmement rassurée.
1: Mais tant mieux.
0: J'avais une petite angoisse. Ça va mieux, ça y est.
1: Tant mieux.
0: Plus détendu, monsieur
1: merci
0: Puccino.
1: Merci de me le rappeler.
0: Oui, surtout qu'on a besoin d'artistes comme Oxmo qui savent raconter des histoires. Imaginez un film en 3 minutes. Ah, ben il y a un paquet de réalisateurs qui aimeraient bien y arriver. Oxmo, lui, il y arrive. Il y a un exercice de style absolument incroyable sur cet album. C'est la chanson Glock.
1: Ah oui.
0: Le narrateur est un flingue, le flingue d'un flic qui va malheureusement changer de propriétaire.
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1: 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On raconte pas la fin de l'histoire, mais on est dans une tension terrible pendant toute cette chanson. Quelle idée de faire parler un Glock ?
0: C'est inspiré d'un artiste new-yorkais que j'adore, qui s'appelle Nas,
1: ouais.
0: Qui avait fait une chanson qui s'appelait « I gave you power » et qui raconte, qui personnalisait donc un pistolet.
1: Ouais.
0: Et j'ai décidé de réadapter ce morceau que j'adorais afin d'aborder un sujet qui m'attriste profondément, voilà, à savoir les rixes.
1: Ouais. Et les bandes entre elles.
0: Oui,
1: et tout ça.
0: Qui sont souvent des jeunes, très jeunes.
1: Et c'est vraiment... faut que vous l'écoutiez, cette chanson. Je vous raconte pas la fin. Il y a des phrases, des trouvailles vraiment littéraires absolument incroyables. Mais voilà, Glock, ça fait partie des grands moments. Alors après, il y a de l'amour, de la sensualité, du sexe. Évidemment, dans un album d'Oxmo Puccino. Alors choisissez votre équipe. Il y a l'équipe, amour, pièce de boulevard et consommation rapide et agréable.
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1: Oui, ah, t'as alors, le mari qui rentre pendant que vous tapez sa femme, très sympa. Très très sympa. Alors, c'est vraiment ça, c'est une pièce de boulevard, ça s'appelle Faut que je te raconte. Et la chanson Miroir, qui est 2 cm à l'heure, parce que tout ça peut être aussi extrêmement romantique en mode dégustation.
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0: qu'on entend sur le refrain.
1: Tout à fait.
0: Alors, c'est drôle, hein, ces chansons, je les ai mises ensemble parce que c'est les deux. On retrouve Oxmo au pieu. Mais c'est marrant, faut que je te raconte. Pareil, je veux pas vous raconter la fin, mais voilà. Imaginez-vous bien qu'il va s'en sortir de cette situation.
1: Il y a des climax.
0: Voilà, c'est ça, exactement. Il y a du suspense, des climax. Mais je vous annonce tout de suite, il a trop mal au dos, il va pas se cacher sous le lit. On va trouver autre chose. Non mais c'est quand même un talent particulier. Alors vous avez écrit tu as écrit, je sais pas pourquoi je te dis vous, mais je peux te dire vous aussi, remarque, je sais pas.
1: Oui,
0: depuis le temps, oui. Je te dis tu. T'as écrit des bouquins dans lesquels tu peux développer tes idées, mais là le défi de raconter justement une histoire, des péripéties, une résolution, tout ça en moins de 3 minutes.
1: Je m'en amuse.
0: C'est un défi.
1: C'est un défi où j'espère égaler les petites histoires de comptoir.
0: Ouais.
1: Qui sont uniques et qui ne vivent qu'à travers les témoins qui étaient là et qu'on adore se répéter même tellement le raconter qu'on croirait y avoir été.
0: Oui.
1: Ah là, j'adore ces histoires-là et donc pouvoir le chanter pour moi c'est un morceau de bonheur.
0: Alors il y en a une, je voulais pas parce qu'il fallait bien choisir hein, dans l'album d'Oxmo, il y a 17 tracks, je peux pas tout vous passer ce soir, mais il y a effectivement Intermezzo, une histoire de shopping et de bagarre qui est très bien racontée. Là on est presque au comptoir et voilà, faut pas la rater. Il y a Solar qui est là aussi cet album, Ne pas m'aimer, c'est le nom de la chanson que vous partagez ensemble. Vous avez vraiment des parcours parallèles tous les deux.
1: Tout à fait. Et il fait partie de mes références.
0: Ouais.
1: Donc, quand j'ai vu Solar arriver, ça m'a rassuré sur les possibilités où on pouvait pousser le rap, en dehors des codes établis.
0: Bien sûr.
1: De toutes parts. Et donc, j'ai suivi sans cesse. Et c'est vrai qu'à chaque fois que j'avais l'âge qu'il avait à un moment donné, j'ai fait attention à ce que je faisais par rapport à Solar aussi.
0: Et tu lui as demandé des conseils ou pas forcément, c'était juste une observation plutôt ?
1: De l'observation.
0: Ouais.
1: De l'observation.

0: sont courts, qui vont vraiment tout de suite à l'essentiel. Il n'y a pas de remplissage. Tu avais énormément de trucs à dire.
1: Énormément, mais il fallait trouver comment le dire et le ton.
0: Ouais.
1: C'était pas évident. C'est pour être entendu.
0: Ouais.
1: Voilà. C'est s'adapter à la façon dont on écoute la musique aujourd'hui, le temps qu'on lui donne, dans la multiplicité de propositions. Tout ça a été étudié.
0: D'accord, donc c'est pour ça que les chansons sont plus courtes
1: aussi.
0: C'est parce que tu penses que on a peut-être un temps de concentration ou de même de disponibilité qui est plus petit.
1: Bah c'est les chiffres, hein.
0: Ah c'est fou ça.
1: Lorsqu'on m'a montré le graphique qui démontre les écoutes d'un projet,
0: ouais.
1: C'est décroissant. Et je pense pas que ce soit en rapport avec la qualité du projet.
0: Non.
1: Donc on a pris ça en compte.
0: Ah c'est super
1: aussi.
0: Intéressant.
1: Oui oui. Tous les albums ont une courbe décroissante d'écoute.
0: D'accord.
1: Ouais.
0: Ah oui. Oh mon Dieu, c'est terrible. Bon, et à la fois, elles sont excellentes, hein, ces chansons, et je vous les recommande. Voilà, La Hauteur de la Lune. J'ai remarqué quelque chose dans ces 17 titres, et je trouve que t'es un peu jeune pour ça. Je voudrais qu'on en parle. Ça n'est pas de ton âge. Oxmo, tu as 51 ?
1: Ouais.
0: 51 ans. Autrement dit, un gamin. Et alors, je trouve qu'il n'y a pas forcément de chansons qui sont dédiées à la mort, mais elle se balade.
1: Oui.
0: Dans quelques chansons. T'as une chanson où tu fais de l'insomnie, et où dans les bras de Morphée, tu peux croiser la grande faucheuse.
1: Ouais.
0: Voilà. Ou le marchand de sable, j'avoue. Mais quand même, la faucheuse était là. Dans Les Meilleurs aussi, tu parles de ces meilleurs qui partent les premiers. On les aime jusqu'à ce qu'ils tombent. Et ils finissent adulés dans la tombe. Et puis il y a Si tu dois aussi, qui là, pour le coup, est vraiment une chanson qui s'adresse à quelqu'un qui part.
1: Oui.
0: Ça te préoccupe beaucoup la mort, c'est beaucoup dans ta vie parce que c'est pas de ton âge.
1: Ben, je ne sais pas vraiment. C'est une formule mathématique, une formule métaphysique peut-être.
0: Ouais.
1: C'est comment prendre conscience de la vie sans faire attention à la mort, sans se rappeler qu'on a un temps imparti et donc il faut pas rigoler avec ça. Et lorsque j'observe, je constate souvent qu'on ne donne pas à la vie la valeur qu'elle a. Et donc, toujours faire survoler la possibilité ou l'image de la fin, pour moi, c'est rappeler l'importance de la vie.
0: Alors, comme ça, ça va, c'est de ton âge.
1: Ça me rassure.
0: Ça me va, ça me va. Cher Oxmo, depuis tes débuts, depuis 1997 et Mama Lova, tout le monde loue, alors oui, ta voix et ton écriture et ta plume et tout, mais toi, tu t'es pas concentré uniquement sur la musique, t'as voulu élargir un peu tes horizons. Le ciné, la télé, les bouquins, un super podcast pour Arte Radio aussi. Par ailleurs, t'es ambassadeur de l'UNICEF. Enfin, voilà, tu fais beaucoup de choses. Est-ce que le fait d'abandonner après La Hauteur de la Lune le format album, ça va te permettre aussi de dégager du temps pour ces choses-là ?
1: Parfaitement, parfaitement. Après, ce sera l'embarras du choix, mais c'est l'objectif d'exister à travers d'autres propositions artistiques et avec des gens fascinants, incroyables, comme j'en ai rencontré énormément au cours de ces années. Et avec lesquels un album ne me laisse pas le temps de travailler avec.
0: Ah oui, évidemment. Et croyez-moi que quand vous faites appel à Oxmo Puccino pour certains projets, vous n'êtes pas déçu du résultat. Je me souviens de Jour de gloire, qui était un album dans lequel des voix puissantes lisaient des textes tout aussi puissants. Et toi, Oxmo, tu lisais la lettre aux instituteurs de Jean Jaurès, une lettre qui date de 1888.
1: Vous tenez en vos mains l'intelligence et l'âme des enfants. Vous êtes responsable de la patrie. Les enfants qui vous sont confiés sont français et doivent connaître la France, sa géographie et son histoire, son corps et son âme. Ils seront citoyens et ils doivent savoir ce qu'est une démocratie libre, quels droits leur confèrent, quels devoirs leur imposent la souveraineté de la nation.
0: Etc, etc. C'est une sublime lettre de Jean Jaurès. Ça, c'est le genre de projet où là, tu bondis hors de chez toi et tu files au studio.
1: J'ai un respect immense pour les instituteurs.
0: Ouais.
1: Parce que c'est eux qui prévoient l'avenir des citoyens.
0: Ouais, c'est vrai.
1: Voilà, parce qu'ils ont tous eu enfants. Et donc, c'est rendre hommage à leur générosité, à leur don de soi. Vraiment. on ne les remercie pas assez.
0: Écoutez, ça, jour de gloire, c'est et notamment la lettre aux instituteurs lue par par Oxmo Puccino, c'est très très beau. T'es aussi sollicité évidemment, alors par tout le rap français pour aller faire voilà des feats sur

certains morceaux, pas que le rap d'ailleurs, hein. Bernard Lavillier, Adamo, Benjamin Biolay, tu es allé chanter sur leurs albums. Et puis quand on fait un album hommage à Souchon, tu viens faire Poulailler Song.

projet à côté de ce que tu fais en tant qu'Oxmo Puccino, mais qui a l'air important pour toi, parce que je crois que tu as passé beaucoup de temps avec eux sur le premier album, et sans doute ça arrivera aussi sur le deuxième, c'est la Momalie.

0: de Fatoumata Diawara sur ce bal de Bamako. Il y a tout un tas d'invités.
1: C'est familial.
0: Toi, voilà, vous êtes partis en tournée avec eux.
1: C'est familial.
0: Là, ils ont sorti un deuxième album.
1: Oui.
0: Et il y a un très beau duo, trio, avec Amadou et Mariam. Mmh. Ouais.
1: Amadou repose en paix.
0: Oui, on pense très fort à lui et à Mariam qui sort vendredi l'album L'amour à la folie, sans Amadou. Ouais.
1: Et qui sur scène, toujours aussi flamboyante,
0: ouais.
1: Que j'ai rencontré ce week-end, le week-end dernier, oui. C'était émouvant.
0: Ouais, ça, c'est ces projets-là qu'on vient d'entendre, que ce soit des reprises, que ce soit la Momalie, que ce soit des choses voilà plus littéraires. Qu'est-ce qui te manque quand t'es à fond dans un album et qu'est-ce que tu vas retrouver peut-être après ta tournée l'année prochaine?
1: Ben, j'ai essayé d'y réfléchir, mais le moment est tellement intense,
0: oui.
1: Que j'essaye d'en profiter. Parce que si je me projette, je sais pas où je vais atterrir et surtout je vais manquer de ressources pour apprivoiser ces moments qui arrivent.
0: Bien sûr.
1: Ouais. Mais non, c'est vrai que je me pose la question, mais elle s'en va vite.
0: Bon, très bien. En tout cas, bravo pour cette Hauteur de la Lune qui
1: Merci
0: est vraiment un bel album.
1: Accueil.
0: Il est super bien accueilli justement par les fans et par la presse et par tout le monde. C'est du grand Oxmo. Merci Monsieur Oxmo.
1: Très touché, merci Émilie.
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2: Il a été révélé dans l'émission The Voice.
3: Je me sens amoureux de la lumière, amoureux de chaque seconde magique, la nuit se resserre.
2: Ce chanteur marseillais corse a vraiment tout pour plaire.
3: 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C'est de la vie qui tourne autour.
2: Une voix puissante sur une musique entraînante, succès assuré.

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2: L'écomusée de Marquèze est né en 1969. Un village reconstitué, témoin de la vie à la campagne au 19e siècle, au cœur de la forêt des Landes, avec ses gens, ses métiers et son petit train. Notre guide, David Escarpite, chargé des expositions et de la recherche.
3: Le fameux petit train, bien sûr, qui est fondamental et qui est une pièce du dispositif essentiel. Alors, le petit train, c'est un vrai train. Donc, ce sont des locomotives du début du XXe siècle. Elles étaient à vapeur jusqu'en 2001. Puis maintenant, ce sont des locomotives actuellement diesel qui traînent des wagons également du début du XXe siècle qui viennent de l'Hérault. Ce sont des vrais wagons du début du XXe siècle qui sont classés. Et ce petit train, c'est un tronçon de 3 km et quelques de l'ancienne voie ferrée Sabre Mimizan, qui a fermé en 69 et rouvert en 69, puisqu'en fait, je crois qu'elle a fermé à l'été. Et dès le mois de septembre, elle a été rouverte sous la forme d'un chemin de fer associatif qui a été monté, qui continue de fonctionner. Donc, ce petit train est censé vous faire passer du monde civil du 21e siècle à un autre monde par un phénomène de, c'est un des effets recherchés, un phénomène de bulle. Vous arrivez dans un autre, vous sortez du train après 3 km de périple très, très lent. Donc, il faut une grosse dizaine de minutes. Vous arrivez dans un autre monde. Il y a une immersion qui est faite. On ne peut pas accéder à Marquèze, en théorie, autrement que par le petit train. Donc, c'est vraiment un endroit qui est voulu comme étant une bulle à laquelle on accède par une espèce de machine à remonter le temps. C'est l'idée de base qui est le petit train.
2: Quand on en descend du train, dans quel monde se retrouve-t-on ?
3: Eh bien, vous vous retrouvez sur un quartier qui, de par sa physionomie, représente ce qu'était la Lande traditionnelle. Alors, on a l'habitude de mettre des dates. Il n'y a pas vraiment de date pour Marquèze, parce qu'il y a le train, c'est 1890, il y a des évocations d'activités plus anciennes. Vous vous trouvez, en gros, au temps de Félix Arnaudin, si vous voulez, dans une représentation de la société landaise traditionnelle, avec des maisons de type traditionnel, c'est-à-dire local, en bois et en torchis et en brande, avec des gens qui, de par leurs vêtements, représentent le mode de vie traditionnel, des savoir-faire traditionnels, des représentations de pratiques comme la vannerie, un berger sur les chasses, qui est aussi musicien en général. Puis il y a aussi des choses du 21e siècle, il y a deux restaurants, enfin un restaurant, des buvettes, etc. C'est-à-dire que c'est une sorte d'immersion dans un espace qui évoque le monde de la Lande traditionnelle dans ses pratiques.
2: Au cœur du parc régional de Gascogne, Marquèze est labellisé réserve étoilée. À Marquèze, on observe les comètes, vous le saviez ? Tout sur l'écomusée de Marquèze, marquèze.fr. Recommandé par Ici Gascogne.
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4: Me voilà devant le gymnase Honoré et Jean Fleury, quartier Coubertin, quoi. Alors, il y a les gars de la ville là qui sont en train de nettoyer tout ça, les rues. Bon, je vais aller les embêter un petit peu, peut-être même essayer de conduire, aller savoir. Sur un malentendu. Bonjour, je voulais savoir si je peux monter avec vous pour voir comment ça marche, votre petite machine.
5: On n'a vraiment pas le droit.
4: On met juste un petit tour.
6: Si vous voulez.
5: Oui, ok, d'accord.
4: Merci. Le volant est à droite.
6: Oui. Quand on n'est pas habitué, ça fait drôle la première fois en fait.
4: Eh ben, il faudrait aller conduire en Angleterre.
6: Oui.
4: Comment ça marche cette affaire ?
6: C'est un joystick, c'est-à-dire qu'on fait descendre le joystick, les balais descendent, la machine démarre, on passe la vitesse 1, et puis voilà.
4: Alors, les balais nettoient, donc ça envoie de l'eau et tout.
6: Ça envoie de l'eau, puis après... ça ramasse toute la merde, si on peut dire comme ça. Ouais.
4: Voilà. Et ça la met où, toute la merde ?
6: Ça la met dans la... Il y a une cuve à l'intérieur, ça la met tout à l'intérieur. Et après, quand en fin de matinée, on va vider.
4: Vous la videz où ?
6: On la vide au jardin, le coq. Il y a une benne affrétée exprès pour...
4: D'accord.
6: Voilà.
4: Vous êtes en train de faire un gros bouchon.
6: Mais c'est le service public. Mais après, c'est les premiers à être contents quand c'est propre.
4: Je peux conduire ?
6: Non.
4: Eh bien, il y a une autre petite voiturette. Tiens, on va aller le voir.
7: Bonjour.
4: Ah, c'est pas la même que celle de Jocelyn ?
7: Non, parce que lui, c'est une balayeuse et nous, c'est une labeuse. Et il passe derrière nous.
4: Ah, ça y est, j'ai compris le truc. Je peux conduire ?
7: Ah non, là, je peux pas, là.
4: Il y a un degré de conducteur. Il y a des conducteurs, ils conduisent les balayeuses et les autres, ils conduisent les laveuses.
7: Oui, parce que là, il faut passer un cassès. Parce que pour une balayeuse, il faut avoir le poids lourd et voilà.
4: Bon, Fabrice, il paraît que c'est vous le rigolo de la bande.
6: Peut-être.
8: Vaut mieux rire au boulot que de faire la gueule.
4: Moi, quand on a un Karcher comme ça dans les mains, on n'a pas envie parfois de donner un petit coup de Karcher de temps en temps, de faire des blagues, quoi.
8: On n'a pas trop le temps.
4: Bon, une petite blague vite fait sur un passant. Je peux essayer ?
8: Non.
4: Oh, non. J'ai essayé de conduire, mais personne ne veut me prêter son matériel.
8: Non, c'est interdit.
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9: Bonjour Médéric Gasquet-Cérus.
10: Bonjour Philippe, bonjour tout le monde.
9: Notre linguiste marseillais, Médé, vous avez un joli menu tiens, à nous proposer aujourd'hui.
10: Ah oui, il y a quelques semaines, on a beaucoup parlé de ce chiffre, vous vous souvenez. Les trois quarts des établissements de restauration du 15e arrondissement de Marseille sont des fast-food.
9: Ouais.
10: Ce qui pose bien sûr plein de questions, et notamment en termes de vie de quartier, de sociabilité et d'économie, et bien sûr de santé, car on est ce que l'on mange. Et souvent, ce que l'on mange, ben, c'est pas bon. Pas bon au goût, mais surtout pas bon pour la santé. Colorant, additif, sorbate de trompassium, acide trichlidrique, j'invente, truc en tox ou plastoc, réchauffé dans des barquettas au goût fadas. On trouve ça dans certains fast-food, bien sûr, mais pas tous, meuf, ne pas tout confondre, mais aussi dans beaucoup de cantines où vont manger les minots, dans les rayons de supermarchés, mais aussi dans la restauration collective, mais aussi dans certains restaurants, oui, attrape touristes ou attrape couillons, ou restos plus ou moins branchés, ou brasseries de cake, mais qui grattent sur la qualité. Et j'ajoute, je pense aussi à cette boulangerie-pâtisserie que je ne nommerai pas, mais où j'ai acheté récemment des bugnes, des mini-bugnes, vous voyez, toutes petites comme ça, là. Un euro pièce, déjà. Mais franchement, j'ai la banque pour acheter 8 bignes. Qui était grasse, mais grasse, grassasse, pas bonne, écœurante, et ça m'a fait rouméguer quand je pense que mon grand-père était boulanger. Bref, voilà.
9: Ouais.
10: Je pense aussi à ces platées de pâtes trop cuites ou de ricolés estouffe-gari. Je pense à ces carottes râpées orange fluo qu'on dirait qu'elles sont surlignées ou surligneurs, vous voyez. Je pense à ces choux qui sentent les scaoufis. Je pense à cette salade rasqueuse qui n'a jamais vu la terre et qu'on vous met dans un coin d'assiette comme ça, à côté du steak rasqueux lui aussi. Je pense à ces brocolis mouligas, ces gorgés d'eau. Je pense à ce surimi orange fluo, lui aussi, qui contient tout sauf du crabe, et il a plus la tête des cheveux de Trump qu'autre chose. Je pense à ces desserts goût fraise, sans que jamais aucune fraise n'ait justement ramené sa fraise dans l'emballage.
9: Ouais.
10: Bon, bref, voilà. Il y a un moulon d'autres choses aussi appétissantes que les fameuses cigarettes de Bordy et de Cigalon, de Pagnol, cigarettes de Bordy, autrement dit, les cannellonis dans lesquels on refourgue tout ce qui n'a pas été mangé de la semaine. Tout ça n'a aucun goût. Ou comme le chante le groupe Quartier Nord, en utilisant l'expression de chez nous, ça n'a ni goût, ni gouste.

0: dire. Les boulis booster, les boulis booster,
1: les boulis booster. Dans notre parler, nigou nigoust, c'est une expression qui veut bien dire ce qu'elle veut dire, et une tournure qui insiste sur la fadeur d'un plat, d'un aliment ou même d'un événement. Nigou nigoust, avec prononciation du S originel que l'on retrouve dans le provençal gustus, goûteux, et qui a été remplacé depuis par l'accent circonflexe dans notre orthographe moderne. Le tout venant de la locution provençale nave nigou nigoust. Et pourtant, en Provence, nous en avons des choses qui ont du goût, de bons produits, de bonnes recettes traditionnelles, des plats gustus comme les pieds paquets, la daube ou l'aioli. Même si Pierre Blasi donne comme exemple son aioli, il avait ni goût ni goût. Bon, il faut le faire, un aioli sans goût quand même. Hein. Oui, c'est ce qu'on appelle chez nous, désolé, aussi un aioli de parisien. Mais méfie de ne pas tout mettre dans le même panier. Il y a des fast-foods de qualité qui font de très bons burgers, des snacks où l'on mange de très bons sandwichs, de très bons kebabs. Et merci à eux d'être là le midi ou en fin de soirée ou quand on rentre du stade. Moi, j'apprécie. Chacun ses goûts, mais parfois, chacun ses dégoûts. Goût, voire ses égouts. Vive le bon goût, car le fada, ça rend fada.
0: Pour vous dire,
2: ah, c'est un bonheur. C'est aussi bon que l'aïoli. C'est Médéric Gasquet-Serru sur Marseille tous les matins. À demain, Médée.
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1: Bonjour Johan.
2: Salut Manu.
1: Merci de nous recevoir ici, au garage, à Issoudun, devant une boîte. Une boîte à courrier ?
2: Une boîte à courrier. Alors là, Manu, il faut dire que t'es gâté, t'es privilégié. Merci. Parce que là, je peux te dire qu'on voit pas ça tous les jours. C'est une boîte à courrier qui est d'époque Napoléon III. Elle est entièrement en bronze. Tu peux voir ici sur sa face avant une représentation d'un portrait de Louis XIV, ce qui nous indique qu'on est dans une école qu'on appelle l'école Boulle. Pour les gens qui connaissent un petit peu, voilà, référence pour l'ébénisterie, pour le décor. Donc cette boîte à courrier entièrement ciselée en bronze avec ses pieds griffes. Ici, la représentation de Louis XIV en médaillon sur la face avant. Et puis regarde quand tu l'ouvres un petit peu.
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2: Ben quand tu l'ouvres, il y a des compartiments pour ranger les lettres et les courriers, et elle est entièrement garnie de son velours de couleur pourpre qui est entièrement d'époque Napoléon III. Cette boîte à courrier en bronze qui fait à peu près 35 cm de haut, on va dire, se referme comme ça, tu vois. Elle est dans un état d'origine, d'époque extraordinaire. Moi, j'invite vraiment, mais rien que par curiosité, j'invite nos amis Berrichon à venir voir des objets dans les boutiques. C'est important d'apprendre des choses. Ça, c'est une curiosité. Moi, j'invite nos amis chineurs et amateurs à venir voir un objet comme celui-là parce que c'est très rare. Ça, c'est vraiment très, très beau.
1: Alors, c'est rare, c'est beau, le prix.
2: Mais c'est accessible quand même, c'est autour de 1000 euros. Mais c'est vrai que si tu veux un objet de cette qualité-là, une boîte à courrier comme ça, j'en avais jamais vu.
1: Elle est discrète, elle est élégante, je la valide.
2: Tu la valides ? Eh ben voilà, écoute, on verra si tu auras reçu du courrier, ta lettre du Père Noël peut-être.
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3: J'avais déjà des mondes imaginaires. J'aimais pas le foot, j'aimais pas le vélo, j'étais pas un enfant d'extérieur non plus. Tout le temps à dessiner, donc c'était vraiment mon moyen d'expression et d'évasion.
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5: Dès qu'on le rencontre, Sylvain a sur la tête un chapeau ou une casquette noire, comme son vernis à ongles d'ailleurs. Son nom d'artiste, c'est Sia. Il m'accueille dans son atelier quartier Beaujardin à Tours. Forcément, il dessine, même quand il est en train de parler et de raconter ses souvenirs.
3: C'était un rêve hypothétique. Moi, je voyais à l'époque, dans les années 80-90, il y avait beaucoup d'affiches et de couvertures de romans qui étaient peints à la main, donc ça me donnait envie, mais j'imaginais pas vraiment que ça soit un métier quand on est petit. Après, il y avait Cabu, qui était au Club Dorothée, qui dessinait en direct. Là, on a un peu plus percuté que ça pouvait être un métier. À mon compte, ça fait qu'une quinzaine d'années que je fais ça. Il a fallu, une fois, au Saltimbanque de Véretz, c'était la troupe de théâtre à l'époque, j'avais proposé ça comme animation aussi pour gagner un peu de sous. À l'époque où je débutais, sans penser que ça allait devenir une activité. Même là, je proposais aux clients pendant l'entracte du théâtre. C'est pas de la caricature vraiment déformée. Moi, j'appelle ça portrait BD, même si ça en fait un peu partie. C'est du dessin rapide. Mais voilà, j'essaye d'avoir un côté bienveillant et ressemblant. Je pense que c'est aussi ce qu'apprécient les gens. Surtout pour des entreprises ou des mariages, les gens, ils veulent un cadeau plutôt correct. Il y a plein de gens qui me disent qu'ils l'encadrent après chez eux, à la maison.
5: Et plus réaliste finalement, parce que si on prend des traits physiques, moi, j'ai plutôt des grandes dents. Tu m'as dessiné.
3: On va les faire, mais pas
5: voilà,
3: non plus.
5: Tu vas pas me faire des dents immenses.
3: Humoristique, peut-être sympathique, mais c'est pas non plus exagéré. Même quand j'ai fait un peu de BD étant ado, c'était plus les Marvel que les Gaston Lagaffe.
5: Sympathique, mais pas moqueur. Un dessinateur comme Sylvain est au cœur de moments intimes.
3: À l'été dernier, pour la foire, c'était un ami chanteur qui était déjà papa d'un petit de 3 ans, je crois. Sa compagne m'a contacté sans le prévenir qu'elle allait attendre un deuxième. Et quand ils sont venus me voir, donc on a préparé tout ça et j'ai fait le portrait. Et puis je rajoute une place. Alors j'imaginais, vu qu'il n'est pas encore né, mais j'ai imaginé le quatrième, le petit bébé. Alors au début, il tiquait, il ne comprenait pas trop. Tiens, c'est quoi? C'est un futur hypothétique deuxième enfant. Et là, sa femme a pu faire la déclaration grâce au dessin de dire non, tu vas être encore papa. On l'a répété 2-3 fois parce qu'il n'a pas compris tout de suite. Et c'est ça aussi qui me plaît dans le dessin, c'est le côté relationnel avec les gens, intime. Ça l'a touché, quoi. C'est marrant de pouvoir toucher les gens comme ça avec juste un peu de couleur, un peu de dessin. On se dit qu'on sert à quelque chose.
5: Laissez-vous croquer par Sia, Sya, un sacré coup de crayon, tout en émotion.
6: Avec le tampon. À juger.
7: En bleu de ciel.
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1: Un mot usuel occitan que vous connaissez, Necha et Chegur, j'en suis sûr. C'est le mot bigot. Laurent, tu peux aller me chercher le bigot, je te prie. Je savais pas où t'es ton téléphone. Non, pas mon téléphone, mon bigot. Dit Montagnier, dans mon atelier, en entrant à gauche. Effectivement, ce n'était pas le bigophone, l'argot du téléphone. Bigot étant le nom de l'inventeur d'un instrument de musique en carton qui porte son nom avant de désigner familièrement l'appareil téléphonique. Non, le bigot dans la campagne de chez nous, c'est la bêche. Vaisersalou bigot, va me chercher la bêche, la binette ou la houe. En technique, le bigot est cette fourche retournée qui sert à tirer le fumier ou à briser les mottes après le bêchage. Bon nombre de révoltes paysannes se faisaient avec le bigot, l'arme qu'on attrape facilement, appuyée contre un mur. Si prenez le bigot, va veire. Si je prends le bigot, tu vas voir. Ane adio.
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8: Jolie bouteille, sacrée bouteille, veux-tu me laisser tranquille?
9: Je veux une petite révolution est en train de se jouer et elle ne pèse pas bien lourd, juste 55 grammes. 55 grammes en moins par bouteille, autant dire même pas le poids du cassis que l'on met dans un kir royal.
10: Tu bois des kirs, toi ?
9: Bah oui, je bois des kirs, avec modération, bien sûr. Mais revenons à notre bouteille. 55 grammes en moins, je disais.
11: Elle est légère, légère !
9: Ce régime minceur pourrait bien alléger sérieusement le bilan carbone de toute la filière, racontent nos confrères de Lyon Républicaine. Testé par les caves de Bailly-la-Pierre à Saint-Brie et conçu par Veralia, le géant européen du verre, cette nouvelle bouteille passe de 775 à 720 grammes. Visuellement, rien ne change. À l'œil nu ou en main, on n'y voit que du feu. Mais derrière cet allègement invisible se cache un vrai coup de pouce pour la planète.
12: Eh bien, c'est une merveilleuse invention, bonne invention.
13: Merveilleuse invention.
9: Car aujourd'hui, le gros problème environnemental du vin, c'est la bouteille. Produire du verre, ça chauffe fort, des fours à 1800 degrés et beaucoup d'énergie. Alors forcément, chaque gramme économisé, c'est du CO2 en moins dans l'air. À grande échelle, le calcul est vite fait. 1 million de bouteilles allégées, c'est 18 tonnes de CO2 économisées.
14: Tu sens l'impact là ?
15: Ah oui, je sens l'impact.
9: Un gros impact, hein, mais il a fallu 2 ans de tests, de modélisation et d'essais en conditions réelles. Eh oui, encore raté. La bouteille devait tenir le choc, supporter la pression, le transport, le vieillissement en cave. Et les gens qui font de la musique avec. Maintenant, la transition va se faire en douceur. Chez Bailly-la-Pierre, cette démarche s'inscrit naturellement dans une philosophie déjà bien ancrée, stocker, produire et avancer pas à pas vers un crément plus éco-responsable.
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16: Bonjour et bienvenue à Prades, Virginie.
5: Merci Vincent. Vous êtes guide accompagnateur.
16: Surtout sur la destination Conflans-Canigou, donc avec la chance d'habiter à côté du massif du Canigou et de pouvoir emmener les groupes et les gens à la découverte du Canigou et surtout faire l'ascension du pic du Canigou.
5: Et pas que, parce qu'il y a aussi des randonnées, des excursions que vous proposez.
16: Tout à fait, il y a un vaste choix de randonnées dans le Conflans. Et puis aujourd'hui, je vous propose de faire une petite excursion et puis d'aller sur les balcons nord du Canigou pour prendre un petit peu de la hauteur et avoir une belle vue sur le massif du Canigou.
5: Eh bien, on embarque, allez, c'est parti. Et là, nous allons prendre quelle direction, Vincent ?
16: On va aller en direction de Kaya.
5: Vincent, vous venez de vous arrêter, qu'est-ce qu'il y a dans le ciel ?
16: Eh bien, il y a un circaète là qui vient de passer, qui est assez bas parce qu'il est en train de chasser. Donc le circaète Jean Leblanc, c'est un oiseau qui est reconnaissable parce qu'il est très clair dessous, tout blanc. Son régime alimentaire est spécialisé sur les reptiles.
5: Donc, alors là, il vole au-dessus de nous.
16: Ah, il est passé tout proche, donc là on s'est arrêté au bord de la route pour l'apercevoir parce que c'est pas aussi fréquent de le voir d'aussi près.
5: Donc là, on est sur la route de Sournia.
16: La route pour aller dans les Fenouillèdes, puis on va donc aller jusqu'à la chapelle de Saint-Jacques-de-Calaron.
5: Déjà là, Vincent, c'est Prades là que nous voyons.
16: Oui, alors on a pris un peu de hauteur. Donc on va faire un petit bout de cette route qui va nous procurer un belvédère remarquable sur tout le massif du Canigou et le pic du Canigou.
5: Voilà, on est sorti du 4x4 et ça y est, on prend le départ de la petite marche.
16: Oui, on récupère la piste et puis donc on va faire la petite marche pour se rendre jusqu'à la chapelle.
5: Là, on a un panorama incroyable déjà.
16: Très beau panorama sur une bonne partie du Conflent. Et puis on est dans une végétation qui est là pour le coup. On a pris un petit peu d'altitude. On est toujours dans une végétation qui est marquée par le climat méditerranéen. Alors là, on a plein de genévriers. Vous voyez tous ces arbustes, il y en a certains qui montent un petit peu plus. Le genévrier qui fait la baie de Genièvre. On fait notamment, on s'en sert dans la cuisine. Et ça participe aussi à la confection, peut-être vous connaissez cet alcool, du gin.
5: Et Vincent, nous sommes arrivés au pied de la chapelle.
16: De la chapelle Saint-Jacques, et donc on peut voir en étant là devant le panneau qui explique un petit peu l'histoire et les dates importantes de la chapelle, de la vie de la chapelle, les fameuses coquilles pour matérialiser Saint-Jacques. Et donc on va faire un petit tour.
5: Vincent, on est ici sur ce qu'on appelle les balcons du Canigou.
16: Oui, sur la partie qu'on dénomme ainsi, les balcons nord du Canigou.
5: Au pied de la chapelle qui surplombe ce très très beau panorama avec plein de petits chemins autour.
16: Dans la forêt, là on a une petite forêt de chênes, puis c'est très joli parce que c'est varié, c'est bien entretenu. Il y a de la lavande, du romarin. Voilà, comme on avait une petite paire d'heures devant nous et qu'on était sur l'heure du repas, j'ai pensé que c'était un lieu sympathique à vous faire découvrir. On sort le panier repas donc, qui a été préparé par le Rastaï, avec donc des produits locaux. On a le jus de pomme d'Adama, le pain de Jérémy.
5: Ça c'est le fromage d'Escouloubre.
16: Un petit peu de jambon, le jambon d'Alex, du camp de Mathilde. On a le saucisson à l'ail. On va se régaler.
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10: Pour moi, c'est compliqué parce que la personne qui pleure, elle me fait beaucoup de peine. Bah après, moi aussi, je pleure parce qu'elle m'a fait beaucoup trop de peine et que voilà.
13: Pour moi, c'est difficile parce que parfois, la personne elle est très, très, très énervée, donc elle ne veut pas nous écouter. Sauf que nous, on a envie de, par exemple, redevenir amis avec elle, mais elle ne voudra pas forcément. Donc du coup, c'est dur de lui dire pardon.
14: Et des fois, ça peut être compliqué, parce que ça dépend dans quelle situation tu es. Et puis même, des fois, ça peut être dur de pardonner une personne, parce que ça se trouve, des fois, elle t'a fait beaucoup trop de peine ou qu'elle t'a fait quelque chose que tu n'as vraiment pas aimé.
15: C'est facile de dire pardon, mais des fois, selon la situation, et les autres, ils vont dire que c'est trop tard.
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1: Et le cocktail américain, c'est quoi?
2: C'est un cocktail grillé avec une sauce américaine, tomate, échalote, une pointe de cognac, du vin blanc. C'est un peu relevé.
3: Un décaïn!
4: Pâté, jambon, c'est du pain, gruyère, chantal, rosbif, jambon de pays.
5: Eh ben, tout ça, ça va aller dans la blanquette.
6: Bon appétit!
7: C'est dans la deuxième partie du 19e siècle que les Parisiens découvrent l'attractivité des grands cafés. Le Café Riche, situé boulevard des Italiens, fut l'un des plus prisés. Parmi la clientèle du Riche, Offenbach, Baudelaire et sa passion pour le vin blanc, Dumas, Maupassant, Ferdinand de Lesseps, Flaubert et Zola. Toutes ces stars du Second Empire avaient à leur service des cochers. Les ancêtres d'Hubert et Taxi G7 garaient leur fiacre à deux galops de cheval rue Le Pelletier et se restauraient au Petit Riche. Confirmation du directeur actuel, François-Charles Sagy.
8: Le Café Riche était sur les boulevards et le Café Riche recevait toute la belle clientèle qui allait à l'opéra. Et au Petit Riche, c'était l'antipode, c'était le repère des cochers, des machinistes et également des lorettes. Le Café Riche lui a fermé et au Petit Riche, est toujours vivant.
7: 1916, au grand dam des grandes familles, le Riche devient l'imposant siège de la Banque Nationale de Paris, aujourd'hui BNP Paribas. Quant au Petit Riche, à l'abri des transformations des grands boulevards, il fête fièrement ses 171 ans d'existence. Revanche, sur le temps, c'est désormais cette brasserie et son magnifique décor 1880 qui accueille la belle clientèle du quartier de Rouault, experts, galeristes, commissaires-priseurs, ainsi que des journalistes et des hommes politiques.
8: Tous les présidents de la République depuis 1854, sauf M. Macron et M. Sarkozy, qui n'ont pas encore eu l'occasion de venir. On a également, bien sûr, M. Charles Aznavour, qui avait sa table préférée dans le fond du restaurant. Catherine Deneuve, pour les citer, et des plus récents comme Clovis Cornillac ou Omar Sy.
7: Au Petit Riche, le chef s'appelle Juan Moncalvo et qui veille à la continuité d'une très bonne cuisine bourgeoise. Exemple avec une entrée, un plat et un dessert.
9: Alors ici, on prépare la cuisine française traditionnelle. On fait toute maison. On fait des foie gras, que ça marche très bien. Et on a la même recette depuis 170 ans. Aussi, on a la tête de veau, que c'est un plat caractéristique du restaurant, que les gens viennent exclusivement pour ça. Et un super crème brûlée, quoi. Très belle crème brûlée.
7: Vous êtes né en Uruguay. Quelle est la spécialité culinaire que vous aimez bien préparer de votre pays d'origine?
9: On est très, très fort en viande.
7: On dit souvent la viande d'Argentine, mais la viande en Uruguay, c'est à peu près la même.
9: Oui, c'est meilleur, les Uruguayens, quand même.
7: Pour quelle raison?
9: Parce que c'est chez moi, quoi.
7: Ajoutons en ce moment aux agapes préparées par Juan et sa brigade, terrine de sanglier, lièvre à la royale et une très belle gamme de crustacés. Et puis, entre en piste un sommelier émérite, Jean-Paul, le Lucky Luke des vins de la Loire, qui dégaine les meilleurs crus d'Anjou, Chinon, Saumur-Champigny et Savenières. Au Petit Riche est incontestablement l'ambassade de la Loire à Paris.
8: C'est surtout dû à un propriétaire historique qui, en 1909, avait des vignes du côté de Vouvray. Et ce propriétaire, lui, embouteillait même ses barriques et faisait transporter ses barriques depuis Vouvray jusqu'ici et faisait l'embouteillage du vin dans la cave. On a plus de 350 références de vin. Notre cave de jour ne suffit pas et on a donc une cave troglodyte à Roche-Corbon du côté d'Amboise qui nous permet de stocker des vins à une température qui ne bouge pas à 12 degrés. Donc c'est vraiment une fierté d'avoir encore une fois des allocations, d'avoir ces vins disponibles pour nos clients et surtout à très bon prix quand on a des clients qui nous disent mais c'est pas possible, comment on fait pour faire ces prix-là? Et juste encore une fois, c'est une philosophie de la maison de proposer des choses généreuses, bonnes et au bon prix.
7: Rendez-vous au 25 rue Le Pelletier, ouvert 7 jours sur 7 pour vous régaler au déjeuner, au dîner, dans les petits salons 19e siècle du rez-de-chaussée ou les très jolis salons privatisables de l'étage. Au Petit Riche, une maison, comme le dit François-Charles Sagy, qui vous attrape le corps et le cœur avec un bel appétit et une large soif.
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10: Bah, ça me fait toujours rire parce que les gens, à la rigueur, j'ai pu les faire sourire seulement en mettant des arrosoirs contre une maison. Essayez de faire sourire maintenant, vous pouvez toujours rire, y attendre et rigoler.
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12: Nous sommes à Rougemont-le-Château, devant une façade incroyable, ornée de plus de 1000 arrosoirs. J'ai rencontré le créateur de ce lieu, Bruno. Bruno, 1000 arrosoirs sur une maison. Est-ce que c'est un défi un peu fou que vous vous êtes lancé?
10: Ah non, même pas du tout. Là, c'est quand j'allais au puce, je voyais un petit arrosoir abandonné là, à 5 francs. Je dis, viens vite à la maison. Alors, 1, 2, 3, 4, c'est pas du tout le but, en fait.
12: Parce qu'il y a une histoire particulière avec l'arrosoir, l'objet en lui-même, ou c'était un objet qui était arrivé à ce moment-là et vous êtes rentré dedans?
10: Non, je pense que de toute façon, c'est une histoire. Si je vends des fleurs et je cultive des fleurs, il faut quand même leur donner à boire. Donc, par logique, il fallait quand même un arrosoir. Donc, c'est un complément de ce que je fais, en fait.
12: Quand on voit votre façade, vous l'avez dit, plus de 1000 arrosoirs qui sont disséminés sur la façade, autour également de votre belle boutique. Est-ce que des clients, est-ce que des proches, du coup, ça devient quelque part un cadeau, ça devient un présent qu'on reçoit à force?
10: Oui, c'est vrai que sur les 1000, il y en a peut-être 100 ou 200 que des gens m'ont amené parce qu'ils vidaient la maison de leurs grands-parents ou autre. Donc, automatiquement, j'en ai eu des quantités qui me laissent devant la porte. Je ne peux même pas leur dire merci puisqu'il n'y a pas de mots, mais merci à ceux qui m'ont donné des arrosoirs.
12: C'est vrai que vous mettez ces arrosoirs sur votre façade. À l'intérieur, quand on rentre dans votre boutique, les fleurs, on a l'impression de rentrer dans un conte de fées. C'est ça, en fait, vous avez envie de partager du positif, quelque part un peu de rêve quand on passe la porte de votre boutique?
10: Moi, je pense qu'à la rigueur, déjà, les fleurs, ça donne de la couleur, donc de l'énergie et compagnie. Et je pense que de se promener dans les plusieurs pièces du magasin, ça fait du bien. C'est pas moi qui le dis, c'est aussi les clients qui viennent à la rigueur, aussi bien à Noël, à Pâques et autres. Elles me disent, quand on passe chez vous, on a de nouveau de l'énergie et compagnie. Moi, je répète.
12: Et vous-même, quand vous voyez tous les jours cette façade, quand vous rentrez dans votre boutique avec toutes ces fleurs, toutes ces couleurs, ça vous procure quoi?
10: En fait, j'ai fait plus ou moins l'univers, donc ces couleurs correspondent à ce que j'ai bien voulu faire, mais le résultat, c'est surtout le brillant des gens qui me racontent et qui sont contents de venir. C'est surtout ça qui est le résultat de tout ce que j'ai fait.
12: J'ai cru comprendre aussi que les gens s'arrêtent aussi, notamment pour prendre en photo votre façade. On peut la retrouver sur les réseaux pour partager aussi ce lieu quelque part insolite. Ça vous fait quoi quand vous voyez que votre façade est prise en photo avec tous ces arrosoirs?
10: Ça me fait toujours rire parce que les gens, à la rigueur, j'ai pu les faire sourire seulement en mettant des arrosoirs contre une maison. Essayez de faire sourire maintenant, vous pouvez toujours rire et attendre et rigoler. Donc ça, je suis déjà arrivé sans sortir, sans que les personnes rentrent dans le magasin. Donc c'est déjà un bon point, en fait.
12: Un immense merci à Bruno pour son accueil, cette énergie communicative à Rougemont-le-Château. Et si vous avez besoin d'une dose de merveilleux pour attaquer 2026, levez les yeux juste devant sa façade et le sourire est garanti.
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3: Désolé de vous décevoir, si des Marseillais écoutent la radio, vous avez le droit de rester. Voilà, Jules Pernaud, ce nom ne vous dit sans doute pas grand-chose, vous explique. Nous sommes en 1915, dans le quartier de la rue des Teinturiers, à Avignon. Jules-François Pernaud, 89 ans, est furax. L'État vient publier une loi interdisant l'absinthe. Problème, l'usine de Jules-François Pernaud produit une liqueur qui a justement un succès fou à base d'absinthe. Le fiston Jules-Félix Pernaud, oui, ils ont quasiment le même nom, âgé lui de 43 ans, décide alors de contourner cette loi et de lancer une nouvelle boisson, l'anis Pernaud. Nous sommes en 1918. Une boisson constituée à partir d'une essence proche de l'absinthe, sauf que là, c'est de l'anis. 6 ans plus tard, le succès est fou. Il est tellement important que les usines déménagent à Montfavet et puis la firme quitte le Vaucluse pour la région parisienne. Alors jusque-là, tout allait bien pour les Pernaud, mais Paul Ricard est arrivé. En 1932, le Marseillais Ricard fait son entrée sur le marché et obtient le droit de vendre sa boisson, anisée à 40 degrés, soit 10 degrés de plus que la bouteille Pernaud. Et puis le génie de Paul Ricard, c'est aussi le marketing. Le nom générique à sa boisson sera Pastis, tiré de pastisson. Voilà, ça veut dire mélange en provençal. Et puis il y rajoutera aussi une promesse inédite, le vrai pastis de Marseille. C'est pour ça qu'on pense en fait que le pastis vient de Marseille. Bref, c'est une boisson qui fait penser au sud, aux vacances et à la Provence. Alors je vous passe des années et des années de guerre. Il faudra attendre 1975 pour justement enterrer l'âge de guerre entre Pernaud et Ricard, avec la fusion et la création du Pernaud Ricard, aujourd'hui leader mondial dans les spiritueux. Allez, sans rancune, c'est bien connu, l'apéro rassemble. Je compte sur vous, avec modération.

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2: Connaissez-vous la légende du chat-huant du Morvan ? On vous la raconte avec Sandra Amani, l'auteur des légendes et mystères du Morvan aux éditions Temps Impossible. Bonjour Sandra.
3: Bonjour Charlotte.
2: Dans le Morvan, on peut croiser un rapace étonnant, le chat-huant, un cousin du grand-duc et de la chouette.
3: Effectivement, vous savez, dans le passé, on clouait ces animaux aux portes des granges pour chasser le mauvais sort.
2: Oui.
3: Cependant, cet oiseau n'a pas toujours eu l'apparence qu'on lui connaît aujourd'hui. À une certaine époque, on le surnommait d'ailleurs le Bel Ardent.
2: Racontez-nous.
3: Le Bel Ardent était l'un des plus beaux oiseaux du règne animal. Aucun autre volatile n'égalait sa beauté. Son plumage était pourpre et or. Ses yeux brillaient comme des diamants. L'hirondelle, en le voyant, maudissait ses ailes noires. Le rouge-gorge enviait sa splendeur. Mais cette beauté se voyait toujours de loin. Personne n'avait encore jamais réussi à attraper un Bel Ardent dans le Morvan. La légende raconte que cet oiseau était immortel. Malheureusement, le Bel Ardent avait très mauvais caractère. Égocentrique, narcissique. Il était en fait très seul. Par un soir d'été, un rossignol curieux se pose sur une branche de hêtre juste à côté de celle où se reposait le beau volatile.
4: Mais sire, je suis désolée de troubler votre repos, mais me ferez-vous l'honneur de m'accorder quelques instants? J'aimerais deviser un peu avec vous.
3: Le Bel Ardent lui jeta un regard dédaigneux et méprisant. Mais pour qui se prenait donc ce cuistre? Dérangé dans son sommeil, il n'était pas très disposé à perdre son temps avec un rossignol. D'autant plus que le chant cristallin de son voisin le rendait un peu jaloux. Lui-même n'avait pas été doté d'une aussi divine voix et il le regrettait vivement.
5: D'accord,
3: répondit-il finalement.
5: Mais dépêche-toi, je n'ai pas le temps de m'attarder sur les requêtes des gringalets de ton espèce, rossignol.
4: Oh, ne vous inquiétez pas,
2: lui répondit le petit oiseau brun.
4: J'aimerais juste que vous me donniez l'une de vos superbes plumes. Mon épouse rêve de décorer notre nid avec et je lui ai promis que je ferai tout pour accéder à son souhait. Oh, pas la plus grande, bien sûr. Une petite plume de votre magnifique robe fera l'affaire.
5: Te donner l'une de mes plumes ?
3: S'écria l'orgueilleux, outré devant tant de hardiesse.
5: Jamais personne ne m'a fait l'affront de réclamer un tel présent. Hors de ma vue, mendiant, et que je ne te vois plus. Dis à ton épouse que je n'ai pas pour habitude d'accéder à des requêtes aussi insolentes.
3: Choqué par tant de violence, le rossignol s'enfuit en poussant des petits cris. Ses compagnons, qui attendaient fébrilement son retour, le rejoignirent pour le consoler. L'affaire s'ébruita parmi les oiseaux et arriva bientôt aux oreilles du créateur.
5: Si je ne freine pas les élans de ce prétentieux,
3: songea-t-il,
5: il dominera bientôt tous ses semblables et se moquera totalement de moi. Il est de mon devoir de lui donner une leçon avant que le pire ne se produise.
2: Vient alors le jour de la rencontre entre Dieu et le Bel Ardent. À votre avis, comment l'oiseau du Morvan va-t-il s'en sortir face au Créateur ?
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2: Avec son plumage pourpre et or, ses yeux brillants comme des diamants, on retrouve l'oiseau, le Bel Ardent du Morvan face au Créateur. Une histoire de Sandra Amani extraite des légendes et mystères du Morvan aux éditions des Temps Impossibles.
3: Le Bel Ardent, imbu de lui-même, n'avait même pas peur face au Tout-Puissant.
5: Oiseau sans âme, je vais t'apprendre l'humilité. Désormais, tu ne susciteras plus la jalousie de tes congénères. Bien au contraire,

0: détourneront le regard lorsqu'ils te verront. Va-t'en d'ici, et surtout, ne t'attarde pas de suite au bord d'un ruisseau ou d'un étang du Morvan. Tu risquerais de t'y noyer en contemplant mon œuvre.
1: Furieux, le bel ardent redescend alors sur terre. Autour de lui, les autres oiseaux commençaient déjà à chuchoter.
2: Mais regardez-moi cet étrange oiseau !
3: S'exclame un petit moineau.
2: Il est vraiment laid ! Même les chauves-souris ont plus de charme que lui !
4: Dit une hirondelle.
1: Les autres oiseaux éclatèrent de rire avant de regagner la forêt.
3: Qu'est-ce qui est moche ?
1: Pendant ce temps, le bel ardent cherchait un endroit pour se reposer. Sa rencontre avec Dieu l'avait agacé et il fomentait déjà une vengeance. Il arrive alors près d'un grand lac du Morvan. Soudain, posé sur la rive, il baisse les yeux. Aussitôt, il pousse un cri de terreur. Horrifié, il se demande qui est ce monstre qui le regarde. C'est alors qu'il comprend. L'horrible oiseau n'était autre que lui-même. Des plumes sombres avaient remplacé le somptueux plumage pourpre. Les yeux de diamant n'étaient plus que deux trous noirs, sans vie. Un chagrin immense le secoua au souvenir de sa splendeur d'antan. Non loin de là, une jeune bergère rentrait ses moutons. Elle s'arrêta près du ruisseau où s'attardait le prince déchu. Elle sursauta en le voyant.
5: Quel oiseau affreux ! On était ressorti tout droit de l'enfer ! Un chat-huant, à n'en pas douter ! Une vraie créature diabolique ! Vite, fuyons avant qu'il ne nous fasse du mal !
1: En arrivant à Saint-Léger-Vauban, elle fit le récit de sa rencontre avec le fameux chat-huant. À partir de ce jour, le bel ardent fut appelé ainsi. Le jour, il se cachait pour ne pas être vu, et le soir, il rôdait autour des chaumières en quête de nourriture. En plus, il n'était plus immortel. Ultime punition divine.
3: Mais l'histoire ne s'arrête pas là.
1: Souvenez-vous du petit rossignol qui avait demandé une des plumes du bel ardent. Un soir, en croisant le chat-huant pleurant, il lui dit
2: « C'est vrai que tu as été bien méchant avec moi, mais j'ai pitié de toi et si tu le souhaites, je passerai les nuits d'été à tes côtés. Peut-être que mon chant allégera un peu tes souffrances. »
1: Le chat-huant accepte, soulagé d'avoir enfin trouvé un confident. Il ignorait encore à quel point au cours des siècles, il serait rejeté et maudit.
3: Son calvaire ne faisait que commencer.
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7: 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Je suis trop fier de mon jingle, j'en suis fier. Je l'assume, j'en suis fier. Comment ça va les gens sur ici Picardie? C'est la Camini Minute, votre chronique de la joie et de la bonne humeur. Écoutez-moi, ça va, sauf que je suis encore un petit peu ému, parce que comme beaucoup de Français, j'ai vu le biopic sur la vie de Philippe Nicolic des To Be Free partir un jour sans retour. C'était émouvant. Il paraît que Caris, le rappeur, l'a vu et il a pleuré. C'est pas vrai. Je précise que c'est pas vrai parce que j'aime mon nez. Ok, je veux le garder. Les années 90, nous, on a connu les grandes manias, les plus belles manias. Michael Jackson mania, Club Dorothée mania, Patrick Bruel mania. Et vous avez quoi? La chikungunya mania. Voilà, c'est chikungunya, c'est nul. Nous, on a connu des manias de ouf, on a connu les boys bands. Et au final, les To Be Free, qu'est-ce qu'ils faisaient? Ils faisaient un peu de la dance et de la techno. Vous connaissez cette musique? La musique avec des textes extraordinaires, dignes de Baudelaire, de Balzac et de Molière. Il y a un Américain, il est arrivé, il a dit... I like to move it, move it. I like to move it, move it. I like to move it, move it. You like to move it. Ça, c'est même pas un refrain, c'est un mantra, les gars. Extraordinaire. Les Allemands, ils ont vu ça, ils ont dit, ok, nous aussi, on va s'y mettre. Eins, weins, Polizei, drei, vier, Grenadier, fünf, sechs, Sankt-Kirk, Tite Nacht, Gute Nacht. Je suis pas très fort en allemand, j'ai fait ce que j'ai pu. Mais on sentait le niveau du texture. Il y a un mec qui a écouté ça, il a dit, ok d'accord, vous voulez jouer ça? Tout ta, tout ta, tout ta ta. Tout ta, tout ta, tout ta ta. Lui, on pensait qu'il avait fini le game. Mais non, après, les mecs qui se sont dit, nous, on fait plus de mots. on fait juste des sons. Pi papa palopo, papa palopo, pi papa palopo. Même les chanteurs, ils comprenaient même plus ce qu'ils disaient.
8: I'm a scat man.
7: Vous allez pas me faire croire que le mec, il comprenait ce qu'il disait. Voilà, c'était ça les années 90. De la créativité, des chansons à texte. Mais bon, toutes les bonnes choses ont une fin. Les années 90, elles sont parties. Un jour, sans retour, effacées. Votre amour, sans se retourner. Excusez-moi, je suis encore ému par le téléfilm sur Philippe Nicolic.
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9: Son titre, Les Cadors, c'est l'histoire d'un homme qui se croit être l'un des fils de Kadhafi. Il part dans le désert du Sahel, dans l'espoir de retrouver le trésor de l'ancien dictateur libyen. Jérémy Ferrari, lui, est né en 1985 à Villesmeuse. Son nom de famille, c'est Larzière. Il grandit à Charleville, ses parents sont commerçants. C'est un passionné de théâtre depuis son adolescence. Dès 15 ans, il pousse les portes du théâtre de Charleville pour apprendre le métier. À 16 ans, il se choisit comme nom de scène Ferrari. Il se produit dans des bals et des maisons de retraite des Ardennes. Il met en scène ses premiers one-man shows et suit aussi des cours de théâtre à Paris, au célèbre cours Florent. Jérémy se distingue des autres humoristes car il aborde des sujets graves de manière cynique et souvent décalée. Il navigue entre provocation et réflexion. Dès octobre 2010, ses apparitions dans l'émission On ne demande qu'à en rire sur France 2, animé par Laurent Ruquier, ne passe pas inaperçu.
10: Jérémy Ferrari.
9: Jérémy fait vite partie des invités réguliers, comme Olivier de Benoît, l'humoriste rémois. Vent de pièces à Beyrouth confirme son talent de comédien engagé. Il traite de la guerre et des conflits géopolitiques.
11: Alors, Action contre la faim, ils ont un petit peu d'argent de côté. Ils ont 40 millions d'euros de côté. Et ils t'expliquent pourquoi dans leur bilan comptable, c'est un cas de coup dur.
12: Mais quel coup dur ?
11: C'est parce qu'il y a des gens qui meurent de faim qu'il y a Action contre la faim.
12: Donc le coup dur, ça serait qu'ils aient plus faim alors.
9: En 2017, il frappe encore plus fort avec Anesthésie Générale. Ce spectacle est une véritable critique de notre société et de ses dérives. Politique, économie, santé, tout y passe. Il se raconte aussi dans un livre où il dévoile ses addictions, dont l'alcool. C'est un artiste attachant et à part dans l'humour français. Il aime revenir dans son Ardenne natale. Il n'oublie pas ses racines. Jérémy Ferrari, c'est l'un des trésors de Champagne-Ardenne.
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1: Vous écoutez Sierra Marios avec Mort à la guerre, chanson co-signée avec Serge Lama.

0: Gira Mario, c'est un artiste complet qui collabore régulièrement avec Fabienne Thibault, Pierre Billon, Gérard Lenormand ou Didier Barbelivien. Et qui partage sa vie entre le soleil d'Ardèche, Marseille, sa ville natale, et Paris. Guerre, premier extrait de l'album Auteur de France de Cyra Marios. Un coup de cœur ici de Romardèche.
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3: Bonjour Serge Papagali.
4: Eh bien, monsieur Thomas, j'ai envie de dire bonjour, et dauphinoise, dauphinois, bien le bonjour également.
3: Alors,
4: voilà.
3: Pour ce Dauphiné Tour, où est-ce qu'on part aujourd'hui?
4: Oh, vous allez voir, on va pas partir très loin, ça va vous surprendre. Aujourd'hui, allons nous promener dans la grande agglomération grenobloise. Oui. Saint-Égrève.
3: Ah, je connais bien.
4: Ben justement, taisez-vous, ne dites rien, dites pas de bêtises, s'il vous plaît. Admettez qu'on a beaucoup battu la campagne ces derniers temps, alors qu'elle nous avait pas fait grand-chose, cette pauvre campagne.
3: Non.
4: Mais on l'a bas. Alors hop, c'est la journée urbaine. Plusieurs raisons nous font venir dans cette ville iséroise. Bon, ben la première, vous alliez le dire, bien évidemment, maintenant les gens vont le savoir, c'est que c'est là où demeure Monsieur Thomas.
3: Eh oui.
4: C'est votre ville, vous êtes né là-bas?
3: Non. Non, mais j'y habite depuis
4: un petit
3: moment.
4: Vous êtes né en Allemagne, vous? Non plus. Bon, d'accord. Monsieur Thomas, qui, bien sûr, connaît le nom des habitants des lieux. Alors, pas tous les noms propres, hein, mais...
3: Non.
4: Donc, ce sont les...
3: Saint-Égrévois et les Saint-Égrévoises.
4: Bravo, eh bien voilà, tout le monde ne le sait pas forcément. Et non, Saint-Égrivoise.
3: Non.
4: Bien évidemment, ça n'est pas le genre du coin. Enfin, à moins que vous ayez quelques noms à me citer.
3: Non.
4: Restons-en là. Faut pas qu'on passe un quart d'heure. Mais nous sommes aussi à Saint-Égrève parce que c'est la ville qui a reçu en 2021 le label Ville Internet 5 @. Ah, j'ai découvert ça. Le niveau le plus élevé dans la classification d'ailleurs même des villes qui s'engagent dans le développement du numérique local. Bon, comme disait mon grand-père, et moi, qui n'utilisait pas Internet, pourtant, on reste sur le cul. C'est une formule qu'il avait comme ça. Vous saviez ça, bien évidemment.
3: Oui, ça...
4: Vous savez tout de votre ville. C'est parce que tous les gens savent forcément tout de leur ville. Hein. Bon. Saint-Égrève aurait donc un petit côté, on va dire, Silicon Valley, bien sûr. Hein, on va dire un petit côté comme ça, mais sans silicone. Évidemment, les belles femmes saint-égrévoises n'ont pas besoin de ça. À moins que vous ayez quelques noms également à nous fournir.
3: Non, plus,
4: vous n'avez aucun nom, en fait. Vous habitez Saint-Égrève, mais
3: je
4: vous connaissez
3: rien.
4: Personne.
3: Je ne dirai rien.
4: Voilà, plutôt vous les connaissez toutes, mais vous ne dites rien. C'est tout à votre honneur. Ça n'est pas fini. La ville de M. Thomas a été également labellisé 3 fleurs au concours national des villes fleuries. Vous le saviez également, mais c'est extraordinaire. Comme disait ma grand-mère, cette fois-ci, pour changer un peu, on se retrouve comme deux ronds de flanc, elle disait l'expression.
3: D'accord.
4: Comme deux ronds de flanc, on ne savait pas. Voilà. 5 pour le net, 3 pour les fleurs. Écoutez, on attend avec impatience le chiffre qui va suivre. Hein. Je ne sais pas, il va bien y avoir un label inconnu et donc nouveau. Je ne sais pas, moi, la ville où il y a le plus de chauves, par exemple, un truc comme ça. Non, vous n'avez pas de nom à fournir non plus. Bon, le label 6 boules à zéro, vous voyez, un truc comme ça, 6 boules à Z, j'en sais un truc, je l'appelle 6 boules à Z, bon. Le plus, enfin bref, bon écoutez, mais je voudrais pas passer sous silence également que Saint-Égrève